0: unir nos forces pour proposer des produits 100% locaux.
1: Et c'est aussi le cas pour les truffes, puisque la maison Boissieu travaille avec un certain nombre de producteurs de la Drôme des Collines.
0: Oui, tout à fait, on y tient. D'ici quelques années, on sera la plus grosse zone trufficole de France. Sur le Nord Drôme, il y a 500 producteurs référencés. Donc, on a la chance ici d'avoir des terrains qui sont très sableux, ce qui nous permet d'avoir des truffes qui sont jolies visuellement, qui sont rondes et qui ne sont pas gênées par des obstacles au moment du développement. Donc on a de très jolis produits autant visuellement qu'au niveau gustatif. Et l'idée, c'était de permettre aux particuliers ou même aux professionnels qui souhaitent se procurer de la truffe une vraie boutique physique, parce que c'est vrai qu'aujourd'hui c'est compliqué, si on ne connaît pas un petit producteur, de pouvoir trouver de la truffe et de s'en procurer.
1: Et donc autre particularité de cette maison Boissieu, c'est sa gamme de cosmétiques à la truffe. Des tubers mélanosporum issus des truffières du domaine familial qui a reçu en 2011 la certification agriculture biologique, des cosmétruffes mis au point après plusieurs années d'études.
0: C'est un projet qui s'est étalé sur 3 ans. Il y a eu une première phase de recherche pour étudier les potentiels bienfaits de la truffe pour la peau. Et il se trouve qu'à l'issue de cette phase de recherche, on a eu des résultats positifs, puisqu'il faut savoir que la truffe a des propriétés intéressantes dans le domaine de l'anti-âge, qu'il y a des acides aminés qui stimulent la production de collagène. Donc le collagène permet de régénérer les cellules de la peau et c'est également efficace pour prévenir et protéger de tout ce qui est taches pigmentaires. Donc en partant de là, on a travaillé avec des laboratoires cosmétiques sur la formulation des produits, puisque c'était quand même un vrai défi d'inclure la truffe dans des produits cosmétiques et d'arriver à la conserver notamment. Et donc aujourd'hui, ça nous amène à avoir une gamme de 3 produits. On a un soin jour, un soin nuit et un soin pour homme.
1: Et pour les découvrir, rendez-vous avec Emma, sa mère, son père et son frère à Mours-Saint-Eusèbe. La maison Boissieu est ouverte du lundi au samedi de 9h à midi et de 14h à 19h et le dimanche matin de 9h à midi. Des infos à retrouver comme d'habitude sur ici.fr Drôme Ardèche, rubrique Circuit court.
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3: J'écrivais déjà quand j'étais punie au lycée, que j'avais quand même une scolarité un peu chaotique. Quand j'étais punie au lycée, on me demandait de faire des rédactions. Pour moi, c'est une bonne nouvelle.
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5: C'est une signature que l'on reconnaît au premier coup d'œil. Illustratrice, autrice de BD, la Vésulienne Sophie Lambda s'est imposée en quelques années dans nos librairies. Sophie, à la Haute-Saône, cette terre, qu'est-ce qu'elle représente pour vous ?
3: Oui, moi je viens de Haute-Saône. En plus, c'est une partie de la Franche-Comté. C'est pas forcément la partie de la Franche-Comté de laquelle on parle le plus. On parle beaucoup du Doubs, on parle beaucoup du Jura, du marché de Noël de Montbéliard. Mais la Haute-Saône, on est un peu les oubliés. Et moi, c'est une région qui m'est chère, c'est là que j'ai grandi, c'est là que j'aime revenir régulièrement. Et voilà, c'est chez moi.
5: Et malgré cet attachement, le déclic de la création n'est pas arrivé tout de suite. Il a fallu attendre, je crois, la 30aine pour que l'écriture s'impose un peu comme une évidence, Sophie.
3: J'écrivais déjà quand j'étais punie au lycée, que j'avais quand même une scolarité un peu chaotique. Quand j'étais punie au lycée, on me demandait de faire des rédactions. Pour moi, c'est une bonne nouvelle. Donc, je pense que j'aimais déjà écrire, mais je m'étais pas rendu compte que je pouvais le faire pour le plaisir, que je pouvais potentiellement en faire un métier. Donc, c'est arrivé tard quand j'ai vraiment ressenti le besoin de raconter une histoire, celle que j'ai racontée dans ma première BD, qui était une espèce d'urgence à écrire. Mais voilà, c'est arrivé tard et je pense qu'on m'a pas assez peut-être à l'école encouragé à le faire.
5: Aujourd'hui, vous, Sophie Lambda, vous ne rentrez plus dans les cases, vous les dessinez, vous explorez de nouveaux formats comme des carnets de voyage pour exprimer notamment une soif d'indépendance qui définit son quotidien, c'est ça un peu, non ?
3: Je fais ce format qui me ressemble, j'adore le carnet de voyage, mais celui que je fais, il est un petit peu différent parce qu'il y a de la BD dedans. Et c'est directement inspiré par des voyages que je fais qui sont toujours très différents. Des fois, je pars avec des groupes, des fois, je pars toute seule. Des fois, je vais rejoindre des amis, des fois, je pars complètement à l'arrache. Des fois, je suis très organisée. C'est toujours très différent. Et moi, c'est des aventures que j'adore raconter. Donc là, j'ai le deuxième que j'ai envoyé à l'imprimeur qui va arriver d'ici 2 mois, que j'ai vendu sur ma boutique en pré-vente, sochilanda.com. Et puis voilà... Là, j'espère en 2026 refaire de la bande dessinée, de la vraie bande dessinée, un peu comme la première que j'ai sortie, Tant pis pour l'amour. Ma priorité, c'est de garder d'être indépendante, d'être autonome, de compter principalement. C'est pas pour ça que je ne sais pas demander d'aide, mais je compte principalement sur moi. J'ai toujours voulu cette indépendance et ne pas compter sur quelqu'un d'autre pour vivre. Aujourd'hui, ma priorité, c'est vrai que c'est de continuer à voyager, de continuer à pouvoir bouger tant qu'on le peut, que ce soit au niveau de la santé et financièrement. C'est un luxe et c'est une chance de pouvoir faire ça.
5: Une femme libre au parcours inspirant à retrouver d'ici deux mois d'ailleurs avec son nouveau carnet de voyage et en 2026 pour sa prochaine bande dessinée aussi. C'est l'objectif. Merci Sophie Lambda d'être intervenue au micro ici Belfort-Montbéliard.
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2: Ici, on fête la Saint-Vincent, la grande fête des vignerons en Bourgogne. Elle est honorée officiellement le 22 janvier. Dans notre région, la tradition veut que tous les ans, les festivités changent de village. Mais qui était ce fameux Saint-Vincent ? Bonjour Sandra Amani.
3: Bonjour Charlotte.
2: Vous avez enquêté sur ce sujet si mystérieux. Et vous avez écrit un conte intitulé « La légende de Saint-Vincent », une histoire de votre ouvrage « Légende du vignoble » édité aux éditions de l'Escargot Savant. Chapitre 1, le sacre de Saint-Vincent, 3e siècle après notre ère.
4: Nous voici en Espagne, plus exactement à Huesca, petit village au pied des Pyrénées. Ici vit Vincent, un jeune homme dévoué qui s'est pris d'amour pour le christianisme, une religion toute récente et avec encore peu de croyants. Vincent a un ami qui lui est cher, c'est Valère, l'évêque de Saragosse.
5: Me voici bien vieux à présent et j'ai beaucoup de mal à m'exprimer en public. Mon cher Vincent, le brillant orateur que vous êtes sera chargé de me suppléer dans cette tâche difficile. Êtes-vous d'accord ?
2: Monseigneur, je suis honoré de devenir votre diacre. Je me réjouis d'avance à l'idée de mes voyages à travers l'Europe. J'ai hâte d'aller faire connaître notre Dieu à tous les païens. J'irai jusqu'en Gaule s'il le faut. Chapitre 2, l'Empire romain.
4: Au 3e siècle de notre ère, l'empereur romain Dioclétien entame des persécutions contre les chrétiens. La nouvelle religion prend de telles proportions que l'ordre public est bouleversé. Vincent et l'évêque sont arrêtés, puis conduits, enchaînés, auprès de Dacien, le gouverneur qui représente Rome en Espagne.
6: Évêque Valère, avouez vite toutes vos fautes, sinon vous le regretterez amèrement.
4: Mes fautes ? Quelles fautes ? Je ne vois pas de quoi vous parlez.
6: Ne vous moquez pas de moi. Avouez immédiatement les sacrilèges que vous et votre diacre avez commis contre notre empereur.
4: Vincent, voyant la grande détresse du pauvre évêque, ne parvient pas à se contenir.
6: Cessez donc de tourmenter ce pauvre homme. Moi, je vais tout vous avouer. Oui, je ne crois qu'en un seul Dieu. Oui, vos idoles me semblent ridicules. Garde, torturez ce jeune insolent. Pressez-le comme le raisin, rôtissez-le comme ces poulets que l'on immole sur les autels de nos divinités. Peu importe comment, mais montrez-lui que son Dieu ne lui sera d'aucun secours face à nos lois.
4: Les Romains se saisissent de Vincent, le ligotent nu sur un chevalet. Des ongles de fer lui déchirent le corps. On le brûle de toutes parts, on le torture nuit et jour.
2: Comment les souffrances de Vincent en Espagne vont-ils le transformer en saint en Bourgogne ?
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2: Ah, la Saint-Vincent tournante ! Une fête que nous célébrons chaque année dans les villages viticoles de Bourgogne. Mais qui était Saint-Vincent ? Voilà sa légende, racontée par Sandra Amani, auteure de « Légende du vignoble » édité chez l'Escargot Savant.
4: Nous sommes le 22 janvier 304, le jour de la mort de Vincent. Il n'a pas survécu aux nombreuses tortures des Romains. Le corps brûlé et disloqué, on l'a ensuite accroché à une pierre de meule et jeté à la mer à plus de 200 km de Saragosse. Mais quelques jours plus tard, son corps est ramené par les vagues sur le rivage. Des chrétiens le ramassent et l'enterrent dignement. Au cours des années 304 et 305, plus d'un millier de chrétiens périssent sous la torture. La gloire de Vincent s'étend dans toute l'Espagne et parvient jusqu'en Gaule. Bientôt, Vincent devient Saint-Vincent. Sa fête est célébrée le 22 janvier.
2: Chapitre 3, le mystère de Saint-Vincent.
4: Bienvenue en Bourgogne. Ici, la vigne fait vivre bon nombre de paysans depuis déjà des centaines d'années. Dans les villages où celle-ci foisonne, c'est chaque année la fameuse Saint-Vincent. Dans les terroirs, on décore les maisons de bannières et de fleurs multicolores qui donnent à l'hiver des couleurs estivales. Une famille de vignerons dirige la société d'entraide locale. Une grande procession a lieu suivie d'une messe. Pendant la procession, la statue de Saint-Vincent, détenue par la famille qui régit la société, est remise à celle qui organisera la fête l'année suivante. Après la messe, un grand festin est organisé, le repas de cochon. On goûte le vin sans modération, on intronise des vignerons méritants que l'on nomme chevaliers du Tastevin. On rit, on chante, on danse même lorsque tombe le soir.
2: Attendez, Sandra, cette histoire actuelle des festivités de Saint-Vincent, on la connaît cette histoire. Dites-moi plutôt pourquoi Saint-Vincent est devenu patron des vignerons.
4: En réalité, nul ne le sait. Peut-être parce que le mot vin se trouve dans le prénom du saint, vous voyez ?
2: Oui.
4: Ou parce qu'on a utilisé une roue de pressoir pour le torturer. Ça, c'est aussi une hypothèse qui a été présentée.
2: D'accord.
4: Ou parce que les diacres à l'autel versent du vin dans le calice.
2: Donc, on ne sait pas vraiment pourquoi Vincent, le jeune diacre torturé par les Romains en Espagne, est devenu si important pour les vignerons de Bourgogne.
4: C'est là le plus grand des mystères. Chaque village bourguignon raconte effectivement sa propre légende. Quelle que soit la raison, on a aujourd'hui la preuve que Saint-Vincent n'a absolument pas souffert pour rien, puisque chaque 22 janvier sonne pour lui une nouvelle heure de gloire.
2: Et rappelez-vous, même s'il peut faire terriblement froid le jour de la grande fête des vignerons,
3: à la Saint-Vincent, l'hiver perd ses dents, on les retrouve pour longtemps.
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7: Je rêvais d'avoir une maison à la campagne. Cette maison, c'est comme si j'y étais née. C'est ma maison de famille.
8: Ma maison s'appelle l'Hostal de la Mar.
9: C'est une maison un peu envoûtante.
10: Eh bien, vous voyez, des livres et trois fenêtres qui me donnent le paysage du pays, comme si c'était trois tableaux.
11: Ils ont vécu ici.
12: Thibaut Gaudry.
13: Ah, je m'appelle Nina Simone.
11: L'histoire de Nina Simone, c'est celle d'une petite fille amoureuse de Jean-Sébastien Bach qui rêvait de devenir la première pianiste concertiste noire américaine. Mais qui grandit dans l'Amérique profonde des années 30 et 40, où la ségrégation raciale est de mise.
14: I put a spell on you. J'ai commencé à étudier le classique à 5 ans.
15: Et vous avez continué, vous avez eu vos diplômes.
14: Et après, j'ai obtenu le doctorat de musique de Amherst University.
11: Élève studieuse, oreille absolue et jeune prodige, elle ne parvient pas à intégrer l'école de musique dont elle rêvait, brisant la carrière à laquelle elle aspirait. Et elle emportera le regret et la douleur toute sa vie.
14: I'm sorry that I didn't become the world's first black classic pianist. Oh yeah, I think I would have been happier. I'm not very happy now. Oh yeah.
11: Finalement, c'est par le jazz qu'elle connaît la gloire. Nina Simone devient aussi l'une des voix de la lutte pour les droits civiques des Noirs. Mais avec une sensibilité à fleur de peau, des douleurs de l'enfance qui ne sont jamais loin, sans compter des troubles bipolaires et des phases de dépression, elle finit par quitter les États-Unis, voyage beaucoup, et c'est naturellement en France qu'elle trouve refuge dans les années 80. Elle, la francophile, qui a connu le succès en reprenant « Ne me quitte pas » de Jacques Brel, et qui a choisi son nom de scène après avoir vu « Casque d'or » avec Simone Signoret.
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17: Pour Nina Simone, comme beaucoup d'artistes noirs de cette époque, la France est un pays très très important, parce qu'on a cette image réelle, à l'époque, d'un pays ouvert. Par exemple, prendre un bus ou un métro à Paris, ben, on prend le métro et le bus avec les Blancs. On n'est pas dans des compartiments séparés. Et la France est une terre d'asile.
11: Elle vit 2 ans à Paris, enregistre quelques chansons et fait quelques concerts, puis en repart, avant de revenir une dizaine d'années plus tard. En 1992, elle s'installe à côté d'Aix-en-Provence, à Bouc-Bel-Air. C'est là qu'un après-midi de juillet 95, excédée par le bruit que font deux adolescents jouant autour de la piscine de la villa voisine, elle tire un coup de pistolet à grenaille et blesse légèrement l'un d'eux. Elle écopera de 8 mois de prison avec sursis et une obligation de soins. En 1998, elle déménage à quelques kilomètres, à Carry-le-Rouet, où elle s'éteint le 21 avril 2003. Lors de ses funérailles, à l'église de Carry, une sono joue « Ne me quitte pas ». Sa grande amie, la chanteuse Myriam Makeba, est là. Elton John a fait envoyer des roses jaunes, avec un petit mot « Tu étais la plus grande, et je t'aime ». Sa fille, Lisa, prend la parole pour rappeler combien Nina aimait la France et demande de ne pas laisser son souvenir s'éteindre. Son souvenir et sa voix sont toujours là. Elle ne nous a jamais vraiment quittés.

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1: Bonjour, je m'appelle Armand. J'ai vécu à Tartas depuis 1923, l'année où je suis né. Ma génération, nous avions 6 km à faire pour aller à l'école. Nous avons commencé l'école à 6 ans et nous faisions tous les jours 6 km aller, 6 km retour. Il n'y avait même pas de vélo. Souvent, les enfants étaient surmenés. Alors, c'est impensable de faire ça maintenant. J'étais à l'école à Tartas.
2: D'accord.
1: Un instituteur qui s'appelait Maurice Véro. On parlait le patois landais et j'ai appris la langue française à l'école. Maintenant, c'est perdu. Mais enfin, je le parle et je pourrais même l'écrire. Et il y avait une interprète à l'école. Une parole maldite et elle nous reprenait pour nous dire que, voilà, en français, ça se dit comme ça.
2: Vous êtes devenu ensuite agriculteur.
1: Je suis devenu agriculteur en suivant mon père, moi. À l'époque de notre jeunesse, nous travaillions gratuitement. On n'avait pas de salaire. J'ai eu l'idée de me lancer dans le commerce parce que ma vie a été très dur. J'ai perdu mon épouse. Elle avait 24 ans. J'avais un bébé. Et alors, j'étais le gendre ici. J'étais pas chez moi. Et alors, je suis resté chez mes beaux-parents pour élever mon fils. Le grand progrès, ça a été après la guerre, les 30 glorieuses. Il commençait à avoir des tracteurs. Ça a été un saut immense pour l'agriculture. Parce que avant, on travaillait avec des bêtes, des vaches ou des mules. Le progrès a été immense. On faisait du maïs. Les Américains nous ont aidés aussi à la fin de la guerre. C'était le plan Marshall. La grand-mère de ma première épouse était veuve de guerre. Alors je lui avais expliqué, si j'avais les moyens, j'aimerais bien être marchand de bestiaux. Et alors elle m'a dit, si tu te sens capable, moi je t'avancerai l'argent. J'ai tenté le coup et je me suis lancé. En 1946, les députés ont voté à l'unanimité une loi pour annuler le bétayage. Et ils ont remplacé le bétayage par le fermage. Il y a beaucoup de bétayers qui ont acheté la propriété. C'est pour cette raison que moi j'ai acheté ici. L'arrosage est arrivé, on a presque plus que doublé le rendement du maïs. Ça a été un grand progrès. La sécheresse faisait pas mal de dégâts. J'ai remarqué une chose, il y a 100 ans, le sol ne dégelait pas de la journée. On ne voit plus ça. Ce qui nous a aidé, c'est l'inflation. Nous avons emprunté, mais il y avait l'inflation à 2 chiffres. J'ai appris Internet, assez âgé. Tout le monde était contre moi. Je n'y arriverai pas. J'ai voulu toujours avancer, et alors je n'ai rien dit à personne. Je me suis pris une prof et alors elle m'a dit, je suis très contente. Je vois que vous allez y arriver. Parce que j'ai la vue sans lunettes et je suis en temps comme à 20 ans.
2: Qu'est-ce qui a changé à Tartas par rapport à l'époque que vous avez connue?
1: Moi, j'ai vu deux maires à Tartas sans qu'il y ait d'élection. De 1940 à 1945, c'était la dictature. Le maire était désigné par le préfet.
2: Armand Lapeyre, on va bientôt se quitter, malheureusement.
1: Déjà?
2: Eh oui, ça passe vite. Hein. Je vous ai fait faire un petit exercice. C'est de me donner le nom de la radio qui vous a tendu le micro aujourd'hui.
1: Ici, Gascogne.
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3: Et le cocktail américain, c'est quoi?
4: C'est un cocktail grillé avec une sauce américaine, tomate, échalote, une pointe de cognac, du vin blanc. C'est un peu relevé.
5: Un DK1! Pas déjà.

0: m'a pris sous sa coupe et il m'a dit « Michel, on va chercher ensemble ». Et c'est lui qui a trouvé cet endroit, rue de Lille, qui s'appelait les anciens établissements Poinçon, qui était un bouillon 1900, quoi. Et j'ai flashé.
1: J'ai travaillé des années sans répit, jour et nuit.
2: Ainsi, en 1965, au 33 rue de Lille, dans le 7e arrondissement, Michel Oliver fonde le Bistrot de Paris dans un décor néo-art nouveau signé Slavik, designer talentueux. En plein milieu des Trente Glorieuses, Paris s'amuse sans se faire du souci. On mange, on boit, on fume et on couche librement. La capitale ressemble à un film de Claude Sautet ou une chanson de Charles Aznavour.
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2: Et le soir venu, on laisse ses emmerdes pour aller dîner chez Oliver qui propose des plats bistrotiers canailles de qualité. Chaque chef rêve d'ajouter au grand livre de la cuisine française sa propre recette. Pour Michel Oliver, ce sera le pot-au-feu en vessie.
0: Oui, alors ça c'était fantastique. Et j'avais créé le pot-au-feu en vessie. Le pot-au-feu était cuit en demi d'abord. Ensuite, je le mettais dans ces vessies de veau, ficelées. Je les jetais dans un bouillon et ils terminaient leur cuisson là. Le problème, c'était l'ouverture de la vessie. On disait aux clients, couvrez-vous avec les... On aurait dû leur donner des caouets. Le garçon perçait la vessie et là, chauffe, il y avait un jet brûlant qui partait. C'était un spectacle extraordinaire.
3: C'était un succès.
0: J'ai fait un malheur. Les gens applaudissaient. Hein.
2: Et oui, c'est pas dans Top Chef qu'on verrait ça aujourd'hui. Alors le tout Paris réserve chez Michel Oliver. Le succès est tel que le restaurant se voit récompensé d'une étoile au Michelin. Le plus de bien manger, la clientèle aime saluer et discuter avec ce chef atypique, sympathique, vedette de télévision et qui présente aux côtés d'Anne-Marie Pesson ou de Maurice Favière la vérité est au fond de la marmite.
1: Mes amis étaient pleins d'insouciance.
4: Oui. Et vous voyez apparaître la reine des sauces, la sauce béarnaise. Et cette sauce béarnaise se mange avec la côte de bœuf.
2: Oui, c'était le bon temps des années 60 et 70 à Paris, télé, radio, bistrot, affaires, comme les frites, tout baigné dans l'huile. Michel Oliver et son associé Roland Pozzo di Borgo montent une des premières chaînes de restaurants concept, l'assiette au bœuf. Et son plat emblématique, une pièce d'aloyo finement tranchée, saisie minute, servie avec sa sauce paradis. Le paradis ne dure qu'un temps, les étoiles pâlissent, Michel Oliver vend le bistrot de Paris. Bonne nouvelle, l'enseigne existe toujours, rue de Lille, le pot-au-feu en vessie n'est plus le clou du spectacle, mais les plats canailles subsistent pour le plus grand bonheur de Michel Oliver.
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7: Arnaud Fromage est avec nous chaque matin, c'est l'heure de la nécessaire minute comptoise. Mon cher Arnaud, bonjour.
8: Bonjour.
7: Du côté des radars, il y a des petites surprises, on donne vraiment des drôles de noms aux choses, parfois, chez nous en Franche-Comté.
8: Oui, et en voici un nouvel exemple. Alors, petite mise en situation, vous êtes en voiture, vous venez de Belfort et vous roulez en direction de la chapelle sous Rougemont. Bref, vous êtes sur la départementale 83, vous passez de nez avant d'arriver à Rop. Là, vous passez devant la mairie, sur l'avenue Charles de Gaulle, il y a Céline Coiffure, mais vous continuez. La petite patte d'oie à la Vermenoncourt, vous restez sur la route principale et vous avancez encore un petit peu. Il y a les jolies maisons typiques là sur le côté et c'est là, dans le virage, qu'il faut freiner tout simplement parce qu'il y a un radar.
7: Bon, bah pas mal la petite balade là autour de Belfort, je vois pas vraiment... Vous voulez en venir, Arnaud ?
8: Eh bien, exactement à cet endroit précis, là, sous le radar, en face de la boîte aux lettres. Parce que ce n'est pas n'importe quel radar. C'est celui qui est surnommé le radar Johnny Hallyday. Mais alors, pourquoi, allez-vous me demander, maintenant que j'ai réussi à capter votre attention ?
7: Eh bien oui, pourquoi le radar de Johnny Hallyday, Arnaud ? Oui.
8: Pour comprendre, il faut remonter à février 1970. L'idole des jeunes a donné la veille un concert à Strasbourg et doit se rendre à Besançon. 3000 personnes l'y attendent et il est 18h passé. Dans la DS Palace Citroën, qui roule à fond parce que, années 70, il y a donc Johnny Hallyday et Sylvie Vartan, mais aussi Mickey Jones, le guitariste de Johnny, Jean Ponce, son manager, et Sacha Rull, son secrétaire. On est en février, il fait nuit, il fait froid, il y a du verglas et ça roule vite, bref, Johnny perd le contrôle de sa voiture. Il glisse et se retrouve dans le fossé. Alors il parvient à reprendre le contrôle de son véhicule, parce que ne l'oublions pas, Johnny Hallyday est un pilote, mais malheureusement il y a un bloc de béton qui bloque le fossé et la voiture finit par s'y écraser. À bord, Johnny et son guitariste n'ont rien, mais son secrétaire et son manager sont blessés. Sylvie Vartan, elle, a carrément traversé le pare-brise. Elle a le visage en sang. En 1970, la ceinture de sécurité

est censé être obligatoire, mais dans les faits, personne ne la met vraiment. Les voisins viennent au secours des blessés. Alors au départ, ils avouent ne pas vraiment avoir reconnu Johnny et Sylvie Vartan parce qu'ils sont sous le choc. Et les blessés sont conduits à l'hôpital de Belfort. Johnny s'empare du téléphone d'un riverain pour annoncer qu'il n'y aura pas de concert à Besançon ce soir-là. Sylvie Vartan, elle, s'exile quelques mois à New York dans une clinique de chirurgie esthétique où elle subira des dizaines d'opérations de reconstruction pour effacer les traces de l'accident. Alors voilà pour la petite histoire. Et c'est donc dans ce même virage, toujours à la sortie d'Europe et toujours aussi dangereux, qu'a été installé en 2019 un radar, le radar Johnny Hallyday, pour nous rappeler que, star ou pas, il ne faudrait pas oublier de...

0: par Johnny Hallyday. Voilà, on sait désormais où il est grâce à vous, Arnaud Fromage, pour la nécessaire minute comptoise. Vous menez les enquêtes dans tous les sens et vous nous faites revivre avec un superbe podcast La vie incroyable de Paul-Émile Victor, un jurassien qui, pour sa première expérience et sa première expédition, est parti au Groenland. On a entendu le premier épisode jeudi, à partir de 10h. Et le numéro 2 est déjà disponible en ce moment sur l'application ICI. Vous allez véritablement découvrir ce qu'a enduré l'équipe autour de Paul-Émile Victor, une équipée qui a été véritablement sans danger, mais ô combien importante pour l'avancée de la science. Un podcast passionnant avec vous, mon cher Arnaud Fromage. Je vous dis à demain.
1: À demain.
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3: 6h20, aujourd'hui comme toute cette semaine, nos authentiques sont des azuréennes. Vous savez que dimanche, c'est la journée internationale des droits des femmes, le 8 mars. Et ce matin, rencontre avec Amina Bini. Elle est éducatrice de jeunes enfants à Nice. Après avoir été à l'écoute des familles dans un LAIP, c'est-à-dire un lieu d'accueil enfants-parents, eh bien, elle est aujourd'hui à la halte garderie Louparpayoun. Alia Zegaoula l'a rencontrée. Amina se définit d'abord en trois mots.
4: Enveloppante, sensible et à l'écoute. Du plus loin que je me souvienne, l'idée de travailler auprès des enfants a toujours été en moi. Lorsque j'étais lycéenne, pour me rendre jusqu'à mon lycée, je passais devant plusieurs écoles. J'ai été très touchée par la difficulté que les parents avaient de se séparer de leur enfant et vice-versa. Je pense que la question de l'attachement m'a interrogée à ce moment-là.
5: Pour ces parents qui n'ont pas encore osé ou qui ne connaissaient pas jusqu'à aujourd'hui l'existence de ces LAEP, donc pourquoi ça peut être sympa de venir ?
4: C'est un lieu de socialisation. L'enfant apprend à se détacher de son parent en la présence de son parent. C'est comme ça que ça commence. C'est un lieu de laisser être. On va pouvoir se rassurer, s'encourager, se valoriser, parce qu'on va vite se rendre compte qu'on n'est pas seul et que d'autres parents vivent la même chose que ce que l'on vit.
5: Qu'est-ce qui fait un bon parent ?
4: Pour moi, il n'y a pas de recette miracle ou spéciale pour être un bon parent. On le devient avec le temps, on le devient officiellement dès la naissance d'un enfant. C'est l'enfant, pour moi, qui est le guide. Le bébé est compétent dès la naissance pour exprimer ses besoins, de tout son être, de tout son corps, observer, être attentif à son enfant. Je pense que ça peut nous permettre d'être le parent suffisamment bon.
5: Qu'est-ce que vos enfants à vous vous ont appris ?
4: J'ai 4 enfants, 24 ans, 22 ans, 16 ans et 7 ans. J'ai compris en fait que je n'ai pas été la même mère pour chacun de mes enfants, parce qu'ils avaient des besoins différents aussi. J'ai quand même le sentiment qu'ils m'ont montré le chemin, ils ont été comme des guides pour moi. Moi, je les ai accueillis et je les ai accompagnés. J'ai fait vraiment comme je pouvais, du mieux que je savais. Mes enfants m'ont fait prendre conscience qu'ils ne m'appartenaient pas, qu'ils avaient leurs propres besoins, leurs propres pensées aussi. Dans l'accompagnement, dans le soutien à la parentalité, ça m'a beaucoup aidée. J'ai la certitude que ce sont les familles qui m'ont amené à ce que je suis aujourd'hui.
5: C'est quoi le plus beau compliment qu'on ait déjà pu vous faire, Amina ?
4: C'est d'avoir pleuré chaque fois que j'ai dit une petite phrase, et notamment à des mamans, mais aussi des pères, aussi des familles. Vous êtes son parent, sa mère ou son père à cet enfant. Le seul et l'unique pour lui, celui ou celle qui le connaît le mieux au monde est le ou la meilleure des éducateurs ou éducatrices pour votre enfant. Il y a une émotion qui se lit, qui se ressent, qui se voit. C'est une phrase qui donne de l'espoir et qui permet de ne pas renoncer, à mon sens. Qui permet de, quelque part, de dire aux parents, tout ira.
5: Qu'est-ce que vous aimeriez que ces enfants, ces parents, que vous croisez parfois juste une fois, retiennent de vous ?
4: Mais que ce fut une belle rencontre, tout simplement.
3: Et une belle rencontre, justement, qu'on a fait à l'instant avec Amina Bini, éducatrice de jeunes enfants à Nice. C'est un vrai soutien aux familles, ce qu'elle fait. 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
1: Nous sommes avec une des dernières et la plus ancienne fabrique de pâtes de fruits en Auvergne. Avec Anthony Vallat, qui est le directeur général. Merci de nous recevoir, Anthony. Nous sommes face à une vieille photo qui montre, je pense, le tout début de cette maison Cruzy, c'est ça ?
2: C'est pas le début historique, hein, puisque la maison Cruzy a été fondée en 1880, mais c'est effectivement une photo du site de fabrication ici, sur la zone du Brézé, telle qu'il était en 1956, au moment où la maison Cruzy a déménagé du centre de Clermont pour venir s'installer sur la zone du Brézé.
1: De l'usine Goffredi à Mijan-Mermoz sur le champ d'Angélique. Et on aperçoit des angéliques sur ce champ.
2: Et l'angélique étant un des produits un petit peu signature des confiseurs et de la confiserie. Et donc c'est un beau clin d'œil de l'histoire que de penser que voilà, notre site de fabrication ici est basé sur un ancien champ d'angélique. Voilà.
1: L'angélique, ces petits bâtonnets de couleur verte, hein, c'est
2: exactement.
1: Ça, je ne dis pas de bêtises.
2: Il y a beaucoup de particuliers qui ont aussi de l'angélique à la maison.
1: Voilà. C'est la tige.
2: On confie la tige, tout à fait.
1: D'accord, ok. Et aujourd'hui, vous en faites toujours. Vous avez toujours des producteurs d'angélique qui bossent avec vous.
2: Oui, tout à fait. C'est un agriculteur qui vient nous livrer en tracteur chaque année. C'est au mois d'août, quand la récolte est prête. On se met d'accord avec lui l'année d'avance sur les quantités dont on aura besoin. Et puis, il vient nous livrer. On la travaille, on la prépare. Et puis après, on va la faire confire. Donc, c'est un produit auquel on tient beaucoup.
1: Il y a toujours une grosse tradition autour de ça. Enfin, en Auvergne, on offrait des pâtes de fruits. C'était un incontournable.
2: Effectivement, la création de la pâte de fruits a été faite en Auvergne. Hein, à la base, la pâte de fruits s'appelait la pâte d'Auvergne. Et c'était vraiment une spécialité, on va dire, régionale. Ce qui a fait que l'Auvergne était une terre de fruits confits, c'est que, on va dire que la noblesse venait, descendait de Paris dans le 16e, 17e siècle et venait dans les cures, à Roya ou autre. Ils découvraient, ils dégustaient les fruits d'Auvergne. Et la méthode de conservation à l'époque, hein, puisqu'on n'avait pas toute la pasteurisation, etc., là, c'était de confire les fruits. Ce qui faisait que, du coup, les confiseurs auvergnats ont prospéré sur la base des gens qui venaient en cure et qui ramenaient leurs fruits à Paris en général. C'est comme ça que la confiserie et le métier de confiseur a démarré en Auvergne.
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3: Bonjour, je m'appelle Thomas Félix, j'ai 55 ans. Donc moi j'arrive le matin, je pose mon vélo dans le garage, je traverse la cuisine, je prends un café, je monte à l'étage et j'arrive ici dans ce grand open space. 12 personnes à peu près partagent l'espace. Bonjour les gars.
4: Bonjour. Ce Bordelais est un designer, il habite et travaille dans le quartier du Grand Parc, un secteur qu'il affectionne particulièrement. L'équipe de Thomas Félix a travaillé sur plusieurs projets. On lui doit les fameuses devantures bleues avec un sourire blanc des magasins Cultura.
3: Je suis assez fier, effectivement, quand on regarde en arrière, sur 25 ans d'activité, les façades Cultura, la déclinaison de ces façades sur les différentes natures de magasins de la marque. Et il a fallu créer une charte, quelque chose qui allait unifier toutes ces façades, qui fasse que on les reconnaisse d'un premier abord. Ce grand sourire qui est apposé au nom, à 50 ou 60 mètres du magasin, il fallait qu'on reconnaisse et le magasin et les services qu'on allait y trouver. C'est toujours un processus un peu long.
4: Franchement, vous êtes comment dans le travail, vous ? Exigeant forcément ?
3: Oui, c'est une maladie parce que effectivement, on a du mal à se contenter de ce qu'on fait. On va toujours chercher au-delà et plus loin.
4: Oui. Sur Résine Le Bousca, vous avez imaginé tout le mobilier urbain.
3: Des chaises longues, des tabourets, des choses de différentes natures pour équiper l'espace public.
4: Alors, il paraît qu'un matin, vous êtes retrouvé sous le trottoir en train de discuter, de faire connaissance avec Jean-Luc Joie, qui est quand même très connu.
3: Un bordelais pure souche. Bah, ça s'est fait effectivement dans le quartier où j'habitais et je voyais ce grand bonhomme là faire des choses extraordinaires avec ses gros doigts. Il m'en voudra pas. Et il m'a accueilli très gentiment et puis on a fait connaissance, on a lié une très belle amitié qui dure encore aujourd'hui. On se voit régulièrement pour refaire le monde.
4: Et dans le quartier où nous sommes aujourd'hui, le quartier du Grand Parc, qu'est-ce qui vous plaît aussi? C'est un quartier en pleine mutation. qui a beaucoup changé ces 10 dernières années.
3: Enfin, c'est très hétéroclite comme quartier. Il y a toutes sortes de populations. Il y a une mixité qui me plaît beaucoup. Je m'y suis installé. Maintenant, j'ai ma maison aussi dans ce quartier. Je vais faire mon marché au Grand Parc. Je vais faire mes petites courses de proximité dans le quartier. Voilà, j'aime atteindre les quais. J'aime faire mon petit footing sur les quais de temps en temps. Voilà, c'est des coins que j'affectionne particulièrement.
4: Allez, on va vous écouter un petit peu sur une anecdote, quelque chose qui vous vient en mémoire, qui représente votre vie finalement.
3: On a été les premiers à fabriquer des espaces de travail un peu atypiques chez Thalès. On a installé un jour un canapé de nous-mêmes chez Ikea. On a installé un canapé Ikea chez Thalès. Et c'était peu avant que le directeur de Thalès reçoive le nouveau directeur de Rockopter, d'Airbus Hélicoptère. Et la discussion s'est terminée dans le canapé, qui avait tant fait parler de lui en interne, etc. On ne travaille pas dans un canapé. Ben finalement, il a fait l'unanimité. Le directeur de chez Thalès est sorti en disant « Vous m'emmènerez dans tous les locaux ?» Parce qu'en fait, j'ai eu la meilleure discussion possible avec le directeur de chez Rockopter. Et cette discussion n'aurait pas pu avoir lieu ailleurs que dans un canapé, et certainement pas dans une salle de réunion.
4: Thomas Félix est donc designer dans le quartier du Grand Parc à Bordeaux. S'il a grandi dans le Béarn, Bordeaux est devenu sa ville de cœur.
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5: Bonjour Serge Papagali.
6: Oh monsieur Thomas, que faites-vous là? Si en fait c'est votre boulot, vous êtes là.
5: Vous êtes là.
6: Puis minuit, vous avez pas quitté.
5: Au moins ça.
6: Dauphinoise, bien le bonjour également. Alors aujourd'hui, allons chez les Dolomoises et les Dolomois, dans la bonne ville donc de Dolomieux. Il doit y avoir des amoureux, parce que c'est la Saint-Valentin aujourd'hui.
5: Oui.
6: Les amoureux pendant tout le Dauphiné, on est tous amoureux. Ça tombe bien parce que ce soir, moi j'y joue justement à Dolomieux. Oui, donc moi j'y suis vraiment en chair et en os, plus en chair qu'en os d'ailleurs, enfin c'est autre chose, basse. Dolomieux, la commune natale de... Alors, prenez des notes, les gars. La commune natale de Déodat Grattet de Dolomieux.
5: Rien que ça.
6: Déjà, un gars qui se prénomme Déodat, chapeau bas. Je crois même que la Saint-Déodat n'existe pas, à mon avis. Bon, c'est vous dire, hein, moi. Mais bravo à ce géologue célèbre qui a découvert la Dolomie et laissé son nom au massif des Dolomites en Italie. Je suis sûr que vous n'êtes même pas quatre à le savoir, ça. Maintenant, vous serez des millions, parce que vous êtes des millions à nous écouter. Bon. C'est ça aussi, ici, Isère, le savoir à portée d'oreille, bien sûr. Je continue. La Dolomie est une roche sédimentaire carbonatée. Bon, d'accord, j'arrête. J'en vois deux qui roupillent, monsieur Thomas. Non, il rigole, ça va, bon. N'empêche, ça fait plaisir de savoir que le nom Dolomieux a un rapport avec les Dolomites dauphinoises, celle-là, bien sûr. Nous sommes bien sûr...
5: Quand même.
6: Ah ben oui, quand même. Nous sommes sur les terres froides iséroises. Les fameuses terres froides, vous savez, qui n'existent pas vraiment. En fait, puisque personne n'accepte de reconnaître qu'il habite bien dans cette terre pas chaude. Moi, j'y ai tourné beaucoup, mais là, la réponse est toujours « Non, mais les terres froides, non !»
5: C'est plus loin.
6: Ça commence plus loin. Après le ruisseau. Mais je m'en fiche, moi j'aime bien tous les Dauphinois, même celles et ceux qui sont au pôle Nord. Attention, j'ai pas dit le Groenland, hein, parce que oh là là...
5: Oula, oui, attention.
6: Oh là là.
5: En ce moment...
6: Ouais. Laisse-nous tomber, si Trump s'intéresse aux Dauphinés, on est foutus. Non. Pas d'iceberg à Dolomieux. Mais en revanche, dans le secteur de l'étang, un ruisseau qui s'appelle le Pissou. Ah bon, ça va, ouais, mais ça va prêter à rire, bien sûr, on va éviter
5: ah bah
6: de se
5: voilà.
6: Ne nous moquons pas. Le Pissou passe donc à côté de Dolomieux, et on y trouve, écoutez-moi bien, une espèce protégée, mais oui madame, mais oui monsieur, l'écrevisse à pattes blanches, qui peut donc aller où elle veut, puisqu'elle peut la montrer.
5: Eh ben oui.
6: Elle a même plusieurs, quand elle peut aller où elle veut, en fait. Tout ça se passe en Dauphiné, et dans le Pissou, qui n'est pas un très, très grand comme ruisseau, hein. C'est juste, un petit Pissou.
5: Oh
6: non,
5: là
6: mais
5: là.
6: J'ai pas pu. Non, mais je me suis dit, je la fais pas, puis j'ai dit, si, il faut que je la casse.
5: Vous allez la garder pour ce soir, celle-là, Serge.
6: Un petit Pissou, mais ce soir, je vais peut-être le refaire. Tiens, pendant que j'y pense, en parenthèse, demain, 15 février, après notre départ, hein, aura lieu une vente au boudin dans les Halles. Aucun rapport avec notre venue, parce que c'est un pur hasard. C'est pour ça que j'ai bien précisé, après notre départ. Hein. Bon, j'embrasse tous les Dolomois et les Dolomois, même celles et ceux qui ne viendront pas nous voir ce soir. Moi, je suis comme ça, moi. Moi, j'embrasse tout le Dauphin. Tous les Dauphinois qui existent, parce que dans le coin, bien sûr, vous le savez,
5: on n'est pas des quand même.
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1: C'est la Camille Minute, votre chronique de la joie et de la bonne humeur. Aujourd'hui, on va parler des red flags. Alors, c'est quoi un red flag ? Un red flag, c'est littéralement un drapeau rouge. Dans la vraie vie, ça veut dire attention, danger. Fuis, cours, ne réponds pas à ce message. Le red flag, c'est le petit signal que ton cerveau voit, mais que ton cœur ignore, en disant non, mais ça va, je gère, on va gérer. Le red flag, c'est pas encore une catastrophe, c'est l'annonce de la catastrophe. C'est le teaser du film d'horreur. Il dit, je suis pas jaloux. Par exemple, si le mec il dit, je suis pas jaloux, mais il connaît l'heure de ta dernière connexion avant tout le monde, il est jaloux. Ok ? Si elle te dit, ah mais moi je suis très cool, mais qu'elle fouille dans ton téléphone, même quand il est éteint, elle est pas cool. Un red flag, c'est pas un défaut, c'est un avant-goût du problème. C'est quand quelqu'un te dit, ah moi je suis comme ça, et que toi au lieu de partir, tu réponds, ah bah parfait. Non, fuis, cours. Bref, les red flags, c'est simple. Si tu te dis, ça va sûrement passer, eh ben ça passera pas. Voilà, c'est aussi simple que ça. Alors maintenant, ce que je vais faire, c'est que je vais vous lister, parce que l'être humain va toujours trop loin, des red flags vraiment exagérés, des red flags qu'on voit sur les réseaux sociaux qui sont vraiment, ça va beaucoup trop loin. Une fois j'ai vu une vidéo, il y a une nana, elle a sorti. Moi j'ai un red flag. Mon red flag, c'est les mecs qui tiennent la barre du métro dans le métro. Donc maintenant en fait, faut choisir entre tomber par terre ou être célibataire. Il y a un mec, il a dit, une fille qui finit son assiette, c'est un red flag. Frérot, elle a juste faim, hein. C'est pas toxique, c'est la dalle, ça s'appelle. Après, il y a des red flags. Et quelqu'un dit, ouais, moi, mon red flag, c'est quelqu'un qui met son réveil à 6h du matin, même le week-end. Excuse-le d'être pauvre, hein, il veut bosser, ce monsieur-là. Il y a quelqu'un qui a dit, voilà, moi, mon red flag, une personne qui aime l'eau plate. Donc, en fait, si t'aimes pas les bulles, t'es toxique, quoi, t'es dangereux. J'ai vu aussi, mon red flag, c'est quelqu'un qui répond trop vite au message, ou trop lentement. Le bon timing, c'est jamais bon, quoi. Il y a un mec qui l'a dit, moi, mon red flag, c'est une fille qui dit, on verra. C'est pas un red flag, ça. C'est une promesse honnête. Et j'espère qu'elle le verra pas, le mec. À ce rythme-là, respirer va devenir un red flag. Bientôt, il aspire par le nez, c'est un red flag. Les gens, ils veulent plus une relation, ils veulent un CV sans défaut. Et même là, ils trouvent un red flag dans la photo. Avant, on cherchait l'amour. Maintenant, on cherche la faute. C'est bien ça, le problème.
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3: Bonsoir Émilie.
4: Qu'est-ce que je suis contente.
3: Oh, ça fait plaisir. Toujours bien reçu, hein.
4: Oui.
3: Franchement.
4: C'est vrai.
3: C'est vrai. Alors, faut le dire. Actualité de Suzanne, mes amis, c'est tout simplement un nouvel album. On s'était vu avant les grandes vacances pour cette chanson, Je t'accuse.

0: Une chanson, j'allais dire, classique, Suzanne, qui prend les problèmes à bras le corps. Là, en l'occurrence, l'inefficacité, voire le manque de motivation de la justice française pour les victimes de violences sexuelles.
1: C'était exactement ça. Ouais. Ça, c'était le 24 avril 2025. Donc, t'es là à toutes les étapes importantes de ma vie, quoi, parce que c'est vrai que cette chanson-là, elle a quand même été assez chamboulante quand je l'ai écrite, quand je l'ai sortie. Depuis, voilà, il s'est passé plein de choses. J'ai hâte de la jouer en live un peu partout dans les salles en France. Et je pense que ça va être un moment un peu particulier. Voilà, je la sors ce 24 avril 2025, même jour où la Cour européenne des droits de l'homme, en effet, condamne la justice pour manquement et pour sexisme. Et voilà, moi, je parle d'inaction et de, voilà, il faut qu'on lutte encore. Donc, merci en tout cas d'avoir été là sur cette étape de Je t'accuse il y a quelques mois.
0: Évidemment. Et la question qui en découle, c'est aussi que du coup, c'était la première chanson que tu dévoilais de cet album, Millennium. Tiens, d'ailleurs, écoutons quelques notes de la chanson titre. À la recherche.

0: Millennium. Alors, c'est encore une fois pas une chanson qui nous caresse dans le sens du poil, comme je t'accuse en fait. Alors c'est un autre niveau, mais à aucun moment t'es là pour dire aux gens mais non, ça va, c'est pas si moche. Non, le monde est moche. Tu fais pas des chansons moches, tu fais des chansons belles.
1: Non, mais c'est vrai. C'est vrai. Il y a un peu ça chez moi, je pense, depuis le début. Hein. Je décris le monde dans sa réalité. J'ai souvent quand même tendance à peut-être souligner un peu plus les travers. Mais je crois que dans cet album, à la fin, alors je décris le monde. Il est un peu sombre parfois, mais je crois que j'y mets quand même une lueur d'espoir. Tu vois,
0: oui.
1: Après, on m'a dit l'autre fois, Suzanne, qu'est-ce qu'on doit retenir dans tes chansons ? Est-ce que c'est premier degré, second degré ? Non, j'avoue, je suis une meuf un peu premier degré. Faut dire ce qu'il y a, tu vois.
0: Ça fait du bien. En même temps, avec le deuxième degré, on fait passer des saloperies pour des trucs drôles.
1: Oui, c'est vrai. Bon, il y a des chansons un peu plus légères, tu vois, dans Champagne, on va dire que c'est un peu plus léger. Je rigole de nos rapports humains, etc. Mais en général, c'est vrai que je peux être un peu dans des sujets un peu touchy ou tabou, un peu cash, ou un peu des trucs dont on veut pas trop entendre parler, quoi.
0: Mais tu traites ça avec réalisme. Et en fait, ce qui est drôle, c'est que on est dans la patrie des chanteuses. Il y a toute une époque de chanteuses qu'on appelait les chanteuses réalistes, ne serait-ce que Piaf.
1: Ouais.
0: Tu vois, et que tu aimes d'ailleurs.
1: Que j'adore, enfin qui m'a éduquée même, je pense. Avant Piaf, il y avait Fréhel. Je peux parler aussi de Brel, enfin de tous ces chanteurs en tout cas qui décrivaient un peu leur époque au moment où ils la vivaient. Donc moi, j'ai l'impression d'être un peu ce style de chanteuse en tout cas dans cette famille-là.
0: Et d'auteur, et d'autrice.
1: Ouais. Je suis arrivée en disant en 2020 que j'étais une conteuse d'histoires vraies. Je crois que ça a pas trop changé parce que c'est un peu mon essence finalement d'évoluer dans ce monde et de m'aider avec des chansons quand je me pose un peu des questions, quand j'ai des remarques à faire, si je peux donner mon avis en étant une femme. Parfois notre avis n'est pas toujours le bienvenu. En tout cas moi je le donne en chanson, je me permets, j'ose le donner et voilà, peut-être que certains s'y retrouveront.
0: Je pense que vous vous retrouverez dans des chansons comme Marche ou rêve.

0: l'écoutera tout à l'heure en entier cette chanson, mais c'était pour dire que oui, il y a de l'espoir dans ce disque. Bien sûr que la vie peut être laide et le monde un peu moche, mais l'espoir, il est là. C'est pas du tout un album désespéré, Millennium.
1: Ah non, pas du tout. Je pense que c'est pas un album qui est plombant.
0: Non.
1: Franchement, je crois pas. Je crois qu'il y a. Et puis les gens là, j'ai eu quelques personnes qui l'ont écouté. Déjà, j'ai eu des retours. Donc il y a plus le mot empowerment. Désolé pour l'accent, mais vraiment l'énergie de plutôt se dire ok. On va changer ça, ou enfin tu vois, il y a quand même cette envie d'avancer. Et d'ailleurs, Millennium, ça veut dire nouvelle ère, commençant par un changement, par une mutation. Et je crois qu'aujourd'hui, on a envie de changement, on a besoin de tout ça. Donc, c'est plus du vers l'avant que stagnons tous ensemble.
0: C'est ça. Alors, allons vers l'avant de cet album dans lequel nous allons nous balader. Puis tu vas nous raconter un petit peu comment il est né. Mais commençons par écouter une chanson qui s'appelle « Lendemain de fête », où donc tu compares le monde, notre monde, celui dans lequel on vit tous là en ce moment. Tu dis qu'il ressemble à un lendemain de fête. Donc ça veut dire qu'il a le maquillage qui a un peu coulé, mais il a quand même passé des bons moments.
1: Ouais, petite gueule de bois quoi. Enfin, en tout cas, nous on arrive au moment, tu sais, où la fête est un peu finie.
0: Oui,
1: les confettis sont collé un peu au sol.
0: Et les gens, ils te disent « Ah, mais c'était super !»
1: Et c'était génial. Avant. Et, ouais, et tu vois, la lumière qui s'allume, on a tous des gueules un peu difficiles. Enfin, j'ai l'impression que notre génération, en tout cas, les générations qui arrivent là, c'est un peu cette ambiance-là, parfois. Il n'y a pas que, mais c'est un peu ça, ouais.
0: Le monde ressemble à un lendemain de fête. C'est très bien trouvé. C'est signé Suzanne sur son nouvel album, Millennium.

0: Elle s'appelle Suzanne et elle est de retour. C'est une excellente nouvelle. Troisième album, Millennium, il est sorti vendredi. Est-ce que ça a été une fabrication qui s'est faite dans le calme, qui a pris son temps? Est-ce que Millennium, au contraire, c'est un bébé que tu as balancé dans tous les sens? Comment ça s'est passé?
1: Ah, c'est sacré question, parce que un album, je pense que chez d'autres artistes, je sais pas, mais en tout cas chez moi, c'est une espèce de BO de ma vie, enfin du moment, quoi. Il y a toujours il m'accompagne dans une période de ma vie. Là, cet album là il est arrivé, j'avais fait 450 dates sur les premiers albums. C'était génial, c'était super, mais je sentais qu'il fallait que je me reconnecte à la vraie vie. Tu vois, tout à l'heure, ouais, on parlait du fait que je sois une chanteuse réaliste. La tournée, c'est pas vraiment la vraie vie. J'adore ça. Je suis une accro de la scène et il a fallu un petit sevrage.
0: Ouais.
1: Vraiment, j'ai appelé mon tourneur et j'ai dit...
0: Reprendre ta vie à toi.
1: Ouais, je lui ai dit, il faut que j'aille voir le monde, en fait, pour écrire des chansons, parce que c'est ça que je suis aussi, une autrice. Je suis pas que sur scène, donc il faut que j'arrive à me nourrir des conversations, des gens, etc. Mon premier album, je l'ai écrit en étant serveuse, ouais, en regardant des gens que je servais. Enfin, il y avait quand même beaucoup ce rapport à l'autre, au monde. Donc, j'ai beaucoup marché dans Paris. Tu vois, deux jours après la tournée, je me suis retrouvée dans mon canapé j'ai la redescente et je me laisse aller dans cette redescente qui était. Voilà, j'avais pas trop envie. Soit je continue à m'accrocher à mon truc, à ma musique intérieure. Et je me suis dit, cette musique intérieure, j'ai envie de continuer de la chercher, de la mettre dans des enceintes la créer, quoi. Donc je suis allée très vite dans un studio, j'ai marché dans Paris, j'ai regardé les gens, j'ai fait la vraie vie, quoi.
0: Ouais.
1: Un peu, tu vois. Donc il part d'une urgence. Je dirais que ce bébé, il s'est écrit un peu parfois avec évidence, parfois avec un peu de souffrance. Ça a été un long marathon d'un an et demi où j'ai essayé d'avoir de la discipline aussi, tu vois, pas me cantonner à juste là j'ai envie, là j'ai pas envie.
0: Ouais.
1: Te dire allez, je travaille. Ouais, il y a du travail aussi. Il y a des chansons qui te tombent dessus. Enfin, il y a des moments un peu d'évidence et il faut savoir les prendre, etc. Mais il y a aussi beaucoup de. Je m'investis entièrement dans cet album parce que pour moi l'écriture, elle est pas que qu'au moment où on écrit une chanson. Elle est quand on écoute les autres. Elle est quand on regarde un paysage. Elle est partout, en fait.
0: Ouais, quand tu te reposes après.
1: Ouais, quand tu te reposes, ouais, faut être attentif. Tu vois, quand t'écris un album, faut être attentif faut vivre un peu en pleine conscience, je trouve. Et ça peut être fatigant, on dirait pas comme ça.
0: Moi, je le crois.
1: Mais t'es toujours un peu embourbé. Parfois, les gens me parlent quand je suis dans ma vie sociale et je suis pas là, en fait. Je suis là, mais je suis pas là. C'est détestable pour les gens qui sont autour. Non, mais c'est vrai.
0: Alors, aux proches de Suzanne, ça y est, il est sorti, le disque.
1: Non, mais là, c'est bon, je suis là, je suis présente. Tu vois, je suis pas avec deux phrases ou une image, ou un machin, ou un truc que j'ai entendu tout à l'heure et qui devient une espèce de fil à tirer. Bon, bref.
0: Super. Il y a des trouvailles sur ce disque. Tu l'évoquais tout à l'heure. Il y a même de l'humour avec Champagne.
1: Ouais.

0: Oh là là. Non, mais c'est une trouvaille. C'est-à-dire que ce premier couplet de Santé Chin Chin Champagne, en fait, c'est un film, quoi. C'est la meuf avec son anxiété sociale que tu nommes.
1: Ouais.
0: Enfin, il y a toujours, vous savez, quand on écoute un album, une chanson, on se dit, ah tiens, c'est vrai, ça c'est moi. Le coucou général, quand il y a trop de bises à faire, tout le monde se reconnaît, on est d'accord.
1: Je pense qu'on est tous comme ça à la fin.
0: On n'en peut plus.
1: Ouais, on n'en peut plus.
0: Bah, d'embrasser 18 personnes.
1: Bah ouais, quand tu entres en soirée, qu'il y a plus de 20 personnes, mais déjà 10, ça commence. Enfin, moi en tout cas, j'ai de l'anxiété sociale, je cache pas. Et c'est une vraie angoisse quand j'entre quelque part et qu'il y a beaucoup de bises à faire. Voilà.
0: Mais l'écriture, je voulais vraiment qu'on écoute le premier couplet parce que mince quand même. Non, mais il y a quelque chose. Alors tu te dis, oui, ça pourrait être même un synopsis d'un film. Quoi. Qu'est-ce qui va se passer après?
1: Ouais, c'est vrai. Bah, y a un peu ce truc-là parce que cette chanson-là, je cache pas. Et désolée pour mes amis qui m'ont accompagnée au dernier réveillon, mais elle a, enfin, tu vois, dans mes notes, elle a démarré un 31 décembre, quoi. Ouais. Justement, dans ces soirées-là où on est censé ne pas parler des choses qui fâchent, être dans un truc un peu de surface et. Et tout est génial, mais moi j'aime bien me moquer un peu de ce genre de moments, même si j'aime bien en profiter aussi, tu vois. Ouais. Mais bon, ça me fait un peu doucement rire parce que demain, bah, la vie reprend, les bad news reprennent et bonne année,
0: hey, champagne et chin-chin évidemment.
1: Et oui.
0: Les choses qui fâchent, évidemment, t'aimes en parler, t'aimes les chanter aussi, ouais. Et puis bah, pour que les choses changent, c'est en tout cas l'effet que ça m'a fait la chanson au grand jour.

0: s'aimer au grand jour, c'est encore pas évident pour tout un tas de couples qui soient pas hétérosexuels ou pas blancs, par exemple, aussi des couples multiculturels. Il y a comme ça des gens, effectivement, pour qui c'est un danger de se tenir la main dans la rue. T'en as déjà parlé de ça dans d'autres chansons. C'est un sujet qui tient très, très à cœur, ça. Que l'amour puisse pas... C'est un truc aussi innocent que l'amour.
1: Bah ouais, je pense que l'amour c'est quand même quelque chose qui est sûrement plus immense que nous. C'est quand même ce qui nous permet de lutter contre la haine. Après tout, l'amour. Donc les humains, on a besoin d'amour. Donc je comprends pas pourquoi certains humains n'auraient pas droit à l'amour. Comme tu le disais, ça là, peut-être que moi je parle plus précisément de mon cas. Je suis homo. Quand j'ai aimé ma première copine qui est d'ailleurs ma femme aujourd'hui, j'ai eu honte. Donc c'est pas normal de ressentir de la honte quand on aime. Et je me dis bon.
0: Et de la peur.
1: Ouais, de la peur aussi. De la honte, de la peur. Je rappelle quand même que dans certains pays aujourd'hui, des homos peuvent aller en thérapie de conversion ou enfin il y a la peine de mort. Enfin, ouais. Voilà, on parle de ça quand même. Donc là, moi, je parle du fait de pouvoir s'aimer. Donc voilà, c'est un acte militant de pouvoir s'aimer. Je crois encore aujourd'hui. Il y a quelques années, j'en avais parlé sur mes réseaux. J'étais en vacances dans le sud de la France et dans un petit village. Et rarement je tiens la main d'Anouk, mais là je l'ai tenue et il y a un mec qui a dit à sa femme, hein, elles ont même pas honte de s'afficher. Et je pense que ce grand jour, ce mot s'afficher, ça m'a ramené au fait que moi j'avais jamais trop pu montrer en fait quand j'aimais. Donc voilà, j'écris cette chanson. Je pense que c'est un peu une réaction aussi à cet épisode de ma vie. Et si effectivement cette chanson peut parler aux couples qui pensent être dans l'impossibilité de s'aimer, des couples qui ne seraient pas de la même culture ou enfin voilà, en tout cas qui sentent qu'il y a des injonctions autour de leur amour, faites tout péter, affichez-vous et aimez-vous, quoi. C'est ce que je dis dans cette chanson, ouais.
0: Et tu le dis avec beaucoup beaucoup de délicatesse et beaucoup de force aussi, tout comme quand tu invites Youssoupha sur cette chanson-là.
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0: que moi, Suzanne, avec Youssoupha. C'est une chanson qui aborde, oui, pour le coup, enfin, qui parle. Là, j'ai passé un moment où on t'entend seul, puis ensuite avec Youssoupha, mais c'est une chanson qui parle de sujets très durs aussi, une chanson qu'on pourrait qualifier de féministe.
1: Ouais.
0: Suzanne. C'est
1: ouais.
0: fou, ça fait du bien de le dire.
2: Non, ça fait du bien de le dire, et une chanson en tout cas où j'ai quelqu'un d'autre qui prend la parole, j'ai un grand auteur.
0: Ouais.
2: Un artiste que j'ai toujours écouté, qui je trouve sait parler des femmes en étant à sa place d'homme, quand j'entends Dieu est grande, quand j'entends Gigi, tu vois, sur son dernier album. Enfin, voilà, moi, quand
0: cette
2: j'entends
0: chanson.
2: Un homme...
0: Ah non, Youssoupha, il sait faire les chansons
2: non,
0: d'amour.
2: Non, il sait faire. En tout cas, il sait parler à sa fille, il sait parler à sa femme. C'est, tu vois, c'est bien. Et je pense que Youssoupha sait parler à tout plein d'autres femmes.
0: Ouais.
2: Aux hommes aussi. Et je pense qu'on a besoin d'alliés dans le féminisme. Il n'y a pas que les femmes qui sont féministes. Donc, merci à Youss de s'être joint à moi sur cette chanson. Moi, ça a été une vraie claque de le voir arriver dans le studio et de répondre à ce couplet que j'avais posé. Et j'ai hâte de partager des moments avec lui. Et j'espère que les gens connaîtront un peu ce refrain, quoi.
0: Ah ouais, moi je pense que ça va parler à beaucoup de monde. Alors après, on parle des ennemis extérieurs, mais parfois, vous le savez bien, les amis, notre meilleur ennemi, c'est nous-mêmes. Je pense à la chanson Dégaine.
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0: très intéressant, c'est que tu emploies le « tu ». Alors, c'est pas du tout la première fois. Hein. Depuis Toy Toy, depuis ton premier album, il y a des chansons où tu t'adresses à des gens où, en leur disant « tu fais ça, tu ressens ça, moi je suis là, je peux t'aider, etc. » Mais là, sur « Dégaine », est-ce que ça implique que toi, t'as pas ce problème-là, t'en es sorti justement de cette petite voix intérieure qui dit « t'es moche, t'es molle, tes cheveux ça va pas, t'as eu tes dents », ce genre de truc.
1: J'aimerais en être sortie, mais je te cache pas que... Bon, j'ai pas encore fait de séance chez le psy par rapport à ça, mais je pense que ce « tu » est souvent adressé à moi-même.
0: Oui.
1: comme un espèce de mantra ou qu'est-ce qu'elle a ta tête. En fait, j'ai l'impression d'être presque cette ennemie qui me parle dans la glace.
0: Ouais. Alors ceci dit, c'est efficace parce que nous, on le prend pour nous et donc ça nous fait du bien. Mais je me demandais, où était ce « tu » pour toi?
1: Bah, ce « tu », moi, je pense que c'est un énorme jeu, quoi. C'est un énorme jeu. Je me parle un peu à moi-même et je me dis, voilà, tu sais, c'est ces jours-là où tu te croises dans la glace et dès le matin, c'est un peu dur, t'as du mal à t'accepter. Je le dis souvent, on est notre pire ennemi, on a peur du regard des autres, mais déjà, le regard qu'on porte sur soi-même, parfois, il est encore plus dur que ce que les gens, tu vois, souvent, c'est les autres au cours, ils disent, oh, mais t'es dur avec toi-même. Finalement, c'est pas les autres qui sont si durs. Donc voilà, j'essaye de m'en rappeler parfois et de me dire que, voilà, faut s'accepter comme on est. C'est une phrase un peu bateau, un peu facile, mais je pense qu'on a tous cette quête là quand même de se sentir bien dans nos pompes et voilà le plus de jours possible dans l'année, des jours avec plutôt que les jours

0: Hey, Suzanne, bravo.
1: Non, merci Émilie.
0: Hey, incroyable cette chanson. C'était
1: merci
0: difficile
1: beaucoup.
0: Ou pas
1: Ça n'a pas été une des plus difficiles. Je pense que c'est une chanson qui est en moi depuis un bon moment. Tu vois, je pense que depuis que je suis gamine, hein, je le dis dans cette chanson en fait, hein, très clairement. La première fois où ma mère m'a emmenée dans un magasin pour choisir des vêtements, j'ai compris déjà que je me poserais beaucoup de questions sur ma féminité, sur mon genre, sur qu'il y avait quand même beaucoup de poids autour de ça. J'aimais pas trop le rose, j'aimais pas trop les robes parce que j'aimais bien jouer en fait, j'aimais bien courir après un ballon, mais apparemment ça non plus c'était pas vraiment quelque chose de très féminin apparemment. Donc moi j'adore être une femme et j'ai toujours ressenti qu'on me mettait beaucoup de pression à comment l'être. Je trouve que ces dernières années on a de plus en plus de modèles entre guillemets. On voit
0: Les
1: femmes être voilà des versions de femmes. Chacune est unique, mais chacune peut être vraiment elle-même. Voilà, moi je suis une nana qui met des pantalons, mais qui aime bien mettre du make-up aussi. Enfin, chacune a sa sauce, quoi. Et cette virilité, alors j'en reviens aussi à ça, viril, je me suis permise de rajouter un E parce que je suis allée lire la définition un jour et ça veut dire forte, fort, puissant, courageux. Moi, je trouve que toutes les femmes qui sont autour de moi, je parle même pas que de moi-même, je parle des femmes dans le monde même, avec ce qu'on subit dans nos vies, je pense qu'on est forte, courageuse, assez puissante. Donc, voilà, j'avais envie d'associer cette virilité à la féminité, finalement, parce que je trouve qu'elle est souvent associée à cette masculinité toxique, dominatrice, etc. Et en fait, il y a plein de femmes qui sont viriles si on va dans la définition du mot viril.
0: Viril.
1: Ouais, on l'est toutes, quoi.
0: On l'est toutes. Suzanne, je sais pas si je t'ai dit assez tout le bien que je pense de ce disque, mais vraiment bravo. Je trouve que c'est une pépite. Je me demande, quand tu le préparais, quand tu l'écrivais, etc., est-ce que tu pensais à nous qui allions l'écouter des mois et des mois après? Est-ce que tu demandais si on était toujours là, si on pensait toujours à toi? Je me demande toujours si les artistes font ça ou bien s'ils restent dans une bulle créatrice.
1: Écoute, j'ai essayé de pas trop penser à vous. Parce que je l'ai déjà eu fait et je crois que ma musique empathie.
0: Ouais.
1: Je dois pas être la seule. Mais effectivement, quand on commence à se poser la question de est-ce que je peux dire ça, est-ce que les gens vont apprécier que je dis ça, est-ce que je crois qu'on perd de l'authenticité et de la sincérité aussi. Donc j'ai fait au maximum pour non pas trop penser à vous. Okay. J'ai pas pensé en tout cas à ce qu'on pouvait en penser ou. Je me suis permise parce que c'était un disque où j'avais envie de tout dire, parce que tu vois sur le disque d'avant, je sors Clit Is Good, c'est une chanson qui parlait de plaisir féminin qui a tout de suite été censurée.
0: Oui.
1: Donc ça aurait pu me m'effrayer un peu pour la suite et me dire bon, je vais plus aller dans des sujets qui parlent des femmes ou des sujets un peu touchés, etc. Et finalement, tu vois, je me suis permise d'écrire Je t'accuse parce que j'en avais besoin. J'ai écrit toutes ces chansons qui on dit souvent de moi que je suis engagée. Moi, j'ai pas l'impression d'être engagée, j'ai l'impression de vivre avec mon monde et qu'aujourd'hui, on est un peu dans l'urgence de plein de choses. Donc, ouais. On sent que c'est des chansons que j'écris sous le coup de l'urgence, je trouve, finalement. Donc non, j'ai pas le temps de penser à vous parce que j'avais des trucs à dire, à raconter dans ce truc-là, quoi.
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0: C'est un nouvel album, je le disais tout à l'heure en te croisant dans le couloir, qui est d'une richesse telle que j'étais bien embêtée de savoir par où le prendre pour le présenter à celles et ceux qui
6: merci,
0: nous écoutent.
6: Merci, merci.
0: Est-ce que toi, quand tu l'as écrit, sachant que tu as 30 ans de création derrière toi, mais tu avais quand même une petite pause de 6-7 ans depuis ton dernier album,
6: quand même.
0: Est-ce que toi aussi, tu étais un peu embêtée de savoir dans quel sens il fallait le prendre?
6: Bien sûr, bien sûr. C'est pour ça que j'ai peut-être enregistré le double en maquette, qui a eu beaucoup beaucoup de discussions et qu'après je m'en suis tenu à l'équipe, à la vie de l'équipe, aux sensations de l'équipe, parce que je ne savais plus.
0: Tu savais plus?
6: Non, je ne savais plus.
0: Ça doit être extrêmement déroutant de ne pas savoir, parce que quand on est chef d'équipe, normalement, on tranche, on décide et on sait.
6: Ben, chef d'équipe doit être bien entouré.
0: Oui, voilà.
6: Parce qu'il y a des moments où forcément, on ne sait plus où est le bateau. Et on s'en fie à l'émotion. Voilà. Tant qu'il y a un peu d'émotion, qu'on a assez de ressources pour ressentir quelque chose, c'est qu'on n'est pas loin de la bonne voie.
0: Alors, je suis contente parce que c'est par l'émotion que j'ai décidé d'attaquer cet album, La Hauteur de la Lune. Tu as de très très belles chansons, de très belles phrases, de très belles punchlines autour du fait d'être père.
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0: Les cadeaux faits main avec les pieds, mais c'est tellement génial, c'est tellement ça. Ça s'appelle La Fête des Pères, avec cette guitare qui est à la fois délicate, très lyrique comme ça. Et j'avais envie de commencer là-dessus parce que il y a beaucoup de joie, beaucoup d'amour dans cet album, La Hauteur de la Lune.
6: Oui.
0: Je voulais savoir à quel point ça t'a changé la paternité, à quel point ça a changé l'homme que tu es, l'artiste que tu es.
6: Je suis en perpétuelle recherche sur l'amour.
0: Ouais.
6: Et par divers chemins. Mais avoir un enfant, je pense que ça donne une idée de ce que c'est que l'amour infini. L'amour sans contrepartie. Ouais. Avec cette responsabilité affective qui vous tombe dessus, qui que vous soyez. Et je dirais que ça a changé ça. C'est-à-dire que, voilà, on s'aime et c'est tout.
0: Ouais.
6: Et pouvoir conserver ça avec les années est un privilège qui n'est pas à tout le monde.
0: Alors, c'est un privilège, mais c'est un peu comme Superman, hein, grand pouvoir, grande responsabilité. Quand on est parent, on en a sur les épaules.

0: à faire part du fait qu'il faut réaliser la taille, notre taille dans cet univers. Ouais. Et donc attaquer, enfin parler du cosmos, voilà, nous rend infiniment petit.
1: Ouais.
0: Déjà d'une. Et puis, lorsque l'on sait qu'on descend de quelqu'un qui descend de quelqu'un qui descend de quelqu'un jusqu'au début de l'humanité, il faut savoir qu'on a un héritage très très lourd. Voilà, c'est-à-dire, tu parlais tout à l'heure de la Shoah. Moi, je suis en train de beaucoup lire là-dessus. J'avais vu une interview de Moshe Zif,
1: ouais,
0: qui est un chercheur, qui avait peur de prendre l'avion, qui avait peur des chiens, qui avait peur des policiers, alors qu'il n'a jamais connu de guerre, juste parce que ses parents avaient vécu la Shoah. Et donc, c'est pour essayer de prendre conscience de notre être, voilà, et que ça remonte à loin. Voilà, oui, c'est vrai, le transgénérationnel, et à creuser là-dedans, on peut trouver beaucoup de solutions, je pense.
1: Ouais, et dans la même veine, il y a aussi ce que tu creuses dans le titre, Plus loin que soi.
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0: C'est hyper sage tout ça, en fait.
1: Merci. Bah, oui, non, je veux dire, aujourd'hui, le monde est dans une situation un peu compliquée. Alors, moi, j'ai choisi de faire une petite proposition simple, mm-hmm. avec un peu de lumière.
0: Oui.
1: Voilà, juste pour faire la différence et apporter autre chose.
0: Mais c'est un choix politique. Je veux dire, choisir la joie ou la beauté ou la lumière, c'est peut-être pas le plus évident.
1: C'est presque subversif, je dirais.
0: Ben oui.
1: Ouais. Parce que
0: l'époque étant tellement torturée,
1: bah, tellement sombre que même en apportant, en proposant du bien, on peut passer pour quelqu'un de niais.
0: Ouais.
1: C'est fou. On en est arrivé là. Donc c'est encore plus urgent.

0: La hauteur de la Lune, oui, c'est comme la taille du cosmos.
1: Exactement.
0: Ça nous fait sentir petit, ça fait du bien.
1: C'est approximatif.
0: En fait. Exactement. Alors c'est dingue cette chanson, on en ressort voilà, plein de lumière, alors qu'il y a quand même un champ lexical d'une violence terrible, de racisme, de conflit, de suicide, de divorce. C'est magique ça, d'avoir fait ça à Oxmo.
1: J'y suis arrivé à évoquer certaines choses qu'il faudrait régler pour être un peu mieux, ouais. Et se rappeler au refrain que l'important c'est qu'on soit ensemble, quoi.
0: Et ça commence par un petit geste. Ouais.

0: Ben voilà, c'est des trucs basiques. Comme dit Orelsan, voilà, c'est simple, basique, mais les gars, on va rappeler les bases, histoire qu'on arrive quand même à tous vivre ensemble. C'est un truc qui te tracasse, ça, l'idée de te dire qu'on puisse tous vivre ensemble, qu'on arrive à faire société. Là, tu vois, je sais pas, je repensais, là, dans quelques jours, c'est les 10 ans des attentats du Bataclan. Est-ce qu'il y a un truc qui est pété et qu'on doit réparer?
1: Ça m'a longtemps tracassé, puis je me suis rendu à l'évidence que nous sommes tellement submergés, préoccupés, perdus. Enfin, si on additionne tout ce qui provoque, tout ce qui est la somme de toute la somme qui nous fait arriver à ce chaos,
0: ouais.
1: On peut comprendre. On peut comprendre que les gens n'aient pas la meilleure attitude parce qu'ils sont gouvernés par la peur. Et que une fois qu'on est sous la peur, il y a plus rien de rationnel. Et donc, je suis patient et j'essaie de proposer un peu de lumière en attendant.
0: Mais alors, pourquoi tu dis que c'est le dernier? Bon sang, ça fait du bien à tout le monde.
1: C'est le dernier parce que
0: je le sens.
1: Oui, je le sens parce que les temps changent, nos besoins aussi, nos ressources aussi, nos visions. Et puis, j'ai envie de partir sur des choses vraiment en nombre.
0: Donc en fait c'est le format album traditionnel qui est terminé.
1: Oui.
0: Pour toi avec celui-là, avec La Hauteur de la Lune, mais tu vas continuer à faire de la musique.
1: C'est vital.
0: Ah, mais je suis extrêmement rassurée.
1: Mais tant mieux.
0: J'avais une petite angoisse, ça va mieux, ça y est.
1: Cette interview va être
0: plus détendue, monsieur
1: merci
0: Puccino.
1: Merci de me le rappeler.
0: Oui, surtout qu'on a besoin d'artistes comme Oxmo qui savent raconter des histoires. Imaginez un film en 3 minutes. Ah, ben, il y a un paquet de réalisateurs qui aimeraient bien y arriver. Oxmo, lui, il y arrive. Il y a un exercice de style absolument incroyable sur cet album. C'est la chanson Glock.
1: Ah oui.
0: Le narrateur est un flingue. Le flingue d'un flic qui va malheureusement changer de propriétaire.
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0: trouble. On raconte pas la fin de l'histoire, mais on est dans une tension terrible pendant toute cette chanson. Quelle idée de faire parler un Glock.
1: C'est inspiré d'un artiste new-yorkais que j'adore qui s'appelle Nas,
0: ouais.
1: Qui avait fait une chanson qui s'appelait I Gave You Power et qui raconte, qui personnalisait donc un pistolet.
0: Ouais.
1: Et j'ai décidé de réadapter ce morceau que j'adorais afin d'aborder un sujet qui m'attriste profondément, voilà, à savoir les rixes.
0: Ouais. Et les bandes entre elles.
1: Oui,
0: et tout ça.
1: Qui sont souvent des jeunes, très jeunes.
0: Et c'est vraiment. Faut que vous l'écoutiez, cette chanson. Je vous raconte pas la fin. Il y a des phrases, des trouvailles vraiment littéraires absolument incroyables. Mais voilà, Glock, ça fait partie des grands moments. Alors après, il y a de l'amour, de la sensualité, du sexe. Évidemment, dans un album d'Oxmo Puccino. Alors choisissez votre équipe. Il y a l'équipe, amour, pièce de boulevard et consommation rapide et agréable.
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0: ah, alors, le mari qui rentre pendant que vous tapez sa femme, très sympa. Très très sympa. Alors, c'est vraiment ça, c'est une pièce de boulevard, ça s'appelle Faut que je te raconte. Et la chanson Miroir, qui est 2 cm à l'heure, parce que tout ça peut être aussi extrêmement romantique en mode dégustation.
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0: qu'on entend sur le refrain.
1: Tout à fait.
0: Alors, c'est drôle, hein, ces chansons, je les ai mises ensemble parce que c'est les deux. On retrouve Oxmo au pieu. Mais c'est marrant, faut que je te raconte. Pareil, je ne veux pas vous raconter la fin, mais voilà. Imaginez-vous bien qu'il va s'en sortir de cette situation.
1: Il y a des climax.
0: Voilà, c'est ça, exactement. Il y a du suspense, des climax. Mais je vous annonce tout de suite, il a trop mal au dos, il ne va pas se cacher sous le lit. On va trouver autre chose. Non mais ça c'est quand même un talent particulier. Alors vous avez écrit, tu as écrit, je sais pas pourquoi je te dis vous, mais je peux te dire vous aussi, remarque, je sais
1: oui,
0: pas,
1: bah,
0: depuis le temps, oui. Je te dis tu, t'as écrit des bouquins dans lesquels tu peux développer tes idées, mais là le défi de raconter justement une histoire, des péripéties, une résolution, tout ça en moins de 3 minutes,
1: je m'en amuse.
0: C'est un défi
1: où j'espère égaler les petites histoires de comptoir.
0: Ouais.
1: Qui sont uniques et qui ne vivent qu'à travers les témoins qui étaient là et qu'on adore se répéter, même tellement le raconter qu'on croirait y avoir été.
0: Oui.
1: Ah là, j'adore ces histoires-là et donc pouvoir le chanter pour moi, c'est un morceau de bonheur.
0: Alors, il y en a une, je voulais pas, parce qu'il fallait bien choisir, hein, dans l'album d'Oxmo, il y a 17 tracks, je peux pas tout vous passer ce soir, mais il y a effectivement Intermezzo, une histoire de shopping et de bagarre qui est très bien racontée. Là, on est presque au comptoir et voilà, faut pas la rater. Il y a Solar qui est là aussi cet album, Ne pas m'aimer. C'est le nom de la chanson que vous partagez ensemble. Vous avez vraiment des parcours parallèles tous les deux.
1: Tout à fait. Et il m'a même, il fait partie de mes références.
0: Ouais.
1: Donc, quand j'ai vu Solar arriver, ça m'a rassuré sur les possibilités où on pouvait pousser le rap, en dehors des codes établis.
0: Bien sûr.
1: De toutes parts. Et donc, j'ai suivi sans cesse. Et c'est vrai qu'à chaque fois que j'avais l'âge qu'il avait à un moment donné, j'ai fait attention à ce que je faisais par rapport à Solar aussi.
0: Et tu lui as demandé des conseils ou pas forcément, c'était juste une observation plutôt ?
1: De l'observation.
0: Ouais.
1: De l'observation, et je l'ai beaucoup rencontré. Et donc, c'était une observation parallèle à mes constatations physiques.
0: Ouais.
1: Voilà. Parce que tout le monde connaît des hauts et des bas. Et ce qui est beau, c'est de voir quelqu'un qui reste solide et lui-même malgré tout. Et ça m'a servi aussi.
0: Oxmo Puccino qui avait déclaré, donc après 7 ans sans album, j'ouvre les guillemets, le doute m'a envahi, avais-je encore des choses à dire? Je ferme les guillemets et je réponds, pardon Oxmo, 17 tracks, 44 minutes, non seulement t'avais des trucs à dire, mais en plus il n'y a pas de gras autour quoi. C'est des titres qui sont courts, qui vont vraiment tout de suite à l'essentiel, il n'y a pas de remplissage, t'avais énormément de trucs à dire.
1: Énormément, mais il fallait trouver comment le dire et le ton.
0: Ouais.
1: C'était pas évident, c'est pour être entendu.
0: Ouais.
1: Voilà. C'est s'adapter à la façon dont on écoute la musique aujourd'hui, le temps qu'on lui donne, dans la multiplicité de propositions, tout ça a été étudié.
0: D'accord, donc c'est pour ça que les chansons sont plus courtes,
1: aussi.
0: C'est parce que tu penses qu'on a peut-être un temps de concentration, ou même de disponibilité qui est plus petit.
1: Bah, c'est les chiffres. Hein.
0: Ah, c'est fou ça.
1: Lorsqu'on m'a montré le graphique qui démontre les écoutes d'un projet,
0: ouais.
1: C'est décroissant. Et je pense pas que ce soit en rapport avec la qualité du projet.
0: Non.
1: Donc, on a pris ça en compte.
0: Ah, c'est super
1: aussi.
0: Intéressant.
1: Oui, oui. Tous les albums, on a une courbe décroissante d'écoute.
0: D'accord.
1: Ouais.
0: Ah oui. Oh mon Dieu, c'est terrible. Bon, et à la fois, elles sont excellentes, hein, ces chansons, et je vous les recommande. Voilà, La hauteur de la lune. J'ai remarqué quelque chose dans ces 17 titres, et je trouve que t'es un peu jeune pour ça. Je voudrais qu'on en parle. Ça n'est pas de ton âge. Oxmo, tu as 51 ?
1: Ouais.
0: 51 ans. Autrement dit, un gamin. Et alors, je trouve qu'il n'y a pas forcément de chansons qui sont dédiées à la mort, mais elles se baladent.
1: Oui.
0: Dans quelques chansons. T'as une chanson où tu fais de l'insomnie, et où dans les bras de Morphée, tu peux croiser la grande faucheuse.
1: Ouais.
0: Voilà. Ou le marchand de sable, j'avoue. Mais quand même, la faucheuse était là. Dans les meilleurs aussi, tu parles de ces meilleurs qui partent les premiers. On les aime jusqu'à ce qu'ils tombent. Et ils finissent adulés dans la tombe. Et puis, il y a Si tu dois aussi, qui là, pour le coup, est vraiment une chanson qui s'adresse à quelqu'un qui part.
1: Oui.
0: Ça te préoccupe beaucoup la mort, c'est beaucoup dans ta vie parce que c'est pas de ton âge.
1: Ben, je ne sais pas vraiment. C'est une formule mathématique, une formule métaphysique peut-être.
0: Ouais.
1: C'est comment prendre conscience de la vie sans faire attention à la mort, sans se rappeler qu'on a un temps imparti et donc il faut pas rigoler avec ça. Et lorsque j'observe, je constate souvent qu'on ne donne pas à la vie la valeur qu'elle a. Et donc toujours faire survoler la possibilité ou l'image de la fin, pour moi, c'est rappeler l'importance de la vie.
0: Alors comme ça, ça va, c'est de ton âge.
1: Ça me rassure.
0: Ça me va, ça me va. Cher Oxmo, depuis tes débuts, depuis 1997 et Mama Lova, tout le monde loue, alors oui, ta voix et ton écriture et ta plume et tout, mais toi, tu t'es pas concentré uniquement sur la musique, t'as voulu élargir un peu tes horizons. Le ciné, la télé, les bouquins, un super podcast pour Arte Radio aussi. Par ailleurs, t'es ambassadeur de l'UNICEF. Enfin, voilà, tu fais beaucoup de choses. Est-ce que le fait d'abandonner après La Hauteur de la Lune, le format album, ça va te permettre aussi de dégager du temps pour ces choses-là?
1: Parfaitement, parfaitement. Après, ce sera l'embarras du choix, mais c'est l'objectif d'exister à travers d'autres propositions artistiques et avec des gens fascinants, incroyables, comme j'en ai rencontré énormément au cours de ces années. Et avec lesquels un album ne me laisse pas le temps de travailler avec.
0: Bah oui, évidemment. Et croyez-moi que quand vous faites appel à Oxmo Puccino pour certains projets, vous n'êtes pas déçu du résultat. Je me souviens de Jour de gloire, qui était un album dans lequel des voix puissantes lisaient des textes tout c'est aussi vrai. Puissants. Et toi, Oxmo, tu lisais la lettre aux instituteurs de Jean Jaurès, une lettre qui date de 1888.
1: Vous tenez en vos mains l'intelligence et l'âme des enfants. Vous êtes responsable de la patrie. Les enfants qui vous sont confiés sont français et doivent connaître la France, sa géographie et son histoire, son corps et son âme. Ils seront citoyens et ils doivent savoir ce qu'est une démocratie libre, quels droits leur confèrent, quels devoirs leur imposent la souveraineté de la nation.
0: Etc, etc. C'est une sublime lettre de Jean Jaurès. Ça, c'est le genre de projet où là, tu bondis hors de chez toi et tu files au studio.
1: J'ai un respect immense pour les instituteurs.
0: Ouais.
1: Parce que c'est eux qui prévoient l'avenir des citoyens.
0: Oui, c'est vrai.
1: Voilà, parce qu'ils ont tous eu enfants. Et donc, c'est rendre hommage à leur générosité, à leur don de soi. Vraiment. On ne les remercie pas assez.
0: Écoutez, ça, Jour de gloire, c'est et notamment la lettre aux instituteurs lue par Oxmo Puccino, c'est très très beau. T'es aussi sollicité, évidemment, alors par tout le rap français pour aller faire, voilà, des feats sur certains morceaux. Pas que le rap, d'ailleurs, hein. Bernard Lavillier, Adamo, Benjamin Biolay, tu es allé chanter sur leurs albums. Et puis quand on fait un album hommage à Souchon, tu viens faire Poulailler Song.
1: Mais

Et puis, il y a un projet à côté de ce que tu fais en tant qu'Oxmo Puccino, mais qui a l'air important pour toi, parce que je crois que tu as passé beaucoup de temps avec eux sur le premier album. Et sans doute, ça arrivera aussi sur le deuxième, c'est la Momalie.

0: Sarah, sur ce bal de Bamako, il y a tout un tas d'invités.
1: C'est familial.
0: Toi, voilà, vous êtes partis en tournée avec eux.
1: C'est familial.
0: Là, ils ont sorti un deuxième album.
1: Oui.
0: Et il y a un très beau duo, trio, avec Amadou et Mariam. Ouais.
1: Amadou repose en paix.
0: Oui, mais... on pense très fort à lui et à Mariam qui sort vendredi l'album L'amour à la folie. Sans Amadou. Ouais.
1: Et qui sur scène, toujours aussi flamboyante.
0: Ouais.
1: Que j'ai rencontré ce week-end, week-end dernier, oui. C'était émouvant.
0: Ouais, ça, c'est ces projets-là qu'on vient d'entendre, que ce soit des reprises, que ce soit la Momalie, que ce soit des choses voilà plus littéraires. Qu'est-ce qui te manque quand t'es à fond dans un album et qu'est-ce que tu vas retrouver peut-être après ta tournée l'année prochaine?
1: J'ai essayé d'y réfléchir, mais le moment est tellement intense que j'essaye d'en profiter. Parce que si je me projette... Je sais pas où je vais atterrir et surtout je vais manquer de ressources pour apprivoiser ces moments qui arrivent.
0: Bien sûr.
1: Ouais. Mais non, c'est vrai que je me pose la question, mais elle s'en va vite.
0: Bon, très bien. En tout cas, bravo pour cette Hauteur de la Lune qui
1: Merci
0: est vraiment un bel album. Il est super bien accueilli justement par les fans et par la presse et par tout le monde. C'est du grand Oxmo. Merci Monsieur Oxmo.
1: Très touché. Merci Émilie.
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3: Bonjour la France, j'espère que tu vas bien. La France, on est mercredi. J'ai déjà deux candidats, tout va bien pour moi. Éric Bastien, comment tu le vis?
4: Que tu veux que je réagisse à ça? Bonjour Damien Dolande, bonjour à tous.
3: Voilà, je vous rappelle que cette semaine, nos candidats s'affrontent pour la finale de vendredi. Oui, et il y a un très beau cadeau à gagner si vous gagnez la finale. 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
4: Écoutez, le deuxième prix sur cette musique qui sent bon, le
3: mais
4: film.
3: Oui, bien sûr.
4: Sympathique. Hein, ça fait un peu film.
3: Oui.
4: Bonjour, madame.
3: Bonjour.
4: Oh, cette machine marche mal. Passons à la suite. Nespresso, bien sûr, Joe Malongo qui nous accompagne depuis 2 ans. Joe Malongo, va-t-on enfin le rencontrer? Sera-t-il dans nos studios dans les prochains jours? Viendra-t-il avec sa famille? Fabriquera-t-il devant nous la célèbre machine à café avec ses 32 dosettes et 6 verres en verre? Pour le savoir, écoutez ici et au Taquet.
3: Allez, jungle. Allez, on accueille nos deux candidats d'aujourd'hui, Pierre et Céline. Bonjour les amis.
4: Bonjour.
5: Bonjour Valérie.
3: Comment
5: bonjour Valérie, bonjour Eric.
4: Bonjour Pierre, bonjour Céline.
3: Alors Pierre, tu joues avec ici Saint-Étienne.
5: Oui, oui, tout à fait.
3: Tu habites... qui c'est les plus forts? Évidemment, c'est les Verts.
4: Les Verts.
3: Bah oui, évidemment. 66 ans, tu connais par cœur la chanson.
5: Tout à fait.
3: Voilà.
5: Mais je ne chanterai pas, je suis mauvais chanteur.
3: Oh, on va la chanter
4: ensemble. C'est les plus forts.

0: va gagner. Ça c'est juré.
1: Allez.
0: Voilà. Eh oui, on va gagner évidemment puisque tu habites à Saint-Chamond. Alors, tu es à la retraite.
2: Tout à fait.
0: Tu as deux enfants et
2: oui.
0: Alors tu as un chien qui s'appelle Oops.
2: Tout à fait. Donc, oui, oui.
0: Quel est le modèle de ce chien?
2: Ah, c'est un chihuahua. Un chien compagnie.
0: Un chihuahua. Petit chihuahua.
2: Un chihuahua.
0: Oh mon Dieu.
2: Oh, c'est terrible. J'ai sauvé de la SPA.
0: Oh, ça c'est magnifique. Et alors tu as des moutons. C'est le
2: des moutons aussi.
0: Pourquoi oui, c'est alors, quoi les moutons bruissants?
2: Oui, parce que en fait, je suis fils de paysan et donc j'ai un petit peu de terrain.
0: Ouais.
2: Et les moutons bruissants, c'est parce que bon, ils vivent une belle vie. Et ouais, j'aimerais pas les emmener au boucher, donc voilà, ils vivent et puis voilà, ils m'entretiennent le terrain.
0: Oh, voilà. Mais ça c'est mignon.
2: Écologique.
0: Oh là là. Et est-ce que Oops est un chien de mouton? Attention.
2: Elle est devenue.
0: Ah bah oui, tu m'étonnes. Alors, tu es à la retraite, mais avant tu travaillais dans un groupe bancaire. Voilà. Ça s'appelait à...
1: Ça m'intéresse.
0: Ça s'appelait à notre...
1: Ah, ça sent le fonds monétaire.
0: Oh là là là là. Alors, qu'est-ce que t'as fait dans ce groupe bancaire?
2: Ah, j'ai fait un peu tous les métiers.
0: Ouais.
2: Donc, je suis passé du guichet, donc après j'étais conseiller, après j'ai travaillé à la direction financière, et j'ai terminé par la sécurité.
0: Eh ben voilà.
1: Et t'as gardé les codes?
0: T'as gardé les codes.
2: Ah oui, bien sûr, oui, oui, oui. Ah, je vais de temps en temps, la retraite n'est pas grosse, donc j'y vais de temps en temps.
1: Ah bien, je viendrai avec toi. Allez.
0: Mais alors, ce qui est drôle, c'est que tu voulais être paysan comme tes parents, mais c'est eux qui n'ont pas voulu.
2: Ah oui, c'est triste, hein, mais c'est comme ça.
0: Oh, ben maintenant t'as les moutons, c'est pareil. Voilà.
2: Voilà.
0: Bien, on va tout de suite marquer le premier point parce que qui sait les plus forts, évidemment, c'est mon Pierre. Allez, je te mets une petite chanson. C'est les fraises de Plougastel. Je te rappelle que Céline, notre réalisatrice, oui, trouve toujours des chansons.
1: En toute objectivité.
0: Ah bah, génial. Alors, écoute bien cette question. Le nom technique de la partie verte de la fraise, tu sais, les petites feuilles là au-dessus du rouge, eh bien ce nom, figure-toi, c'est le calice. Est-ce que c'est vrai ou faux? Top chrono, 5 secondes. Est-ce que c'est vrai que le truc vert au-dessus du rouge, là, ça s'appelle le calice?
2: Ouais.
0: Ouais, c'est vrai, bien sûr que c'est vrai. Eh oui, c'est ça, bravo. Eh ben, premier point pour Pierre.
1: Céline est avec nous, avec ici Normandie. Bonjour Céline.
3: Bonjour Pierre.
1: Eh ben, c'est bien de saluer Pierre. Pierre, Céline, Pierre, Valérie, voilà.
0: Évidemment.
1: Tout le monde se connaît, impeccable. Céline, comment ça se passe, les vacances?
3: Ça va, là, oui, c'est le début des vacances, donc
1: mais
3: tout
1: oui,
3: va bien.
1: Mais oui, on parce que nous découvrons que Céline, son métier...
4: Toutes les matières.
0: Ah oui.
4: C'est les maths que je préfère.
1: C'est les maths que tu préfères, oui, Céline. T'es prof de maths?
3: Eh oui, je suis prof de maths, oui.
0: Au monde.
1: Alors c'est marrant, parce que t'as hésité entre maths et anglais.
3: Oui, j'ai hésité quand j'étais plus jeune entre. J'aimais bien les deux. Et puis bon, après je me suis aperçue que tout ce qui était littéraire, c'était pas trop mon
1: ouais,
3: truc.
1: Bah oui.
3: Donc je suis plutôt tournée vers les mathématiques.
1: Bon, ok. T'avais quel type? Et t'avais quoi comme classe cette année? Sixième, cinquième? T'avais tout?
3: Oui, là je suis en collège, donc de la sixième à la troisième.
1: Ok. Eh ben écoute, voilà. Sois la bienvenue. Tu fais un petit peu de sport. Il y a un petit peu de jogging sur les quais de Seine. Ça c'est bien pour t'entretenir.
3: Voilà, c'est ça. Oui, je suis pas une sportive, hein, mais j'essaie de m'entretenir un petit peu.
1: Normal, juste qu'il faut. Bah oui, un petit peu de rando pendant les vacances. Est-ce que tu sais d'ailleurs ce que tu fais pendant les vacances? Tu sais où tu vas?
3: Ben, je vais dans la famille, voilà, en bord de mer, pas trop loin de Rouen. Hein. Et puis, voilà.
1: Ouais, tu restes dans le secteur.
3: Profiter
1: quoi.
3: Un peu de l'air, quoi, de l'air frais, parce qu'en ce moment, il fait quand même très chaud.
1: Ouais, je suis d'accord.
3: Alors, donc, voilà.
1: Il y a un truc quand même. Il paraît justement que toi, t'as toujours froid. Donc, c'est génial d'avoir cette qualité-là quand on est en période de canicule.
3: Ah, ben, c'est sûr que là, oui, il y en a plein qui aimeraient être comme moi, oui. C'est sûr, oui.
1: Et c'est-à-dire que là, t'en souffres pas du tout. Voilà, il n'y a pas de souci.
3: Ben, non, ça va. Franchement, je suis en train de regarder mes mains, puisque vous en parlez. J'ai les mains froides, là, actuellement. Donc,
1: D'accord, ok.
0: Quelle chance!
1: Quand il fait 30 degrés, les mains froides, c'est dingue, ça. Et c'est pareil, c'est toujours la bataille, d'ailleurs, avec tes élèves, qui veulent toujours ouvrir la fenêtre, hein, pour respirer, et toi, tu veux toujours laisser fermer. T'as froid. Ouais. Bon, on laisse fermer, quoi. C'est dingue, ça.
3: Ah, s'ils écoutent, ils vont se reconnaître. Ils vont dire, oui, ça, c'est.
1: Bah oui. Bon, allez, Céline.
3: Oui, c'est vrai, c'est tout le temps.
1: Ma petite prof de maths, bon. Allons-y, jouons pour un premier point et je t'emmène au Japon. Au Japon, certains hôtels propose des chambres avec un mini-lit supplémentaire à l'entrée pour y faire dormir son téléphone portable. Est-ce que ça te paraît vrai ou faux ? Top chrono, 5 secondes.
3: Alors, au hasard, vrai.
1: Tu penses franchement qu'au Japon, on demande au smartphone...
0: Excuse-moi, ils font des trucs pires, hein.
1: Ouais, cela dit, c'est faux. En revanche, de nombreux hôtels proposent des séjours digital détox. En gros, ils encouragent les clients à laisser le téléphone à distance, ce qui est pas mal. Mais non, il n'y a pas de mini-lit.
0: Ils auraient pu. Je suis désolée, ils auraient pu. Allez, Pierre 1, Céline pas. Et tout de suite, on va partir avec Elie Medeiros, 1987. Elie Medeiros, j'adorais. A bailar calypso, mi amor. Vous écoutez ici. On vous aime. À tout de suite.

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1: Et voilà un tube qui fêtera ses 40 ans l'année prochaine.
0: Et oui, la vamos 96. A bailar, Calypso, mi amor.
1: Il y met des roses.
0: Eh oui.
1: 40 ans l'année prochaine.
0: Jingle.
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0: Nous sommes au taquet avec Pierre qui joue avec Ici c'est les plus forts, c'est les verts. Et Céline qui joue avec Ici, bienvenue chez la Normandie.
1: Exactement, bienvenue chez la Normandie, oui.
0: Alors, mon petit Pierre, donc qui je le rappelle vit à Saint-Chamond, dans la Loire, qui est à la retraite. Mais alors, par contre, la retraite, ça n'empêche pas qu'il fait du VTT, tu marches beaucoup, tu continues, hein, tu y vas.
3: Voilà.
0: Ouais. Tu restes actif. Donc, et t'as fait du foot quand t'étais jeune.
3: Tout à fait. Oui. Dans mes jeunes années. Oui.
0: Du coup, là, tu regardes bien la Coupe du Monde, j'espère.
3: Ah ben, je suis arrivé dessus, on va dire. Surtout pour la France.
0: Ah bah oui. Alors aujourd'hui, c'est quoi les matchs?
3: Et un peu les Espagnols. Un peu les Espagnols.
1: Ah non, Espagnols. Oui, mais... Merci la Belgique.
0: Mais alors, il y a quoi aujourd'hui comme match?
3: Eh ben, je pourrais pas dire, parce qu'en fait, je suis rentré dans la nuit pour jouer avec vous.
0: Oh mon Dieu!
3: J'étais en Espagne.
1: Bon, il y a France-Maroc demain, quand même, à suivre sur ici.fr, ça c'est demain.
0: Il y a France-Maroc, mais aujourd'hui, je ne sais pas ce qu'il y a. Alors, quand tu ne regardes pas le foot, tu bricoles un petit peu.
3: Un petit peu, je maroufle un peu de temps en temps.
0: Tu maroufles un peu? C'est bien, voilà. Donc, oui, il y a un moment donné, c'est bien d'entretenir sa petite maison.
3: Donc, tout à fait.
0: Voilà. Et puis, bon, tu cuisines en allant voir des petites recettes sur Internet.
3: Voilà, oui. Je ne suis pas un cuisinier inné, on va dire. Voilà, il faut qu'on m'aide un petit peu.
0: Ah oui.
3: Au long terme, il faut qu'on m'aide.
0: Ah voilà. Oui, d'accord. Ok, bon. Alors, tu as joué de la trompette pendant une dizaine d'années. Dans la fanfare d'Oshara, qu'est-ce que c'est que cette petite fanfare?
3: Eh bien, c'est une fanfare. En fait, j'habite un petit village qui s'appelle La Chabure, Oshara. Et il y avait une fanfare locale qui existe toujours d'ailleurs. Et on a fêté le 150e anniversaire il n'y a pas longtemps. Et voilà, donc j'étais avec un groupe de copains et on jouait la trompette.
0: Eh ben voilà. Ça jouait à l'église pour la Sainte Cécile, la patronne des musiciens. Pim pam poum.
3: Oui.
0: Et voilà.
3: Oui. Bon souvenir.
0: Eh ben bon souvenir, tout ça. Tu fais aussi de la photo. Tu prends des paysages, des portraits.
3: Oui.
0: Mais alors du coup, qu'est-ce que t'en fais? Tu fais des albums après?
3: Oui. Enfin, j'archive sur des clés numériques. Mais ce qu'il y a, c'est que je sais pas trier des photos. En fait, je les trouve toutes bonnes, donc je les conserve. Donc j'en ai.
0: Eh ben c'est bien. Alors tu vas tout de suite marquer le deuxième point. Oui, parce que on va parler musique avec une petite ambiance. Oh, la clarinette.
1: C'est beau.
0: Christian Morin. Alors, Christian Morin, la clarinette, évidemment.
1: Ah, je l'ai vu à la gare il y a deux jours.
0: Excusez-moi. Alors, dans un orchestre, mon petit Pierre,
3: oula.
0: Il paraît que c'est la clarinette qui donne traditionnellement la note de référence avant un concert. Dans un orchestre, la clarinette donne traditionnellement la note de référence avant un concert. Est-ce que c'est vrai ou faux? Top chrono, 5 secondes.
3: Oui.
0: Tu dis oui?
3: Oui.
0: Non, c'est le hautbois. Et oui, il donne le la à 440 Hertz, c'est un timbre particulièrement clair et c'est stable au niveau de la justesse. Donc ça, c'est ce qui permet à tous les musiciens de s'accorder. Donc c'est pas la clarinette, c'est le hautbois. Bon.
1: Eh oui. Bon, Céline est avec nous. Céline qui a un point. Donc pour l'instant, on est.
0: Non, Céline elle a zéro.
1: Ah, Céline elle a zéro.
3: Oui.
1: Comment ça, Céline elle a zéro?
0: Elle a pas trouvé le Japon. Donc Pierre a un point et alors, Céline n'a pas de point.
1: Alors je vais te dire qu'un prof de maths à zéro pour l'ancien lycéen que je suis, j'aurais tellement voulu lui mettre zéro à ma prof de maths. Je n'aimais pas ma prof de maths.
0: Ça s'appelait comment?
1: Je peux.
0: Comment elle s'appelle?
1: Non, je peux pas donner son nom.
0: Ah bon? Pourquoi?
1: Si elle écoute, j'assume pas.
0: Ah, t'assumes rien en fait.
1: Ah non, je vous dis pas son nom quand même.
0: C'est mais terrible. Enfin, faut assumer. T'as.
1: Bon, je vous le dirai avant la fin de l'émission.
0: T'as 46 ans.
1: Écoutez, il est temps de faire un petit calcul avec notre prof de maths. Parce que c'est bien beau d'être en vacances. Vous vous souvenez du truc qui s'appelle passeport? Hein? Le truc pour réviser l'été?
0: Oh là, oui.
1: Oui, alors, attention, Céline.
3: Oui,
1: 8. 8 divisé par 2 fois 7 plus 4.
4: Attendez, répétez.
1: 8 divisé par 2 fois 7 plus 4. Tout le monde joue à la maison.
4: Bah, 32.
1: Oui, on fait pour la maline, hein, parce que t'es prof de maths. Oui, c'est une bonne réponse, bravo. J'espère que vous l'avez. Attention, petite dernière. 7 fois 4 moins 10. Allez, soyez les plus rapides.
4: 18.
1: Ah oui. oui, voilà, voilà, elle est parfaite. C'est
0: mais
1: là qu'on voit qu'elle est prof de maths.
0: Enfin, je veux dire, tu donnes des trucs de CP là quand même.
1: Mon niveau.
0: Ah oui, d'accord.
1: Mon niveau.
0: Parce que quand même, là.
1: Non, mais c'est bien, on a tous révisé. Vous savez, les Français sont pas très bons en maths. Hein, donc, je suis pas sûr que tout le monde ait trouvé tous les chiffres que je vous ai proposés.
0: Bon, quand même, hein. 7 fois 4 moins 10.
1: Bon, enfin, bref. Enfin, moi, j'ai passé la nuit à réfléchir à ce truc-là. Tu fais un peu de cuisine ou pas, Céline?
4: Un petit peu de temps en temps, quand j'ai des invités, j'essaie de revisiter certains plats.
1: Ah, voilà, lesquels?
4: Original, mais en même temps, voilà, pas y passer non plus trop de temps.
1: Qu'est-ce que tu revisites?
0: Ma cuisine.
4: Qu'est-ce que je veux
1: du poulet
4: basket.
1: Ah oui.
4: Les plats pêche, qu'est-ce que j'avais fait une fois?
1: Bah, du rougail, la carbonade.
4: Du rougail saucisse.
1: Mais voilà. Oui.
4: Puis, ben voilà, carbonade flamande.
1: Ouais, ouais. T'aimes bien le sucré aussi.
4: Des petites choses comme ça.
1: Gâteau au chocolat.
4: Ah oui, alors je suis plus sucré, c'est plus facile.
1: Voilà,
4: j'ai plus
1: chocolat.
4: De facilité dans ce qui est sucré.
1: Les chouquettes, les profiteroles. Oh là là là là là là. Ça nous donne faim tout ça. Allez, ma Céline, on y va. Question. Pour un point. Et on écoute Marcel et son orchestre.
5: Les vaches dans les prés, il faut y voir de loin.
0: Oui, oui.
5: De plein de
1: c'est pour Pierre, ça.
5: Des fois,
1: les vaches, les moutons, la campagne. Une start-up russe, a lancé un casque de réalité virtuelle pour les vaches. Vrai ou faux, top chrono, 5 secondes.
4: Faux.
1: Eh bien, c'est vrai. Une start-up russe a bien lancé un casque de réalité virtuelle pour les vaches. Une fois le casque sur les yeux, les bêtes y voient de grands champs verdoyants. Et pareil, ça réduit leur stress et augmenterait leur production de lait. Pas mal,
0: c'est,
1: ça.
0: Ça m'angoisse tellement de me dire que ces pauvres bêtes
1: non, mais vous avez l'image de,
0: ont
1: de
0: un
1: vache,
0: casque pour voir de l'herbe au lieu qu'on leur foute la paix et qu'on les laisse dans les champs. Bref, les hommes sont tous des gros cacas. Allez, Pierre, un point. Céline, pas de point. Et là, tout de suite, back to the 2010 avec... Ah. Iz. Vous vous rappelez de Iz? Il nous a fait une petite reprise de Over the Rainbow de Judy Garland. Et puis vous écoutez ici, on vous aime.
1: Ukulélé.
0: Ukulélé, ouais, exactement. Allez, à tout de suite.

0: Bah, Over the Rainbow, avec Ease, hein, le ukulélé, la musique sympa, la musique des vacances, la musique qui donne envie de partir au soleil.
1: Jingle.
0: La musique qui...
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1: La musique. Oui, la musique. Je sais, sera la clé. Allez, Pierre, t'as 1, Céline, tu as 0. Pierre, si tu devais déjeuner avec quelqu'un, tu adorerais déjeuner avec lui.
4: Encore une fois.
1: Avec Maître Gims.
5: Oui, tout à fait. J'adore.
1: Il paraît que tu as été le voir à Vienne, dans le Théâtre Antique.
5: Ouais, au Théâtre Antique, oui, c'était magnifique. C'était l'année passée pour le festival de jazz.
1: Ouais.
5: Vraiment, c'était génial. Il a une présence sur scène, je l'ai vu deux fois, au Puy-en-Velay aussi pour les Nuits de Saint-Jacques. C'est vraiment phénoménal.
1: Eh bien oui, évidemment, on l'adore.
5: Ouais, j'aime, il a de la voix énormément.
1: On adore.
5: Oui. Bien.
1: Alors. Attention, là c'est le quiz musical.
5: Ouais.
1: C'est pas sur Maître Gims, hein, mais on va écouter une chanson spécialité. On va écouter Joe Dassin et ça va s'arrêter deux fois avec un poète. Et il faudra que tu trouves les mots manquants de la chanson. On écoute L'été indien, Joe Dassin. Écoute.
6: 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Où il faisait beau.
1: Alors tu sais, je n'ai jamais été aussi poète que ce matin-là. Nous marchions sur une plage un peu comme celle-ci. C'était l'automne. Un poète où il faisait beau. Top chrono, qui sont les moments manquants, 10 secondes.
5: Heureux.
1: Ouais.
5: Et matin.
1: C'était l'automne, un matin où il faisait beau.
5: Oui.
1: Et je crois que tu n'en as qu'un.
6: Tu sais.
1: Je n'ai jamais été aussi.
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1: oui,
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1: Oui, premier bon. Point.
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0: Ah ouais.
1: Un peu comme celle-ci. C'était l'automne.
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1: Un automne où il faisait beau.
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1: Eh bien, ça te fait un point. Tu as 2. Bravo.
0: Ah là. Moi, je pensais que c'était ça.
1: L'automne sera mort.
0: Vous voulez le refrain? Attendez, je le cale sur ma casquette.
1: Toute ma vie.
0: Je remonte.

0: Bon. C'est à Céline.
1: Céline, notre collectionneuse de dés à coudes. Vous le saviez, ça, Valérie?
0: Non, je ne le sais pas.
1: Vous n'êtes pas au courant, vous ne savez pas tout des candidats. Céline collectionne les dés à coudre avec la photo des lieux que tu visites. Alors, quelles sont les destinations?
2: Ah, ben ça, c'est quand je partais en vacances. Je trouvais toujours un petit souvenir à ramener, un petit dé à coudre. Voilà, c'était mon petit souvenir, ça me faisait plaisir.
1: Alors, tu as été en Belgique, voilà. En Suisse, tu as ramené un dé à coudre de Londres aussi?
2: Oui, tout ce que j'ai pu faire, ouais. Donc surtout les pays aux frontières de la France. Voilà, et
1: oui, parce
2: bien sûr, forcément beaucoup des Français.
1: Oui, parce que tu ne pars pas, enfin tu n'aimes pas l'avion, hein, tu n'as jamais, prendre l'avion.
2: Oui, ça me fait peur, j'ai jamais pris, j'aimerais bien prendre un jour l'avion.
1: Oui, ah, t'as jamais pris l'avion, je te le souhaite, parce que t'as été non. À Rome avec tes élèves, là, c'est au moins 15 heures de bus, là. C'est loin, ça, un peu.
2: Oui, il y a une bonne journée de bus.
1: Oui, oui, je te confirme, je l'ai fait. Bon, Céline, voici ton quiz, on est sur les chansons d'été, ça va rappeler plein de souvenirs à plein de gens, c'est les jolies colonies de vacances de Pierre Perret. Alors, la chanson s'arrête à deux reprises, le poète-poète identifie les endroits où il manque des mots, on y va.
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1: Je vous écris une petite poète-poète, pour pas que vous fassiez de mourons. Ici on est aux petits oignons, j'ai que 8 ans, je me... Top chrono, quels sont les deux mots manquants?
2: Je vous écris au hasard.
1: Je vous écris
2: une petite lettre.
1: Une petite lettre. Et j'ai que 8 ans, je me...
2: Je me souviens.
1: Vérifions.
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1: C'est la bafouille. La bafouille.
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1: Ah là là.
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1: Je me débrouille. 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
1: voulez le refrain aussi? Allons-y.
4: Les jolies colonies de vacances.
5: Merci papa, merci maman.
0: Pouette, pouette.
1: Oh, c'est dommage.
0: Allez, ça fait 2 pour Pierre, ça fait pas de points pour Céline.

0: Il est retraité, mais il a bossé dans la banque. Et Pierre, il a connu un braquage. Ouh. Voilà. Et oui. Il était au guichet. C'est les vacances d'été, un peu comme en ce moment. Il y a un stagiaire anglais qui parle pas français. Il y a deux mecs cagoulés qui rentrent dans la banque armée. Bon, bah évidemment, les mecs, ils braquent le stagiaire, ils lui demandent de l'argent. Et du coup, vous avez donné les sacs, vous avez écouté. Et qu'est-ce qui s'est passé quand ils sont repartis? Que vous a demandé le directeur de la banque?
1: On était tellement pris dans le mouvement parce qu'ils sont visés par les armes un petit peu. Et quand ils sont partis, le directeur s'est levé de son bureau. Il nous a dit courez leur après pour leur numéro d'immatriculation de la voiture. Et on a suivi avec le jeune anglais.
0: Non mais attends, le mec vous dit d'aller courir pour...
1: Oui.
2: C'est courageux.
1: Oui, j'ai un souvenir.
0: C'est dingue, il est fou ce directeur de la banque.
1: Et il a la retraite depuis.
0: Bah, j'espère bien, oui, parce que...
2: Ils étaient peut-être armés, c'est dangereux quand même. Hein.
0: Mais c'est pas qu'ils étaient peut-être, ils étaient armés. Ils les ont braqués. Tu écoutes ce que je dis ou t'es sourd?
2: Non, j'ai pas retenu l'arme, là.
0: Il l'a même dit, j'étais hypnotisé par les armes. Je t'ai dit, ils ont braqué.
2: Il s'est remaigré.
1: Ah oui.
0: Donc du coup, tu leur as couru après?
1: Oui. Alors, on s'est arrêté quand on a vu la voiture, on a pu relever le numéro d'immatriculation. Elle était à on va dire, 70 mètres de l'agence, à peu près.
0: Ouais.
1: Il y avait pas mal de monde, là. C'était dans le centre commercial de Centre 2 à Saint-Étienne. Et c'est vrai que c'était un petit peu inconscient. Mais on s'en est aperçu après, en fait. Dans le mouvement, on a suivi. Et voilà.
0: C'est vachement courageux. Je ne pense pas que j'aurais couru après la voiture. J'aurais dit au directeur d'y aller tout seul comme un grand. Voilà. Non, mais je te jure. Alors. Là, tu es en tête avec 2 points. Je te propose, moi, d'en marquer 3 de plus avec la question à choix multiple. Je pose la question, je te propose des réponses. Et puis, évidemment, mon top chrono, tu auras 10 secondes pour me donner ton choix. Tiens, on écoute Désirless.
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0: On va parler de voyage. Je vais te poser la question. Quel pays étranger est le plus visité par les Français? Écoute bien. La Grèce, la Turquie, l'Espagne, le Dami d'Hollande. Quel pays est le plus visité par les Français? Grèce, Turquie, Espagne, Dami d'Hollande. Top chrono, 10 secondes.
1: Ah. Je veux dire l'Espagne.
0: Eh bien, sache que tu as bien raison, parce que c'est l'Espagne.
2: Ah oui.
0: En 2024, 19 millions de Français ont séjourné en Espagne. C'est la destination étrangère préférée, bien avant l'Italie et l'Angleterre. Et voilà, donc c'est magnifique. Tu pars où, toi, en Espagne cet été? Moi, j'y vais. Voilà.
2: Pierre.
1: Je rentre d'Espagne, moi.
0: Je sais, alors, t'es rentré dans la nuit pour nous, tu nous l'as dit.
2: Ça va faire plaisir à tout le monde.
0: Moi, j'adore l'Espagne. Can't wait pour partir là-bas pour mes vacances.
2: Céline, alors je vous rappelle que tiens, en parlant de vacances, Céline n'a jamais pris l'avion, donc Céline n'a jamais pu aller vraiment, vraiment loin pour le coup. Il y a eu Rome, il y a eu l'Espagne. T'as quand même été en Espagne du coup, Céline?
0: C'est pas loin l'Espagne.
4: Oui, en frontière.
2: La frontière espagnole.
4: Avec la France, quoi.
2: Ok. Ouais. Je sais pas, au Pertus, à Ronquera, t'as été où, tu sais?
0: Non, la Jonquera.
2: C'est une frontière.
4: Après, du côté du Pays Basque aussi.
2: Ouais. Ouais.
0: Tu sais ce que c'est, la Jonquera?
2: Eh ben, c'est la frontière.
0: Oui, mais tu
2: parles sais... le Pertus, la Jonquera.
0: D'accord, mais tu sais ce que c'est, la Jonquera? C'est pas une destination pour des vacances, hein?
2: C'est pour emmener des siens, un truc comme ça, non?
0: Pas du tout. Tu c'est vas regarder ce que c'est, la Jonquera. Je t'expliquerai pendant la pub.
2: J'ai ramené des boîtes de trucs, quoi.
0: T'y étais?
2: Oui.
0: On va en parler pendant la pub et je vais appeler ta femme.
2: Pourquoi?
0: Voilà, bonne soirée.
2: Ah bon? Ah, c'est un truc comme ça?
0: Allez.
2: Non, mais j'étais jeune, je m'en souvenais pas. Je savais pas. Bon, alors, on voudrait rencontrer Emmanuel Macron. Alors, excuse-moi, on a déjà la présidente du Dami d'Hollande. Je vois pas pourquoi tu vas voir un autre président. Pourquoi tu veux rencontrer Emmanuel Macron?
4: J'ai des fois des questions à lui poser, j'aurais directement la réponse. Voilà.
2: Mais quel type de questions, qu'est-ce que tu voudrais lui poser comme question?
4: Des questions forcément en lien avec mon métier sur l'éducation nationale.
2: Ah.
4: Puis d'autres questions sur la façon de faire. Pourquoi est-ce qu'il fait comme ci ou comme ça?
2: Bien sûr, je crois qu'on est nombreux à vouloir lui poser des questions.
4: Éventuellement des idées.
2: Bien, évidemment,
0: mais ça.
2: Des idées, des axes de travail. Écoute, dépêche-toi, il reste que quelques mois pour le coup. Céline, étudiante à Rouen il y a quelques années, qui rentrait le week-end chez ses parents vers Dieppe en Twingo. Souci avec le Twingo?
4: Oui, plusieurs choses avec la Twingo. L'arrivée, plusieurs aléas.
2: Ouais, le pot d'échappement quand même, c'est décroché, c'est pas mal là.
4: Et alors, oui, première fois, c'est la première aléa de pot d'échappement sur l'autoroute.
2: Ah oui, si tu l'as traîné sur quelques mètres, bah tu m'étonnes, sur la bande d'arrêt d'urgence. On a voulu t'aider.

0: Mais bon, lui-même a décroché le pot d'échappement et puis ça fait un bruit de casserole. Ça a été l'horreur.
1: La Twingo, tu sais, c'est.
0: Voilà, on n'est pas. Attendez, il y a d'autres histoires de Twingo. Je vais vous en parler dans un instant.
1: Il y a d'autres histoires de Twingo.
0: Ah, il y a d'autres histoires de Twingo. Elle a eu que des problèmes avec la Twingo.
1: God, faut changer de voiture.
0: Faut arrêter avec Renault. C'est pas mal Renault, mais bon. Question à choix multiples. Voici Michel Fugain.
2: C'est la fête.
0: Parmi ces prénoms masculins, lequel est fêté ce mois-ci, c'est-à-dire au mois de juillet? Au mois de juillet, y a-t-il Olivier, Jacques, Valentin ou Valérie qui est aussi un prénom masculin? Top chrono, 10 secondes. Est-ce que ce mois-ci, on fête les Olivier, les Jacques, les Valentin ou les Valérie?
3: Olivier.
0: C'est quand la Saint-Valérie?
1: Elle a dit Olivier. La Saint-Valérie, c'est le 28 avril.
0: Bon, alors déjà, c'est pas Valérie, on l'élimine. T'as dit Olivier?
1: Ouais.
0: Et non, c'est Jacques. La Saint-Jacques, c'est des prix. Eh oui. 25 juillet. Eh oui. Pas de Valentin. Le Valentin, c'est le 14 février.
1: Évidemment.
0: Et Olivier, j'en sais rien du tout, mais c'est pas en juillet, en tous les cas.
1: Bah, Olivier, je sais pas.
0: Je sais pas quand est-ce que c'est Olivier.
1: Bon, écoutez, voilà. Je n'ai pas d'Olivier dans mon. Bon,
0: on va vérifier.
1: Donc, Pierre, c'est un 5. Céline. C'est un zéro.
0: C'est dommage, surtout.
1: Pour te consoler, on va écouter Julien Clerc. Ce n'est rien. Ce n'est qu'un score. Tu vas peut-être te rattraper. Julien Clerc, vous écoutez ici. Ce n'est rien. Je vous aime. À tout de suite.

0: Ce n'est rien, Julien Clerc, 12h41, c'est l'été, c'est le mois de juillet, c'est le mois d'Otake, c'est Valérie, c'est moi, c'est nous.
1: Oh là là,
0: c'est la vie.
1: Hey, jingle.
2: Ici à midi,
0: Céline,
2: on est au Otake.
0: Céline. Toute l'équipe d'Otake s'excuse, platement, lamentablement, car après vérification avec Maître Coupez, Maître Kikandon et l'ensemble de la team, on s'y est mis à 14. On a découvert que Olivier était bien célébré le 12 juillet dans un calendrier qui est tout à fait normal. On l'a vérifié avec plusieurs sources. C'est une petite coquille, ça arrive parfois, et c'est une bonne nouvelle pour toi, puisque tu encaisses 3 points. Voilà, bravo Céline.
1: Et oui, parce qu'en fait, je pense qu'il y a eu une petite coquille dans la formulation de la question. La question, c'était parmi ses prénoms, lequel n'est pas fêté en juillet, et effectivement c'est Jacques, parce que non je déconne, j'essaie de défendre nos auteurs qui ont fait une énorme connerie.
0: On les salue, on en profite pour les remercier.
1: Ouais, on les remercie, ouais, mais là ça. Les gars, franchement c'est l'archouma total. Céline, t'as 3 points.
3: J'ai une vraie quiche.
1: Eh non, t'as pas une quiche. T'as 3 points ma quiche Lorraine. Pierre a 5 points et toi t'as 3 points. Voilà, alors Pierre, qui je le rappelle, joue avec ici Saint-Étienne, qui a 66 ans, qui habite à Saint-Chamond. Eh bien, notre Pierre, il a été bénévole au Resto du Cœur. Alors, il y avait les Restos du Cœur où, à Saint-Chamond ?
4: Tout à fait, oui. Enfin, quand je suis arrivé à la retraite, bon, ça fait 2 ans, il fallait que je trouve quelque chose pour m'occuper.
1: Ouais.
4: Donc, j'ai trouvé un groupe qui était super sympathique et voilà. Et donc c'est le mardi et le jeudi matin. Alors j'ai dû interrompre parce que j'ai eu des petits soucis de santé. Mais je pense que je reprendrai bientôt, je pense.
1: Eh ben
4: voilà.
1: Génial.
4: Et pendant un an, voilà, j'ai fait.
1: Eh ben c'est bien.
4: C'est pour la bonne cause.
1: Eh ben oui, c'est pour la bonne cause. Ouais. C'est même d'une tristesse sans nom que ça existe toujours. Même si on est heureux qu'ils existent, normalement ça devait être un petit peu temporaire.
0: Comme... Et ici est la radio officielle. Exactement. Partenaire hein, des Restos du Cœur.
1: Alors, comme ça, on voyage beaucoup. Hein. Allez, on a voyagé à Madère, la Crète, la Corse. T'adores les îles, ça.
4: Oui.
1: Voilà. T'as été aux États-Unis parce qu'il y a ton fils qui étudie là-bas.
4: Alors, qui étudie, qui est rentré en Norvège maintenant, Pays Bas, excuse-moi.
1: Alors, attends, ton fils, il a étudié aux États-Unis.
4: Il a fait son doctorat aux États-Unis, oui.
1: Il fait quoi, ton fils?
4: Il travaille dans la nutrition animale.
1: Eh ben voilà, donc voilà. T'adores. Alors après, tu as été en Norvège aussi, puisque ton fils était là-bas. Et tu as été carrément en voiture.
4: Tout à fait, oui. On avait chargé, j'avais un 3008, on avait chargé le coffre de toit du 3008 pour amener des denrées alimentaires, parce que c'est très cher là-bas en Norvège. Et comme il était étudiant, le pauvre, il n'avait pas beaucoup d'argent, donc voilà.
1: T'as ramené les saucissons, les fromages et compagnie, quoi.
4: Voilà, des bonnes choses.
0: Je vais vous en ramener, moi, cet été de Norvège. Des petits saucissons pour vous, Valérie. Mais j'y vais, mon Norvège, je vous ramène des fromages, si vous voulez.
1: Dès qu'il peut ramener la conversation à lui, il la ramène.
0: Non, mais je voudrais bien savoir si c'est sympa, la Norvège, d'ailleurs.
1: Bah oui, c'est sympa, la Norvège.
0: C'est bien, Pierre.
4: Ah, c'est super, c'est super. Les grands espaces, c'est...
0: Par contre, il a dit que c'est cher.
4: Ah oui, la vie est très chère.
0: Oh mince.
4: Très cher.
1: Le mec n'a pas pris du tout une destination pour lui, c'est-à-dire qu'il a pris une destination où le moindre steak coûte 50 balles.
0: Bon, je vais aller en Auvergne.
1: Voilà. Alors, mon petit chat, tu es en tête avec 5 points. Je vais te proposer immédiatement de marquer 5 points de plus avec la question cash. Tiens, je vais te mettre une petite chanson magnifique.
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1: Alors, Internet,
0: bien, celle-là.
1: Je m'y attendais pas, hein, que Dany Briand sorte une chanson qui s'appelle Internet, c'est très chouette. C'était pas dans mon bingo. Bon, enfin, écoute. Bien, alors, nous allons parler d'Internet, nous allons parler de couleurs. Je vais te demander, de quelle couleur est la dernière lettre du logo de Google? Donc Google, la page d'accueil Google, il y a des couleurs. Quelle est la couleur de la dernière lettre du logo de Google? Le logo de Google, c'est un peu chiant à dire. Top chrono, 10 secondes. Le logo de Google.
0: Tout l'été. Le logo de
1: T'as
0: Google.
1: T'as dit quoi?
0: Logo.
4: Jaune.
1: T'as dit jaune? Alors, la dernière lettre est rouge. Voilà. Bleu, rouge, jaune et vert. Le E final est rouge, comme le deuxième O. Voilà. Mais écoute, pas de points.
0: Bon, Céline qui est avec nous en Normandie, qui est prof de maths, qui est en vacances, qui cuisine, qui revisite des bons petits plats, qui rêverait de prendre l'avion pour voyager un petit peu plus, et qui aimerait aussi rencontrer Emmanuel Macron. Mais on l'a évoqué tout à l'heure, on a des soucis avec sa Twingo. Eh oui, des moments où c'est pas facile sur l'autoroute, avec le pot d'échappement qui se décroche, la bande d'arrêt d'urgence, tout ça. Mais c'est pas tout. Tu te l'es fait voler aussi, ta Twingo?
3: Eh oui, j'en avais plus.
0: Alors, qu'est-ce qui s'est passé?
3: Ben, en fait, avant d'avoir mon concours, je faisais des remplacements en tant que professeur. Et puis, c'était une journée où il y avait. Ben, c'était une journée de grève. Et puis, moi, comme c'était mon premier remplacement, j'ai pas osé faire grève. Je me suis dit, je vais aller travailler quand même.
0: Oui.
3: Donc, je me suis garée sur le parking de. Alors, à l'époque, c'était un lycée.
0: Oui.
3: Je me gare sur le parking du lycée. Et puis, le midi, je me suis dit, bon, je vais reprendre mon. J'avais mon petit pique-nique qui était dans ma Twingo, donc je vais à ma Twingo pour chercher mon pique-nique. Et là, il n'y avait plus de voiture.
0: Oh.
3: Donc là, grosse panique. Donc je me refais tout le film, hein, depuis le matin. Je me vois arriver, je me demande est-ce que je suis bien garée là quand même.
0: Oui, oui, bah, c'est normal, bien sûr.
3: Et là, ben oui, non, j'étais bien garée là, sauf qu'il n'y a plus rien.
0: Mais t'as pleuré, tu t'es mis à pleurer. Bah, oui.
3: Ah ben oui, là...
0: Bah, ça commençait mal. Hein.
3: Maintenant, je rigole.
0: Bah oui, mais c'est pas drôle. Mais c'est pas fini. D'autres aventures avec la voiture. Alors cette fois, c'est la Clio. On reste toujours sur du Renault, hein. On est fidèles. Qu'est-ce qui s'est passé? Tu t'es garée à Rouen pour faire des courses, et puis...
3: Voilà, donc je me suis garée à Rouen, je voulais faire des courses, et j'ai mis mon cartable derrière mon siège. Et puis, quand je suis revenue, ma fenêtre arrière était cassée et je n'avais plus de cartable.
0: Ah ouais, toi, t'as pas de chance. Et tu t'es fait piquer les copies des élèves. C'est pas cool, ça.
3: Eh oui. Oh oui. Et coup de chance, quand même, c'est qu'on a retrouvé le cartable.
0: Ah bah, tant mieux pour les élèves.
3: Voilà, ouais, parce qu'en plus, j'avais corrigé les copies. Alors,
0: ouais.
3: J'ai corrigé.
0: Prends un vélo, hein, parce que là, t'en arrives des choses, toi. Allez, oublions tout ça et passons à la question qui va peut-être te permettre de marquer 5 points. Question cash, ça va être très rapide. Qu'est-ce qu'un mocktail? Top chrono, 10 secondes. Un mocktail.
3: C'est un cocktail.
0: Oui.
3: Un cocktail avec quelque chose, mais je ne sais plus c'est quoi. Un mocktail.
0: Alors, c'est plutôt un cocktail
3: entendu,
0: sans.
3: Il y a pas longtemps, hein.
0: C'est plutôt un cocktail sans. C'est un cocktail sans alcool. Un mocktail.
3: Ah oui, non, mais qu'est-ce qu'on fait
0: quand
3: on
0: n'a
3: pas
0: d'alcool? Eh ouais, il a été popularisé comme le Virgin Mojito, Virgin Pina Colada, avec modération, tout
1: bien,
0: ça.
1: Bien, allez, ça fait 5 pour Pierre, 3 pour Céline.
0: Dommage.
1: Et là, tout de suite, on écoute Amir à l'imparfait. Vous écoutez ici, c'est une nouveauté. À tout de suite, mes petits chats.

0: parfaite pour moi.
1: Je sais pas comment il a deviné tout ce que je pense de Valérie Damido. Fait que je te considère comme parfaite.
2: Oui, allez.
1: Elle est parfaite, mais parfaite.
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2: Et ici, nous sommes avec Pierre qui a 5, Céline qui a 3. Ah, Pierre qui donc joue avec ici Saint-Étienne, qui habite Saint-Chamond, qui est retraité, qui a été braqué à la banque, qui a vécu des aventures incroyables. Alors, Pierre, il adore plein de choses en musique, il adore ça, notamment.
4: Voilà l'été !
2: Voilà l'été !
4: Voilà l'été !
2: Oh là là, j'embrasse Mitch à la trompette. Allez, ça, tu adores, mais tu adores aussi ça. Ouais, putain.
5: Jamais.
2: Ah oui.
1: Et bien sûr, Maître Gims.
2: Mais Maître Gims.
1: Gims, on l'appelle plus Maître, il paraît.
2: Eh, on l'appelle Gims. Gims, Gims. C'est comme ça. Mais oui, voilà. Bien, mon chat, c'est l'heure de ton bingo. Voilà, il faut que tu cartonnes, il faut que tu marques ici. C'est les verts, tout ça, rapport A. Donc, à mon top chrono, tu vas avoir 10 secondes. 10 secondes, et c'est très court. C'est vraiment très court. Concentre-toi bien, chouchou. Tu as 10 secondes pour me donner un maximum de races de chiens. Toutes les races de chiens que tu connais. C'est parti. Top chrono, 10 secondes.
5: Berger allemand, chihuahua, caniche, yorkshire, malinois.
2: Tu m'en as donné 5. Il y avait les cockers, les teckels, les staffs, les pitbulls, les bergers australiens, les dogs, les dobermans, les danois, les dalmatiens, que sais-je. Tu m'en as donné 5.
1: Céline, juste avant de jouer, une dernière petite anecdote sur ton côté chèvre. Toi qui es en Normandie, un jour t'es parti de Rouen jusqu'en Seine-et-Marne pour faire les magasins. Parce que t'as bien marché, t'es tombé sur des chaussures de rando. Alors tu t'es dit, c'est une belle occasion. Et du coup, t'as acheté. Mais qu'est-ce qui s'est passé?
6: Eh ben, je ne les ai pas pour moi tout de suite, hein. Je les ai ressortis 2 ou 3 mois plus tard, quand j'en avais besoin. Et là, je me suis aperçue d'un truc, n'importe quoi, c'est que j'avais acheté 2 pieds gauches. Comment est-ce possible? Je me dis, comment j'ai pu faire ça?
1: Voilà. C'est plutôt le vendeur ou la vendeuse qui t'a mis de chaussures gauches dans la boîte. Quoi.
6: Dit, c'est quand même bizarre à la caisse, ils ne se sont même pas aperçus du problème.
1: Oui. Et puis, alors,
6: j'ai rappelé le magasin et je leur ai demandé s'ils n'avaient pas mon pied droit.
1: Ah, oui. Et alors
6: bon, ils avaient mon pied droit. Je suis retournée pour échanger un pied gauche contre un pied droit.
1: 200 km pour aller récupérer le pied droit parce que c'était à 200 bornes de chez toi. Quelle histoire incroyable. Céline, jouons tout de suite avec ton bingo. Le bingo, celui qui marque le plus de points, il prend 10
2: points.
1: On
2: l'encourage pas avec une chanson.
1: Ça, écoutez, ça va, on va encourager. Allez, on encourage. Je rappelle qu'elle a toujours froid.
2: Bye.
1: Et que donc Marie Carré, c'est une de ses chansons préférées.
2: Marie Carré.
1: Ouais, c'est ça. Ouais.
2: Ça, Marie.
1: Exactement. Alors, 10 points. Pour prendre les 10 points, il faut faire plus que lui. Il a fait 5. J'ai besoin de 6 bonnes réponses. Avec ça, tu reviens vendredi. D'accord ?
6: D'accord.
1: Il me faut 6 bonnes réponses. Je te demande un maximum, en 10 secondes, de races de chats. Maximum de races de chats. Top chrono. On y va.
6: Chat siamois, berlinois, chat angora, chat d'égout, chat de ville,
2: chat d'égout, non, chat de gouttière.
1: Non, c'était bien parti. Il y avait le norvégien, le sphinx, le chartreux, le bleu russe, l'abyssin, il y avait le british shorthair, l'angora.
2: Le maine coon.
1: Ah là, ça suffira pas.
2: Bien.
1: Ah,
6: je m'y connais pas trop. Bien qu'en chat, ça aurait été plus facile.
1: C'est pas grave.
2: Pierrot, t'as compris que vendredi, c'est toi qui allait tenter de gagner avec nous le séjour au Club Bellambra de 2000 euros.
5: Oui, effectivement. Bravo Céline, quand même.
1: Merci.
2: Bravo Céline. Pierre, c'est toi qui t'en...
5: Difficiles.
2: Et voilà. Bien, mes chéris, bravo. Vendredi, moi, j'ai déjà 3 candidats. Peut-être que...
1: Peut-être. Aujourd'hui, peut-être.
2: Ou un jour, ou demain.
1: Et alors, demain.
2: Voilà. Bon, allez, c'est pas grave.
1: Vous n'allez pas me faire le grand chelem, quand même, avec 4 candidats à la fin de la semaine.
2: Je remercie Céline à la réalisation. Je remercie Laurie à la technique.
1: Vous enlevez ce petit rire, mais qui m'énerve, là.
2: Je remercie le professeur Coupé. Pèse,
1: ouais.
2: Voilà, Sadika au standard, et je remercie bien sûr Eric Bastien. Voilà, allez, je vous embrasse, je vous aime, à demain la France. Vous avez écouté Au Taquet, il est 5h, Paris s'éveille. C'est l'heure de quoi, mon petit chou?
1: C'est l'heure de, avant de se retrouver à midi d'ailleurs, je précise, c'est l'heure de retrouver Johan Rock, il est très en forme, il arrive pour les petits matins là.
2: One for the money, two for the show. A tout de suite.

0: Le soleil tout contre vous, même à 4h58. Bonjour, bienvenue, vous êtes ici.
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0: Ici, dès 5h, on s'occupe de vous réveiller avec tous les ingrédients indispensables pour bien entamer cette nouvelle journée. Les conseils pratiques qui vont bien, pour vous rendre la vie plus douce et facile. La musique d'ici pour prendre votre élan au saut du lit à venir. Tiens, Queen avec la chanson la plus disco de tout leur répertoire. Quant à lui, il a préféré le journalisme au disco et c'est sans doute préférable. Bonjour Cyril Ardo-Redon.
2: Oui, niveau musique, je suis pas au top. Bonjour Johan, bonjour à tous.
0: À la une de l'actualité ce matin, la désillusion.
2: Oui, la défaite de la France, 2-0 face à l'Espagne en demi-finale de la Coupe du Monde.
0: On y revient dans un instant dans le journal de 5h. Et puis soignez votre budget, c'est la devise chaque matin de Par ici les économies. Ce mercredi, on vous dit comment reprendre la main sur vos dépenses. 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
0: Vous n'avez même pas appelé l'antenne, c'est du favoritisme. Et puis le roman de Michel Bussy paru aux éditions Pocket, 0810 055 056.
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0: Ce mercredi, nous sommes le 15 juillet. Bonjour, il est 5h. Le journal présenté par Cyril Ardo-Redon et Dallas, ton univers décidément impitoyable.
2: La chute de la France face à l'Espagne, défaite 2-0 en demi-finale de la Coupe du Monde. L'équipe de France, donnée favorite de ce mondial, ne décrochera donc pas de troisième étoile. C'est la désillusion pour les joueurs comme pour tous les supporters. Déception immense, Nicolas Perronnet, pour des Bleus qui se sont sans doute vus trop beaux.
3: Fin de deuxième période, les olés espagnols descendent des tribunes comme des couteaux remués dans la plaie. Tout le monde a compris depuis longtemps déjà que la route s'arrêtera ici, dans le Texas. Pas de troisième étoile et des Bleus qui tombent de haut, à commencer par leur capitaine Kylian Mbappé.
4: On n'a pas fait le match qu'on voulait faire, que ce soit tactiquement, que ce soit même techniquement, dans le niveau global qu'on a fourni. Quand tu ne fais pas ce que tu es censé faire dans une demi-finale de Coupe du Monde, tu ne gagnes pas.
3: Pas un pour rattraper l'autre. La France a totalement raté son rendez-vous. Le jour de sa fête nationale, dominée dans à peu près tous les secteurs du jeu. Et c'est par une petite porte, la petite finale, que Didier Deschamps quittera définitivement les Bleus samedi, déçu, vexé et frustré.
5: Écoutez, la déception, elle est là. Les joueurs étaient anéanti dans le vestiaire, je le comprends. L'ambition était là, donc de s'arrêter, ça fait mal. Après, je ne veux pas passer pour une pleureuse parce qu'on a perdu, mais est-ce que l'arbitre de ce soir avait le niveau pour arbitrer une demi-finale de Coupe du Monde? Répondez-y si vous voulez, moi je ne vais pas y répondre.
3: La réponse est toute trouvée, là n'est pas la question. L'équipe de France, elle, n'avait pas le niveau pour la gagner.
2: Nicolas Perronnet sur votre radio ici. La France disputera donc le match pour la troisième place samedi. L'autre demi-finale, c'est ce soir entre l'Angleterre et l'Argentine. Le gagnant rencontrera l'Espagne en finale dimanche.
0: Ici, 5h02, les deux incendies en forêt de Fontainebleau sont fixés ce matin.
2: Ce qui veut dire qu'ils ne progressent plus, mais ils ne sont pas encore éteints pour autant. Les flammes ont parcouru plus de 2000 hectares. Et alors que les pompiers sont encore à pied d'œuvre, 4 gardes à vue sont toujours en cours. Joséphine Ortuno, 2 suspects sont passés aux aveux.
6: Oui, d'abord un pompier volontaire de 19 ans. Il a utilisé un briquet et de l'essence pour enflammer des brindilles. Un second jeune homme a avoué, du même âge, lui admet avoir déclenché un feu par accident en jetant sa cigarette. 2 suspects, 2 feux distincts et pour l'instant, aucun lien établi entre eux. Reste à déterminer leur niveau exact d'implication. Pour cela, les enquêteurs vont mener d'autres prélèvements sur le site du départ de feu. Autre incertitude, autour du premier incendie, l'incendie majeur parti dimanche au bord de la 6. Les enquêteurs étudient notamment la piste d'un départ de feu lié à des travaux à proximité de l'autoroute. La procureure de la République notifie une dernière audition, celle d'un homme de 21 ans, déjà connu de la justice.
2: Explication de Joséphine Ortuno sur ici. La lutte contre les flammes se poursuit, on le disait. 3 canadaires, 1 Dash et 2 hélicoptères bombardiers d'eau restent mobilisés aujourd'hui. Un adolescent jugé à partir d'aujourd'hui à Chaumont, en Haute-Loire, pour le meurtre d'une surveillante de son collège. Alors qu'il avait 14 ans, elle avait été frappée de 7 coups de couteau sans réel motif. L'élève dénonçant devant les enquêteurs le comportement des surveillantes en général. Drame qui avait suscité une très vive émotion, notamment dans le milieu éducatif. Le procès s'annonce très scruté et se déroulera à huis clos en raison de l'âge de l'accusé. L'Assemblée nationale se prononce aujourd'hui sur l'adoption définitive de la loi sur la fin de vie. Les députés ont le dernier mot après le rejet du texte par les sénateurs la semaine dernière. Proposition de loi qui autorisera le suicide assisté, auto-administré, sauf si c'est impossible, sous certains critères. Et c'est l'aboutissement, Élise Ulata, d'un débat de société qui a duré plusieurs années.
7: Robert Wolfhardt, médecin généraliste à Wissembourg et délégué du Bas-Rhin de l'ADMD, l'association pour le droit de mourir dans la dignité, salue une première étape.
8: C'est déjà une énorme avancée, c'est déjà extraordinaire, c'est déjà très très bien que ça puisse être autorisé enfin en France. Après, bien sûr, la loi doit être travaillée, rediscutée, tout ça, ce qui est normal.
7: Selon lui, une délivrance pour les patients et un soulagement pour les soignants qui veulent les aider.
8: Beaucoup de médecins ont été condamnés parce qu'ils ont débranché des gens, parce qu'ils avaient bon cœur. Mais maintenant, on ne sera plus condamnés. Ça, c'est déjà énorme.
7: Nina Forné, elle, dénonce les potentielles dérives de cette loi.
9: Moi, je suis devenue malade quand j'avais 19 ans. Je suis dans les critères d'éligibilité de cette loi.
7: Elle a cofondé le collectif antivalidiste Strasbourg et elle craint que certaines personnes handicapées se sentent forcées de mourir. C'est ce qui a failli lui arriver quand sa maladie orpheline s'est dégradée.
9: J'ai été fortement encouragée quand même à recourir à l'euthanasie en Belgique. Voilà, il y avait des gens qui se proposaient aussi dans mon entourage pour m'aider à remplir les papiers.
7: Elle estime que les personnes handicapées sont précarisées et que leur isolement ou leur situation économique influencerait leur décision de recourir au suicide assisté. Elle s'oppose donc à ce texte qui devrait malgré tout être adopté aujourd'hui par les députés. Son contenu n'a pas changé depuis le dernier vote fin juin.
2: Et le Premier ministre Sébastien Lecornu saisira le Conseil constitutionnel sur une partie des dispositions de cette proposition de loi après le vote définitif. Une saisine qui doit apporter les clarifications nécessaires afin que l'application de la loi puisse se faire dans le respect des principes de notre Constitution selon son entourage.
0: Sur le Tour de France, c'est le Slovène Tadej Pogačar qui s'est imposé hier.
2: Place aujourd'hui à la 11e étape, 160 km entre Vichy dans l'Allier et Nevers dans la Nièvre. Le départ sera donné un peu avant 14h. On jette un coup d'œil au ciel après ce message.
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2: Et c'est donc un temps instable sur une partie du pays aujourd'hui, Johan.
0: Notamment sur la façade atlantique, avec des orages localisés ce matin sur la Gironde, la région Grand Est. Notez également du vent qui va souffler sur les côtes de la Manche et puis sur le reste du pays. Le soleil sera bien présent, voilé ce matin, mais bien présent avec des températures, elles, toujours très douces. 23 ce matin à Bordeaux, 25 à Toulouse, 22 au lever du jour à Bourges, 25 à Paris. Et puis cet après-midi, les orages qui vont progresser entre le pays de la Loire, la Bretagne, le Massif central et l'Est du Rhône en remontant sur la Bourgogne et la Franche-Comté. En revanche, le temps va rester calme sur les Hauts-de-France et dans le sud du pays avec des températures toujours élevées. Cet après-midi, 36 à Toulouse, on devrait relever 32 à Montpellier ainsi qu'à Paris, 22 à Cherbourg et 29 à Strasbourg. Et chez vous, ce matin, comment ça se passe? À 5h07, vous relevez la température qu'il y a dans votre commune et puis vous nous l'envoyez, vous nous la postez sur la page Facebook d'ici tous les matin, on fait la météo ensemble.
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0: Et si on écoutait Garou, une chanson de ses débuts baptisée Seul. Mais vous, vous n'êtes pas seul à 5h08 puisque...
2: On est là.
0: Mais on est là, vous êtes Cyril, moi et puis toute la bande de la radio. On vous accompagne en ce mercredi 15 juillet.

0: pour vous réveiller ce matin. Ici, on est ensemble. Il est 5h11. Bon réveil.
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0: Et avec cette troisième canicule, c'est un objet qu'on s'arrache de plus en plus. Un objet en passe de devenir introuvable en France. Non, ça n'est ni un ventilateur, ni un climatiseur. C'est une banane. Une banane isotherme vendue dans une grande enseigne de produits surgelés. Je vous dis pas laquelle, vous la reconnaîtrez. Au départ, ce petit sac argenté de 2 litres avait été pensé pour transporter des glaces pendant les festivals d'été, Hellfest, Francofolie. Un accessoire un peu gadget, sympa, coloré, vendu 7,50 € en magasin au mois de juin. Et qui est devenu, avec la chaleur, le réflexe canicule des clients qui se sont rués en masse sur cette banane jusqu'à provoquer la rupture de stock. Et forcément, quand un objet devient introuvable, il y a toujours des petits futés pour fleurer le filon et profiter de la situation en faisant monter les enchères. C'est ce qui est arrivé et c'est ce qui est en train de se passer depuis quelques jours. En cette mi-juillet, la banane isotherme est le produit phare des sites de revente en ligne, Vinted, Le Bon Coin, site sur lesquels la fameuse banane s'envole 15, 20, 50 €.
2: Quand même.
0: Soit 6 fois le prix d'origine, mieux que la crypto-monnaie, le bitcoin cet été. Pour devenir riche, il fallait investir sur la banane Picard. Bah, j'ai dit.
2: Bah, voilà, bon, c'est... Est-ce que c'est mis en vente à ce prix-là, mais est-ce que ça se vend à ce prix-là?
0: Bah, je sais pas. Vous croyez vraiment que je vais acheter cette banane? Enfin, voyons.
2: C'est une info qui donne le sourire. Bah, la banane.
0: Dites-le nous si vous en avez une par chez vous. En attendant, chez vous, même 5h13, ce mercredi matin, dans l'info d'ici, on fait le point sur les feux en forêt de Fontainebleau, Cyril.
2: Avec cette chaîne de solidarité qui se met en place dans les départements autour, donc, de Fontainebleau pour venir aider les propriétaires de chevaux à les mettre à l'abri.
0: Et dans la playlist de ce mercredi matin, on accueille bientôt Queen. On va faire quelques économies. Tiens, allez, on y va. Avec vous, Valère Coréard. Bonjour, chaque jour, avec vous, un bon plan pour redonner des couleurs à notre pouvoir d'achat. Aujourd'hui, vous nous parlez budget.
3: Et vous proposez de profiter de l'été pour regarder vos relevés bancaires. Est-ce que vous avez déjà pris le temps de décortiquer vos revenus et vos dépenses au moins une fois? Alors j'avoue, c'est un peu angoissant, c'est un peu fastidieux, mais vous allez apprendre pas mal de choses intéressantes et surtout, vous allez retrouver du pouvoir. Tous les coachs en finances personnelles ou les professionnels que j'ai pu croiser cette année m'ont tous dit la même chose. La base pour gérer un budget, c'est de le connaître, de l'étudier et pas sur un mois, sur plusieurs mois, parce qu'il peut y avoir des dépenses ou des revenus ponctuels. La vertu de cet exercice est d'abord de vérifier si vous êtes à l'équilibre, parce que ça, c'est la base. Ensuite, d'y voir clair sur vos dépenses, toutes, les obligatoires, je pense au loyer, les assurances, l'alimentation, et puis les optionnels, les abonnements, les extras, le shopping.
0: L'objectif, c'est donc de reprendre le contrôle sur son budget, en définitive.
3: Exactement, vous y voyez clair, vous pouvez prendre les bonnes décisions, décider de vous faire aider, dégager un peu d'épargne, renoncer aussi à un projet ou au contraire vous lancer. Pour noter ses recettes et dépenses, chacun son outil, c'est même secondaire l'outil. Moi, à titre personnel, je fais un tableau Excel, je connais des gens qui utilisent l'application de leur banque, un cahier, vraiment ça n'a aucune importance. Et puis n'oubliez pas, ce qui va avoir le plus d'effet sur votre budget courant, ce sont les dépenses récurrentes comme les abonnements, les assurances, l'énergie. N'hésitez pas à faire jouer la concurrence et à vous poser la question, en ai-je vraiment besoin? Une fois que vous y verrez clair, vous retrouverez peut-être quelques marges de manœuvre, mais en tout cas, vous y verrez clair et c'est ça l'essentiel. Est-ce que vous avez déjà fait le point en détail sur votre budget? Témoignez sur ce mail, je vous réponds à chaque fois. parisilleséconomies@radiofrance.com.
0: Passez une belle journée Valère. Demain dans Paris ici les économies, vous nous parlerez du retour du leasing social. En attendant, vous écoutez ici, il est 5h15.
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0: Dans l'info d'ici, ce mercredi matin, les deux incendies en forêt de Fontainebleau sont désormais fixés.
2: Le feu a parcouru plus de 2000 hectares. Les pompiers vont devoir travailler encore des jours, voire des semaines, pour venir à bout des flammes sur ce territoire historiquement très lié à l'équitation. Et justement, pour protéger les chevaux, plusieurs écuries, dont l'emblématique Grand Parquet, qui accueille chaque année plusieurs compétitions, ont dû être évacuées en urgence. Et sur les réseaux sociaux, des particuliers et professionnels de plusieurs départements, dont Lyon, proposent leur aide. Julien Frénois.
7: Sur Facebook, on ne compte plus les publications qui proposent de l'aide. Élodie en a fait une.
8: Par solidarité pour les animaux aussi, c'est important d'être tous solidaires avec ce qui se passe.
7: À Villeneuve-la-Guyard, elle est la gérante de l'écurie de l'évasion.
8: Et puis quand on a de la place et qu'on peut aider, je trouve que c'est important de le faire.
7: Élodie habite à 30 km de Fontainebleau et possède un van, deux places pour transporter des chevaux.
8: S'il y a besoin, j'attends les appels justement de savoir quels chevaux il faut aller chercher et où. Je peux accueillir une dizaine ou une quinzaine de chevaux sans problème.
7: Un peu plus au sud, à Villeneuve-sur-Yonne, on se prépare aussi à accueillir des chevaux, mais pas que.
9: Comme avec notre camion, comme il est assez grand, du coup on a proposé si les gens voulaient déposer des bacs d'eau, j'ai vu qu'il y avait aussi des sérums physiologiques.
7: Mass et Marine ont une société multiservice, M&M Service et Associés, et un grand camion, donc jusqu'à vendredi, ils collectent des denrées et des produits pour les emmener et les mettre à disposition des sinistrés. Hier, une fleuriste de Sens a effectué un premier trajet jusqu'à Milly-la-Forêt afin d'apporter une partie des dons déjà collectés.
2: Un reportage de Julien Frénois ici au Serre. La lutte contre les deux incendies en forêt de Fontainebleau se poursuit encore. Trois canadaires, un Dash et deux hélicoptères bombardiers d'eau restent à la disposition des pompiers aujourd'hui.
0: Dans les coulisses télé, on parle cuisine ce mercredi. Comment réaliser un dîner gastronomique avec 10 euros? C'est défi lancé.
2: Bon défi.
0: Au candidat d'un dîner presque parfait. Je ne sais pas s'ils vont y arriver. En tous les cas, dans un instant, notre invité est un chef qui a participé à l'émission pour l'heure. Another One by the Dust. Queen sur les ondes d'ici, 5h18.

0: Merci d'avoir choisi ici la radio qui vous réveille ce mercredi à 5h21. C'est un 15 juillet qu'ils sont nés. L'actrice Diane Kruger, vue notamment dans 3 Inglorious Bastards, elle fête aujourd'hui son anniversaire, tout comme le roi du solo de guitare. Happy birthday Joe Satriani.
1: Tu vas avoir mal aux doigts lui après pouvoir jouer de la guitare.
0: Plus que du métier. On souhaite un bon anniversaire également à l'humoriste et comédien Patrick Timsit, 67 ans ce mercredi. Même nombre de bougies à souffler sur le gâteau pour Vincent Lindon, qui est né à cette même date, l'un des acteurs les plus récompensés du cinéma français. Et puis un 15 juillet en 1905, cette fois-ci, Arsène Lupin, gentleman cambrioleur, faisait sa première apparition dans les pages d'un magazine.
2: C'est le plus grand des voleurs.
0: Le panache à l'éternel. Arsène Lupin, imaginé par le romancier Maurice Leblanc. Plusieurs vies à la télé déjà. Il y a quelques années, dans les années 70, à l'ORTF. Et puis, depuis quelques années, surtout, avec Netflix, incarné par Omar Sy. Et puis enfin, un 15 juillet 1542, Florence Lisa Gérardini Mouret. Vous dites, mais c'était qui, elle?
1: C'était qui, elle?
0: Son visage, vous la connaissez. Vous le connaissez forcément. C'est celui que Léonard de Vinci a immortalisé dans la Joconde.
1: La Mona Lisa.
0: Bon anniversaire à vous, surtout si c'est un 15 juillet que vous êtes né. On vous souhaite de profiter au maximum de cette journée. 5h22 ce mercredi, on vous emmène dans les coulisses d'un dîner presque parfait. Plus que jamais dans l'émission du groupe M6, on met les petits plats dans les grands. Et pour cause, toute cette semaine, c'est une spéciale dîner étoilé à moins de 10 euros durant laquelle 5 chefs vont devoir rivaliser d'ingéniosité pour espérer gagner. Parmi ces 5 cuisiniers d'exception qui participent à l'émission, on trouve Claudio, le finaliste de la 16e saison de Top Chef, autre émission culinaire de M6, à qui j'ai demandé comment sa médiatisation soudaine avait été perçue par ses pairs.
3: C'est très mitigé. Il y a les gens qui passent toute une vie pour essayer de décrocher une étoile, qui donnent corps et âme. Et en fait, en sachant que nous, avec une seule émission, en sortant, on pourrait avoir une étoile.
0: Peut y avoir de la jalousie.
3: Justement, je pense que voilà, ça crée une certaine frustration parce qu'ils se disent bon, ok, j'ai donné toute ma vie, je dors presque pas. Il faut une émission sur 3 mois, il a une étoile, en fait, je comprends plus rien.
0: Ceci étant dit, revenons à nos casseroles et à cette spéciale du dîner presque parfait. Est-il vraiment possible de cuisiner un menu gastronomique avec seulement 10 euros, Claudio, dites la vérité.
3: Oui, c'est possible. Pour être un bon cuisinier, faut savoir tout utiliser. Et quand on utilise tout le produit en entier, ça permet de réduire nos coûts et de faire des choses assez surprenantes à moins de 10 euros. En fait, il faut apprendre à cuisiner comme ça. Tout est cher. Et donc, si on ne fait pas attention de ce qu'on met dans son assiette, si on ne fait pas attention à nos coûts, on va droit à la perte. Ce qu'il faut, c'est être astucieux.
0: On verra donc à l'issue de cette semaine si Claudio a été le plus astucieux de ces 5 cuisiniers finalistes de Top Chef. Toujours est-il qu'à l'écouter, il semble s'être beaucoup amusé à participer à cette édition spéciale du dîner presque parfait.
3: En fait, c'est une série. En tant que professionnel du métier, on se met devant et on rigole. Pourquoi ? Parce qu'on voit que c'est des gens, déjà il y a beaucoup d'amateurs, qui se donnent de mal à faire des choses. Bon, il y a des ratés, il y a des choses très réussies, mais c'est plaisant de se voir que les gens en fait se prêtent l'exercice de faire notre métier. Parce que pour nous c'est un métier, pour eux c'est une passion, mais ils se prêtent à l'exercice qui n'est pas facile. Ils trouvent des astuces ou ils trouvent des façons de faire pour réussir leur plat.
0: Un dîner presque parfait à voir tous les après-midi de la semaine, 17h50 sur Gulli. Est-ce que vous avez regardé le match hier, supportant les Bleus et forcément étant déçu? Tiens, venez nous le raconter ce matin, histoire de se dire bonjour 0810 055 056, vous connaissez le principe. Dès lors que vous passez sur l'antenne, vous gagnez votre paqueté avec cette semaine des lunettes pour regarder l'éclipse, un calepin à souvenir et puis le roman de Michel Bussy. 0810 055 056. Voici Marine, ici, 5h25.

0: 7h27, vous êtes bien ici, votre radio locale. Tous les matins à cette heure-ci, on remonte le temps avec vous, Stéphane Bern. Aujourd'hui, Stéphane, on voyage au temps où un empereur voyait le soleil s'éteindre et son empire avec.
1: Printemps 840, une éclipse noircit le ciel. Mauvais timing. Pour les contemporains, c'est pas de l'astronomie, c'est une annonce. Et clairement, pas une bonne. Au bord du Rhin, près d'Ingelheim, Louis le Pieux est fatigué. Oh, très fatigué. Le genre de fatigue où tu sais que le générique de fin n'est plus très loin. Fils de Charlemagne, il a hérité d'un empire immense et d'un problème logistique majeur, ses propres enfants. Car pendant que l'empereur vieillit, ses fils, eux, s'entraînent déjà à se disputer l'héritage. Alliance, trahison, révolte, la succession a commencé avant même la mort du père.
2: Eh ben moi, j'aimerais savoir qui a pris la succession de cet homme serviable.
1: Et puis au mois de mai, un mercredi avant l'ascension, le ciel décide d'ajouter un peu de dramaturgie. En plein jour, le soleil s'éteint. Une éclipse. À l'époque, personne ne sort de lunettes spéciales, mais bien des interprétations. Elles sont assez claires. Ce genre de spectacle céleste annonce rarement une bonne nouvelle. Spoiler, l'empereur va mourir et les choses humaines vont entrer dans les ténèbres des tribulations. Louis n'est pas foudroyé sur place, non, il agonise encore des semaines. Le 20 juin 840, un dimanche après la messe, il meurt. Sorti sobre, mais timing impeccable pour le symbole. Et là, le ciel avait vu juste. Car immédiatement, ses fils passent de l'échauffement à la guerre ouverte. Lothaire, Louis, Charles, chacun veut sa part. Sympa le repas de famille. L'empire de Charlemagne devint un puzzle. 3 ans plus tard, le traité de Verdun officialise le découpage.
3: Pour 4 coins de Paris qu'on va le retrouver éparpillé par petits bouts, façon puzzle.
1: Sur les ruines de cette querelle familiale naissent les contours de la France et de l'Allemagne. Des contours qu'on apprendra plus tard dans les manuels scolaires. Grâce à un homme qui a eu cette idée folle, un jour, d'inventer l'école. Ce sacré Charlemagne. La boucle est bouclée.
0: Sacré Stéphane Bern qu'on retrouve demain.

0: C'est ce soir entre l'Angleterre et l'Argentine. Après 48 heures de lutte et jusqu'à 800 pompiers à pied d'œuvre, les deux incendies en forêt de Fontainebleau sont fixés. Ils ont parcouru un peu plus de 2000 hectares. Quatre gardes à vue sont en cours, dont celle d'un pompier volontaire qui a reconnu avoir allumé un feu. Trois canadaires, un dash et deux hélicoptères bombardiers d'eau restent mobilisés aujourd'hui. Une réforme de l'aide sociale à l'enfance, le renforcement des contrôles pour les personnes qui travaillent auprès des enfants et le durcissement de la réponse pénale pour les auteurs de violences sérieuses sur mineurs. Un projet de loi sur la protection de l'enfance arrive ce soir à l'Assemblée nationale après les scandales du périscolaire parisien et l'affaire Liana. Il dénonce une distorsion de concurrence. La FFC3, fédération qui réunit un millier de stations-service indépendantes, va saisir l'autorité de la concurrence contre le plafonnement des prix à la pompe mis en place par Total depuis le début de la guerre au Moyen-Orient. Et puis la 11e étape du Tour de France, 160 km entre Vichy dans l'Allier et Nevers dans la Nièvre. Le départ sera donné un peu avant 14h. C'est le Slovène Tadej Pogacar qui s'est imposé hier sur la 10e étape.
1: Ici 5h32, il n'y aura donc pas de troisième étoile sur le maillot des Bleus.
0: La France s'incline 2-0 en demi-finale de la Coupe du Monde de foot face à l'Espagne. On aurait bien vu les hommes de Didier Deschamps aller plus loin, mais la défense des champions d'Europe ne leur a laissé que très peu de place. Tristesse et déception ce matin pour les supporters tricolores, quand les fans de la Roja affichent un très grand sourire forcément. Ils sont nombreux d'ailleurs, les Espagnols qui vivent à Toulouse. Et Alexandra Lagarde, vous avez passé la soirée avec eux.
2: Les drapeaux espagnols flottent devant le petit bar à tapas. Pipas et sangria à la main, Sergio et Iñigo ne sont pas sereins au coup d'envoi.
3: J'avoue que je suis pas confiance, mais c'est pas assez mal. On verra, j'espère le mieux pour l'Espagne, mais c'est pas assez.
2: Et pendant les 22 premières minutes, la tension est palpable parmi les supporters. Tendue jusqu'à la faute du français Lucas Digne sur Lamine Yamal dans la surface de réparation. Et ce pénalty accordé à l'Espagne, qui ouvre finalement le score à la 22e minute, les supporters espagnols exultent. Les Bleus ne parviennent pas à revenir au score avant la fin de la première mi-temps. Puis au retour des vestiaires, l'Espagne inscrit à la 58e minute de jeu son second but. Dimitri, franco-espagnol, qui étudie à Toulouse, se détend enfin.
4: Ah non, ça acabe. C'est fini. Là, il se balade. On va rentrer, on va bien dormir. Un último chupito antes de la cena y ya está. Grandissimo equipo y ahora por la finale.
2: Les 20 dernières minutes, les supporters enchaînent les chants espagnols. Chambre aussi les quelques Français venus suivre le match en terrain ennemi, même si un sujet met finalement tout le monde d'accord en cette fin de demi-finale.
0: Et l'adversaire de l'Espagne dimanche sera donc le vainqueur de la seconde demi-finale qui oppose ce soir l'Argentine à l'Angleterre. Coup d'envoi 21h. La France disputera quant à elle le match pour la troisième place samedi. On jette un coup d'œil sur le ciel et les orages arrivent, Johan.
1: Notamment sur la façade atlantique, des orages localisés ce matin sur la Gironde, la région Grand Est, un vent qui va souffler également sur les côtes de la Manche et puis le reste du pays. En revanche, lui connaîtra un beau soleil un peu voilé, mais soleil quand même. 23 ce matin à Bordeaux, 25 à Toulouse, 22 à Bourges, alors que cet après-midi, les orages vont progresser entre les pays de la Loire, la Bretagne, le Massif central et l'Est du Rhône, en remontant sur la Bourgogne et la Franche-Comté. En revanche, le temps restera calme sur les Hauts-de-France et dans le sud du pays. Quelques températures, celles que vous nous envoyez ce matin sur la page Facebook d'ici, comme l'a fait Marie, qu'on salue. 23 degrés chez elle dans les Hauts-de-Seine, un ciel grisonné et une ambiance tropicale, nous écrit Marie. André, lui, a relevé 23,4 degrés, c'est précis, dans ses Pyrénées-Orientales. Enfin, Fabrice vit à Amneville, chez qui il fait 21 degrés. Tous les matins, ici, on fait la météo ensemble.
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1: Voilà ce dont on a besoin, vous et moi.
0: Toujours.
1: Pour attaquer la journée, rien de tel qu'un bon David Bowie, version 80, le milieu des années 80. Let's Dance sur votre radio locale, 5h35.

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1: 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Dès le matin, il est 5h38.
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1: Et ici, tous les jours, on évite de tomber dans le piège des arnaqueurs toujours plus inventifs au fil des semaines. Aujourd'hui, c'est de saison, on parle des soldes, Cyril.
3: Oui, comment profiter de cette période, comment faire de bonnes affaires sans se faire berner. Notre spécialiste Valentin Bertrand est avec nous dans quelques instants.
1: Et pour la musique, dans les 5 prochaines minutes, on aura rendez-vous avec Vanessa. C'est un rituel tous les jours. Ici, vous accueille sur son antenne. Bonjour Véronique.
3: Bonjour Véronique.
4: Bonjour les garçons.
1: Vous nous appelez de la Nièvre. Où ça précisément?
4: Pour vous situer, je suis entre Auxerre et Avallon.
1: Mais ne soyez pas avare, donnez-moi le nom de la commune.
3: Clamecy. Je connais très bien.
1: C'est vrai?
3: Oui, mon papa a beaucoup travaillé là-bas.
1: Bon, très bien, vous connaissez, vous connaissez peut-être le papa de Cyril, Véronique.
4: Ah ben, je sais pas, peut-être, ça se...
3: Il y a une grande usine chimique dont on ne dira pas le nom là-bas, mais qui effectivement emploie beaucoup de gens dans le secteur.
1: Bon, bah voyez, c'est un petit village, la France.
4: Je connais, mais je ne vous dirai pas le nom non plus, voilà.
1: Vous êtes réveillée depuis quelle heure ce matin, Véronique?
4: Véronique, t'as pas dormi encore, c'est une insomnie, Véronique.
1: C'est un territoire que je connais bien. On m'a dit que dans cette journée, à part peut-être faire une sieste, il y avait un rendez-vous chez le coiffeur.
4: Ah oui, là, c'est primordial, là, oui.
1: Est-ce que c'est de la nécessité ou est-ce que c'est un moment que vous aimez aller chez le coiffeur, vous?
4: C'est une nécessité, c'est parce que je suis quelqu'un qui se fait couper les cheveux tous les mois, voilà. Je suis une coupe militaire, moi, voilà, quoi.
1: Bon,
4: voilà.
1: Très bien. Et alors, on papote au bac à shampoing ou alors on y va, on arrive et puis on s'en va après, comme on est arrivé?
4: Bon, papote, c'est une pote, alors, donc je papote chez le coiffeur, voilà.
1: Très bien. Bon, vous saluerez la pote, elle s'appelle comment, la coiffeuse?
4: Elle s'appelle Martine.
1: Martine. Bon, écoutez, voilà, on en a parlé ce matin, on a parlé du papa de Cyril, ça reste familial, cette émission.
3: On est entre nous, hein.
1: Et oui, effectivement, tous les matins, plus que jamais. Et puis, pour vous remercier de nous être fidèles, Véronique, on vous envoie le pack été. C'est un sac aux couleurs de votre radio locale. Il y a plein de choses, parmi lesquelles le roman de Michel Bussy. Ça va arriver chez vous dans la Nièvre d'ici quelques jours.
4: Ça fait partie d'une collection, parce que là, la dernière collection j'ai la fameuse tasse, la nouvelle tasse d'ici, la radio. Quoi, voilà.
1: Et voilà, monter un petit musée dans c'est quelques années, un musée ici.
4: J'ai la radio, j'ai le petit sac en bandoulière, j'ai tout plein de choses de chez vous, j'ai le stylo, j'ai tout.
3: Bien équipé. Hein.
1: On se dit à bientôt sur l'antenne pour de nouveaux goodies. En attendant, je vous souhaite un bon mercredi, Véronique.
4: D'accord, bon courage à vous, au revoir.
1: Ça se passe comme tous les matins, ici, à 5h41 dans un instant, votre rendez-vous anti-arnaque, c'est pas vrai.
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1: 5h43, chaque matin ici, vous retrouvez votre rendez-vous anti-arnaque avec vous, Valentin Bertrand. Ce matin, on va profiter des soldes d'été sans se faire berner.
8: Oui, parce qu'en cette période des prix barrés, toutes les offres ne se valent pas. Sur Internet notamment, c'est le grand écart de moins 5 à moins 90%. L'année dernière, l'association de consommateurs Que Choisir Ensemble avait passé au crible les géants du e-commerce. Résultat, près de 9 réductions sur 10 se sont avérées fausses. Et ça se joue dans la petite mention à côté de l'ancien prix. S'il y a marqué prix de référence ou prix le plus bas sur 30 jours, vous êtes bien en face d'une vraie promotion. Méfiance par contre si vous lisez prix conseillé, prix moyen ou encore prix de comparaison. C'est une indication controversée, on ne sait pas vraiment quels sont les tarifs utilisés pour fabriquer ces moyennes. Le risque, c'est donc que le prix barré soit en fait gonflé artificiellement pour faire paraître la réduction plus généreuse qu'elle ne l'est vraiment, et au bout du bout, vous pousser à acheter, tant qu'à faire avec un compte à rebours pour créer l'urgence. Dans ce cas, il faut absolument comparer. Vous pouvez le faire par vous-même en allant sur des sites concurrents, mais mieux, des comparateurs le font à votre place. Ils s'appellent Idilo, Le Dénicheur ou encore Google Shopping.
1: Et durant les soldes, on peut lire sur de nombreuses étiquettes, ni repris, ni échangé. Est-ce que c'est légal ?
8: Alors en partie, si vous avez acheté un produit soldé avec cette mention et que vous revenez deux jours plus tard parce que finalement la couleur ne vous convient plus ou que vous n'avez pas pris la bonne taille, malheureusement c'est trop tard. Par contre, si le produit est cassé, défectueux, s'il présente un défaut, là c'est comme le reste de l'année, vous avez le droit à un échange ou un remboursement avec quand même une subtilité, ça ne fonctionne pas si le défaut était apparent au moment de l'achat. C'est le cas par exemple dans un magasin de meubles qui met en solde un canapé d'exposition, forcément il n'est plus tout à fait neuf et il est vendu en l'état.
1: Et si vous êtes victime d'une arnaque, vous pouvez contacter Valentin Bertrand, ici.arnaque, au pluriel, @radiofrance.com. Elle est là, Vanessa Paradis, avec peut-être l'un des plus jolis titres de cet été. Et le titre annonce la couleur. Les épines du cœur. Vanessa, sur les ondes d'ici, pour vous réveiller. 5h45. Bon début de journée.

0: 5h47, c'est le moment de tendre l'oreille pour mieux explorer le monde merveilleux du vivant. Et aujourd'hui avec vous, Benoît Prospero, trois choses à savoir sur une plante de la famille des rutacées, une herbacée vivace, souvent buissonnante, de 60 cm à 1 mètre de haut.
1: Et qui est vraiment magnifique et qui pousse dans les lisières et les coteaux rocailleux calcaires. C'est presque de la poésie. Une plante, alors, que l'on peut appeler dictame blanc, plante à gaz ou buisson ardent. Mais en réalité, le vrai nom de cette plante, c'est la fraxinelle, dictamnus albus. Bonjour à toutes et tous. Au programme, frêne, étincelle et orviétan. Certains se rappellent ce que c'est l'orviétan. Donc d'abord, première chose à savoir, les feuilles de la fraxinelle ressemblent à celles d'un frêne. Ah ben oui, l'arbre. Et est-ce que c'est un arbre la fraxinelle? Eh ben non. Mais bien, donc, une herbacée vivace qui produit de splendides grappes de fleurs roses veinées de violet.
0: Dites-moi, elle a l'air très belle cette plante.
1: Oh, elle est magnifique. Et non seulement elle est magnifique, mais en plus elle est incroyable. Deuxième chose à savoir, écoutez ça. Par forte chaleur, la fraxinelle produit une substance volatile à l'odeur d'agrumes qui peut s'enflammer spontanément au contact d'une étincelle. Bah, d'où ses autres surnoms.
0: Comme plante à gaz ou buisson ardent.
1: Oui, vous avez bien écouté. Et alors, troisième chose à savoir sur la fraxinelle, elle est l'un de la vingtaine d'ingrédients de l'orviétan. Alors l'orviétan, vous savez, c'est un ancien remède de charlatan, une panacée douteuse commercialisée à l'époque, plus exactement au XVIIe et XVIIIe siècle, mais aussi par certains dentistes et chirurgiens de l'époque. Un orviétan qui connut un énorme succès à ce moment-là, avant de tomber en désuétude, au point d'être synonyme de charlatanisme. Dis-moi que je suis un rhinocéros qui joue du piano et je te donne le la, le monde vivant est merveilleux. Et un immense merci à Marie-Christine Lemailleur, autrice du livre Le guide des plantes sauvages, publié aux éditions Mémoire millénaire.
0: À noter, Benoît, que la fraxinelle est une plante protégée dans plusieurs régions, comme la Bourgogne, PACA, Rhône-Alpes et l'Alsace. Merci Benoît Prospero, à demain.
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0: 6h-10, c'est votre rendez-vous de l'été. Chaque mercredi à cette heure-ci, un libraire vous recommande son roman préféré du moment.
3: Et ce matin, on part pour Toulon, à la librairie Charlemagne, où nous attend Johanna David.
0: Bonjour Johanna.
4: Bonjour Johann.
0: Quel est le livre qui vous a donné le goût de la lecture, vous ?
4: Alors, le livre qui m'a le plus marqué et que je relis très très souvent, c'est Les Misérables de Victor Hugo. C'est un vrai pavé, on peut dire comme ça, mais tous les ans je le relis et tous les ans j'y retrouve un message différent.
0: C'est pas Disneyland, hein, Les Misérables, c'est pour autant ce roman qui a forgé votre jeunesse.
4: Exactement. Petite, je m'identifiais à Cosette.
0: Ah oui.
4: Aujourd'hui grande, peut-être plus à Fantine et à Jean Valjean.
0: Alors vous, au départ, vous avez fait des études de médecine, Johanna. Vous ne vous prédestiniez pas à devenir libraire, si ?
4: Non, absolument pas. C'est vrai que je voulais faire médecine et que j'ai d'ailleurs fait pendant 2 ans à l'université de Montpellier. Mais le destin en a décidé autrement. Pour accéder à la deuxième année, il fallait réussir un concours et je l'ai loupé à quelques places. Mais aujourd'hui, je suis libraire depuis 10 ans et très épanouie dans le métier que je fais tous les jours. Pouvoir partager et conseiller des livres à mes clients, voir leur regard pétiller quand on a trouvé la pépite qu'il fallait pour l'occasion parfaite, c'est une reconnaissance qui fait chaud au cœur et de laquelle aujourd'hui je ne pourrais pas me passer.
0: Vous avez choisi le roman Les Assassins de l'Aube, signé Michel Bussy. Quel est le point de départ de ce récit ?
4: Michel Bussy, cette fois-ci, nous amène voyager. Voyager loin, nous allons en Guadeloupe et effectivement une série de meurtres, vraiment un thriller tel qu'on aime, une série de meurtres a lieu et Valéric, le policier, va nous décrire différents lieux et différents moments de l'histoire de cette île idyllique où tout n'est pas si paradisiaque qu'il paraît.
0: Qu'est-ce qui vous a plu dans ce roman ? C'est le style ? C'est l'histoire elle-même ? Ou c'est finalement Michel Bussy, cet auteur à qui vous faites confiance roman après roman ?
4: Moi, je dirais un peu de tout à la fois. Effectivement, Il faut aimer le thriller, donc avoir cette envie d'une enquête qui prend aux tripes et en même temps une envie d'évasion, puisque personnellement je suis jamais allée en Guadeloupe, mais j'ai l'impression de connaître un peu mieux cette île via ce roman. Et en même temps, effectivement, la plume de Michel Bussy, qu'on pourrait croire qu'on connaît déjà depuis de nombreuses années, de nombreux romans qu'il est sur la scène littéraire française. Et pourtant, il arrive toujours à surprendre son lecteur avec ses fins qu'on ne voit pas venir.
0: Les Assassins de l'Aube, le roman de Michel Bussy, sorti chez Pocket, c'est donc le choix de lecture de notre libraire du jour, Johanna, qui est officielle à la librairie Charlemagne à Toulon, une librairie qui fait partie du groupement des libraires Ensemble. Merci Johanna.
4: Merci à vous.
0: Avant de retrouver ces tendances pour mieux saisir les modes du moment, voici une chanson intemporelle. Tombée du ciel, Jacques Higelin, ici, 5h54.

0: 5h56, vous écoutez ici avant de retrouver le journal et vos infos locales. Muriel Jordan répond présente comme tous les matins pour décrypter tous les phénomènes de société. Ce mercredi, Muriel, on s'intéresse à la lassitude cérébrale.
1: Oui, ce n'est pas parce que beaucoup de gens postent des photos de pieds dans l'eau, de piscine, de mer ou de chemin de rando que notre cerveau à tous est en pause. D'abord parce qu'on est plein à bosser et à ne pas prendre de vacances. Ensuite, notre cerveau, été ou pas, continue à encaisser ça.
2: Merci d'être avec nous pour début de journée. Nos hôpitaux sont sous tension.
3: On apprend qu'un accident.
4: Le suspect est en fuite, toute la zone a été bouclée.
5: Ce nouveau chiffre au Venezuela, 58 000 immeubles ont été détruits.
6: La colère agricole ne retombe pas.
7: La France a peur.
1: D'où cette grande question. Vous souffrez de fatigue informationnelle? Ça va, toi, le jeune?
8: Il y a eu énormément de nouvelles de merde juste dans l'actu.
1: Oh, on est crevés. Trop d'infos, trop de trucs qui vont pas dans le monde. Mais pour les besoins de cette enquête, j'ai bravé la fatigue pour vous interroger dans la rue sur ce qu'on appelle l'infobésité. Alors, rien à voir avec les kilos accumulés à cause des barbecues, des verres de rosé et des glaces, hein.
9: Regarder le 20h le soir, c'est presque déprimant. Il y a beaucoup trop de choses. Et c'est toujours les mêmes sujets. C'est vrai qu'on insiste beaucoup sur les mêmes sujets. On enchaîne et on a l'impression, effectivement, tous les jours, de devoir rajouter comme des couches et des couches au-dessus de l'information. Ce qui fait que ça peut, je pense, ajouter à l'amorosité ambiante et surtout déprimer un petit peu. Trop de mauvaises infos nuit à l'info, je pense.
1: Alors on fait quoi? On coupe. Couper, ça a du bon, surtout en été. Parce que l'été peut justement nous offrir une parenthèse. On peut, regarder le Tour de France, décider de nous informer seulement à certains créneaux horaires ou sortir plus tard, en profiter pour voir du monde au lieu de rester devant nos écrans. Tous les psys le disent, fuir l'actu, c'est pas une faiblesse.
0: Et cette lassitude cérébrale, cette fatigue informationnelle, Muriel, toucherait 54% des Français.
1: Eh oui, c'est un phénomène lié, bien sûr, à la surexposition aux réseaux sociaux, aux alertes, aux push qu'on reçoit sur nos téléphones. Alors oui, coupez cet été si vous pouvez. Vous, madame, ça va?
10: Oh, mais moi, je sature complètement, j'en peux plus. À chaque fois que j'ouvre la télé, c'est toujours des mauvaises nouvelles. Et c'est toujours en boucle, la même chose. Non, moi, je regarde même plus, moi. J'ai tout boycotté. Et je m'en trouve pas plus mal.
1: Couper n'est donc ni de la faiblesse, et encore moins un désintérêt des nouvelles générations. C'est juste, d'après les chercheurs, une réaction prévisible d'un cerveau humain confronté à un environnement pour lequel il n'a jamais été conçu. Mais prudence, hein, éviter de s'informer, ça peut laisser le champ libre à la désinformation. Alors coupons le robinet, oui, mais gardons quand même 2 ou 3 sources fiables pour hydrater notre cerveau comme il faut cet été.
0: À demain, Muriel Jordan. Demain, cet après-midi, 11e étape du Tour de France Vichy-Nevers. Vous allez pouvoir vivre en direct à partir de 13h30. On vous laisse avec toute l'équipe d'ici matin au grand complet. En attendant, excellente journée à vous.
11: Quelle équipe, hein. Franchement, c'est bien sûr Fred qui est à la réalisation. Gorka Blanco pour les informations ce matin.
12: Bonjour.
11: On recommence. Bonjour, bonjour. Bon, c'est un peu difficile ce matin. Bon, pas la finale.
12: Ah, bon, sinon on a vu un sacré défilé du 14 juillet. Oui, je pense que vous allez me parler de ça, qu'on était positif.
11: Oui. Ah, si on est positif.
12: Et puis les orages qui arrivent, un peu de pluie, un peu de fraîcheur.
11: Ça rafraîchit l'atmosphère. On va
12: en
11: parler.
12: Il y a plein de bonnes nouvelles.
11: On fait des sujets évoqués pendant 3 heures. C'est parti, on est là jusqu'à 9h, les amis.
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11: La recette toujours la même, elle est bonne, info locale, musique et bonne humeur. Bon réveil, bonjour, il est 6h. Grâce à votre journal, Gorka Blanco. Bonjour.
12: Bonjour à tous. Le rêve d'une troisième étoile, d'un troisième titre de champion du monde de football s'est donc brisé hier soir face à l'Espagne à Dallas aux États-Unis. Kylian Mbappé et ses coéquipiers pourtant donnés grands favoris pour décrocher le titre après un début de compétition parfait se sont effondrés en demi-finale, battus et logiquement par les Espagnols 2-0. La déception est immense dans le camp des Bleus qu'on a tous peut-être vu un peu trop beau et un peu trop fort, Nicolas Perronnet.
14: Fin de deuxième période, les olés espagnols descendent des tribunes comme des couteaux remués dans la plaie. Tout le monde a compris depuis longtemps déjà que la route s'arrêtera ici, dans le Texas. Pas de troisième étoile et des Bleus qui tombent de haut, à commencer par leur capitaine Kylian Mbappé.
15: On n'a pas fait le match qu'on voulait faire, que ce soit tactiquement, que ce soit même techniquement, dans le niveau global qu'on a fourni. quand tu fais pas ce que tu es censé faire dans une demi-finale de Coupe du Monde, tu gagnes pas.
14: Pas un pour rattraper l'autre. La France a totalement raté son rendez-vous. Le jour de sa fête nationale, dominée dans à peu près tous les secteurs du jeu. Et c'est par une petite porte, la petite finale, que Didier Deschamps quittera définitivement les Bleus samedi, déçu, vexé et frustré.
16: Écoutez, la déception, elle est là. Les joueurs étaient anéantis dans le vestiaire, je le comprends. L'ambition était là, donc de s'arrêter, ça fait mal. Après, je ne veux pas passer pour une pleureuse parce qu'on a perdu, mais est-ce que l'arbitre de ce soir avait le niveau pour arbitrer une demi-finale de Coupe du Monde? Répondez-y si vous voulez, moi je ne vais pas y répondre.
14: La réponse est toute trouvée, là n'est pas la question. L'équipe de France, elle, n'avait pas le niveau pour la gagner.
12: Voilà, Nicolas Perronnet à Dallas aux États-Unis. Les Bleus devront donc se contenter de la petite finale samedi soir. Et l'équipe de France qui connaîtra ce soir son adversaire, donc soit l'Angleterre, soit l'Argentine, qui s'affronte à 21h à Atlanta dans l'autre demi-finale de ce mondial.
11: Une 42e édition réussie. Les Francofolies de La Rochelle se sont achevées hier soir après les concerts de Mika, Gaëtan Roussel, Feu Chatterton et Sam Sauvage sur la grande scène.
12: Ouais, et après aussi le traditionnel feu d'artifice pour le 14 juillet. Le festival de musique a cette année encore attiré une foule impressionnante. 150 000 festivals en 5 jours et la plupart des concerts sur toutes les scènes, petites comme grandes, qui affichaient complet. La canicule n'a pas réussi non plus à gâcher la fête, même si le week-end à plus de 40 degrés à l'ombre restera dans les mémoires et qu'il a fallu gérer de nombreux malaises sur l'esplanade surchauffée de Saint-Jean-d'Acre, heureusement sans gravité. De quoi retenir finalement que le meilleur de cette édition 2026 des Francofolies pour sa directrice Émilie Yakiche.
17: Je pense qu'on a aussi souffert de bonheur. Je parlerai plutôt de cette chaleur-là, en fait, de la chaleur humaine. C'est une édition sur laquelle on a eu beaucoup de collaborations entre artistes. Et bien sûr, il a fait chaud. Et on est déjà en train tous de s'y adapter. C'est-à-dire que les dernières formes artistiques qu'on a créées sur ce festival des Francofolies, c'est les folles rencontres à l'école d'or. Donc, ils sont dans un lieu ombragé. C'est les balades chantées dans la ville, dans des petites cours. Et donc, c'est aussi ombragé. Et le matin, les folies matinales. Donc, il y a déjà des formes qui permettent à ceux qui veulent faire les Francofolies venir sur une grande scène avec beaucoup de monde et des conditions climatiques qui peuvent être ce qu'elles sont, profiter du festival.
18: Et on rêverait d'une jauge un petit peu plus faible sur la grande scène, c'est envisageable ça? Non, j'imagine l'économie du festival repose dessus.
17: En fait, l'économie du festival repose sur la grande scène, c'est sûr, et puis on est tout à fait aussi content quand une grande scène elle est complète, quand ça veut dire que autant de personnes qui voulaient voir les artistes peuvent y venir, et qu'on n'est pas obligé de se déplacer à Paris ou dans des grandes villes pour les voir, ils viennent ici et c'est grâce au festival des Francofolies.
12: Émilie Yakiche, la directrice des Francofolies de La Rochelle.
11: L'actualité de ce mercredi 15 juillet, c'est le département de la Charente qui, enfin, n'est plus en vigilance rouge canicule.
12: Oui, rétrogradé à 6 heures précises ce matin en vigilance orange, comme l'est la Charente-Maritime. Un air plus frais arrive par l'océan Atlantique et le littoral pour commencer à faire baisser la température à l'intérieur des terres. La contrepartie, le prix météo à payer pour cela, eh bien, ce sont les orages. Attention, ils peuvent être localement violents dans les deux Charentes ce matin. Le front orageux se décalera ensuite au fil des heures vers le centre et l'est du pays. La préfecture maritime de l'Atlantique a déclenché une opération de secours en mer hier à la mi-journée suite à un appel à l'aide lancé sur la VHF par un chalutier qui se trouvait au large du phare de la Coubre, près de la Tremblade. Il s'agit d'un matelot qui venait d'avertir que le capitaine de son bateau, seul à bord avec lui, venait de faire un malaise. Deux bateaux de la SNSM ont été engagés, arrivés sur zone avec l'hélicoptère Dragon 17 de la sécurité civile, parti lui de La Rochelle. Un médecin urgentiste n'a pu que constater le décès du capitaine du chalutier, malheureusement. Malgré les efforts du matelot, qui avait déjà entamé un massage cardiaque avant même l'arrivée des secours, on ne connaît pas l'âge ni l'identité de la victime pour le moment.
11: C'est une réforme majeure voulue par Emmanuel Macron.
12: La loi sur la fin de vie doit être définitivement validée aujourd'hui par l'Assemblée nationale, alors que les sénateurs l'ont rejetée à 3 reprises au cours des 2 dernières années. Les députés, qui à l'inverse ont voté 3 fois pour, vont donc avoir le dernier mot, comme le prévoit la Constitution. Ce texte, porté à l'époque par Olivier Falorni quand il était député de la Charente-Maritime, ouvre donc le droit à un suicide assisté sous condition. Pour y avoir accès, il faudra cumuler 5 critères. Être majeur, être de nationalité française ou résident en France, être atteint d'une infection grave et incurable qui engage le pronostic vital à un stade avancé ou terminal, présenter aussi une souffrance qui résiste au traitement ou qui est reconnue comme insupportable. Il faudra enfin être en mesure, jusqu'au jour de l'acte létal, de pouvoir réitérer sa volonté de manière éclairée, ce qui exclut les personnes plongées dans le coma ou qui souffrent de démence. On en reparlera dans le prochain journal à 7h. On termine termine cette édition avec une belle histoire sur l'île d'Oléron et qui montre qu'il ne faut jamais complètement perdre espoir. Antoine a passé quelques jours de vacances avec sa famille sur Oléron et en pleine partie de rugby sur la plage de Saint-Georges, il perd dans l'eau sa médaille de baptême, ce qui est pour lui, catholique pratiquant, une catastrophe intime. Finalement, la tristesse n'aura duré que 36 heures, un jour et demi, et ce grâce à l'entrée en action des détectoristes oléronais, ces passionnés de détection de métaux qui adorent donner des coups de main et gratuitement. Julien Fleury.
19: Son médaillon de baptême, Antoine le porte depuis 43 ans, mais un mauvais geste lors d'une partie de rugby endiablée avec ses frères et la chaîne se brise, disparaissant dans 50 cm d'eau.
20: Une heure après qu'il soit tombé et que nous étions une vingtaine à le chercher, c'était fini. J'avais accepté l'idée que je ne le retrouverais jamais.
19: En désespoir de cause, le vacancier poste un appel à l'aide sur un groupe Facebook de l'île d'Oléron, capté au vol par les détectoristes oléronais emmenés par Yann Pujol.
21: Bon, quand les pertes sont récentes, c'est toujours plus facile. Les objets restent en surface avec 2 cm de sable par-dessus. Nos bécanes vont jusqu'à 30 cm à peu près de profondeur, donc c'est pas mal.
19: Rendez-vous est donné à Antoine tôt ce mardi matin pour profiter de la marée basse. Yann Pujol embarque avec lui 2 amis, Daniel et Priscille, et 2 minutes après avoir lancé les recherches.
20: Cette dame, passionnée, Priscille, m'a regardé. Elle avait un bruit bien distinct dans ses écouteurs. Elle m'a souri, elle m'a dit c'est là. Elle a mis un petit coup de pelle. La médaille, la chaîne est sortie, tout était là. Cet objet est revenu des abîmes quelque part.
19: Une émotion gravée à vie pour Antoine.
21: Et ça, nous, c'est notre paiement à nous, en fait. C'est ce moment-là qu'on recherche.
19: Mais pas question pour Yann Pujol d'accepter un dédommagement.
21: Quand on arrive, les gens pleurent sur la plage parce qu'ils ont perdu quelque chose de cher à leurs yeux. Et quand on repart, bah, ils pleurent encore parce que on leur a retrouvé, quoi. Et ça, c'est grandiose.
12: Voilà, et félicitations donc aux détectoristes oléronais, ces passionnés qui ont redonné le sourire à Antoine. On passe à la météo, on le disait, fin de la vigilance rouge pour la Charente, ça veut dire que ça s'arrange lentement, mais ça s'arrange enfin.
11: Et ça peut redonner là aussi le sourire de voir cette petite fraîcheur matinale. Alors quand on parle de fraîcheur, forcément ça peut faire bizarre quand on regarde les chiffres concrètement, mais par rapport à ce qu'on a connu, c'est quand même pas mal. Il y aura à 8h 23 degrés à La Rochelle, 23 degrés sur l'île d'Oléron où nous étions à l'instant, sur l'île de Ré aussi 23 degrés à Royan également, 24 à Rochefort, un petit 22 degrés sympathique à Saint-Jean-d'Angély, Saint et Angoulême pour 8h ce matin. Des orages possibles sur ce début de journée. C'était le cas sur la fin de nuit. Ça continue sur le début de journée, sur les îles ainsi que sur le nord de la région. Activité orageuse qui s'estompe rapidement. Le ciel se dégage peu à peu en cours de journée. Cet après-midi, normalement, impression de beau temps. En tout cas, fini les orages. Et avec des températures correctes sur le littoral, on aura 26 degrés à 17h cet après-midi sur La Rochelle. 25 sur nos îles de Charente-Maritime. 31 à Saintes, en revanche, et 33 degrés. C'est toujours la température maxi que nous retrouvons. Le maxi du côté d'Angoulême, centre-ville, température à l'ombre, donc 33 degrés pour cet après-midi. Demain, des averses se produisent toute la journée. L'ensoleillement est excellent et le soleil est de retour à partir de vendredi.
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11: On en parlera avec Patrick Marlier, hein, qu'on invite tous les jours à 8h après les infos pour décrypter le temps en Charente et en Charente-Maritime. Il y a de fortes chances que la température remonte dans les jours à venir. On vous tiendra informé. Donc il faut profiter de ce petit moment de répit. Jean-Jacques Goldman, on ira? On y va? Ou ça à la plage? Je sais pas, non, c'est trop tôt. Allez, un petit café et tout ira bien. Bonne journée au travail.

0: Un jour, on partira, on ira. Jean-Jacques Goldman pour la veille.
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0: On l'a dit dans les infos, fini les francopholies, c'était hier le dernier soir, ça ne nous empêchera pas d'écouter, comme on l'a fait tous les jours, le petit best-of, un bon moment passé la veille sur notre plateau. C'est Feu Chatterton que nous aurons en interview avec Chloé Bidet tout à l'heure, autour de 7h45. En revanche, c'est terminé pour les coulisses et les anecdotes des francopholies qu'on retrouvait à cette heure-ci tous les jours. Retour donc, et c'est bien aussi, retour du Charentais du jour, c'est Solène Jacob que nous entendrons aujourd'hui, horlogère à Chasseneuil sur le Bonheur.
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0: Si vous êtes du côté d'Angoulême, sachez que le tunnel de la Gâtine est fermé depuis ce matin 6h jusqu'à après-demain, vendredi 17 juillet à 17h. Fermeture qui intervient dans le cadre de la campagne annuelle d'entretien du tunnel. Pendant cette période d'entretien, suivez bien la signalisation des itinéraires de déviation vous sont proposés.
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0: Et ce sont les conseils du docteur Kerziek. À cette heure-ci, on évite les moustiques naturellement aujourd'hui, docteur. Bonjour.
4: Bonjour à toutes et à tous. C'est vrai que ces petites bêtes nous gâchent les apéros, les nuits, parfois même les vacances, ce petit bzzz qui vous empêche de dormir et puis soudain... Ah, silence, et là c'est la démangeaison qui arrive. Alors oui, on a tous envie de les envoyer valser, mais sans forcément s'enduire de produits chimiques. Alors, soyons honnêtes, les moustiques ne sont pas tous égaux devant nos fragrances corporelles. Il y a des peaux à moustiques, et vous êtes toujours demandé pourquoi votre voisin se faisait dévorer pendant que vous, vous sirotiez tranquillement votre apéro sans alcool. Eh bien, le moustique femelle, oui, c'est toujours la dame qui pique, et attirée par trois choses. Le CO2 que l'on expire, que l'on transpire, certains acides présents qui vont les attirer, et puis notre transpiration, bien sûr, qui va là aussi attirer. Il y a des transpirations à moustiques. Après, on peut rajouter les petits vêtements sombres, la couleur de chaleur corporelle et même le groupe sanguin. Tout ça, c'est des déterminants pour avoir une peau à moustiques. Et si vous êtes une cible, ce n'est pas de votre faute, c'est juste que votre parfum naturel plaît aux moustiques. Attention, la piqûre elle-même n'est pas qu'une simple gêne. Le moustique tigre, par exemple, on sait que c'est pourvoyeur de maladies, la dengue, le chikungunya ou le zika. Donc, c'est important de se protéger. C'est vraiment un enjeu de santé publique, surtout pour les plus fragiles.
0: Et docteur, quels sont les répulsifs naturels vraiment efficaces et ceux qui ne servent à rien? Parce qu'entre la citronnelle, l'eucalyptus, les bougies et les gadgets à ultrasons, on s'y perd un peu là-dedans. Là.
4: La star des répulsifs naturels, c'est l'eucalyptus citronné, mais pas n'importe lequel. En fait, il y a un ingrédient qui s'appelle le PMD. Allez, je vous épargne ce que ça veut dire, mais ce PMD, on le trouve dans l'huile d'eucalyptus citronné transformée. C'est le seul répulsif naturel qui est aussi efficace que le DEET chimique. Ça, c'est le plus puissant des répulsifs. Ça peut donner une protection jusqu'à 7 heures, mais attention, l'huile essentielle d'eucalyptus citronné pur, elle perd son efficacité bien vite. Donc dans le spray, il faut chercher la mention PMD, sinon c'est pas la même chose. Deuxième conseil, la citronnelle de Java, ça c'est une bonne option. C'est une huile essentielle qui est naturellement riche en produits qui vont être des répulsifs pour les moustiques, mais l'efficacité s'estompe rapidement, donc il faut réappliquer toutes les heures. Ensuite, on peut fabriquer son propre cocktail maison. Allez, un peu d'huile essentielle de citronnelle, des gouttes d'eucalyptus, un peu de géranium, pourquoi pas, mais attention aux huiles essentielles, c'est avec modération, voire il faut éviter chez les enfants et les femmes enceintes. Et puis on parlait des arnaques ou des pièges, les bracelets anti-moustiques, les prises électriques à ultrasons, les bougies, etc. Souvent ça marche pas et par contre ça coûte un peu trop cher. Allez, ouais. Bon été, bonne santé, à l'écoute d'ici bien sûr.
0: Merci pour tous les conseils santé en mode été. On remet ça bien sûr la semaine prochaine, même à même endroit. Et puis tout au long de cette semaine aussi, pendant deux secondes, j'ai cru qu'on était vendredi. Eh oui, les semaines sont longues avec les festivals, tous ces rendez-vous. Et puis quand on est en mode vacances, vous êtes peut-être, on ne compte plus les jours, on ne sait plus quel jour on est. C'est ça qui est formidable. Et en même temps, normalement, on n'est pas levé à 7h06 si on est en vacances. Quoique, il y a les habitudes aussi qui restent. Direction les plages, pas de Charente-Maritime, mais c'est bien aussi, écoutez, c'est Jean-Louis Aubert qui arrive maintenant dans les programmes d'ici La Rochelle. Bon réveil.

0: Magnifique, Aubert, les plages, un habitué de nos festivals. Il y avait eu les Francophonies l'année dernière et cette année, c'était Blues Passion Cognac pour lui. Le Charentais du jour, c'est chaque matin dans les programmes d'ici La Rochelle, l'occasion de découvrir des personnes à travers leur métier et passion. On vous emmène en Charente, à Chasseneuil-sur-Bonnieure, entre Angoulême et Confolens. C'est là que s'est installée Solène Jacob. Elle est horlogère et tient l'air du temps. Elle est au micro de Chloé Bidet.
1: Ce que j'ai beaucoup apprécié en restauration d'art, c'était sur une pendule de l'horloger du roi à l'époque. Donc là, des très belles dorures, un beau marbre et un mécanisme sublime.
2: Racontez-nous, Solène, qu'est-ce qui vous a mené vers le métier d'horlogère ?
1: Alors moi, j'ai baigné dedans depuis toute petite. Mon papa était horloger, mon grand-père aussi, mes oncles, mes tantes, toute ma famille était dans l'horlogerie, donc je suis née là-dedans.
2: Quels sont les premiers souvenirs que vous avez justement de ce métier dans votre entourage et votre famille ?
1: Alors déjà, c'était le sujet numéro un dans tous les repas de famille, donc c'est un langage bien connu. Après, on a été beaucoup à l'établi petit avec mon petit frère, donc c'est des souvenirs très familiaux dans l'atelier familial à côté de la maison. Avec mon frère, on faisait des petits concours, on s'amusait à remonter les pendules, à remonter les montres plus vite, pour voir qui c'est qui allait gagner la course.
2: Et qu'est-ce que vous aimez alors dans ce métier ?
1: La minutie, les objets d'art, travailler toujours sur des objets différents, c'est agréable. Vraiment agréable d'avoir des beaux objets entre les mains.
2: Donc du coup, pour vous, c'était une évidence après de reprendre la boutique L'Air du Temps ?
1: Exactement. Alors là, c'est un hasard. J'étais plutôt en Touraine avant. Et on a déménagé en Charente pour la vie de famille. Et j'ai retrouvé ce local qui était auparavant une horlogerie aussi. Donc ça m'a permis de reprendre une entreprise qui était là depuis 1982.
2: Au quotidien, Solène, quel type de travaux est-ce que vous faites du coup chez L'Air du Temps ? Qu'est-ce qu'on vous confie comme genre de mission ?
1: Alors, à l'atelier, on a de tout. On va de la petite montre mécanique de dame ou des montres hommes jusqu'aux montres automatiques, chronographes, la pendulerie, beaucoup de comptoises. Dans la campagne, on a beaucoup de pendules. Donc la comptoise, des pendules, des coucous, des réveils, tout ce qui a des aiguilles au final. On fait de tout.
2: Et Solène, parmi tout ce que vous avez fait dans votre carrière, est-ce qu'il y a des objets, des expériences qui vous ont marqué plus que d'autres ?
1: Alors, on a l'opportunité de travailler sur des jolies pièces, donc sur le plus classique, les montres de marque. On va avoir du Breitling, des belles Cartier, des belles Omega, ce genre de choses. Et après, ce que j'ai beaucoup apprécié en restauration d'art, c'était sur une pendule de l'horloger du roi à l'époque. Donc là, des très belles dorures, un beau marbre et un mécanisme sublime.
0: Solène Jacob, c'est son nom, horlogère à Chasseneuil-sur-Bonnieure. L'horlogerie L'Air du Temps, c'est son nom et c'est ouvert du mardi au samedi. Fever Dream, ça c'est excellent. C'est au rayon des nouveautés de votre été. Alex Warren qu'on écoute maintenant.

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5: Et c'est l'heure de l'horoscope. Bonjour Catherine Liguet.
6: Bonjour Eric.
5: Du sérieux pour aujourd'hui. Hein.
6: Et de la dignité avec une lune au lion. Bélier, belle journée avec la famille comme sujet principal et votre toit, votre lieu de vie également. Taureau, vous saurez assurer avec brio au sujet d'un être cher ou de vos proches. Gémeaux, journée idéale si vous êtes en vacances, de toute façon, vous aurez l'occasion de vous changer les idées. Cancer, des possibilités de faire fructifier vos gains et le plaisir de dépenser autant que d'épargner. Lion, vous êtes sur le devant de la scène et c'est une satisfaction que d'être reconnu ou félicité. Vierge, Vénus est avec vous et vous êtes bien, bien avec vous, bien avec les autres. Balance, ce mercredi met à l'honneur votre envie de voir du monde. Si vous avez un public, une clientèle, vous allez rayonner. Scorpion, ce mercredi vous demande un sacré investissement, vous serez au rendez-vous. Sagittaire, belle journée, l'évasion, un voyage, une discussion vous apporte 1000 satisfactions. Capricorne, le monde des possessions et d'actualité matérielle, charnelle et spirituelle. Verseau, vous avez 2 jours pour régler un souci relationnel ou alors pour vous rapprocher d'un être aimé. Doux poisson, il sera bon de prendre soin de vous, de votre corps et de votre morale. Et pour nous tous, on se dit merci d'un truc qu'on a dit ou fait.
5: Eh bien merci Catherine.
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5: Et un mot de l'info d'ici, Gorka Blanco.
8: L'étonnante histoire de la statue de la liberté, pas la célèbre dame de fer qui trône dans la baie de New York à l'entrée de la célèbre ville américaine, mais l'histoire d'Izon, tout près de Libourne. Le village girondin avait aussi sa statue de la liberté, volée par les nazis pendant la Seconde Guerre mondiale et qui revient plus de 80 ans après.
5: On voit ça après notre 90 secondes à 6h30 avec Cyril Ardo-Redon.
9: On n'a pas fait le match qu'on voulait faire, dit Kylian Mbappé après la défaite de la France en demi-finale de la Coupe du Monde. Les Bleus s'inclinent 2-0 face à l'Espagne et renoncent donc à une troisième étoile. L'autre demi-finale entre l'Angleterre et l'Argentine, c'est ce soir à 21h. Les Français jouent samedi pour la troisième place. La plus vive consternation pour le service départemental d'incendie de secours de Seine-et-Marne alors qu'un pompier volontaire a reconnu avoir allumé un feu près de la forêt de Fontainebleau. 4 gardes à vue sont en cours. Les flammes ont parcouru plus de 2000 hectares, 3 canadaires, 1 Dash et 2 hélicoptères bombardiers d'eau restent mobilisés aujourd'hui. Face aux incendies, 36 départements sont classés par Météo France.

0: acheté un squelette de T-Rex, l'un des plus complets au monde. Vente aux enchères hier. Une somme record pour un tel fossile. Le précédent record était d'environ 45 millions de dollars.
1: L'histoire, Cyril Ardaud, Redon ne dit pas la tête que fait madame quand elle apprend qu'elle a un T-Rex à ranger dans sa maison. L'info d'ici, en mode chez nos voisins à cette heure-ci, et direction ce matin la Gironde pour voir la statue de la liberté. Et oui, pas besoin en effet d'aller jusqu'à New York, Izon, près de Libourne, suffit, car il y a 100 ans de cela, le 14 juillet 1926, une version un petit peu réduite de la Dame de Fer était installée près de la mairie dans la commune, et c'est un habitant, Ray Janton, qui a offert à l'époque ce très gros cadeau à sa ville après être parti faire fortune aux États-Unis. La statue sera ensuite volée quelques années plus tard, pendant la Seconde Guerre mondiale en 1940 par des soldats allemands. Et voilà 86 ans plus tard que la statue de la liberté, eh bien, fait son grand retour à Izon près de Libourne pour le plus grand plaisir des anciens Elisa Robuchon.
2: Elle avait disparu dans la rue, mais chez Marie et Bruno, elle est restée accrochée, encadrée dans l'entrée.
3: Oui, la photo, là, regardez-là, ça, c'est la première. C'est ce qu'on a connu.
4: Là, c'est la première, là.
2: La première statue, l'originale, à 90 ans passés, presque 100 ans pour Bruno. Tous les deux l'ont encore bien en mémoire.
4: Je suis là depuis 39. Et ça a été, quand les Allemands sont arrivés, et ils l'ont fait tomber.
5: Pour eux, c'était des moments qui ont été difficiles.
2: Émilie, l'une de leurs petites filles.
5: Mais c'est vrai que c'est un symbole qui fait partie de la commune et de la voir revenir aujourd'hui, eh bien, voilà, moi pour mes grands-parents, je trouve que c'est très bien.
6: Au revoir.
7: Et bien voilà, on est devant la statue de la liberté, elle est là.
2: Laurent Delaunay est le maire d'Izon. Il a passé 2-3 ans à plancher sur ce projet très important pour les anciens, mais pas seulement.
7: Tous les petits, voire tous les ados, tous les jeunes que je rencontre sont très très très très fiers de cette statue de la liberté, pour ce qu'elle représente certainement, et puis parce qu'on est à Izon et c'est somme toute assez singulier qu'à une petite ville comme Izon au cœur du village une réplique de la statue de la liberté. Donc tout le monde a priori en est très très fier.
2: Une réplique girondine. En plus, la statue de la liberté isonaise a été fondue à Mérignac et pensée à partir d'une autre réplique située à Bordeaux, place Picard.
1: Et voilà pour l'étonnante histoire de la statue de la liberté à Izon près de Libourne. Reportage chez nos voisins de la Gironde à retrouver sur ici.fr et sur l'appli ici.
8: Dans l'actualité également, Gorka, la solidarité des agriculteurs pour lutter contre les incendies.
1: Oui, en Charente, leur intervention aux côtés des pompiers a été décisive dimanche pour stopper l'avancée des flammes à Roussines dans l'est du département. Leurs tracteurs équipés ont été particulièrement efficaces et on va rencontrer ces agriculteurs apprentis pompiers et courageux aussi, en plus d'être efficaces, dans le prochain journal à 7h. Et puis après 2 ans d'un long et mouvementé parcours législatif au Parlement, les députés votent ce soir une ultime fois pour adopter définitivement la proposition de loi sur la fin de vie en France avec la création d'une aide à mourir. On en parle là aussi à 7h. La météo, la Charente passe à l'orange, plus de départements en vigilance rouge canicule, mais donc vigilance orange pour la Charente, comme pour la Charente-Maritime, ce qui veut dire qu'il fait encore chaud quand même.
8: Oui, ça, c'est vrai, on va voir ça pour les températures dans quelques secondes. On a des orages aussi toujours possibles sur le début de journée, sur les îles et sur le nord de la Charente-Maritime, Nord-Charente aussi, activité orageuse qui devrait s'estomper assez rapidement. On nous parle d'un ciel assez dégagé en cours de journée. Regardez le détail des cartes pour l'après-midi. On pourra avoir de belles éclaircies du soleil, surtout sur la façade atlantique en Charente-Maritime. C'est un peu moins le cas quand on va vers les terres. Ça annonce la suite de demain, notamment pour demain jeudi. Il y a des averses de toute façon qui se produisent pour tout le monde toute la journée. Concernant les températures, donc on y vient. Ce matin, 23 degrés. Alors c'est vrai que c'est plus frais par rapport à ce qu'on a connu, mais c'est encore beaucoup pour un matin avoir 23 degrés au réveil à La Rochelle. C'est le cas aussi sur l'île de Ré et l'île d'Oléron. 23 en Pays Royanais, 22 degrés au minimum, c'est ce qu'on relève sur Sainte, sur Cognac et sur Angoulême ce matin. Cet après-midi en revanche, à Angoulême ça chauffe, c'est là où il fait le plus chaud dans la région. 33 degrés à l'ombre à Angoulême pour cet après-midi, 26 à La Rochelle.
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8: Et ça roule à cette heure-ci, pas de difficulté de circulation. Si vous rencontrez un problème, vous nous appelez.
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8: Et notre numéro, c'est 05 46 50 67 68. Ça marche sur le téléphone traditionnel, mais ça marche aussi désormais via WhatsApp. Vous pouvez nous laisser des messages vocaux, des messages écrits comme des SMS via WhatsApp. Si vous avez l'appli, n'hésitez pas à rentrer notre numéro historique, le 05 46 50 67 68. Un morceau historique aussi.
1: Oui, bien sûr.
8: Qui a marqué l'histoire de la chanson française, messieurs dames. Voici Mylène Farmer, au cœur des années 80, avec Libertine, ici.

0: Albertine. Avec Mylène Farmer et les conseils du veto dans un instant, on parlera d'une situation délicate mais qui peut malheureusement arriver quand un chien se fait renverser par une voiture. Quels sont les bons réflexes à avoir? On posera la question au vétérinaire Pierre Fabin dans un instant.
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0: C'est le moment de parler de l'étape du jour pour le Tour de France à 7h-20. Départ donc de Vichy direction Nevers aujourd'hui pour les coureurs. Tout ce qu'il faut savoir sur cette 11e étape avec le directeur du Tour, Christian Prudhomme, c'est maintenant. Il répond aux questions d'Emmanuel Collardet.
3: Bonjour Christian Prudhomme.
4: Bonjour.
3: Aujourd'hui, on quitte les volcans d'Auvergne pour rejoindre les plaines de la Nièvre. Un peu de répit donc pour les coureurs. Est-ce qu'on peut récupérer sur une étape pour autant comme celle d'aujourd'hui ?
4: Récupérer quand on est dans le peloton, oui. Quand on reste à l'abri du peloton pour un favori du Tour de France, oui, sans aucun doute. Ce sera une chance pour les sprinteurs à nouveau, avec une étape qui va tout droit vers le nord de Vichy à Nevers. Vichy qui n'a plus vu le Tour de France en départ ou arrivée d'étape depuis Faustocopie. La dernière fois c'était 1952 jusqu'à Nevers. Alors là c'était il y a longtemps aussi, mais moins longtemps quand même. C'était pour le centenaire du Tour en 2003.
3: Et c'était un certain Alessandro Petacchi qui s'était imposé. On peut s'attendre à un scénario du même type.
4: Oui, la logique d'un sprinteur dominant, c'était Petacchi à l'époque. Donc qui devrait se reproduire en effet à Nevers dans la Nièvre cet après-midi.
3: Alors quand même avant ça, il y a la traversée de l'Allier puis de la Nièvre. Quelques possibilités peut-être, pour tenter de fausser compagnie au peloton?
4: Il y a toujours des possibilités, mais les équipes de sprinteurs devraient cadenasser la course pour faire en sorte que l'un des leurs puisse gagner aujourd'hui et demain, puisqu'ensuite ce sera le temps des vaches maigres pour les sprinteurs.
3: Ouais. Et justement, une étape comme celle-ci, donc qui semble effectivement promise aux sprinteurs, c'est important pour la rythmique du Tour.
4: Oui, c'est important, c'est capital. Vous savez, autrefois, il y avait parfois jusqu'à 4 ou 5 étapes consécutives réservées aux sprinteurs. Aujourd'hui, elles sont disséminées. Je dis souvent que le dogme, c'est qu'il n'y a pas de dogme. Mais malgré tout, on est quand même sur cette règle de 2 sprints consécutifs au maximum. Après, tout est possible. Souvenez-vous, l'année dernière, de Mathieu Van Der Poel, parti avec un de ses équipiers pour une échappée de 150 ou 160 km, rattrapé au dernier moment. Donc, il y a toujours une possibilité, naturellement, qu'une échappée à Youbou. Mais bon, il y a quand même beaucoup plus de chances, évidemment, pour qu'un sprint ait lieu cet après-midi à 9h.
3: Il y a toujours du suspense, évidemment, sur la route du Tour. Très belle journée à vous,
4: merci.
3: Christian Prudhomme.
0: Et on en parle tous les jours de ce Tour et de l'étape en cours. Christian Prudhomme, le patron du Tour, avec Emmanuel Collardet. À demain.
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0: Mais oui, on y va tranquille, c'est le matin, on penche aussi sur les petits plaisirs de l'été. Celui de Patrick, aujourd'hui, du côté du bassin d'Arcachon.
6: C'est un peu une traque, hein, comme un photographe. Et je traque des moments, en fait, voilà. Bonjour, je m'appelle Patrick. Mon petit plaisir de l'été, c'est de partir sur le bassin d'Arcachon, la dune du Pilat notamment. Et en fonction des horaires, je choisis mes horaires et je peins. Et c'est vrai que c'est formidable, les lumières changent. Je suis seul au milieu de la nature.
0: Et vous peignez quoi ?
6: Je vais peindre aussi bien les animaux, de la faune que de la flore, et également les mouvements des marées et les différentes manifestations qui peuvent arriver en fonction de la météo. C'est un peu une traque, hein, comme un photographe, et je traque des moments, en fait, voilà.
0: Et ça vous est venu comment ? Vous vous souvenez de pourquoi vous vous êtes lancé dans cette passion ?
6: Je pense que c'est familial. Il y a toujours eu un goût artistique et des choses qui ont été faites. Et d'autre part, je pense que au travers de ma scolarité au niveau collège, je pense que je suis tombé sur des gens qui ont su me faire aimer le goût de l'art. Là où je suis fier, c'est quand je représente quelque chose, un événement de notre vie que l'on a eu avec les enfants ou qu'on a vécu avec mon épouse.
0: Merci Patrick pour ce partage.
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0: On remet ça bien sûr dès demain pour les plaisirs de l'été. En attendant, on place au conseil du veto à cette heure-ci. Il est 6h44 quasiment. Je vous souhaite un bon début de journée. C'est la hantise, je disais, de tout propriétaire de chien, votre chien qui part en courant et se fait brutalement heurter par une voiture. Docteur Pierre Fabin, face à ce drame dans la rue, quel est le tout premier réflexe de secourisme?
7: Le tout premier réflexe, comme souvent, c'est de garantir votre propre sécurité. C'est difficile, mais on ne se jette jamais au milieu du trafic. Une fois que la zone est sécurisée, il faut vous méfier de la réaction réaction de votre chien. Sous le choc de l'impact, il est en panique totale et souffre. Même le chien le plus gentil du monde va avoir le réflexe de mordre n'importe qui va essayer de le toucher, y compris vous. Avant de le manipuler, il faut donc improviser une muselière. Prenez sa laisse ou même un lacet de chaussure, faites une boucle autour de son museau, croisez sous la mâchoire et nouez-le derrière les oreilles. C'est indispensable pour pouvoir l'examiner et le déplacer vers le trottoir sans vous faire mordre.
0: Ouais. Si la voiture roulait doucement, que le chien semble aller bien, qu'il se relève tout seul et remue la queue sur le trottoir, est-ce qu'on peut rentrer, se reposer à la maison ?
7: Eh ben non, c'est ce qui peut coûter la vie à votre chien. L'adrénaline sécrétée au moment de l'impact est un antidouleur naturel. Votre chien peut courir et remuer la queue alors qu'il a la rate explosée ou un poumon perforé. Les lésions invisibles sont les plus traîtres. Pendant qu'il se repose sur son tapis à la maison, il peut faire une hémorragie interne. Le signal d'alerte, ce sont en général les gencives. Soulevez sa babine si la gencive est pâle, presque blanche. Une hémorragie interne est en cours. Un pneumothorax aussi. C'est le fait d'avoir de l'air à côté des poumons peut bloquer sa respiration des heures plus tard. Donc la règle est absolue. Tout chien percuté par une voiture doit passer par la case vétérinaire dans l'heure qui suit.
0: Et si notre chien est au sol et ne peut plus bouger, comment le transporter jusqu'à la clinique en toute sécurité ?
7: La règle de base, c'est la manipulation en bloc. Ne le portez jamais dans vos bras comme un bébé et vous risquez de déplacer une vertèbre ou un os fracturé. Il faut improviser un brancard rigide. Trouvez une planche en bois ou à défaut, une couverture épaisse bien tendue. Faites glisser doucement votre chien dessus. Gardez-le bien au chaud car le choc fait chuter sa température corporelle. Et bien sûr, s'il saigne, comprimez la plaie avec des compresses ou un linge propre jusqu'à ce que le saignement s'arrête ou que vous arriviez à la clinique la plus proche.
0: Merci pour les conseils, Pierre Fabin, le vétérinaire que vous retrouvez aussi avec toute sa collection de bons conseils autour de nos animaux de compagnie. C'est sur ici.fr et l'appli ici pour nous emmener avec vous partout, tout le temps, là, pour les vacances. On est là, on emmène un bout de Charente et de Charente-Maritime, même à l'autre bout du monde. Merci de nous écouter partout sur la planète bleue. Jimmy Cliff est là maintenant avec un de ses succès. On l'écoute, on partage ce matin. Bon début de journée.

0: Le regretté Jimmy Cliff pour votre réveil matin, 6h50. Le retour du beau festival à Mazeray, Festival Off de Sainte et les Nocturnes à la piscine de la Couronne. Ce sont les trois infos plus du matin et elles sont signées, Lucas, c'est à vous Luc.
1: Si vous avez besoin de vous rafraîchir, allez faire un tour à la piscine de la Couronne en Charente. Elle est ouverte du mardi au dimanche de 13h à 19h30. Si vous êtes habitant de la Couronne ou des communes environnantes, donc Saint-Michel, Torsac, Veuillé-Gigé, Moutier-sur-Bohême et Nersac, vous avez un tarif spécial. C'est gratuit pour les moins de 16 ans, 3 euros pour les plus de 16 ans. Et puis si vous êtes étudiant, vous avez le tarif réduit à 2 euros. En plus, tout au long de l'été, vous avez des nocturnes gratuites le vendredi soir de 19h30 à 21h. Et la prochaine nocturne, ce sera donc ce vendredi avec pour thème les jeux aquatiques. Donc c'est gratuit, je le disais, mais pensez à bien vous inscrire. Toutes les infos sont à retrouver sur le site lacouronne.fr. Et en ce moment, c'est la troisième édition du Festival Off de Sainte. Un événement ici, La Rochelle, avec au programme du jazz, du groove, de la musique latine ou encore de la musique classique. C'est tous les jours en ce moment jusqu'au 19 juillet. Donc vous pouvez assister à de superbes concerts et en plus, l'entrée est libre. En fait, ça se fait au chapeau, vous donnez ce que vous voulez. Aujourd'hui, à 17h, vous avez le duo Jovin-Millet. C'est une rencontre entre l'accordina et l'accordéon de concert. Et puis à 19h, vous aurez un concert d'Alice Rosset qui est pianiste et qui alterne entre musique classique et musique de chambre. La programmation complète est à retrouver sur le site festivaloffdesainte.com. Autre idée sortie pour vendredi et samedi, le Beau Festival à Mazeray. Et pour cette 15e édition, l'association angérienne Beau Fief a vu les choses en grand. Spectacle de rue pour toute la famille, manège à propulsion humaine La Grande Houle, sans oublier les Crocs, ce groupe qui revisite la musique celtique comme personne. Rendez-vous donc dès vendredi au parc de Beau Fief à Mazeray.
0: Beau Festival 17-18 juillet, chouette festival du centre de loisirs Beaufier de Saint-Jean-d'Angély qui fête à cette occasion notamment ses 65 ans de l'association et la 15e édition. Merci de nous en avoir parlé, c'était sympa. Voici Florent Pagny, tiens, là ce sont les murs porteurs que nous écoutons ce matin dans les programmes d'ici La Rochelle. Il est bientôt 7h, 7h sera l'heure d'un nouveau journal présenté par Gorka Blanco. D'ici là, on s'intéressera aux questions scientifiques des enfants, à tout de suite.
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0: Les murs porteurs de Florent Pagny à l'instant.
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0: La météo du sémaphore à suivre dans un instant. On prend des nouvelles de l'océan depuis le nord de l'île de Léron. Il y aura votre journal aussi à 7h. Nouveau journal présenté par Gorka Blanco. Mais avant cela, on se pose des questions. C'est l'heure du bain. Pourquoi la mer est salée? Est-ce que les poissons dorment? Voilà des questions qu'on peut se poser, peut-être parmi les jeunes de votre famille, dans l'heure du bain. C'est Louise Empire qui répond à ces questions des enfants avec des scientifiques de Brest.
3: Pourquoi mon papa me force toujours à mettre de la crème solaire?
4: Parce que certains rayons du soleil sont tellement forts qu'ils traversent la couche d'ozone et peuvent nous brûler la peau.
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4: Notre peau est composée de trois couches. Hypoderme, tout en dessous, le derme au milieu et l'épiderme, c'est ta peau visible. Le soleil, c'est de la vitamine D. C'est bon pour le moral et c'est essentiel pour faire rougir les tomates. Mais certains de ces rayons ne sont pas bons pour nous, les humains. On les appelle les UV. Les UVB sont ceux qui donnent des coups de soleil. Ils viennent brûler ton épiderme et ils l'abîment. Et les UVA, ce sont les plus méchants. Après une brûlure, un coup de soleil donc, ta peau peut se désquamer. Ça veut dire que tu pèles, comme une baleine en plein soleil. Et c'est pour te protéger de ces mauvais rayons du soleil que ton papa veut que tu mettes de la crème solaire. Histoire d'éviter d'être tout fripé avant d'être vieux. Et c'est valable pour toutes les peaux. Notre corps produit de la mélanine pour nous protéger un peu du soleil. Mais ta peau est aussi sensible aux mauvais rayons, que tu sois blond, roux, que tu aies des taches de rousseur, que tu sois métisse ou que ta peau soit noire.
3: Mais si je vais me baigner après, la crème solaire va partir dans l'eau et les poissons vont la manger.
4: La crème solaire peut partir dans l'eau, tu as raison. On a retrouvé des échantillons jusque sur la banquise arctique. Chaque année, c'est 25 000 tonnes de crème solaire qui partent dans la mer et ça participe au blanchiment des coraux. Alors pour limiter les dégâts sur les océans, tu peux utiliser une crème qui est résistante à l'eau et surtout être patient. Si tu mets de la crème solaire en arrivant à la plage, ne pars pas à l'eau en courant tout de suite. Tu as d'abord le temps de construire ton plus beau château de sable et 30 minutes plus tard, tout le monde à l'eau. Et si par accident, tu attrapes un coup de soleil, un petit tour à la pharmacie pour savoir quoi mettre dessus, tu trouveras tout un tas de produits naturels comme l'aloe vera par exemple.
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0: Merci Louise L'Empire. Allez, un mot de météo marine depuis le nord de l'île de Léron à Chassiron. Aminata, bonjour.
5: Bonjour.
0: C'est la météo du sémaphore avec vous. Quelles sont vos observations ce matin?
5: Alors ce matin, on a toujours un orage qui a eu lieu aussi pendant la nuit. Donc on a toujours un ciel très chargé avec une visibilité réduite. Et en ce moment, on a un vent venant du nord-ouest pour 2 nœuds, mais assez variable. On a une température de 22 degrés avec une mer belle et une houle de moins de 50 cm. Et pour les marées, la pleine mer était à 6h20, coefficient 94, une basse mer à midi et enfin une pleine mer à 18h35, coefficient 96.
0: Merci, bonne journée Aminata. À demain.
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0: Et du courage, vous partez travailler, bon réveil, bonjour, c'est ici La Rochelle, info locale, musique et bonne humeur, il est 7h. Dans Ici Matin, voici le journal avec Gorka Blanco. Bonjour Gorka.
6: Bonjour Eric, bonjour à tous. Il n'y a plus de département en vigilance rouge pour la canicule en France. Ce matin, l'alerte a été levée pour les derniers concernés, dont la Charente à 6h précises par Météo France. La Charente désormais en vigilance orange, comme l'était déjà la Charente-Maritime et comme le sont toujours aussi 67 autres départements. Ce qui veut dire qu'il va faire encore chaud aujourd'hui, surtout à l'intérieur des terres. La température devrait grimper par exemple jusqu'à 33 degrés du côté d'Angoulême. Les nuits aussi resteront chaudes et donc difficiles à supporter. Un air plus frais arrive quand même de l'océan, ce qui va provoquer des orages au fil de la matinée. Ils pourront localement être violents. Attention, dans nos deux Charentes, avertit Météo France. Le front orageux se déplacera ensuite vers le centre et l'est du pays au fil des heures.
0: On revient maintenant sur une intervention marquante des secours pour lutter contre un feu. C'était dimanche en Charente.
6: Oui, à Roussine, dans l'est du département, entre Montbron et Montembeuf. On vous en a parlé déjà sur l'antenne d'ici La Rochelle. Une opération de secours où les 80 pompiers engagés pour combattre les flammes qui avançaient à grande vitesse vitesse dans un champ en direction d'un espace boisé ont reçu une aide décisive de la part des agriculteurs du secteur. Ils sont arrivés avec leurs tracteurs spécialement équipés et c'est ce qui a permis clairement de limiter les dégâts à seulement une quinzaine d'hectares de détruits par les flammes. Pierre Marsin.
7: C'est avec des déchaumeurs, des tracteurs munis de herses pour gratter la terre et des cuves alisiers remplies d'eau que les agriculteurs ont réussi à arrêter la progression de l'incendie. Ils étaient les premiers sur le terrain avant les sapeurs-pompiers. Stéphane Terrade est l'un d'entre eux.
8: On arrivait forcément avant les pompiers parce qu'on est un peu à l'extrême des deux casernes de pompiers Montbron et Chasseneuil. Et eux, ils ont déjà une quinzaine de kilomètres à faire. Donc vous voyez, il leur faut au moins 20 minutes le temps d'arriver. Et nous, on est au plus près, donc forcément, on intervient un peu plus vite. Quoi.
7: Le déchaumeur retourne la terre devant les flammes pour les canaliser. Ça laisse un peu plus de temps pour le travail des pompiers. C'est Alexis Terrade, le fils aîné de Stéphane, qui est intervenu le premier sur l'incendie.
9: Ça n'a pas arrêté le feu partout. On ne peut pas non plus intervenir dans les rigoles, dans les haies. Mais en plein champ, c'est sûr que ça coupe vraiment le feu sur des dizaines de mètres rapidement.
7: Même le petit frère Elliot a été mis à contribution pour lutter contre l'incendie.
10: J'ai pas fait grand-chose, mais j'ai aidé à atteler le déchaumeur. Il a gagné quoi, 10-15 secondes. J'ai guidé un autre agriculteur qui est arrivé sur les lieux et je suis resté avec lui après.
7: Une convention a été signée récemment par la Chambre d'agriculture, le service d'incendie de la Charente et le syndicat agricole Coordination Rurale. Les adhérents du syndicat les plus proches d'un début d'incendie sont alertés par téléphone pour préparer le terrain pour les pompiers.
6: Et vous retrouvez les images de cette intervention conjointe des pompiers et des agriculteurs charentais pour venir à bout d'un incendie à Roussines sur ici.fr et sur nos applis ici et Radio France. Une opération de secours en mer déclenchée hier à la mi-journée pour un chalutier qui se trouvait au large du phare de la Coubre près de la Tremblade. Un marin appelé à l'aide sur la VHF pour son capitaine seul à bord avec lui et qui venait de perdre connaissance, victime d'un malaise. Le Crocetel a alors engagé deux bateaux de la SNSM et l'hélicoptère Dragon 17 de la Sécurité Civile. Malheureusement, et alors que le matelot avait déjà commencé le massage cardiaque, le médecin urgentiste arrivé sur place n'a pu que constater le décès du capitaine du navire, un homme dont on ne connaît pas encore ni l'âge ni l'identité.
0: Les députés sont appelés à se prononcer une dernière fois ce soir sur la loi instaurant une aide à mourir en France.
6: Oui, vote final après plus de 2 ans d'un parcours législatif mouvementé pour ce qui doit être la grande loi sociétale voulue par Emmanuel Macron pour son deuxième quinquennat. Loi qui a été portée jusqu'en mars dernier par Olivier Falorni alors qu'il était député de la Charente-Maritime. Après 3 rejets par le Sénat et autant de votes favorables à l'inverse du côté de l'Assemblée nationale, les députés auront donc le dernier mot lors de ce vote comme le prévoit la Constitution. Et malgré plus de 2 ans d'un processus législatif long, des centaines d'heures de discussion au Parlement, eh bien au final il y a eu assez peu de modifications apportées au texte initial. Les grandes lignes Solène Lehen restent les mêmes.
11: Les opposants ont régulièrement dit que cette loi donnerait le droit de tuer des personnes âgées ou handicapées. Or, il faudra répondre à des critères stricts pour demander l'aide à mourir. Être majeur, être atteint d'une maladie grave et incurable, en souffrir, être en phase avancée ou terminale de cette maladie, cela reste flou, mais disons une espérance de vie de quelques mois maximum. Et enfin, être lucide pour pouvoir changer d'avis jusqu'à la dernière minute, ce qui exclut les malades d'un Alzheimer avancé. En clair, la loi concernerait plutôt des personnes atteinte de pathologies comme la maladie de Charcot ou des cancers incurables. Ensuite, la procédure. Le patient doit faire sa demande auprès d'un médecin qui recueille l'avis de plusieurs professionnels de santé et accorde ou non l'aide à mourir. Si c'est oui, dit le texte, le patient se donne lui-même la mort en buvant ou s'injectant un produit létal. Et seulement s'il n'en est pas capable physiquement, alors un médecin ou infirmier volontaire fera le geste.
6: Les explications de Solène Lehen pour Ici Matin que vous retrouvez sur ici.fr. On va parler dans le prochain journal à 8h des Francofolies de La Rochelle. Malgré la canicule, le festival de musique qui s'est achevé hier soir a attiré toujours autant de monde. 150 000 personnes sur 5 jours et le bilan de l'édition 2026 est vraiment positif. C'est ce que va nous dire la directrice du festival tout à l'heure, Émilie Yakiche.
0: La Coupe du Monde de football, l'histoire s'arrête brutalement pour l'équipe de France au prix d'une terrible désillusion hier soir.
6: Oui, fin de l'aventure et du rêve d'une 3e étoile à Dallas. Les Bleus éliminés par l'Espagne 2-0 en demi-finale. Impeccable depuis le début de la compétition, donné comme grand favori pour aller au bout et décrocher ce titre mondial, les Français se sont donc effondrés, dominés dans tous les secteurs du jeu et handicapés en plus par la sortie prématurée du défenseur central William Saliba sur blessure, puis la sortie du milieu de terrain Adrien Rabiot à la mi-temps après avoir reçu un carton jaune. Les stars tricolores de l'attaque n'ont pas brillé non plus pour une fois hier soir et ce, au pire des moments, le capitaine des Bleus Kylian Mbappé.
12: On n'a pas fait le match qu'on voulait faire, que ce soit tactiquement, que ce soit même techniquement. Que ce soit dans le niveau global qu'on a fourni. Et quand tu fais pas ce que tu es censé faire dans une demi-finale de Coupe du Monde, tu gagnes pas. L'Espagne a respecté son plan, a respecté ce à quoi elle est fidèle. Une équipe qui aime avoir le contrôle du ballon, qui aime contrôler le tempo du match. Notre objectif, c'était de venir les chercher haut pour pas installer ce faux rythme, parce que dans le contrôle du jeu, ils sont meilleurs que nous. Et on n'a pas réussi à faire ça, et je pense qu'il y a eu trop d'approximations techniques, et on n'a pas su leur faire mal quand on devait leur faire mal.
6: Kylian Mbappé, la France disputera samedi la petite finale, match pour la troisième place à Miami, et ce sera face au perdant de l'autre demi-finale qui se joue ce soir entre l'Angleterre et l'Argentine. On passe à votre météo en Charente et Charente-Maritime.
0: Des orages possibles en début de journée sur les îles ainsi que sur le nord de la région. Activité orageuse qui s'estompe rapidement. Le ciel se dégage peu à peu en cours de journée. Il y aura notamment certainement des éclaircies sur le littoral La Rochelle, Royan. Après, quand on est un peu plus dans les terres, on restera certainement aussi dans la grisaille. Tiens, puisque je parle des orages, vigilance jaune pour les orages. On est en orange désormais pour la canicule et ces températures qui ont baissé un peu. Alors forcément, c'est pas encore la grande fraîcheur, mais on peut aérer les maisons ce matin. 23 degrés à La Rochelle, 23 aussi sur Royan et sur les îles de Charente-Maritime. Vous avez 22 sur Surgères, Saint-Jean-d'Angély, Sainte et Cognac, 22 aussi dans la région d'Angoulême. Angoulême où il fera le plus chaud cet après-midi, mais c'est correct par rapport à ce qu'on a connu ces dernières semaines. 33 degrés pour la maxi du jour à Lombres, 33 degrés la température à Angoulême, 26 dans le même temps à La Rochelle.
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0: J'espère que vous êtes en pleine forme ce matin, cette nouvelle journée qui démarre ensemble. C'est mercredi aujourd'hui, le 15 juillet, et il y a tout pour la musique ici, dans votre matinale radio. Tout pour la musique, bien sûr, c'est un succès de France Gall qu'on écoute et qu'on partage.

0: pour la musique avec France Gall à l'instant, ici La Rochelle.
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0: On ira au zoo de la Palmière dans les prochaines minutes. Il y aura aussi l'histoire du jour. On est en mode best-of, les meilleurs moments à vivre avec Vincent Bretagnol que nous écouterons avant 7h30.
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0: Si vous voulez, les amis, découvrir la Seudre autrement, sachez que le bateau passeur entre Marennes et la Tremblade reprend du service, que vous soyez cycliste ou à pied. Vous en prendrez plein les yeux à bord du bateau. La traversée se fait à la demande. Elle est très rapide, elle dure 10 minutes et elle se fait tous les jours de juillet en août, de 9h à 19h. C'est 3€ pour le tarif, 3€ pour les piétons cyclistes plus vélo standard, 4€ pour les cyclistes et vélos hors catégorie. C'est gratuit pour les moins de 5 ans. Vous avez plus d'infos à retrouver sur un numéro de téléphone spécifique qu'on est en mesure de vous donner si vous nous appelez à l'accueil d'ici La Rochelle.
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0: C'est Eye of a Tiger maintenant avec Survivor et on va se retrouver dans un instant avec Mon Œil dans le rétro et Gérald Roux. On parlera de cinéma et de la longueur des films, tiens, avec lui aujourd'hui. À tout de suite.

0: forcément, puisqu'on va parler de cinéma. Eye of the Tiger, Survivor, forcément, la BO du film bien connu. Mon œil dans le rétro, avec Gérald Leroux, tout cet été, on se retourne sur ce qui nous a marqué depuis le début de l'année. Ce matin, cette enquête qui révèle que les étudiants en cinéma n'arrivent pas à regarder un film en entier, en fait.
1: On savait déjà que les jeunes lisent de moins en moins, les adultes aussi d'ailleurs, car ils sont tous attirés irrésistiblement par leur téléphone. Mais là, en février, un journal américain, The Atlantic, nous apprenait que c'est aussi le cinéma qui souffre de l'effritement de notre attention, au point que les étudiants en cinéma, censés être passionnés par le 7e art, décrochent très rapidement en regardant un film. Leurs profs s'en sont aperçus complètement dépités. Pour commencer, lors des projections, les étudiants américains ne peuvent s'empêcher de jeter des petits coups d'œil réguliers sur leur smartphone. Ensuite, quand on leur donne des films à regarder en streaming, sur le site de la fac, les profs s'aperçoivent que seule la moitié des élèves ont lancé le film et que seulement 20% sont allés jusqu'au bout. Regarder un film en entier, mais quelle tannée ! Et même tout simplement aller au ciné. Presque une punition. Récemment, l'acteur américain Ben Affleck racontait qu'il ramait pour embarquer ses enfants dans une salle. 2 heures dans le noir, sans rien d'autre, mais quel ennui ! Après, on ne sait pas ce que Ben Affleck leur a proposé. Peut-être le film Oppenheimer, 3 heures, ou Babylone, 3h09, autant dire un marathon pour la jeune génération. Alors pour s'adapter à nos cerveaux très sollicités, de moins en moins concentrés, le cinéma innove. Par exemple, Netflix conseille à ses réalisateurs de faire répéter plusieurs fois l'intrigue à leur personnage, histoire de bien faire rentrer le scénario dans la tête du spectateur. Vous imaginez le dialogue. Chérie, il y a un tueur dans le jardin, il faut se cacher. 3 minutes après, chérie, il y a un tueur derrière la balançoire, il faut vraiment se planquer. Autre technique pour captiver le public, celle des explosions rapides. On les fait arriver dès les 5 premières minutes du film pour être plus efficace. Enfin, il y a l'arme ultime, des fictions de 3 minutes. Aux États-Unis, on les appelle les verticales, car ça se regarde sur son téléphone en position verticale. En Chine, on dit aussi danju, des histoires à l'eau de rose, avec des titres comme « Il m'a trahi, donc j'ai épousé son oncle ». Les premiers épisodes se regardent gratuitement, ensuite la plateforme vous fait payer. Ça ne coûte vraiment pas cher à fabriquer, et ça rapporte déjà des milliards.
0: C'est flippant tout ce que vous nous dites là. Franchement, le monde de demain. Mon œil, le retour sur toute l'actualité, et ce regard sur l'actu à retrouver aussi sur ici.fr. On remet ça demain en direct à la radio. 7h21. On part au zoo de la Palmyre, maintenant avec Garance sur place.
2: Je suis au zoo de la Palmyre avec le directeur du zoo, Pierre Caillet. Bonjour.
3: Bonjour.
2: Quelles ont été les étapes majeures de ce zoo ?
3: Alors, il y en a plusieurs, vous imaginez, sur 60 ans. Je peux parler de la création 66 sur 2 hectares 5. On a commencé avec un petit nombre d'espèces. L'entrée est toujours la même d'ailleurs. Du coup, on a eu rapidement des girafes dans les animaux emblématiques qui étaient avec les zèbres à l'époque, mais dans un espace beaucoup plus petit que ce qu'on a maintenant. Je dirais qu'il y a eu beaucoup d'espaces emblématiques au parc, avec les grands singes notamment. On est l'un des rares parcs en France à présenter gorilles, chimpanzés, orang-outans. Donc là, ça, c'est une espèce qui affectionne. Ce sont des espèces qui affectionnaient particulièrement mes grands-parents, mm-hmm, pour en avoir élevé quelques-unes à la main justement quand ils étaient plus jeunes. Les éléphants d'Asie, pareil, dans les mégardivores, rhinocéros blancs. Voilà, ils n'ont cessé d'investir, d'accueillir de nouvelles espèces. Justement avec le souci de les présenter au public, car à l'époque il y avait quand même peu de parcs zoologiques en France. Et voilà, c'est un peu l'histoire de la Palmyre.
2: Et vous, Pierre, quel est votre animal préféré ?
3: En vrai, je pense que les girafes font partie de mes animaux préférés. Peut-être aussi parce que lorsque j'ai travaillé en tant que soigneur, du coup, quand je suis revenu au parc, c'est l'une des premières espèces avec lesquelles j'ai travaillé réellement en autonomie. Et ouais, animal majestueux. Parfois imprévisible, et du
2: Pourquoi
3: coup ça oblige à avoir, en fait c'est une proie dans la nature, et du coup elle va être amenée un peu comme les chevaux à réagir très vite à un stimuli que nous on n'a pas forcément perçu, donc ça oblige à être vraiment très vigilant sur l'environnement des girafes et aussi la manière que l'on a d'être avec elles. Donc voilà, c'est assez gratifiant quand on gagne leur confiance.
2: Donc vous avez dû adorer la naissance de la petite Justine.
3: Oh bah c'est super, là c'est vrai que en plus je dirais que c'est cette famille. Là en l'occurrence pour la girafe, c'est mon père qui leur donne le nom, qui les baptise, et c'est la Saint du jour. Donc c'est assez spécifique pour cette espèce en particulier parce que mon père lui-même c'est une espèce dont il s'est beaucoup occupé jeune.
2: Pierre, quel rôle joue ce zoo dans l'économie du pays royanais ?
3: Le parc a 60 ans cette année et on est inscrit dans un territoire. C'est-à-dire que le parc a pu se développer aussi bien parce que le territoire a su se développer. Et inversement, il y a une réelle synergie entre les deux. Avec plus de 500 000 visiteurs par an, on joue vraiment le rôle de locomotive touristique. Donc on communique bien au-delà de la Charente-Maritime. Au niveau, on est l'un des parcs les plus renommés en France et voire même en Europe, du fait de la diversité de notre clientèle. Et du coup, du fait de s'inscrire dans ce territoire, on est attaché aussi au soutien des initiatives locales. Alors, il y en a qui sont d'ampleur, hein, comme les violences sur le sable, qu'on soutient quasiment depuis les débuts, donc l'une des plus grosses manifestations culturelles sur le territoire, mais également sportifs. Je vais prendre l'exemple des Pirates, l'équipe de volley professionnelle.
2: C'est génial.
3: Une super saison cette année, là, qui va monter en première division. Voilà, donc c'est plus de 50 000 euros qui sont investis annuellement sur le territoire pour ces différentes initiatives. Le Rêve d'Icar, là d'ailleurs, qui vient de se terminer. Le Palm Fest, là, qui est pareil, qui est un super festival sur la Palmyre. Après la saison, justement, ils ont fait le choix d'une période plus compliquée, mais aussi dans le but de réattirer du monde sur le territoire après la saison. Donc voilà, dès qu'il y a un impact social et développement économique pour le territoire, on essaie d'être présent.
2: Ok, super. Eh ben, merci beaucoup, en tout cas, Pierre Caillé, d'avoir été avec nous.
3: Merci à vous.
0: Et oui, c'est notre destination quotidienne, le Zoo de la Palmyre, pour fêter cet anniversaire, hein, 60 ans de Zoo de la Palmyre. Voilà. Un lieu emblématique de notre région. Pour votre été, c'est le lieu incontournable. Incontournable aussi parmi les tubes de la variété française, ça s'appelle Bruxelles, et c'est Boulevard Désert que nous écoutons maintenant avec grand plaisir dans les programmes d'ici La Rochelle.

0: Boulevard des Arts à l'instant, c'est Histoire et Patrimoine avec Vincent Bretagnol pour parler de Napoléon Bonaparte à Angoulême.
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3: Imaginez hein, des décors de fête, une foule en délire et le sifflement d'une locomotive. Voici le jour où Louis-Napoléon Bonaparte met Angoulême sur les rails. Alors, on a peut-être du mal à s'imaginer aujourd'hui la révolution que représente l'arrivée du train au 19e siècle. Avant cela, il fallait des jours, voire des semaines pour traverser la France. Et avec le chemin de fer, on parle désormais en heures. Paris-Bordeaux en 13 heures. Alors évidemment, ça fait sourire aujourd'hui, mais à l'époque, c'est un bouleversement. Pour la Charente, tout commence avec la loi de 1842 sur les grandes lignes de chemin de fer. Une voie Paris-Espagne est décidée via Tours, Poitiers, Angoulême donc, Bordeaux et Bayonne. Et en Angoumois, les travaux sont colossaux. Un tunnel de 750 mètres sous le plateau d'Angoulême, le viaduc de Coutaubière ou encore le tunnel de l'Hivernan. Mais malgré ces travaux importants, en 1852, la ligne Bordeaux-Angoulême est enfin achevée. Le 20 septembre, les premiers voyageurs font le trajet. Le départ est prévu à 6h du matin, mais il y a un retard de 45 minutes. Bon, décidément, avec le train, ça arrive souvent. À la suite de son coup d'État de décembre 1851, Louis-Napoléon Bonaparte a entamé une tournée des provinces françaises. C'est comme ça que c'est appelé à l'époque. Et ce 10 octobre 1852, c'est en train qu'il débarque à Angoulême en provenance de Bordeaux. Il profite de cette occasion pour inaugurer officiellement la nouvelle gare dans une ambiance de liesse générale. Le sifflet de la locomotive se mêle aux salves de canons, les maisons sont pavoisées, le public crie « Vive l'Empereur !» alors qu'il ne l'est pas encore officiellement. Le prince-président poursuit son petit tour d'Angoulême à la cathédrale Saint-Pierre avant d'être reçu à la préfecture. Puis le lendemain, il prendra la direction de Rochefort. Près d'un siècle et demi avant le TGV, cette arrivée marque l'entrée de la Charente dans la modernité ferroviaire. Ce jour-là, Angoulême n'inaugure pas seulement une gare, elle inaugure une nouvelle époque.
0: En Bretagnol, l'info d'ici dans un instant, Dorcas.
4: Le défilé militaire du 14 juillet, vu de l'intérieur, on a pu monter à bord d'un appareil de la BA de Cognac.
0: On voit ça après Cyril Ardo-Redon et son 90 secondes à 7h30.
5: Les Bleus manquent leur rendez-vous avec l'histoire et s'inclinent 2-0 en demi-finale de la Coupe du Monde face à l'Espagne. Ils joueront samedi pour la troisième place. L'autre demi-finale, c'est ce soir entre l'Angleterre et l'Argentine. Encore des jours, voire des semaines de lutte, mais les deux feux en forêt de Fontainebleau sont fixés. 2000 hectares ont été parcourus, jusqu'à 800 pompiers mobilisés. 4 gardes à vue sont en cours ce matin, dont celle d'un pompier volontaire qui a reconnu avoir allumé un feu. Dans ce contexte, Météo France place aujourd'hui 36 départements en orange pour un risque élevé de feux de forêt. La canicule, elle, perd peu à peu du terrain. Plus aucun département en alerte rouge ce matin. 69 départements restent tout de même en orange. Un adolescent jugé dès aujourd'hui devant le tribunal pour enfants de Chaumont en Haute-Marne pour le meurtre d'une surveillante de son collège. Il y a plus d'un an, procès à huis clos car il avait 14 ans au moment des faits. Geste sans réel motif, il avait expliqué en garde à vue ne pas supporter le comportement des surveillants en général. Le vote définitif de la loi sur l'aide à mourir. Les députés ont le dernier mot aujourd'hui après le rejet par les sénateurs la semaine dernière. Texte qui doit rendre possible le suicide assisté sous certaines conditions pour des patients atteints d'une maladie incurable. Le Tour de France place aujourd'hui à la 11e étape, 160 km

0: président Emmanuel Macron comme une démonstration de force, avec plus de 6700 défilants à pied, dont 500 soldats de la coalition des 35 pays volontaires pour aider l'Ukraine, plus de 300 véhicules et 130 avions. C'est la première fois depuis 1945 qu'un aussi grand défilé militaire est présenté un 14 juillet. Et Sofia Berada a pu suivre l'équipage d'un ALSR, un avion léger de surveillance et de reconnaissance, dans leur défilé aérien depuis Cognac jusqu'à Paris. Aller-retour, on monte à bord avec elle pour une expérience exceptionnelle.
1: Je suis arrivée à 7h30 en même temps que l'équipage.
2: Bonjour.
3: Bonjour.
2: Alors, donc pour le briefing de la mission du jour, alors pour nous l'avion, donc on aura le 10-18, il a volé hier, donc ça y a pas de souci.
1: Ensemble, le pilote et le copilote étudient les données météo.
2: Aujourd'hui, ça va être plus stable, je pense. Oui. La météo a l'air d'être très bonne.
1: Et déjà, il est l'heure de partir.
4: On est bon, on attaque?
3: Ouais, c'est parti.
4: Nickel.
1: On m'explique les consignes de sécurité, il y a tout un tas d'accessoires.
4: Donc ça, c'est une cagoule en cas de fumée dans la cabine, on vous y dira. Vous déchirez l'enveloppe et c'est comme un sac plastique transparent que vous vous mettez sur le visage avec une cartouche d'oxygène qui vous permet de respirer.
5: Parfait, verrouillé.
1: Décollage réussi, cap sur Paris.
6: À Charles de Gaulle, on sera transféré avec un contrôle aérien militaire qui, là, va nous autoriser à aller rejoindre un circuit d'attente.
1: C'est là que l'on va attendre avant de défiler. D'ici là, une heure de vol. Alors, le membre de l'équipage spécialiste du renseignement m'explique ce que je vois sur l'écran devant moi.
4: Vous avez deux types de capteurs. Vous avez capteur image. C'est une caméra qui permet de filmer ce qui se passe au sol, et vous avez les capteurs d'interception des télécommunications. Donc là, vous êtes au poste d'interception des télécommunications de l'adversaire.
1: Et une fois arrivé dans notre hall d'attente, on va faire des ronds dans le ciel.
6: On va faire des ronds dans le ciel, exactement.
1: Les deux autres avions qui défilent avec nous arrivent de l'Orient. Ils sont si près que l'on discerne le gobelet de café qui est posé près du hublot.
6: Donc là, on va pouvoir commencer à travailler la formation. Donc ils vont venir se mettre en chevron sur nous. Donc un dans chaque...
3: Diagonale arrière,
6: exactement.
1: Le pilote et le copilote calculent le temps imparti à la seconde près. Ils savent que le monde entier les regarde.
6: C'est pour ça qu'on cherche une exactitude, une précision, quelque chose qui démontre aussi que l'appareil militaire, derrière, il est à la main du politique, mais il est capable de faire des choses précises et comme une opération militaire. On nous demande une tolérance de plus ou moins 3 secondes pour le passage sur la tribune.
1: Il est temps d'y aller. Ça va très vite. On dépasse la Défense, la Tour Eiffel et déjà les Champs-Élysées.
6: On est sorti à l'heure prévue et donc on a défilé à l'heure qui nous était allouée avec les deux Atlantic 2, donc la mission est réussie.
0: Voilà pour ce reportage sur le défilé du 14 juillet de l'intérieur à bord donc d'un des appareils de la base aérienne 709 de Cognac qu'on remercie encore une fois. Reportage que vous retrouvez avec des photos impressionnantes elles aussi sur ici.fr.
7: Dans l'actualité également, Gorka, le bilan réussi des Francofolies de La Rochelle.
0: Oui, vous allez entendre à 8h dans le prochain journal la directrice Émilie Yakiche satisfaite des concerts complets sur la grande scène malgré la canicule et de tous les autres événements proposés par le Festival de Musique pour rencontrer les artistes autrement. On vous racontera aussi à 8h cette belle histoire sur l'île d'Oléron, celle d'une médaille de baptême perdue en jouant sur la plage, mais retrouvée 36 heures plus tard grâce à des passionnés de détection de métaux. La météo et Charente-Maritime et Charente au même niveau. Ça fait plaisir pour la Charente puisqu'on est en vigilance orange canicule. Plus de vigilance rouge pour la Charente.
7: Ouais. Et une vigilance jaune en revanche pour le phénomène d'orage qui nous concerne peut-être encore un petit peu à cette heure-ci. C'était surtout pendant la nuit, fin de nuit, début de journée avec des orages possibles sur les îles et sur le nord de la Charente-Maritime. Activité orageuse Gorka qui va s'estomper rapidement. On aura droit à un ciel dégagé peu à peu en cours de journée. Ce sera peut-être moins le cas quand même, faut le dire dans les termes. Et quand on regarde la carte de Météo France cet après-midi, on voit en tout cas que le soleil sera de la partie sur le littoral charentais maritime. Concernant les températures, bah oui, ça a baissé un peu. Pas assez, diront certains, mais ça a baissé quand même. On essaie de se contenter de ça. On peut aérer les appartements, les rafraîchir un peu, les maisons aussi. 23 degrés à La Rochelle pour ce matin, 22 à Angoulême, entre les deux. Si vous êtes à Rochefort, c'est 24 degrés. À Saintes, vous avez 22 degrés comme à Cognac pour cet après-midi. Ça chauffe surtout dans les terres. Sur le littoral, ça va. 26 degrés à La Rochelle, 25 sur l'île d'Oléron, 31 en revanche quand on est du côté de Sainte, un petit 30 degrés sur Saint-Jean-d'Angély et Cognac, et 33 degrés, c'est la température maxi 33 à l'ombre cet après-midi à Angoulême. Quand on regarde plus loin, demain jeudi, on voit qu'il y a des averses qui se produisent toute la journée. On a un ensoleillement correct avec le soleil qui règne sans partage pour la journée de vendredi, selon Météo France.
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7: Ce sont les vacances et pendant les vacances scolaires, vous êtes beaucoup moins nombreux à rouler sur les routes des deux Charentes. Quand on regarde les cartes, on est surpris de voir qu'il n'y a pas de bouchons. Alors ça peut

0: corsé un peu à l'approche de 9h, on verra ça tout à l'heure, mais globalement en ce moment, ça roule le matin.
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0: Je précise, ça roule le matin parce qu'au cœur de l'après-midi, c'est parfois plus compliqué. Alors, je cite souvent l'accès aux plages, au littoral de Charente-Maritime, mais c'est valable aussi pour les principaux sites touristiques de la région. On pourrait prendre l'exemple de l'aquarium. Autour de l'aquarium, en journée, ben, il y a du monde, il y a de la voiture à circuler. Bonnes vacances, hein, d'ailleurs, au passage. Merci d'avoir choisi la Charente ou la Charente-Maritime et d'avoir choisi ici La Rochelle pour vous informer dès le matin et vous divertir avec le son de Michael Jackson. C'est Billie Jean, maintenant, ici.

0: Billie Jean avec Michael Jackson.
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0: On est là pour vous accompagner pendant les vacances, sur le chemin du travail aussi pour les autres. Bref, on accompagne tout le monde en Charente-Maritime. Et là, c'est le moment divertissement. Ah oui, 7h42, c'est le moment où on offre des places de concert en ce moment avec les festivals de l'été qui s'enchaînent. Il y avait eu Blues Passion Cognac, on vient de terminer hier soir. Vous y étiez peut-être, dans ce cas-là, ça pique un peu ce matin. Oui, c'était les Francofolies, le dernier soir hier. Et là, nous allons vous offrir des billets pour le Surgerbrass Festival qui va nous concerner dans les jours à venir. Jeudi 23 juillet prochain, événement ici La Rochelle, avec sur scène Véronique Sanson, si tout va bien. Je dis si tout va bien parce qu'il y a eu quelques petits soucis, parfois quelques dates reportées ou annulées. Voilà, mais là, a priori, tout va bien hein, pour la santé de Véro, Véronique Sanson, que nous allons certainement pouvoir apprécier sur scène. En tout cas, vous allez pouvoir gagner vos billets ce matin avec un karaoké inversé. Qu'est-ce que je vous ai fait? Oui, parce qu'on ressort les archives, les meilleurs moments de l'année dans le karaoké inversé. Et ce jour-là, j'avais pris la musique de Véro, Véronique Sanson, Ma Révérence. Autre chose sur Ma Révérence, à vous de deviner quoi pour gagner. 05 46 50 67 68 pour participer. On compte sur vous, c'est le karaoké inversé pour gagner vos places de concert pour Véronique Sanson.

0: Qu'est-ce que c'est? À vous de nous le dire, hein. C'est ça l'esprit du karaoké inversé. Si vous êtes en vacances dans le coin, vous connaissez pas, je vous explique vite fait la règle du jeu une nouvelle fois. Il y a une musique, celle de Véronique Sanson, Ma Révérence. Sur cet instrumental, on change les paroles, on prend les paroles d'une autre chanson. C'est quoi cette chanson en question? Les paroles que vous avez entendues, à vous de nous le dire, 05 46 50 67 68 pour gagner vos billets, pour applaudir Véronique Sanson, la vraie, au Surgères Brass Festival. À Surgères, donc, comme l'indique le titre du festival, jeudi 23 juillet prochain.
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0: Tant pis pour elle, avec Charlotte Cardin, à l'instant. Marie-Claude est avec nous. Bien le bonjour, Marie-Claude.
1: Oui.
0: On joue ensemble ce matin, Marie-Claude, vous êtes prête ?
1: Oui, tout à fait.
0: Oui. Voilà. Est-ce que vous avez pu rafraîchir la maison ? Tiens, d'ailleurs, vous êtes de Ténac, vous. Hein.
1: Oui, Ténac, c'est ça. Oui, on a tout ouvert et l'orage de ce matin a fait du bien.
0: Ah oui, oui. C'est rare de dire ça, mais on était content de voir l'orage et puis surtout la pluie pour rafraîchir l'atmosphère.
1: Hein,
0: là où il y a plus, ça fait du bien.
1: Ça fait un bien fou.
0: Ah oui, carrément. Absolument. Carrément. Donc Marie-Claude, c'est reparti avec ce fameux karaoké, enfin fameux, faut le dire vite, je fais ce que je peux. Je vous chante un petit truc sur l'air de Véronique Sanson pour peut-être vous offrir des places pour justement l'apprécier en concert Véronique Sanson.

0: Qu'est-ce que c'est selon vous sur Ma révérence de Véronique Sanson?
1: J'avais pensé à Calogero en apesanteur.
0: Marie-Claude qui nous propose donc Calogero en apesanteur. Est-ce ça, vérification?
2: J'arrive à me glisser juste avant que les portes ne se referment.
0: Bravo! C'est fait!
1: Merci.
0: C'est gagné, vous avez vos billets pour le Sur Gerbras Festival. Vous allez applaudir la vraie Véronique Sanson sur scène, événement ici La Rochelle. C'est pour jeudi 23 juillet prochain. Marie-Claude.
1: C'est formidable, merci beaucoup. Ouais, c'est un beau cadeau.
0: Ah, bah oui, carrément, c'est top, hein, les concerts de Véronique Sanson. Elle était l'année dernière, elle était de passage, j'étais allé la voir, et d'autres en ont fait partie, de ce public des Francofolies l'année dernière. Et là, cette fois-ci, c'est le Sur Gerbras Festival, festival fort sympathique en Charente-Maritime. Vous y serez gratuitement grâce à nous, Marie-Claude.
1: Ah, c'est super, je suis très contente, merci beaucoup.
0: Bah, profitez bien, à bientôt. Du côté
1: merci,
0: du Ténac.
1: À bientôt.
0: Au revoir, bonne journée.
1: Merci, au revoir.
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0: Et bien justement, c'est le moment francophonie de cette matinale. Au quotidien, on vous a proposé notre fabuleuse émission de l'après-midi avec toutes les vedettes des Franco que nous avons croisées à notre micro entre 16h et 18h au quotidien. Et hier, il y avait entre autres l'équipe au complet de Feu Chatterton avant leur concert extraordinaire d'hier soir. Feu Chatterton au micro de Chloé Bidet.
5: Salut les Feu Chatterton.
6: Salut.
7: Salut.
5: Ça nous fait hyper plaisir de vous retrouver ici à La Rochelle et ça a une saveur particulière aussi pour vous de revenir à chaque fois ici parce que vous êtes vraiment liés aux Francofolies et en particulier notamment grâce au chantier. J'imagine, Arthur, qu'il doit y avoir une certaine émotion même pour vous.
6: Bah oui, parce qu'on a eu la chance de pouvoir revenir à chaque album. Déjà, ça c'est une chance en soi parce que les Franco c'est un très gros festival, il y a du monde. Et donc quand on vient à chaque fois, c'est comme retrouver un peu un bout de la famille. Enfin, on mesure le temps passé, on mesure tout ce qui a été fait, tout ce qu'on a fait, tout ce qu'on a construit avec le groupe. Et ça c'est une émotion assez dingue parce que vraiment on était ici, on a commencé ici tout bébé quoi.
7: C'est vrai que revenir à chaque fois là, c'était il y a 12 ans, mais moi je m'en souviens comme si c'était hier. Ça a été vraiment une chance pour nous. Je crois que si on n'avait pas eu ce genre de dispositif, on n'aurait pas réussi à émerger. Ça faisait 2 ans, pour la petite histoire, ça faisait 2 ans qu'on avait sorti des morceaux, mais personne ne les écoutait. Tout d'un coup, on commence à faire le chantier et là, il y a une oreille qui s'ouvre et c'est pas un hasard si on est lié autant à La Rochelle, c'est grâce à ça.
5: C'est vrai qu'il y a une vraie communion avec votre public, on le voit, c'est le feu là pendant cette tournée des festivals, vous devez vous éclater tous sur scène.
6: Bah on s'éclate, Windows Stress, hein. Windows Stress, en plus, les pauvres Windows Stress dans la série, tu les vois jamais jouer devant des gens aussi.
5: C'est vrai.
6: Ils sont qu'en entraînement et c'est des évaluations devant les profs et tout. Nous, justement, on sait que tous ces efforts qu'on découvrait la première fois qu'on est venu ici, vraiment, tu te poses la question, tu te dis vraiment, j'ai envie de journée comme ça. Oui, pourquoi? Parce qu'au bout du chemin, il y a quoi? Il y a le public. Et on aime, enfin, franchement, je peux pas le dire autrement, ça me fait des petits frissons rien de le dire, mais on aime le public, on aime le partager avec les gens, on aime tellement ça. Et cet été est magnifique parce qu'on est au bout de 4e album, à chaque fois, on sait pas comment ça va se passer. Et ça s'est jamais aussi merveilleusement bien passé. Il se passe un truc avec le public et il y a une fusion de plus en plus grande, un échange, des moments où on chante tous en chœur. Enfin, on passe un été magnifique, on a la chance, grâce à l'expérience, de le savoir, de mesurer cette chance, d'en profiter.
5: Et même pour vous, on a eu l'occasion d'échanger là-dessus, mais vous êtes sur des spectacles de plus en plus aboutis aussi, que ça soit dans la scénographie, dans vos chansons, dans vos échanges, et vous devez prendre encore plus de plaisir encore là-dessus.
7: C'est vrai que on a eu la chance sur cet album, et c'est la première fois de travailler une scénographie, de travailler des lumières dans le détail, d'y passer du temps. Et c'est une nouvelle étape vraiment pour nous, parce qu'on a été un groupe qui faisait essentiellement de la musique, et puis tout d'un coup là, on discute de création visuelle. C'est un vrai plaisir aussi pour nous, parce que ça nous permet de raconter autrement nos chansons, et les gens qui nous verront, ils pourront voir à quel point on a essayé d'aller dans le détail à ce niveau-là. Et c'est vrai que honnêtement, c'est une chance inouïe parce que avec la musique qu'on fait, qui est une musique assez bizarre en fait, parfois exigeante, et on a réussi à comme ça trouver un public très large qui nous suit, peu importe les directions où on va. Et franchement, c'est une chance inouïe. On touche du bois tous les jours.
5: J'avais eu l'occasion d'en parler avec Seb et Clément. Mais Arthur, est-ce qu'il y a des souvenirs autres que le chantier qui vous ont marqué ici dans vos venues à La Rochelle?
6: Oui, je me souviens de la première fois qu'on a joué sur la grande scène. En fait, il y a un immense proscenium, une très très grande avant-scène qui va dans le public. Aujourd'hui, après des vingtaines, centaines, je sais pas combien de festivals, ça me paraît tout naturel de m'avancer, de courir, de gigoter sur cette avancée. Quand tu débutes les grands festivals avec toute la marée humaine qui est là et que tu vois ce truc où tu te décroches, en fait, tu décroches de ton archipel, tu vois, tu décroches de ton île où il y a tes copains et tout, et tu vas tout seul à 30 mètres, les premiers mouvements comme ça, c'est comme aller au large où t'as pas pied. Aujourd'hui, mais on est tellement, il y a le proscenium, c'est un jeu de gamin, quoi. Et je me souviens de la première fois où j'ai osé avancer comme ça et aller vers le public. Un souvenir très fort, c'est sur l'album Palais d'Argile, le précédent tournée. Je crois que c'est la toute première fois où le public a chanté avec nous Mon Nouveau en chœur. En fait, la scène, c'est une exploration. Donc, on improvise des choses. Et quand il y a des choses improvisées qui deviennent chouettes, on les systématise. Ça devient des rendez-vous. Mais avant, faut tâtonner. Et là, c'est la première fois que j'ai avancé au bout du proscenium. J'avais constaté que, en faisant un pas, je me retrouvais sur la crash barrière, la rambarde. Donc, je me suis lancé sur la barrière. C'est la première fois que je me suis mis debout sur la barrière en tenant le bras de quelqu'un pour qu'on chante tous ensemble. Et la première fois qu'on réalisait que Mon Nouveau, c'était une chanson qui avait une portée particulière dans un été caniculaire, après le Covid, tout ce qu'elle racontait de notre époque et qui nous dépassait, en fait. Et ça, je me souviendrai toujours parce que c'est resté.
5: Merci, les Feuchats Tartéon.
8: Merci beaucoup.
0: Et être debout, là, sur cette barrière, en tenant une main d'un spectateur et en chantant avec le public. On a pu le voir, ça aussi, hier soir au Franco, pendant le live. Merci à Feuchats Tartéon, en compagnie de Chloé Bidet, les Franco en direct à la radio. Ben, on remet ça l'année prochaine. 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
0: Vos vacances ici, on vous emmène aujourd'hui à la découverte des Burons du Cantal, des lieux emblématiques de l'Auvergne. Ces petites bâtisses en pierre perchées en altitude servaient de refuge aux paysans pendant les estives pour fabriquer les délicieux fromages comme le Cantal et le Salers. Depuis 2023, la communauté de communes des Hautes-Terres de Murat a entrepris la restauration de 4 burons afin de les faire découvrir au public. Mettez vos chaussures et de randonnée, essuyez le guide, ça démarre maintenant.
10: Allez, on y va. Alors on attaque par une petite montée. Hein,
11: Bonjour, je m'appelle Quentin Chantoiseau, je suis accompagnateur en montagne. Je vis à Murat, dans le Cantal, et j'emmène les gens découvrir un peu tout ce qu'on peut voir, sentir dans notre milieu montagnard. Donc ça va du patrimoine à la faune, en passant par la flore, et puis pas mal de contes, de légendes sur les histoires du pays. Quoi.
10: On peut ouvrir la barrière.
7: On aurait dit si on avait.
10: Oui.
12: On entre de la petite maison.
10: Vas-y, appuie sur le...
11: Appuie là. Voilà. Voilà. Appuie et pousse. Voilà. Donc, bienvenue dans l'un des burons les plus anciens. Hop,
10: attention, la tête pour les plus grands.
11: De notre pays cantalien, puisque c'est un buron qui date du XVIIe siècle. Alors, évidemment, comme je disais au début, le buron a été rénové. Hein. Mais le fait est que les pierres que vous contemplez, notamment celle-ci, elles datent bien d'une époque complètement révolue, bien avant Napoléon, encore sous la monarchie. Rendez-vous compte de ce qu'elles ont vu traverser.
13: Il y avait près de 1200 burons entre les monts du Cantal et le Césalier. On avait un lieu de vie dans chaque buron même, mais on avait aussi des veillées qui s'opéraient de buron en buron, si bien qu'on avait une montagne très active, montagne peuplée, pourrait-on dire.
14: Il y a un vrai enjeu de conservation aujourd'hui autour de cet habitat historique du territoire.
13: Oui, je pense qu'il y a... C'est une notion de bon sens, c'est-à-dire que c'est quelque chose qui a marqué le territoire pendant plusieurs siècles. Et aujourd'hui, de remettre ces burons debout, c'est essentiel pour nous qui y vivons, mais c'est aussi essentiel pour les gens qui viennent découvrir la montagne. On a dans le Cantal la chance d'avoir un tourisme de qualité et la curiosité ne cesse de croître.
0: Voilà pour ce reportage du côté du Cantal ce matin, histoire de vous faire voyager un peu.
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0: On voyage aussi autrement avec vous, Stéphane Bern, bonjour.
15: Bonjour Eric, bonjour les deux Charentes.
0: Ah, c'est autre chose, hein, c'est le voyage dans le temps. On voyage au temps où un empereur voit le soleil s'éteindre et son empire avec.
15: Printemps 840, une éclipse noircit le ciel. Mauvais timing. Pour les contemporains, c'est pas de l'astronomie, c'est une annonce. Et clairement, pas une bonne. Au bord du Rhin, près d'Ingelheim, Louis le Pieux est fatigué. Oh, très fatigué. Le genre de fatigue où tu sais que le générique de fin n'est plus très loin. Fils de Charlemagne, il a hérité d'un empire immense et d'un problème logistique majeur, ses propres enfants. Car pendant que l'empereur vieillit, ses fils, eux, s'entraînent déjà à se disputer l'héritage. Alliance, trahison, révolte, la succession a commencé avant même la mort du père.
8: Eh ben moi, j'aimerais savoir qui a pris la succession de cet homme serviable.
15: Et puis au mois de mai, un mercredi avant l'ascension, le ciel décide d'ajouter un peu de dramaturgie. En plein jour, le soleil s'éteint. Une éclipse. À l'époque, personne ne sort de lunettes spéciales, mais bien des interprétations. Elles sont assez claires. Ce genre de spectacle céleste annonce rarement une bonne nouvelle. Spoiler, l'empereur va mourir et les choses humaines vont entrer dans les ténèbres des tribulations. Louis n'est pas foudroyé sur place, non, il agonise encore des semaines. Le 20 juin 840, un dimanche après la messe, il meurt. Sortie sobre, mais timing impeccable pour le symbole. Et là, le ciel avait vu juste. Car immédiatement, ses fils passent de l'échauffement à la guerre ouverte. Lothaire, Louis, Charles, chacun veut sa part. Sympa le repas de famille. L'empire de Charlemagne devint un puzzle. 3 ans plus tard, le traité de Verdun officialise le découpage.
16: Aux 4 coins de Paris qu'on va le retrouver éparpillé par petits bouts, ça son puzzle.
15: Sur les ruines de cette querelle familiale naissent les contours de la France et de l'Allemagne. Des contours qu'on apprendra plus tard dans les manuels scolaires. Grâce à un homme qui a eu cette idée folle un jour d'inventer l'école, ce sacré Charlemagne. La boucle est bouclée.
0: Merci Stéphane Bern, bonne journée.
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0: Une nouvelle journée qui commence, bon courage si vous partez travailler en ce 15 juillet, il est 8h, bonjour. Et à peine sorti du lit pour les autres et pour tout le monde. D'ailleurs, voici l'actualité, votre journal dans Ici Matin, présenté par Gorka Blanco.
17: Bonjour à tous, une 42e édition réussie. Les Francopholies de La Rochelle se sont achevées tard hier soir après les concerts de Mika, Gaëtan Roussel, Feu Chatterton et Sam Sauvage sur la grande scène, conclus par le traditionnel feu d'artifice du 14 juillet. Le festival de musique, cette année encore, a attiré une foule impressionnante. 150 000 festivaliers en 5 jours et la plupart des concerts sur toutes les scènes ont affiché complet. La canicule n'a pas réussi non plus à gâcher la fête, même si le week-end à plus de 40 degrés à l'ombre restera dans les mémoires et qu'il a fallu gérer de nombreux malaises sur l'esplanade surchauffée de Saint-Jean-d'Acre, heureusement à chaque fois sans gravité. De quoi ne retenir que le meilleur finalement de cette édition 2026 des Francopholies, sa directrice Émilie Yakiche.
18: Je pense qu'on a aussi souffert de bonheur. Je parlerai plutôt de cette chaleur-là, en fait, de la chaleur humaine. C'est une édition sur laquelle on a eu beaucoup de collaborations entre artistes. Et bien sûr, il a fait chaud. Et on est déjà en train tous de s'y adapter. C'est-à-dire que les dernières formes artistiques qu'on a créées sur ce festival des Francopholies, c'est les folles rencontres à l'école d'or. Donc, ils sont dans un lieu ombragé. C'est les balades chantées dans la ville, dans des petites cours. Et donc, c'est aussi ombragé. Et le matin, les folies matinales. Donc, il y a déjà des formes qui permettent à ceux qui veulent faire les Francopholies sans venir sur une grande scène avec beaucoup de monde et des conditions climatiques qui peuvent être ce qu'elles sont, profiter du festival.
19: Et on rêverait d'une jauge un petit peu plus faible sur la grande scène, c'est envisageable ça? Non, j'imagine l'économie du festival repose dessus.
18: En fait, l'économie du festival repose sur la grande scène, c'est sûr, et puis on est tout à fait aussi content quand une grande scène elle est complète, quand ça veut dire que autant de personnes qui voulaient voir les artistes peuvent y venir et qu'on n'est pas obligé de se déplacer à Paris ou dans des grandes villes pour les voir, ils viennent ici et c'est grâce au festival des Francopholies.
17: Émilie Yakiche, la directrice des Francopholies de La Rochelle.
0: L'actualité de ce mercredi 15 juillet, c'est le département de la Charente qui, enfin, n'est plus en vigilance rouge canicule.
17: Oui, rétrogradé en vigilance orange comme la Charente-Maritime. Un air plus frais arrive par l'océan Atlantique et le littoral pour commencer à faire baisser petit à petit la température à l'intérieur des terres. La contrepartie, eh bien, le prix météo à payer pour cela, ce sont les orages. Attention, ils peuvent être localement violents encore ce matin dans les deux Charentes. Le front orageux se décale ensuite au fil des heures vers le centre et l'est du pays. Une opération de secours en mer déclenchée hier à la mi-journée en Charente-Maritime suite à un appel à l'aide lancé par un chalutier sur VHF. Le navire se trouvait au large du phare de la Coubre auprès de la Tremblade. Il s'agit d'un matelot qui avertissait que le capitaine de son bateau, seul à bord avec lui, venait de faire un malaise et qu'il avait perdu connaissance. 2 bateaux de la SNSM sont arrivés sur zone avec l'hélicoptère Dragon 17 de la sécurité civile parti lui de La Rochelle. Un médecin urgentiste n'a pu que constater le décès du capitaine du chalutier à son arrivée sur place malgré les efforts du matelot qui qui avait fait un massage cardiaque avant même l'arrivée des secours. On ne connaît pas l'âge ni l'identité de la victime pour l'instant.
0: C'est une réforme majeure voulue par Emmanuel Macron.
17: La loi sur la fin de vie doit être définitivement validée aujourd'hui par l'Assemblée nationale, alors que les sénateurs l'ont rejetée à 3 reprises. Les députés qui, à l'inverse, ont voté 3 fois pour, vont avoir le dernier mot, comme le prévoit la Constitution. Ce texte, porté à l'époque par Olivier Falorni, quand il était encore député de la Charente-Maritime, ouvre donc le droit au suicide assisté en France sous condition. Pour y avoir accès, il faudra cumuler 5 critères. Être majeur, de nationalité française ou résident en France, être atteint d'une maladie incurable engageant le pronostic vital à un stade avancé ou terminal, présenter aussi une souffrance qui résiste au traitement ou qui est reconnue comme insupportable. Il faudra enfin être en mesure, jusqu'au jour de l'acte létal, de réitérer sa volonté de manière éclairée, ce qui exclut les personnes plongées dans le coma et celles qui souffrent de démence.
0: Le rêve d'un 3e titre de champion du monde de football s'est brisé hier soir face à l'Espagne.
17: Oui, Kylian Mbappé et ses coéquipiers, pourtant donnés grands favoris pour décrocher l'étoile après un début de compétition parfait, se sont effondrés en demi à Dallas, battus logiquement par les Espagnols 2-0. La déception est immense dans le camp des Bleus, qu'on a tous finalement vu peut-être un peu trop beau et un peu trop fort, Nicolas Perronnet.
20: Fin de 2e période, les olés espagnols descendent des tribunes comme des couteaux remués dans la plaie. Tout le monde a compris depuis longtemps déjà que la route s'arrêtera ici, dans le Texas. Pas de 3e étoile et des Bleus qui tombent de haut, à commencer par leur capitaine Kylian Mbappé.
21: On n'a pas fait le match qu'on voulait faire, que ce soit tactiquement, que ce soit même techniquement, dans le niveau global qu'on a fourni. Quand tu fais pas ce que tu es censé faire dans une demi-finale de Coupe du Monde, tu gagnes pas.
20: Pas un pour rattraper l'autre. La France a totalement raté son rendez-vous. Le jour de sa fête nationale, dominée dans à peu près tous les secteurs du jeu. Et c'est par une petite porte, la petite finale, que Didier Deschamps quittera définitivement les Bleus samedi, déçu, vexé et frustré.
22: Écoutez, la déception, elle est là. Les joueurs étaient anéantis dans le vestiaire, je le comprends. L'ambition était là, donc de s'arrêter, ça fait mal. Après, je ne veux pas passer pour une pleureuse parce qu'on a perdu, mais est-ce que l'arbitre de ce soir avait le niveau pour arbitrer une demi-finale de Coupe du Monde? Répondez-y si vous voulez, moi je ne vais pas y répondre.
20: La réponse est toute trouvée, là n'est pas la question. L'équipe de France, elle, n'avait pas le niveau pour la gagner.
17: Et les Bleus devront maintenant se contenter de la petite finale samedi soir. Elle connaîtra dès ce soir son adversaire, alors soit l'Angleterre, soit l'Argentine, en tout cas l'équipe qui va perdre dans la 2e demi-finale ce soir, qui aura lieu à 21h à Atlanta. On termine ce journal par une belle histoire sur l'île d'Oléron et qui montre qu'il ne faut jamais complètement perdre espoir. Antoine a passé quelques jours de vacances avec sa famille sur Oléron et en pleine partie de rugby sur une plage de Saint-Georges avec ses frères. Il perd dans l'eau sa médaille de baptême, une catastrophe intime pour lui qui est catholique pratiquant. Mais finalement, sa tristesse n'aura duré que 36 heures et ce grâce à l'entrée en action des détectoristes oléronais, des passionnés de détection de métaux et qui adorent donner des coups de main en plus gratuitement. Julien Fleury.
23: Son médaillon de baptême, Antoine le porte depuis 43 ans, mais un mauvais geste lors d'une partie de rugby endiablée avec ses frères et la chaîne se brise, disparaissant dans 50 cm d'eau.
24: Une heure après qu'il soit tombé et que nous étions une vingtaine à le chercher, c'était fini. J'avais accepté l'idée que je ne le retrouverais jamais.
23: En désespoir de cause, le vacancier poste un appel à l'aide sur un groupe Facebook de l'île d'Oléron, capté au vol par les détectoristes oléronais emmenés par Yann Pujol.
25: Bon, quand les pertes sont récentes, c'est toujours plus facile. Les objets reste en surface et avec 2 cm de sable par-dessus. Nos bécanes vont jusqu'à 30 cm à peu près de profondeur, donc c'est pas mal.
23: Rendez-vous est donné à Antoine tôt ce mardi matin pour profiter de la marée basse. Yann Pujol embarque avec lui 2 amis, Daniel et Priscille, et 2 minutes après avoir lancé les recherches.
24: Cette dame, passionnée, Priscille, m'a regardé. Elle avait un bruit bien distinct dans ses écouteurs. Elle m'a souri, elle m'a dit c'est là. Elle a mis un petit coup de pelle. La médaille, la chaîne est sortie, tout était là. Cet objet est revenu des abîmes quelque part.
23: Une émotion gravée à vie pour Antoine.
25: Et ça, nous, c'est notre paiement à nous, en fait. C'est ce moment-là qu'on recherche.
23: Mais pas question pour Yann Pujol d'accepter un dédommagement.
25: Quand on arrive, les gens pleurent sur la plage parce qu'ils ont perdu quelque chose de cher à leurs yeux. Et quand on repart, bah, ils pleurent encore parce que on leur a retrouvé, quoi. Et ça, c'est grandiose.
17: Voilà la rencontre de Yann Pujol et des détectoristes oléronais. Reportage à retrouver sur ici.fr. La météo. Fini la vigilance rouge, vigilance orange canicule pour nos deux Charentes, Eric.
0: Oui, oui, oui, on va commenter tout ça avec notre Patrick Barlière à nous. Bonjour Patrick Barlière.
1: Bonjour à vous.
0: On va décrypter ce temps avec vous. Alors, canicule et orage, c'est une journée un peu à deux faces, ça c'est ce que vous venez de nous dire là, ce matin.
1: Oui, effectivement, les orages qui étaient assez forts ce matin, je regardais justement à Barbezieux, on a eu un orage entre 5h30 et 6h15 ce matin, et il est tombé 25 litres d'eau en moins d'une heure, donc oui, les orages sont localement forts, soyez vigilants. Ils remontent actuellement vers la Bretagne et se décalent aussi sur le Massif central. Donc on va retrouver, et ça c'est la bonne nouvelle pour cet après-midi, de nouveau un soleil de plomb sur nos deux départements, avec un mercure qui va de nouveau s'envoler. On attend 35 degrés à Angoulême et Jarnac, 36 à Montbron. On attend aussi 34 degrés à Blanzac. Donc près du littoral, l'ambiance sera un peu plus respirable grâce surtout à la brise marine. Et à La Rochelle, on affichera quand même 30 degrés, tandis qu'à Chassiron, on sera autour des 26 degrés, avec donc ce vent d'ouest assez soutenu.
0: Ouais, la suite, c'est quoi? Qu'est-ce que vous voyez là pour notamment demain, jeudi, et puis la suite de la semaine, vendredi et le week-end?
1: Mais c'est toujours chaud de vent hein, au niveau température. Ça reste vraiment avec des températures très élevées et largement au-dessus des normales de saison. On attendait un petit rafraîchissement. Bah, il s'opère avec l'arrivée des orages. Ça sera certainement le cas aussi demain, vendredi. Avant, un temps un peu plus calme, peut-être à partir de dimanche. Mais effectivement, jusqu'en fin de semaine, on va conserver à la fois cette chaleur intense, à la fois ce risque orageux. Et quand on regarde à plus long terme, bah, on n'est pas quitte avec ces épisodes de forte chaleur, peut-être moins caniculaires, mais de forte chaleur, une grande partie de la semaine prochaine.
0: Affaire à suivre, on en parlera avec vous. Un mot de météo marine pour terminer, Patrick Marlière.
1: Oui, avec donc ce régime de brise en bord de mer, d'abord d'est à nord-est ce matin, autour de 15 km à l'heure, puis tournant au secteur nord-ouest l'après-midi, 20 à 30 km à l'heure. Alors pas de souci, la mer est belle, un peu agitée, agitée quand même au large, bonne visibilité en dehors des averses, la température de l'eau 22 à 24 degrés, et puis donc méfiance ce matin avec les orages, cet après-midi, ce sera beaucoup plus agréable.
0: Merci Patrick, bonne journée, à demain.
1: À demain.
0: Il est 8h10, les amis.
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0: Ah, il nous a régalé aux Francofolies, lui aussi. Monsieur Julien Clerc qui arrive maintenant avec son cœur, gros comme ça, cœur 2, au cœur.

0: de rockeur avec Julien Clerc à l'instant.
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0: Claire qui était du côté de la coursive aux Francofolies. Fini les Francofolies depuis hier soir, c'était les derniers concerts, donc fini aussi la série que nous vous proposions le matin autour des souvenirs, des anecdotes Francofolies. C'est le retour, en revanche, et ça fait plaisir, du Charentais du jour. On entendra Solène Jacob, horlogère à Chasseneuil-sur-Bonnieur. L'horlogerie s'appelle L'Air du Temps. On va vous décrire tout ça avec le micro-baladeur de Chloé Bidet dans les prochaines minutes.
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0: Vous avez peut-être un projet de construction de rénovation à Royan. Sachez que le Conseil d'architecture, d'urbanisme et de l'environnement de la Charente-Maritime peut vous aider à y voir plus clair avec des conseils personnalisés entièrement gratuits. Et ça concerne tout type de projet, hein, construction, rénovation d'une maison, mais aussi agrandissement ou réaménagement d'un espace. La prochaine permanence aura lieu au service urbanisme de Royan la semaine prochaine, le jeudi 23 juillet pour être précis. Ça aura lieu à 9h15, de 9h15 à 12h15. Vous pouvez prendre rendez-vous dès maintenant en appelant un numéro spécifique que nous tenons à votre disposition à l'accueil d'ici La Rochelle.
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0: Valentin Bertrand, c'est à vous, le rendez-vous anti-arnaque, c'est pas vrai, c'est maintenant. On profite donc des soldes d'été, mais attention, sans se faire berner.
5: Oui, parce qu'en cette période des prix barrés, toutes les offres ne se valent pas. Sur Internet notamment, c'est le grand écart, de moins 5 à moins 90%. L'année dernière, l'association de consommateurs Que Choisir Ensemble avait passé au crible les géants du e-commerce. Résultat, près de 9 réductions sur 10 se sont avérées fausses. Et ça se joue dans la petite mention à côté de l'ancien prix. S'il y a marqué prix de référence ou prix le plus bas sur 30 jours, vous êtes bien en face d'une vraie promotion. Méfiance par contre si vous lisez prix conseillé, prix moyen ou encore prix de comparaison. C'est une indication controversée, on ne sait pas vraiment quels sont les tarifs utilisés pour fabriquer ces moyennes. Le risque, c'est donc que le prix barré soit en fait gonflé artificiellement pour faire paraître la réduction plus généreuse qu'elle ne l'est vraiment, et au bout du bout, vous poussez à acheter, tant qu'à faire avec un compte à rebours pour créer l'urgence. Dans ce cas, il faut absolument comparer. Vous pouvez le faire par vous-même en allant sur des sites concurrents, mais mieux, des comparateurs le font à votre place. Ils s'appellent Idilo, Le Dénicheur ou encore Google Shopping.
0: Et alors, durant les soldes, on peut lire sur de nombreuses étiquettes ni repris, ni échangé. Est-ce que c'est légal, ça ?
5: Alors, en partie, si vous avez acheté un produit soldé avec cette mention et que vous revenez deux jours plus tard parce que finalement la couleur ne vous convient plus ou que vous n'avez pas pris la bonne taille, malheureusement, c'est trop tard. Par contre, si le produit est cassé, défectueux, s'il présente un défaut, là, c'est comme le reste de l'année. Vous avez le droit à un échange ou un remboursement avec quand même une subtilité. Ça ne fonctionne pas si le défaut était apparent au moment de l'achat. C'est le cas, par exemple, dans un magasin de meubles qui met en solde un canapé d'exposition. Forcément, il n'est plus tout à fait neuf et il est vendu en l'état.
0: Merci beaucoup, Valentin. On est là pour déceler tout au long de l'année les arnaques possibles ou les petits pièges à éviter. Et vous avez le tout à retrouver sur ici.fr. Mourir demain. Nous sommes en 2004 à l'époque. Pendant l'été, on écoutait ce succès de Natacha Saint-Pierre, composé pour la musique par Pascal Obispo, qui chante même dans la chanson Mourir demain, à apprécier maintenant sur Ici La Rochelle.
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0: Natacha Saint-Pierre avec Pascal Obispo. Vos messages toujours plus nombreux quand il se passe quelque chose dans les Deux-Charentes, vous en parlez et tant mieux. On a Olivier Davy qui nous a annoncé des averses de grêle avec des grêlons gros comme des billes. Ça se passe donc dans la région d'Avy. Merci Olivier pour le message. Gérard également qui nous a fait part d'une averse de gros grêlons sur Saint-Georges de Didonne. Des grêlons qui ont fondu là depuis. C'est l'heure du Charentais du jour. Chaque matin sur ici La Rochelle, on va découvrir de nouveau des personnes à travers leur métier et passion. On vous emmène en Charente, à Chasseneuil-sur-Bonnieur aujourd'hui, entre Angoulême et Confolens. C'est là qu'est installée Solène Jacob. Elle est horlogère et tient l'air du temps. Elle est au micro de Chloé Bidet.
1: Ce que j'ai beaucoup apprécié en restauration d'art, c'était sur une pendule de l'horloger du roi à l'époque. Donc là, avec des très belles dorures, un beau marbre et un mécanisme sublime.
2: Racontez-nous, Solène, qu'est-ce qui vous a mené vers le métier d'horlogère ?
1: Alors moi, j'ai baigné dedans depuis toute petite. Mon papa était horloger, mon grand-père aussi, mes oncles, mes tantes. Toute ma famille était dans l'horlogerie, donc je suis née là-dedans.
2: Quels sont les premiers souvenirs que vous avez justement de ce métier dans votre entourage et votre famille ?
1: Alors déjà, c'était le sujet numéro un dans tous les repas de famille. Donc c'est un langage bien connu. Après, on a été beaucoup à l'établi petit avec mon petit frère, donc c'est des souvenirs très familiaux dans l'atelier familial à côté de la maison. Avec mon frère, on faisait des petits concours, on s'amusait à remonter les pendules, à remonter les montres plus vite, pour voir qui c'est qui allait gagner la course.
2: Et qu'est-ce que vous aimez alors dans ce métier ?
1: La minutie, les objets d'art, travailler toujours sur des objets différents, c'est agréable. Vraiment agréable d'avoir des beaux objets entre les mains.
2: Donc du coup, pour vous, c'était une évidence après de reprendre la boutique L'Air du Temps ?
1: Exactement. Alors là, c'est un hasard. J'étais plutôt en Touraine avant. Et on a déménagé en Charente pour la vie de famille. Et j'ai retrouvé ce local qui était auparavant une horlogerie aussi. Donc ça m'a permis de reprendre une entreprise qui était là depuis 1982.
2: Au quotidien, Solène, quel type de travaux est-ce que vous faites du coup chez L'Air du Temps ? Qu'est-ce qu'on vous confie comme genre de mission ?
1: Alors, à l'atelier, on a de tout. On va de la petite montre mécanique de dame ou des montres hommes, jusqu'aux montres automatiques, chronographes, la pendulerie, beaucoup de comptoises. Dans la campagne, on a beaucoup de pendules. Donc la comptoise, des pendules, des coucous, des réveils, tout ce qui a des aiguilles au final. On fait de tout.
2: Et Solène, parmi tout ce que vous avez fait dans votre carrière, est-ce qu'il y a des objets, des expériences qui vous ont marqué plus que d'autres ?
1: Alors, on a l'opportunité de travailler sur des jolies pièces, donc sur le plus classique, les montres de marque. On va avoir du Breitling, des belles Cartier, des belles Omega, ce genre de choses. Et après, ce que j'ai beaucoup apprécié en restauration d'art, c'était sur une pendule de l'horloger du roi à l'époque. Donc là, avec des très belles dorures, un beau marbre et un mécanisme sublime.
0: Solène Jacob, c'est son nom, horlogère à Chasseneuil-sur-Bonnieur. L'horlogerie L'Air du Temps est ouverte du mardi au samedi. Nous, on est ouverts tous les jours pour vous faire jouer à cette heure-ci. Les jeux musicaux en mode intro express à cette heure-ci. On vous offre maintenant des billets pour le festival Jazz of Art le mercredi 29 juillet. 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Si et seulement si vous trouvez le disque en question là tout de suite maintenant, écoutez. Ça va vite là, hein. Ça va très vite, intro express, hein. À peine une seconde, voire un peu moins. Il faut vraiment tout de suite repérer le titre de la chanson et l'artiste. Écoutez une nouvelle fois. Qu'est-ce que c'est ? C'est qui ? C'est quoi ? 05 46 50 67 68 pour gagner vos billets pour le concert de Jeanne Chéral au festival Jazz au Phare sur l'île de Ré.
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0: petit mot doux comme ça le matin. I love you. Woman, c'était John Lennon à l'instant. On passe quelques secondes, ça va être rapide, ça va vite le matin, mais c'est le plaisir de l'accueillir quand même, Thierry. Bonjour Thierry.
1: Bonjour.
0: J'ai une petite intro express à vous faire écouter. La voici, la voilà. Ça va très vite ce matin. Qu'est-ce que c'est?
1: Alors, moi, j'ai trouvé France Gall et là.
0: Vérification. Ça ressemble un peu. Qu'est-ce que vous en pensez, vous, Gorka Blanco, là, les notes qu'on entend de musique?
2: Je valide le choix de notre auditeur.
0: Thierry de Guitinière en Charente-Maritime, va-t-il l'emporter? Ben moi, je vous le dis tout de suite, oui. Oui, ça sent bon. Écoutez, ça va démarrer dans 2, 1, 0, maintenant. C'est bien France Gall, c'est fait. Félicitations. Thierry, vous avez vos billets pour Jazz au Phare. Vous apprécierez gratuitement le concert de Jeanne Chéral.
1: Ok, bah c'est parfait.
0: Ah bah oui, hein, Jazz au Phare, Saint-Clément des Baleines, c'est pour mercredi 29 juillet prochain. Hein. Allez, la bonne journée Thierry, à très bientôt. Au revoir.
1: Un mot... Bonne
0: journée, au revoir. Au revoir. Un mot de l'info d'ici, Gorka Blanco.
2: On est en mode chez nos voisins, vous le savez, à 8h30 pendant les vacances. On va prendre la direction de la Gironde, où Izon, c'est une commune près de Libourne, revit, elle retrouve sa statue de la liberté. Et oui, elle en avait une qu'on avait volée pendant la Seconde Guerre mondiale. Les Allemands étaient repartis avec. C'est un modèle un petit peu plus réduit que celui de la baie de New York, mais voilà, une belle histoire quand même, le retour de la statue de la liberté.
0: Après le 90 secondes, on en parle, il est 8h30.
3: Pas de troisième étoile sur le maillot des Bleus. Ils échouent aux portes de la finale. 2-0 face à l'Espagne. La déception est là. Les joueurs sont anéantis, dit le sélectionneur Didier Deschamps. La France disputera le match pour la troisième place samedi. L'autre demi-finale, c'est ce soir entre l'Angleterre et l'Argentine. Un pompier volontaire reconnaît avoir allumé un feu près de la forêt de Fontainebleau. Les pompiers de Seine-et-Marne disent leur plus vive consternation. 4 gardes à vue sont en cours. Les flammes ont parcouru plus de 2000 hectares. Le feu est à présent fixé. Dans ce contexte, Météo France place 36 départements à travers tout le pays en orange pour un risque élevé de feux de forêt. Autre alerte qui concerne cette fois la canicule avec 69 départements en orange, mais plus aucun département en rouge ce matin. Le projet de loi sur l'aide à mourir entre les mains des députés aujourd'hui. Vote définitif. Ils ont le dernier mot après le rejet par les sénateurs la semaine dernière. Texte qui doit rendre possible le suicide assisté sous certaines conditions pour des patients atteints d'une maladie incurable. L'Assemblée nationale va se pencher également sur un projet de loi sur la protection de l'enfance dans le sillage des scandales du périscolaire parisien de l'affaire Liana. Texte qui prévoit une réforme de l'aide sociale à l'enfance ou un renforcement des contrôles des personnes qui interviennent auprès des mineurs. Et puis le Tour de France place aujourd'hui à la 11e étape. 160 km entre Vichy dans l'Allier et Nevers dans la Nièvre. Le départ sera donné un peu avant 14h hier. C'est le Slovène Tadej Pogačar qui s'est imposé sur la 10e étape.
2: Merci beaucoup Cyril Ardaud. Redon pour ce 90 secondes tour d'horizon de l'actu en français dans le monde. L'info d'ici en mode donc chez nos voisins à cette heure-ci, vous le savez, pendant les vacances. Et direction la Gironde ce matin pour voir la statue de la liberté. Et oui, pas besoin en effet d'aller à New York. Izon près de Libourne suffit, car il y a 100 ans de cela, le 14 juillet 1926, une version un petit peu réduite de la Dame de Fer était installée près de la mairie dans la commune. Et c'est un habitant, Régenton,

0: l'ont encore bien en mémoire.
1: Je suis là depuis 1939 et ça a été quand les Allemands sont arrivés. Et ils l'ont fait tomber.
2: Pour eux, c'était des moments qui ont été difficiles.
0: Émilie, l'une de leurs petites filles.
2: Mais c'est vrai que c'est un symbole qui fait partie de la commune et de la voir revenir aujourd'hui, eh bien, voilà, moi, pour mes grands-parents, je trouve que c'est très bien.
3: Au revoir.
4: Et bien voilà, on est devant la Statue de la Liberté, elle est là.
0: Laurent Delaunay est le maire d'Izon. Il a passé 2-3 ans à plancher sur ce projet très important pour les anciens, mais pas seulement.
4: Tous les petits, voire tous les ados, tous les jeunes que je rencontre sont très très très très fiers de cette Statue de la Liberté, pour ce qu'elle représente certainement, et puis parce qu'on est à Izon, et c'est somme toute assez singulier qu'une petite ville comme Izon ait au cœur du village une réplique de la Statue de la Liberté. Donc tout le monde, a priori, en est très très fiers.
0: Une réplique girondine. En plus, la Statue de la Liberté isonnaise a été fondue à Mérignac et pensée à partir d'une autre réplique située à Bordeaux, place Picard. New
5: York, New Reportage chez nos voisins, signé Elisa Robuchon, et c'est à retrouver sur ici.fr et l'appli ici.
6: Dans l'actualité également, Gorka, la solidarité des agriculteurs pour lutter contre les incendies.
5: Oui, en Charente, leur intervention aux côtés des pompiers a été décisive pour stopper l'avancée des flammes. C'était dimanche à Roussines, dans l'est du département. Leurs tracteurs équipés ont été particulièrement efficaces pour faire des coupe-feu. Toute l'histoire et les images de ces agriculteurs apprentis pompiers efficaces et courageux sont sur ici.fr. Et puis, retour sur le défilé militaire du 14 juillet et l'autorisation exceptionnelle obtenue par ICI La Rochelle hier d'embarquer à bord une journaliste à bord d'un avion de la base aérienne 709 de Cognac. Reportage à suivre, ce sera à 9h. La météo en Charente et Charente-Maritime, les deux départements placés en vigilance orange canicule. Il fait toujours chaud, mais ça va mieux quand même.
6: Oui, canicule et orage au programme. Journée à deux faces, nous disait Patrick Marlière un petit peu plus tôt, juste après le journal de 8h. Un mercredi avec une météo qui joue aux montagnes russes. Le matin, le ciel est agité. En ce moment, on l'a vu avec des averses orageuses, un risque de grêle aussi. On a eu des témoignages d'auditeurs. Je salue une nouvelle fois Gérard et Olivier qui nous ont signalé chacun respectivement des grêlons du côté de David, mais aussi à Saint-Georges-de-Didonne ce matin. Et cet après-midi, le soleil normalement qui redevient maître du jeu en Charente et en Charente-Maritime. Avec côté température, on va commencer par ce matin, 23 degrés à La Rochelle, 22 à Angoulême, 22 sur Sainte, Cognac, Saint-Jean-d'Angély et sur Gers aussi. À 17h, vous aurez toujours une relative fraîcheur par rapport à ce qu'on a connu sur le littoral, 25 degrés sur l'île d'Oléron, franchement, pour un mois de juillet, voilà, c'est beaucoup hein, localement, mais c'est correct, 25 degrés aussi sur l'île de Ré, 26 à La Rochelle, et en revanche 33 degrés, hein, toujours on dépasse la barre des 30 degrés du côté de la Charente, à Aigre, à Ruffec, même à Saint-Jean-d'Angély, vous avez 30 degrés cet après-midi, et 33 donc pour la maxi de l'après-midi à Angoulême.
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6: Et attention, si vous êtes sur la route et notamment en Pays Rochelais, grosse averse là au moment où je vous parle sur La Rochelle centre-ville, notamment. Ça fait du bien au jardin, mais la prudence, on n'est plus habitué du coup à rouler sous la pluie. Pas de grosses difficultés, je regarde s'il y a des bouchons. J'avais regardé tout à l'heure, il n'y avait rien de spécial. Là, c'est toujours pareil. On a une circulation de couleur orange sur l'axe national 11 entre Niort et La Rochelle, tout va bien donc.
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6: Un petit Alain Souchon.
5: Avec plaisir.
6: C'est cadeau, le baiser.
9: Je chante un

0: baiser. Alain Souchon, de bon matin en Charente et en Charente-Maritime pour le réveil. En vacances ou pas, on vous souhaite une bonne journée.
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0: Si vous êtes au boulot, bien sûr, bon courage. Ils en ont du courage, nos sportifs du Tour de France. Départ de Vichy, direction Nevers. Aujourd'hui, pour les coureurs, tout ce qu'il faut savoir sur cette 11e étape, on va en parler avec le directeur du Tour, Christian Prudhomme, qui répond aux questions d'Emmanuel Collardet.
3: Bonjour Christian Prudhomme.
4: Bonjour.
3: Aujourd'hui, on quitte les volcans d'Auvergne pour rejoindre les plaines de la Nièvre. Un peu de répit donc pour les coureurs. Est-ce qu'on peut récupérer sur une étape pour autant comme celle d'aujourd'hui ?
4: Récupérer quand on est dans le peloton, oui, quand on reste à l'abri du peloton, pour un favori du Tour de France, oui, sans aucun doute, ce sera une chance pour les sprinteurs à nouveau, avec une étape qui va tout droit vers le nord de Vichy à Nevers. Vichy qui n'a plus vu le Tour de France en départ ou arrivée d'étape depuis Faustocopie. La dernière fois c'était 1952 jusqu'à Nevers. Alors là c'était il y a longtemps aussi, mais moins longtemps quand même. C'était pour le centenaire du Tour en 2003.
3: Et c'était un certain Alessandro Petacchi qui s'était imposé. On peut s'attendre à un scénario du même type.
4: Oui, la logique d'un sprinteur dominant, c'était Petacchi à l'époque. Donc qui devrait se reproduire en effet à Nevers dans la Nièvre cet après-midi.
3: Alors quand même avant ça, il y a la traversée de l'Allier puis de la Nièvre. Quelques possibilités peut-être, pour tenter de fausser compagnie au peloton.
4: Il y a toujours des possibilités, mais les équipes de sprinteurs devraient cadenasser la course pour faire en sorte que l'un des leurs puisse gagner aujourd'hui et demain, puisqu'ensuite ce sera le temps des vaches maigres pour les sprinteurs.
3: Ouais. Et justement, une étape comme celle-ci, donc qui semble effectivement promise aux sprinteurs, c'est important pour la rythmique du Tour.
4: Oui, c'est important, c'est capital. Vous savez, autrefois, il y avait parfois jusqu'à 4 ou 5 étapes consécutives réservées aux sprinteurs. Aujourd'hui, elles sont disséminées. Je dis souvent que le dogme, c'est qu'il n'y a pas de dogme. Mais malgré tout, on est quand même sur cette règle de 2 sprints consécutifs au maximum. Après, tout est possible. Souvenez-vous, l'année dernière, de Mathieu Van Der Poel, parti avec un de ses équipiers pour une échappée de 150 ou 160 km, rattrapé au dernier moment. Donc, il y a toujours une possibilité, naturellement, qu'une échappée aille au bout. Mais bon, il y a quand même beaucoup plus de chances, évidemment, pour qu'un sprint ait lieu cet après-midi à 9h.
3: Il y a toujours du suspense, évidemment, sur la route du Tour. Très belle journée à vous,
4: merci.
3: Christian Prudhomme.
0: Merci à tous les deux, hein, tous les jours. Nous sommes là avec le patron du Tour de France, aux côtés d'Emmanuel Collardet.
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0: On partage à cette heure-ci les petits plaisirs de l'été. Patrick est avec nous et nous parle du bassin d'Arcachon.
7: C'est un peu une traque, hein, comme un photographe. Et je traque des moments, en fait, voilà. Bonjour, je m'appelle Patrick. Mon petit plaisir de l'été, c'est de partir sur le bassin d'Arcachon, la dune du Pilat notamment, et en fonction des horaires, je choisis mes horaires et je peins. Et c'est vrai que c'est formidable, les lumières changent, je suis seul au milieu de la nature.
0: Et vous peignez quoi ?
7: Je vais peindre aussi bien les animaux, de la faune que de la flore, et également les mouvements des marées et les différentes manifestations qui peuvent arriver en fonction de la météo. C'est un peu une traque, hein, comme un photographe, et je traque des moments, en fait, voilà.
0: Et ça vous est venu comment ? Vous vous souvenez de pourquoi vous vous êtes lancé dans cette passion ?
7: Je pense que c'est familial. Il y a toujours eu un goût artistique, et des choses qui ont été faites, et d'autre part, je pense que, au travers de ma scolarité au niveau collège, je pense que je suis tombé sur des gens qui ont su me faire aimer le goût de l'art. Là où je suis fier, c'est quand je représente quelque chose, un événement de notre vie, que l'on a eu avec les enfants, ou qu'on a vécu avec mon épouse.
0: Merci Patrick pour ce moment de partage, plaisir de l'été retrouvé au quotidien. C'est Valère Courrère qui arrive maintenant.
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0: Et oui, les chroniqueurs journalistes sont là tous les matins dans votre matinale radio pour vous faire vivre un bel été. Là, on partage un bon plan pour le pouvoir d'achat. Valère Courrère, aujourd'hui, vous voulez nous parler budget.
8: Et vous proposez de profiter de l'été pour regarder vos relevés bancaires. Est-ce que vous avez déjà pris le temps de décortiquer vos revenus et vos dépenses au moins une fois ? Alors j'avoue, c'est un peu angoissant, c'est un peu fastidieux, mais vous allez apprendre pas mal de choses intéressantes et surtout, vous allez retrouver du pouvoir. tous les coachs en finance personnelle ou les professionnels que j'ai pu croiser cette année m'ont tous dit la même chose. La base pour gérer un budget, c'est de le connaître, de l'étudier, et pas sur un mois, sur plusieurs mois, parce qu'il peut y avoir des dépenses ou des revenus ponctuels. La vertu de cet exercice est d'abord de vérifier si vous êtes à l'équilibre, parce que ça, c'est la base. Ensuite, d'y voir clair sur vos dépenses, toutes, les obligatoires, je pense au loyer, les assurances, l'alimentation, et puis les optionnels, les abonnements, les extras, le shopping.
0: Ouais. L'objectif, c'est donc de reprendre le contrôle de son budget en définitive, quoi.
8: Exactement, vous y voyez clair, vous pouvez prendre les bonnes décisions, décider de vous faire aider, dégager un peu d'épargne, renoncer aussi à un projet ou au contraire vous lancer. Pour noter ses recettes et dépenses, chacun son outil, c'est même secondaire l'outil. Moi, à titre personnel, je fais un tableau Excel, je connais des gens qui utilisent l'application de leur banque, un cahier, vraiment ça n'a aucune importance. Et puis n'oubliez pas, ce qui va avoir le plus d'effet sur votre budget courant, ce sont les dépenses récurrentes comme les abonnements, les assurances, l'énergie. N'hésitez pas à faire jouer la concurrence et à vous poser la question, en ai-je vraiment besoin ? Une fois que vous y verrez clair, vous retrouverez peut-être quelques marges de manœuvre, mais en tout cas, vous y verrez clair et c'est ça l'essentiel. Est-ce que vous avez déjà fait le point en détail sur votre budget ? Témoignez sur ce mail, je vous réponds à chaque fois. Par ici, leséconomies@radiofrance.com.
0: Merci beaucoup Valère, un bel été à tous. 8h46, c'est la Charente et la Charente-Maritime avec le petit pêcheur dans les promes d'ici la Rochelle.

0: Le Petit Pêcheur avec Manon Lisa au rayon des titres récents qui font plaisir à être écoutés. Testez, approuvez, c'est tous les jours sur votre radio ici La Rochelle avec Chloé Bidet. C'est le moment de découverte avec un album tiers jeunesse des éditions Biscotto, maison d'édition angoumoisine, qu'on vous propose ce mercredi.
1: Le dinosaure électrique. Et cette BD, on la doit à Benoît Pretzel qui vit à Angoulême. Alors j'adore, hein, c'est une bande dessinée jeunesse qui raconte l'histoire de Chayennes et Gigi, deux amis inséparables à qui il va arriver de nouvelles aventures. Et cette aventure, elle tourne autour des dinosaures. Chayennes et Gigi vont aller à la rencontre d'une amie qui est passionnée par les dinosaures, qui a son papa qui travaille dans un musée. Il va leur arriver tout un tas d'aventures farfelues, il y a beaucoup d'humour. Les dessins sont vraiment très chouettes. On a interrogé justement Benoît Pretzel pour savoir comment sont nés ces deux personnages.
2: Ça fait des années que je travaille avec le journal Biscotto, qui est un journal jeunesse pour à peu près les enfants à peu près entre 7 et 12 ans, quelque chose comme ça. Et en fait, ça m'a vraiment appris beaucoup de choses. Je ne pensais pas du tout travailler pour ce public-là au départ, mais c'est vraiment les éditrices qui m'ont encouragé. Et ça amène à se poser des questions. Qu'est-ce qui peut intéresser des enfants de cet âge-là? Et moi, ce qui m'intéressait, c'était d'explorer des choses que j'avais jamais faites, et notamment de mettre en scène des petites filles. Parce que quand on est auteur, on a souvent tendance à faire des créations un peu en miroir, quoi. Du coup, quand on a un garçon, on met en scène un garçon. Si on est blanc, on va mettre en scène quelqu'un de blanc. Et en fait, moi, j'avais envie de partir un peu à l'opposé de ça et essayer de trouver des personnages qui me ressemblent pas vraiment au premier abord, quoi.
1: C'est farfelu, c'est rigolo, c'est bien pensé et honnêtement, on prend autant de plaisir en tant qu'adulte ou en tant qu'enfant à lire cette bande dessinée jeunesse que je vous recommande absolument, Le Dinosaure électrique aux éditions Biscotto. C'est testé et approuvé par Ici La Rochelle.
0: Et on retrouve tout ça sur ici.fr. Merci beaucoup Chloé Bidet, Eurythmics. Maintenant, avant de passer un été en pleine forme, avec la santé façon Kerzek, le docteur est avec nous pour nous parler d'anti-moustiques naturels. Aujourd'hui, on vous informe là-dessus, à tout de suite.

0: Cette voix féminine, c'est celle d'Annie Lennox et le groupe Eurythmics à l'instant. 8h56, dans 4 minutes, un nouveau journal avec Gorka Blanco. On vous informe en Charente et en Charente-Maritime. Mais avant cela, place au Conseil Santé de l'été avec le docteur Kierzek. Bien le bonjour, on évite les moustiques naturellement aujourd'hui. Hein.
1: Bonjour à toutes et à tous. C'est vrai que ces petites bêtes nous gâchent les apéros, les nuits, parfois même les vacances, ce petit bzzz qui vous empêche de dormir et puis soudain... Ah, silence, et là c'est la démangeaison qui arrive. Alors oui, on a tous envie de les envoyer valser, mais sans forcément s'enduire de produits chimiques. Alors, soyons honnêtes, les moustiques ne sont pas tous égaux devant nos fragrances corporelles. Il y a des peaux à moustiques, et vous êtes toujours demandé pourquoi votre voisin se faisait dévorer pendant que vous, vous sirotiez tranquillement votre apéro sans alcool. Eh bien, le moustique femelle, oui, c'est toujours la dame qui pique, et est attirée par trois choses. Le CO2 que l'on expire, que l'on transpire, certains acides présents qui vont les attirer, et puis notre transpiration, bien sûr, qui va là aussi attirer. Il y a des transpirations à moustiques. Après, on peut rajouter les petits vêtements sombres, la couleur de chaleur corporelle et même le groupe sanguin. Tout ça, c'est des déterminants pour avoir une peau à moustiques. Et si vous êtes une cible, ben, c'est pas de votre faute, c'est juste que votre parfum naturel plaît aux moustiques. Attention, la piqûre elle-même n'est pas qu'une simple gêne. Le moustique tigre, par exemple, on sait que c'est pourvoyeur de maladies, la dengue, le chikungunya ou le zika. Donc, c'est important de se protéger. C'est vraiment un enjeu de santé publique, surtout pour les plus fragiles.
0: Ouais, et quels sont les répulsifs naturels vraiment efficaces et ceux qui ne servent à rien? On peut peut-être en parler parce qu'entre la citronnelle, l'eucalyptus, les bougies et les gadgets à ultrasons, on s'y perd un petit peu là.
1: La star des répulsifs naturels, c'est l'eucalyptus citronné, mais pas n'importe lequel. En fait, il y a un ingrédient qui s'appelle le PMD. Allez, je vous épargne ce que ça veut dire, mais ce PMD, on le trouve dans l'huile d'eucalyptus citronné transformée. C'est le seul répulsif naturel qui est aussi efficace que le DEET chimique. Ça, c'est le plus puissant des répulsifs. Ça peut donner une protection jusqu'à 7 heures, mais attention, l'huile essentielle d'eucalyptus citronné pure, elle perd son efficacité bien vite. Donc, dans le spray, faut chercher la mention PMD. Sinon, c'est pas la même chose. Deuxième conseil, la citronnelle de Java, ça c'est une bonne option. C'est une huile essentielle qui est naturellement riche en produits qui vont être des répulsifs pour les moustiques, mais l'efficacité s'estompe rapidement. Donc il faut réappliquer toutes les heures. Ensuite, on peut fabriquer son propre cocktail maison. Allez, un peu d'huile essentielle de citronnelle, des gouttes d'eucalyptus, un peu de géranium, pourquoi pas. Mais attention aux huiles essentielles, c'est avec modération, voire il faut éviter chez les enfants et les femmes enceintes. Et puis on parlait des arnaques ou des pièges, les bracelets anti-moustiques, les prises électriques à ultrasons, les bougies, etc. Souvent, ça ne marche pas. Et par contre, ça coûte un peu trop cher. Allez, bon été, bonne santé à l'écoute d'ici, bien sûr.
0: Merci. Gérald Kierzek, dans le studio, on fait l'inventaire des piqûres de moustiques que nous avons sur la peau. On en parle dans un instant. Et tout de suite.
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0: Ça ricane, ça rigole, on laisse. Malin d'être là, toujours dans la bonne humeur. Les infos arrivent dans 45 secondes avec Gorka Blanco. Oui. Il est en studio. Il y a aussi on David Morel que vous entendez. Oui, on parlait des moustiques.
6: Ah, j'ai été bien attaqué.
0: Au moins, ça va me faire rire, parce que sinon, oui, on pourrait reparler de foot si vous voulez. On s'était quitté là-dessus hier. Il y a quelqu'un autour de la table qui avait pronostiqué 2-0, je crois, mais pas dans le sens.
6: J'avais pas le bon sens.
0: Ouais, pas dans le bon sens, c'est ça. C'est dommage, Gorka.
6: C'est dommage.
0: Bon, voilà. Bah oui, forcément. Allez, il y aura des jours meilleurs. David, qu'est-ce qu'on fait avec vous ce matin?
6: Qu'est-ce qu'on fait? C'est une bonne question. On va bien sûr se balader un petit peu partout dans la région, en Charente et en Charente-Maritime. On va retrouver les conseils aussi de, non pas de notre docteur, mais de notre vétérinaire. Nous. C'est Pierre Fabinque chaque matin qui donne des bons conseils pour toutes celles et ceux qui ont des chats et des chiens. Puis on ira faire un petit tour également au zoo de la Palmière, au plus près des animaux, avec Garance Roubredi, qui est allée dans les coulisses de ce zoo chaque matin, c'est vers 9h30 à peu près.
0: Et bien c'est parfait tout ça. Je vous souhaite une bonne journée. Profitez bien. À demain, 6h.
6: Merci Eric, à demain. Salut. Profitez bien du frais et de la pluie.
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6: Alors on fera un point météo complet, bien sûr, dans un instant. Par avant, place aux infos, il est 9h. Et le journal présenté par Gorka Blanco. Bonjour Gorka.
7: Bonjour David, bonjour à tous. Il n'y a plus de département en vigilance rouge canicule en France. L'alerte a été levée pour les derniers concernés, dont la Charente, à 6h ce matin par Météo France. La Charente qui se trouve désormais en vigilance orange canicule, comme l'était déjà la Charente maritime et comme le sont aussi 67 autres départements un peu partout dans le pays. Ce qui veut dire qu'il va faire encore chaud aujourd'hui, surtout à l'intérieur des terres. La température pourrait même grimper jusqu'à 33 degrés à l'ombre du côté d'Angoulême. Les nuits resteront chaudes aussi et donc difficiles difficile à supporter. Un air plus frais arrive quand même ce matin de l'océan Atlantique et c'est ce qui a commencé à provoquer des orages dans notre région. Un front orageux déjà en train de se déplacer vers la Bretagne et vers le centre du pays.
6: Une opération de secours en mer déclenchée hier à la mi-journée pour un chalutier qui se trouvait au large du phare de la Coubre près de la Tremblade.
7: Oui, un marin appelé à l'aide sur la VHF pour son capitaine, se labore avec lui et qui venait de perdre connaissance victime d'un malaise. Le Crossetel a alors engagé deux bateaux de la SNSM sur zone et l'hélicoptère Dragon 17 de la sécurité civile. Malheureusement, et alors que le matelot avait déjà commencé à pratiquer un massage cardiaque, le médecin urgentiste arrivé sur place n'a pu que constater le décès du capitaine du navire, un homme dont on ne connaît pas l'âge. Les députés sont appelés à se prononcer une dernière fois ce soir sur la loi instaurant une aide à mourir en France. Vote final après plus de deux ans d'un long parcours législatif et mouvementé en plus pour ce qui doit être la grande loi sociétale souhaitée par Emmanuel Macron pour son deuxième quinquennat. Un texte qui a été porté jusqu'en mars dernier par Olivier Falorni quand il était député de la Charente-Maritime. Après trois rejets par le Sénat et autant de votes favorables à l'inverse du côté de l'Assemblée nationale, les députés auront donc ce soir le dernier mot lors de ce vote comme le prévoit la Constitution.
6: Le rêve bleu d'une troisième étoile s'est brisé hier soir face à l'efficacité espagnole.
7: Oui, la France a perdu 2-0 en demi-finale de la Coupe du Monde de foot à Dallas. Terrible désillusion pour Didier Deschamps et ses joueurs, eux que tout le monde voyait jusque-là comme les grands favoris pour gagner cette année le titre mondial. Kylian Mbappé et ses coéquipiers joueront maintenant la petite finale pour la troisième place samedi soir du côté de Miami et face aux perdants de la rencontre qui, elle, se joue ce soir entre l'Angleterre et l'Argentine. L'info d'ici, et on revient avec plaisir ce matin sur le défilé militaire du 14 juillet à Paris sur les Champs-Élysées, avec un reportage incroyable de l'intérieur, au cœur de l'événement, au plus près de cet événement, grâce à la base aérienne 709 de Cognac, qui a autorisé, et on la remercie encore, ici La Rochelle, a envoyé une de ses journalistes à bord d'un des avions qui a fait le défilé aérien. Sophia Berada a ainsi pu suivre l'équipage d'un LSR, un avion léger de surveillance et de reconnaissance, dans ce défilé aérien depuis Cognac jusqu'à Paris. On monte à bord avec elle pour une expérience exceptionnelle.
8: Je suis arrivée à 7h30 en même temps que l'équipage.
9: Bonjour.
8: Bonjour.
9: Alors, donc pour le briefing de la mission du jour, alors pour nous l'avion, donc on aura le 10-18, il a volé hier, donc ça y a pas de souci.
8: Ensemble, le pilote et le copilote étudient les données météo.
9: Aujourd'hui, ça va être plus stable, je pense. Oui. La météo a l'air d'être très bonne.
8: Et déjà, il est l'heure de partir.
10: On est bon, on attaque ?
8: Ouais, c'est parti. Okay. On m'explique les consignes de sécurité, il y a tout un tas d'accessoires.
10: Donc ça, c'est une cagoule en cas de fumée dans la cabine, on vous y dira, vous déchirez l'enveloppe et c'est comme un sac plastique transparent que vous vous mettez sur le visage avec une cartouche d'oxygène qui vous permet de respirer.
11: Parfait, verrouillé.
8: Décollage réussi, cap sur Paris.
12: À Charles de Gaulle, on sera transféré avec un contrôle aérien militaire qui, là, va nous autoriser à aller rejoindre un circuit d'attente.
8: C'est là que l'on va attendre avant de défiler. D'ici là, une heure de vol. Alors, le membre de l'équipage spécialiste du renseignement m'explique ce que je vois sur l'écran devant moi.
10: Vous avez deux types de capteurs. Vous avez capteur image. C'est une caméra qui permet de filmer ce qui se passe au sol. Et vous avez les capteurs d'interception des télécommunications. Donc là, vous êtes au poste d'interception des télécommunications de l'adversaire.
8: Et une fois arrivé dans notre hall d'attente, on va faire des ronds dans le ciel.
12: On va faire des ronds dans le ciel, exactement.
8: Les deux autres avions qui défilent avec nous arrivent de l'Orient. Ils sont si près que l'on discerne le gobelet de café qui est posé près du hublot.
12: Donc là, on va pouvoir commencer à travailler la formation. Donc ils vont venir se mettre en chevron sur nous. Donc un dans chaque...
8: diagonale arrière,
12: exactement.
8: Le pilote et le copilote calculent le temps imparti à la seconde près. Ils savent que le monde entier les regarde.
12: C'est pour ça qu'on cherche une exactitude, une précision, quelque chose qui démontre aussi que l'appareil militaire, derrière, il est à la main du politique, mais il est capable de faire des choses précises et comme une opération militaire. On nous demande une tolérance de plus ou moins 3 secondes pour le passage sur la trilogie.
8: Il est temps d'y aller. Ça va très vite. On dépasse la Défense, la Tour Eiffel et déjà les Champs-Élysées.
12: On est sorti à l'heure prévue et donc on a défilé à l'heure qui nous était allouée avec les deux Atlantique 2, donc la mission est réussie.
7: Voilà, reportage sur ce défilé du 14 juillet, vécu de l'intérieur à bord donc d'un des appareils de la base aérienne 709 de Cognac. On remercie encore les officiers commandant la base aérienne ainsi que le SIRPA Air. C'est à retrouver avec des photos impressionnantes, elles aussi, sur ici.fr.
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7: Et par endroit, depuis cette nuit, du petit matin jusqu'à maintenant, on se pince en Charente et Charente-Maritime parce que, mais dites-moi, mais c'est de la pluie.
6: Oui, c'est de la pluie, un peu de frais, effectivement, mais attention, c'est aussi de la grêle, hein, dans certains secteurs, des orages qui éclatent un petit peu partout, des éclairs, des grêlons également, du côté de Pont, d'Avy, c'est Olivier qui nous l'a signé il y a quelques minutes, à Royan également, semble-t-il, à Saint-Georges-de-Didonne aussi, hein, Gérard nous a appelé pour nous dire des gros grêlons, depuis quelques minutes, et des orages aussi à La Rochelle, un petit peu partout. Ça rafraîchit effectivement l'atmosphère, ça fait du bien, mais ce sera de courte durée, hein. Météo France nous dit que ces averses orageuses ne vont pas forcément faire baisser les températures cet après-midi. On aura certes 25 degrés au maximum sur les îles, mais jusqu'à 31 à 33 degrés encore dans les terres de Saint-Onge, d'Aunis, 33 également cet après-midi du côté d'Angoulême cet après-midi, et sur la côte continentale, grâce à une brise marine, les températures ne devraient pas dépasser 28 degrés à La Rochelle, 28 également à Rochefort ou encore à Roye, et un vent qui va rester cet après-midi faible à modéré.
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6: Ah, qu'il fasse grand soleil, qu'il neige, qu'il vente, qu'il fasse de la grosse grêle comme en ce moment. On vous accompagne bien sûr en musique avec Daniel Balavoine tout de suite, c'est le chanteur.

0: Le tout premier succès de Daniel Balavoine, juste après son passage, on va dire, dans le spectacle musical Starmania. Daniel Balavoine qui chantait là, le chanteur.
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0: Bonjour, j'espère que vous avez passé une belle soirée. Bon 14 juillet, même si, c'est vrai, la plupart des feux d'artifice ont été annulés pour des raisons de sécurité, même si aussi la France a perdu, oui, hier son match contre l'Espagne. Allez, on va de l'avant, comme on dit, d'autant qu'on retrouve de la pluie, de la fraîcheur, et ça fait du bien. J'espère aussi que vous passez de bonnes vacances, vous qui avez choisi notre région, la Charente ou la Charente-Maritime. On va ce matin encore vous proposer de la bonne musique, bien sûr, de belles chansons, avec dans quelques minutes le groupe Police. On aura du téléphone également, Tracy Chapman dans les prochaines minutes. Et puis on va bien sûr aussi se balader ici ou là en Charente et Charente-Maritime pour vous donner peut-être des idées de visites, de découvertes ou de redécouvertes. On ira par exemple rejoindre Garance Roubredi aux eaux de Royan-la-Palmière, comme chaque matin, ce sera aux alentours de 9h35. On ira aussi ce matin à la découverte d'un territoire pas très connu, mais qui mérite vraiment la visite ou la découverte. Il s'agit de la presqu'île d'Arvers, qui est pas très très loin de Royan. Et puis tout de suite, ce sont les essentiels de votre émission. Bienvenue chez vous. Et jusqu'à 9h30, on va retrouver Camille Esto et son invitée, Sophie Oswald, qui est naturopathe à La Rochelle.
3: Une personne sur deux déclare avoir mal au ventre. Et c'est pour ça, à la base, que vous avez choisi de vous intéresser justement au pouvoir des plantes, à ce que les plantes pouvaient amener dans cette santé gastrique, en tout cas. C'est ça le point de départ ?
4: Alors, on peut dire ça. C'est vrai que les plantes peuvent être intéressantes en cas de problème gastrique, de santé digestive, mais pas uniquement les plantes. Et juste une petite chose importante, les plantes ne sont pas anodines.
3: Oui.
4: C'est pas parce que ce sont des plantes qu'il va rien se passer derrière. Elles peuvent avoir des effets indésirables. Et d'ailleurs, j'aime bien travailler en collaboration avec des médecins quand c'est possible. Voilà, je n'outrepasse pas...
3: Oui, faut le préciser que c'est en collaboration avec les médecins qu'il faut aller voir son médecin, bien sûr, en priorité.
4: Bien sûr.
3: Lorsqu'on a un trouble, que ça soit digestif ou d'ailleurs autre. On entend souvent que les plantes sont des alliés pour soulager ou prévenir les petits maux du quotidien. On essaye de préciser tout ça avec mon invité qui vous guide surtout dans leur utilisation. Il s'agit de Sophie Oswald, naturopathe et spécialisée en micronutrition et santé fonctionnelle. Et puis on attend bien sûr vos questions sur les plantes. Et puis venez nous raconter si vous les utilisez peut-être au quotidien. Claudine qui nous appelle d'Angoulême. Bonjour Claudine.
5: Bonjour. En ce moment, je digère mal. Enfin, c'est moi qui digère mal parce que j'ai facilement la diarrhée et dans mes matières, il y a des petits morceaux de légumes.
3: Ah, et vous voyez, oui, du coup, que c'est pas bien digéré, quoi. Ouais, c'est légumes.
5: Voilà.
3: Et vous mangez beaucoup de légumes, Claudine ?
5: Eh bien, 5 légumes par jour et par...
3: Ah, c'est bien.
5: Fruits et légumes.
3: Alors oui, alors comment on peut faire ça,
5: Sophie ? Et là, en ce moment, je suis au pot, j'en ai marre.
3: Bah oui, je comprends.
4: Bonjour Claudine.
5: Oui.
4: Alors, bon, si vous retrouvez des matières non dégradées dans vos selles, ça veut dire que vous avez une malabsorption, en fait. Quelque part, voilà. Les aliments sont mal digérés. Bon, donc il faudrait aller enquêter pour voir ce qui se passe en amont, parce que la digestion, elle commence dans la bouche, avec la mastication. Il faut d'abord une bonne mastication pour avoir une bonne digestion. Si vous mastiquez à 50%, vous allez digérer à 50%.
3: Ah
4: donc
3: oui,
4: ça, c'est la première chose. Ensuite, il faut vérifier justement le fonctionnement de l'estomac. On va dans le sens de la gravité, de la bouche à l'autre bout. Après, ce que je peux vous conseiller pour aller rapidement, mais il faudrait vraiment enquêter, une fibre qui pourrait être intéressante pour vous et qui n'est pas dangereuse, c'est la gomme de goire hydrolysée.
3: Ah.
4: Voilà, vous faites une recherche, gomme de goire hydrolysée. Il y a le psyllium également, ce sont des fibres qui vont réguler un peu votre transit et qui peuvent vous aider. Voilà ce qu'on peut, en première intention. Mais il faudrait consulter.
3: Oui, de toute façon, il faut aller chez son médecin, ça c'est sûr. Mais la gomme de goire...
4: La gomme de goire hydrolysée.
3: Voilà, que vous pouvez trouver, on peut la trouver où ?
4: Alors on peut en trouver en pharmacie, ou en parapharmacie, ou sur Internet, sur différents sites.
3: Bah, vous pouvez demander à votre pharmacien, déjà.
5: C'est ça.
3: Ouais, Claudine.
5: À ma pharmacie.
3: Exactement. Voilà, Claudine. On espère qu'on vous a aidé ce matin. Allez explorer, en tout cas. Et essayez donc la gomme de goire hydrolysée. J'ai retenu. Merci, Claudine, d'avoir appelé. Sophie, on parle des plantes ce matin. Justement, je voudrais quand même insister sur le fait que ce n'est pas anodin de prendre des plantes. Est-ce qu'il y a des cas dans lesquels c'est déconseillé ? Je sais que quand on est enceinte, on nous dit de ne pas prendre d'huile essentielle, notamment.
4: Oui, on en a parlé tout à l'heure. Pas d'huile essentielle quand on est enceinte, quand on a de l'asthme, c'est risqué. Mmh. Ça, c'est pour les huiles essentielles. Il y a plein de contre-indications, il y a plein de warnings, en fait. Concernant les plantes, je peux vous parler, par exemple, du curcuma, hein, que les gens prennent souvent comme un anti-inflammatoire et qui peut être très intéressant. Mais le curcuma, par exemple, si on a des calculs biliaires, c'est très déconseillé parce que ça peut faire bouger vos calculs dans les canaux biliaires et vous pouvez vous retrouver avec une vraie problématique médicale urgente. Hein,
3: avec des lichens biliaires.
4: Ouais, les gens le savent peu et ça peut être dangereux. Mm. Une autre plante, par exemple, qui peut poser problème, que les gens prennent souvent l'hiver pour renforcer leur système immunitaire, qu'en réalité on renforce pas mais qu'on module, c'est l'échinacée.
3: D'accord.
4: On dit souvent que c'est intéressant de prendre de l'échinacée. Mmh. Mais l'échinacée, c'est fortement déconseillé si on a une pathologie auto-immune, par
3: D'accord.
4: exemple. Vous voyez ?
3: Ah oui.
4: Ça peut vraiment booster votre système immunitaire et ça va être totalement contre-productif. Donc il faut vraiment faire attention aux plantes.
0: Les plantes en huile essentielle, en gélules, en comprimé ou autre, hein, pour mieux dormir, voire se soigner. On en parle ce matin avec Sophie Oswald, qui est naturopathe à La Rochelle. Elle répond aux questions de Camille Esnault jusqu'à 9h30. Et on la retrouve juste après la chanson de la Coupe du Monde 2026. Chanson interprétée par Shakira et un certain Burna Boy. Bah oui, avant chaque match, on l'entendait. Hein. Ouais, on l'entend toujours d'ailleurs. Shakira avec Dai Dai.

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0: Eh bien, on y va. C'était Guillaume Grand avec son tube et sa chanson sortie en 2010. C'était Toi et Moi. Et maintenant, à 9h26, c'est Camille Esnault et son invité que nous retrouvons, alors non pas pour chanter, mais pour évoquer les bienfaits des plantes sur notre santé.
1: Une tisane de camomille pour bien dormir ou de lavande pour se relaxer, quelques gouttes d'huiles essentielles, de citron dans du miel pour renforcer son immunité, de l'artichaut pour reposer son foie. On entend souvent que les plantes sont des alliés pour soulager ou prévenir les petits maux du quotidien. On essaye de préciser tout ça avec mon invité qui vous guide surtout dans leur utilisation. Il s'agit de Sophie Oswald, naturopathe et spécialisée en micronutrition et santé fonctionnelle. Et Sophie, est-ce que justement on peut utiliser les plantes, c'est vrai qu'on entend souvent la camomille, ça calme, ça relaxe, la lavande aussi. Est-ce qu'on peut les utiliser comme ça aussi simplement dans notre quotidien ?
2: Alors certaines plantes, oui, sans problème, présentent pas de risque en fait. La camomille en l'occurrence, la lavande aussi. Par contre, ce que je préconise, c'est que si on prend des plantes pour dormir, par exemple, soit on se fait une petite tisane, il vaut mieux quand même la prendre à distance du coucher.
1: D'accord.
2: Parce que si on a des problèmes de sommeil et qu'on prend des plantes pour dormir, et qu'on se lève la nuit pour aller uriner,
1: oui, ça
2: présente pas un grand intérêt.
1: Oui, c'est ça.
2: Donc, l'idée, c'est vraiment de la prendre un petit peu à distance.
1: D'accord.
2: Au moins 2 heures avant le coucher, pour avoir le temps de vider sa vessie. Et puis de prendre une tisane vraiment concentrée, c'est-à-dire pas beaucoup d'eau et beaucoup de plantes. Voilà.
1: Oui, c'est ça. Quelle est justement l'utilisation la plus efficace ? Est-ce que c'est en tisane, comme ça, en infusion ? Est-ce que c'est, je parlais des huiles essentielles, comme ça, en huiles essentielles ? Ou quelle est la prise la plus efficace ?
2: Alors, les galéniques, ça dépend vraiment de l'usage qu'on veut en faire. Vous avez des gélules aussi.
1: Oui, c'est ça. Oui,
2: bien
1: exactement.
2: Sûr. Alors, ça permet d'avoir un dosage précis avec une concentration en plantes qui est plus précise quand on prend des gélules, par exemple. Bon, après, il faut faire attention aux excipients. Il peut y avoir des
1: rajouts dans...
2: Ouais, des excipients qui sont délétères pour le corps, comme les dioxydes de silicium sous forme nano, les stéréates de magnésium qui sont pas très bons. Bon, voilà, il faut quand même faire attention à ce qu'on prend. Les tisanes, bon, pour avoir un effet réellement, il faut en prendre plusieurs fois dans la journée.
1: D'accord.
2: Vous voyez, si vous en prenez juste une tasse comme ça, ça va pas avoir un effet magique. Bon, après, il y a aussi des plantes qu'on peut utiliser sous forme de crème, par exemple. Je pense au calendula. Alors, pour les huiles essentielles, il faut vraiment faire attention parce que c'est très puissant, une huile essentielle. Dans une ou deux gouttes d'huile essentielle, vous avez des kilos de plantes.
1: Oui.
2: Peut-être pas des, mais un ou deux kilos de plantes pour quelques gouttes. Donc, certaines huiles essentielles vont être relativement safe, on va dire, comme la lavande, par exemple.
1: D'accord.
2: Mais vous avez d'autres huiles essentielles qui peuvent être vraiment problématiques pour les femmes enceintes, pour les asthmatiques. En inhalation, ça peut vous brûler les poumons. Donc, on a tendance à faire des inhalations avec des huiles essentielles. Mais il faut pas le faire n'importe comment. Donc, il vaut mieux avoir un conseil avisé.
1: Oui, faut pas improviser. Faut pas se dire, cette huile essentielle va me faire du bien. Alors que ça peut avoir de vraies conséquences.
2: Ah oui, ça peut avoir des conséquences même assez graves. Donc, il faut faire attention dans leurs utilisations.
1: C'est pas anodin. Est-ce qu'il y a quand même un petit kit de survie des plantes à avoir ? On parlait de la lavande, de la camomille. Est-ce qu'il y a des plantes comme ça qu'on peut utiliser, oui, de façon assez sécuritaire, quoi ?
2: Alors, en termes de plantes, oui, il y a des plantes digestives qui vont pas poser de problème, comme alors c'est un peu amer, la gentiane, mais ça permet de refabriquer un peu d'acide chlorhydrique.
1: D'accord.
2: Vous voyez, dans l'estomac, qui a besoin d'acidité pour fonctionner, pour digérer les protéines, pour détruire les bactéries, il faut un estomac très acide avec un pH acide. Donc la gentiane est intéressante, comme toutes les plantes amères.
1: D'accord.
2: Après, vous avez la menthe poivrée, toutes les plantes carminatives qui vont éviter les ballonnements, comme le fenouil, le cumin. Vous voyez des plantes comme ça qui sont intéressantes. Vous avez la mélisse aussi qui est intéressante pour la digestion. Éventuellement la menthe poivrée. Le gingembre est très intéressant pour.
1: Oui, c'est vrai qu'on parle de gingembre pour contrôler les nausées notamment ou des choses comme ça.
2: Les nausées de femmes enceintes, par exemple, ça peut être intéressant. Mais le gingembre, il a aussi une vertu, c'est qu'il va favoriser la vidange gastrique, c'est-à-dire le fait que l'estomac se vide dans l'intestin grêle. Parfois, les gens ont ils ont une dyspepsie, c'est-à-dire que l'estomac met beaucoup de temps à se vider, ils ont des lourdeurs, vous voyez, au niveau de l'estomac. Le gingembre va favoriser en fait la vidange gastrique. Et ça peut aider effectivement si on a eu un repas un peu copieux, par exemple.
0: C'était Sophie Oswald, qui est naturopathe à La Rochelle, l'invité de Camille Esnault ce matin sur votre radio ici La Rochelle, une émission Tous ces bons conseils que vous pouvez bien sûr réécouter en podcast dans son intégralité sur ici.fr ou sur l'appli ICI. Là, on va parler de révolution maintenant. Talking Revolution, voici la chanson de Tracy Chapman.

0: Tracy Chapman qui chantait fin des années 80 la misère, la pauvreté qu'elle avait connue, mais aussi l'espoir dans cette chanson Talking About a Revolution.
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0: Et voici comme chaque matin votre météo marine, pour vous qui allez vous rendre à la plage, à la pêche à pied, sur l'estran, surfer, naviguer peut-être dans les pertuis. Ce matin, attention, des orages sont toujours possibles, avec peut-être par moments même de fortes averses, peut-être de la grêle aussi. Mais cet après-midi, le temps va redevenir beaucoup plus calme et très rapidement et à nouveau très très bien ensoleillé, nous dit Météo France. Il fera cet après-midi 25 à 26 degrés dans l'air sur les plages ou sur la mer et 21-23 degrés dans l'eau pour vous baigner. Un vent de secteur nord-nord-ouest qui va souffler 10 à 15 nœuds, soit force 3 à 4 Beaufort avec des rafales quand même jusqu'à 40 nœuds ce matin. Attention, la mer est belle, un peu agitée. Ce sera la marée basse à midi 5 avec un gros coefficient encore aujourd'hui, coefficient de 96, donc l'occasion d'aller pêcher des coques, des palourdes peut-être, mais faites très attention à ne pas vous retrouver piégé, voire noyé, puisque la mer remonte très très vite. Attention, marée haute prévue avec un gros coefficient est prévue à La Rochelle, la marée haute pour 18h39.
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0: On va aller faire une nouvelle visite aux eaux de la Palmière dans un court instant, dans quelques minutes, juste après cet succès énorme de Jean-Louis Aubert et de son groupe Téléphone. À l'époque, c'était Le Jour s'est levé.

0: C'était le groupe Téléphone, bien sûr, avec Le Jour. C'est levé, il est 9h40, le jour s'est levé depuis bien longtemps maintenant. Hein. C'est l'heure de faire notre petite visite quotidienne du zoo de Royan-la-Palmyre, comme chaque matin de cet été. Et on y retrouve, au plus près des animaux et du personnel du zoo, Garance Roubredi.
1: Je suis au zoo de la Palmyre avec le directeur du zoo, Pierre Caillet. Bonjour.
2: Bonjour.
1: Quelles ont été les étapes majeures de ce zoo ?
2: Alors, il y en a plusieurs, vous imaginez, sur 60 ans. Je peux parler de la création 66 sur 2 hectares 5. On a commencé avec un petit nombre d'espèces. L'entrée est toujours la même d'ailleurs. Du coup, on a eu rapidement des girafes dans les animaux emblématiques qui étaient avec les zèbres à l'époque, mais dans un espace beaucoup plus petit que ce qu'on a maintenant. Je dirais qu'il y a eu beaucoup d'espaces emblématiques au parc, avec les grands singes notamment. On est l'un des rares parcs en France à présenter gorilles, chimpanzés, orang-outans. Donc là, ça, c'est une espèce qui affectionne. Ce sont des espèces qui affectionnaient particulièrement mes grands-parents, mm-hmm. pour en avoir élevé quelques-unes à la main justement quand ils étaient plus jeunes. Les éléphants d'Asie, pareil, dans les mégardivores, rhinocéros blancs. Voilà, ils n'ont cessé d'investir, d'accueillir de nouvelles espèces. Justement avec le souci de les présenter au public, car à l'époque il y avait quand même peu de parcs zoologiques en France. Et voilà, c'est un peu l'histoire de la Palmyre.
1: Et vous, Pierre, quel est votre animal préféré ?
2: En vrai, je pense que les girafes font partie de mes animaux préférés. Peut-être aussi parce que lorsque j'ai travaillé en tant que soigneur, du coup, quand je suis revenu au parc, c'est l'une des premières espèces avec lesquelles j'ai travaillé réellement en autonomie. Et ouais, animal majestueux. Parfois imprévisible, et du
1: Pourquoi
2: coup ça oblige à avoir, en fait c'est une proie dans la nature, et du coup elle va être amenée un peu comme les chevaux à réagir très vite à un stimuli que nous on n'a pas forcément perçu, donc ça oblige à être vraiment très vigilant sur l'environnement des girafes et aussi la manière que l'on a d'être avec elles. Donc voilà, c'est assez gratifiant quand on gagne leur confiance.
1: Donc vous avez dû adorer la naissance de la petite Justine.
2: Oh bah c'est super, là. C'est vrai que en plus je dirais que c'est cette famille. Là en l'occurrence pour la girafe, c'est mon père qui leur donne le nom, qui les baptise, et c'est la fin du jour. Donc c'est assez spécifique pour cette espèce en particulier parce que mon père lui-même c'est une espèce dont il s'est beaucoup occupé jeune.
1: Pierre, quel rôle joue ce zoo dans l'économie du pays royanais ?
2: Le parc a 60 ans cette année et on est inscrit dans un territoire, c'est-à-dire que le parc a pu se développer aussi bien parce que le territoire a su se développer, et inversement, il y a une réelle synergie entre les deux. Avec plus de 500 000 visiteurs par an, on joue vraiment le rôle de locomotive touristique, donc on communique bien au-delà de la Charente-Maritime. On est l'un des parcs les plus renommés en France et voire même en Europe, du fait de la diversité de notre clientèle. Et du coup, du fait de s'inscrire dans ce territoire, on est attaché aussi au soutien des initiatives locales. Alors, il y en a qui sont d'ampleur, hein, comme les violences sur le sable, qu'on soutient quasiment depuis les débuts, donc l'une des plus grosses manifestations culturelles sur le territoire, mais également sportifs. Je vais prendre l'exemple des Pirates, l'équipe de volley professionnelle.
1: C'est génial.
2: Une super saison cette année, là, qui va monter en première division. Voilà, donc c'est plus de 50 000 euros qui sont investis annuellement sur le territoire pour ces différentes initiatives. Le Rêve d'Icar, là d'ailleurs, qui vient de se terminer. Le Palm Fest, là, qui est pareil, qui est un super festival sur la Palmyre. Après la saison, justement, ils ont fait le choix d'une période plus compliqué, mais aussi dans le but de réattirer du monde sur le territoire après la saison. Donc voilà, dès qu'il y a un impact social et développement économique pour le territoire, on essaie d'être présent.
1: Ok, super. Eh ben, merci beaucoup en tout cas, Pierre Caillet, d'avoir été avec nous.
2: Merci à vous.
0: Pierre Caillet, le directeur du zoo de Royan-la-Palmyre avec Garance Roubredi. Garance qu'on retrouvera demain, toujours au zoo, mais cette fois ce sera au cœur de la nurserie des oiseaux, demain à 9h35.
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0: C'est un groupe belge, mais qui chante en anglais et qui porte d'ailleurs un nom espagnol. C'était Baya Con Dios, l'un des groupes les plus populaires d'ailleurs en Belgique, avec déjà plus de 10 millions d'albums vendus. Baya Con Dios, qui chantait l'âge Just a Friend of Mind.
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0: Et comme tous les matins, Pierre Fabing, le veto d'ici La Rochelle, nous rejoint avec ses bons conseils pour vous qui possédez un ou plusieurs animaux de compagnie. Hein. Docteur, ça c'est la hantise quand même de tout propriétaire de chien, notre chien qui part en courant, qui se fait brutalement heurter par une voiture. Alors face à ce drame, dites-nous quel est le tout premier réflexe de secourisme à avoir ?
3: Le tout premier réflexe, comme souvent, c'est de garantir votre propre sécurité. C'est difficile, mais on ne se jette jamais au milieu du trafic. Une fois que la zone est sécurisée, il faut vous méfier de la réaction de votre chien. Sous le choc de l'impact, il est en panique totale et souffre. Même le chien le plus gentil du monde va avoir le réflexe de mordre n'importe qui va essayer de le toucher, y compris vous. Avant de le manipuler, il faut donc improviser une muselière. Prenez sa laisse ou même un lacet de chaussure, faites une boucle autour de son museau, croisez sous la mâchoire et nouez-le derrière les oreilles. C'est indispensable pour pouvoir l'examiner et le déplacer vers le trottoir sans vous faire mordre.
0: Et si la voiture roulait doucement, que le chien semble aller bien, qu'il se relève tout seul et qu'il remue la queue sur le trottoir, est-ce qu'on peut rentrer tranquille, se reposer à la maison ?
3: Eh ben non, c'est ce qui peut coûter la vie à votre chien. L'adrénaline sécrétée au moment de l'impact est un antidouleur naturel. Votre chien peut courir et remuer la queue alors qu'il a la rate explosée ou un poumon perforé. Les lésions invisibles sont les plus traîtres. Pendant qu'il se repose sur son tapis à la maison, il peut faire une hémorragie interne. Le signal d'alerte, ce sont en général les gencives. Soulevez sa babine si la gencive est pâle, presque blanche. Une hémorragie interne est en cours. Un pneumothorax aussi. C'est le fait d'avoir de l'air à côté des poumons peut bloquer sa respiration des heures plus tard. Donc la règle est absolue. Tout chien percuté par une voiture doit passer par la case vétérinaire dans l'heure qui suit.
0: Et si notre chien est au sol et ne peut plus bouger, comment le transporter jusqu'à la clinique en toute sécurité ?
3: La règle de base, c'est la manipulation en bloc. Ne le portez jamais dans vos bras comme un bébé. Vous risquez de déplacer une vertèbre ou un os fracturé. Il faut improviser un brancard rigide. Trouvez une planche en bois ou à défaut une couverture épaisse bien tendue. Faites glisser doucement votre chien dessus. Gardez-le bien au chaud, car le choc fait chuter sa température corporelle. Et bien sûr, s'il saigne, comprimez la plaie avec des compresses ou un linge propre jusqu'à ce que le saignement s'arrête ou que vous arriviez à la clinique la plus proche.
0: Bon, merci beaucoup, docteur Pierre Fabing. On vous dit à demain pour une nouvelle consultation sur ici La Rochelle. Des idées de sortie dans la région, Charente et Charente-Maritime, juste après Kenji Girac et Vianney.
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0: DJ Girac et Vianney, hein, qui mettait le feu à l'instant sur ici La Rochelle à 9h54. Le retour du beau festival à Mazeray, le festival off de Sainte et les nocturnes à la piscine de la Couronne Angoulême. Voici vos trois infos plus du matin et elles vous sont proposées bien sûr par Luc Yelch.
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3: Si vous avez besoin de vous rafraîchir, allez faire un tour à la piscine de la Couronne en Charente. Elle est ouverte du mardi au dimanche de 13h à 19h30. Si vous êtes habitant de la Couronne ou des communes environnantes, donc Saint-Michel, Torsac, Veuillet-Giget, Moutier-sur-Bohême et Nersac, vous avez un tarif spécial, c'est gratuit pour les moins de 16 ans, 3€ pour les plus de 16 ans, et puis si vous êtes étudiant, vous avez le tarif réduit à 2€. En plus, tout au long de l'été, vous avez des nocturnes gratuites le vendredi soir de 19h30 à 21h. Et la prochaine nocturne, ce sera donc ce vendredi avec pour thème les jeux aquatiques. Donc c'est gratuit, je le disais, mais pensez à bien vous inscrire. Toutes les infos sont à retrouver sur le site lacouronne.fr. Et en ce moment, c'est la troisième édition du Festival Off de Sainte. Un événement ici, La Rochelle, avec au programme du jazz, du groove, de la musique latine ou encore de la musique classique. C'est tous les jours en ce moment jusqu'au 19 juillet. Donc vous pouvez assister à de superbes concerts et en plus, l'entrée est libre. En fait, ça se fait au chapeau, vous donnez ce que vous voulez. Aujourd'hui, à 17h, vous avez le duo Jovin-Millet. C'est une rencontre entre l'accordina et l'accordéon de concert. Et puis à 19h, vous aurez un concert d'Alice Rosset qui est pianiste et qui alterne entre musique classique et musique de chambre. La programmation complète est à retrouver sur le site festivaloffdesainte.com. Autre idée sortie pour vendredi et samedi, le Beau Festival à Mazeray. Et pour cette 15e édition, l'association angérienne Beau Fief a vu les choses en grand. Spectacle de rue pour toute la famille, manège à propulsion humaine La Grande Houle, sans oublier les Crocs, ce groupe qui revisite la musique celtique comme personne. Rendez-vous donc dès vendredi au parc de Beau Fief à Mazeray.
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0: et la police hein, sur Ici La Rochelle avec Roxane.
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0: Nous sommes mercredi aujourd'hui, mercredi 15 juillet, il est tout juste 10h. On s'informe avec le flash présenté par Gorka Blanco.
2: Bonjour à tous. Rideau sur les francopholies de La Rochelle conclu hier soir par les concerts notamment de Mika et de Gaëtan Roussel sur la grande scène et le feu d'artifice traditionnel aussi du 14 juillet. Le festival de musique a cette année encore attiré une foule impressionnante. 150 000 festivaliers en 5 jours et la plupart des concerts sur l'ensemble des scènes qui ont affiché complet. La canicule n'a pas découragé les spectateurs ni gâché la fête. Vous retrouvez le bilan positif des Franco 2026 dressé par sa directrice Émilie Yakiche sur notre site internet ici.fr.
0: L'opération de secours en mer déclenchée hier à la mi-journée en Charente-Maritime.
2: Oui, suite à un appel à l'aide lancé par un chalutier qui se trouvait au large de du phare de la Coubre près de la Tremblade. Le capitaine du bateau venait de faire un malaise et de perdre connaissance et c'est le matelot seul à bord avec lui qui a donné l'alerte par VHF. Deux bateaux de la SNSM sont arrivés sur zone avec l'hélicoptère Dragon 17 de la sécurité civile en appui aérien. Pour rien, malheureusement, le médecin urgentiste de l'équipe de secours n'a pu que constater le décès du capitaine du chalutier alors même que son matelot sans attendre avait commencé à lui pratiquer un massage cardiaque. La loi sur la fin de vie doit être définitivement validée aujourd'hui par l'Assemblée nationale alors que les sénateurs l'ont rejetée en 2 ans de processus législatif à 3 reprises. Les députés qui à l'inverse ont voté 3 fois pour vont avoir le dernier mot comme le prévoit la Constitution. Ce texte porté à l'époque par Olivier Falorni quand il était député de la Charente-Maritime ouvre le droit à un suicide assisté sous condition en France.
0: Les supporters de l'équipe de France de foot vont devoir attendre encore un peu pour la 3e étoile.
2: Ouais, les Bleus ont perdu 2-0 hier soir face à l'Espagne en demi-finale de la Coupe du Monde. La désillusion est immense pour Kylian Mbappé et ses coéquipiers donnés comme les grands favoris pourtant de la compétition cette année. Les Bleus qui vont jouer samedi désormais pour la 3e place, la petite finale face aux perdants de l'autre demi-finale de ce soir entre l'Argentine et l'Angleterre. Enfin, le Tour de France, la 11e étape aujourd'hui entre Vichy dans l'Allier et Nevers. Un peu plus de 160 km à parcourir pour le peloton. À suivre sur votre radio, ici La Rochelle, ici radio officielle du Tour. La grande boucle a sommé encore un petit peu plus hier par Tadej Pogacar. Le maillot jaune slovène a remporté en solitaire l'étape entre Aurillac et le Lioran. Il compte désormais plus de 3 minutes 30 d'avance sur son principal rival, le Danois Jonas Vingegaard.
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2: La bonne nouvelle, en tout cas le mieux pour le département de la Charente, c'est que la vigilance rouge canicule est levée depuis 6h ce matin. On passe à l'orange, vigilance orange qui concerne aussi la Charente-Maritime. Bref, ça va mieux mais il fait quand même assez chaud encore.
0: Ouais, mais on a des orages qui rafraîchissent un petit peu l'atmosphère en ce moment. Des averses orageuses, attention, des éclairs, des grêlons même dans certains secteurs. Restez prudents, vigilants sur les routes. Mais ces orages vont laisser place cet après-midi assez vite. Hein, un grand et beau soleil à nouveau et les températures ne vont pas forcément beaucoup baissé par rapport à celle d'hier, malgré ce passage d'orage. On aura 25 degrés. Alors ça, c'est sur les îles, ça reste très agréable, mais déjà plus de 30 degrés encore cet après-midi dans les terres de Saint-Onge ou d'Aunis. Hein, 33 degrés même annoncé sous abri cet après-midi du côté d'Angoulême. Sur la côte continentale, grâce à une brise marine, les températures là seront un petit peu plus agréables. 28 degrés à La Rochelle, à Royan, encore à Rochefort, et puis un vent qui va rester faible à modéré.
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0: Et comme va nous chanter peut-être maintenant Céline Dion, bah on ne change pas finalement de temps malgré ces orages, même si ça nous rafraîchit un petit peu. Et puis on ne change pas la bonne musique, hein, Céline Dion, on aura Marine et puis Chico Buarque aussi dans quelques instants. Bonne journée à tous.

0: la voix magnifique bien sûr de Céline Dion, c'était On ne change pas.
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0: Dans quelques instants, on va sortir la plancha et vous proposer une recette délicieuse, facile à réaliser, de marinade de poulet. Et puis avec les astuces de Mama, Pierre Nus nous dira juste après lui comment éviter les traces de pollution et de condensation dans sa maison, surtout autour des fenêtres. Ce sera d'ici une petite dizaine de minutes. Mais tout de suite, on va prendre la route de Royan. Chaque matin, aux alentours de 10h05, hein, sur votre radio ici à La Rochelle, on vous donne des idées de sortie, des bons plans pour découvrir ou redécouvrir la région, les Deux-Charentes, grâce aux différents personnels des offices de tourisme de notre territoire. Et ce matin, c'est une presqu'île que nous allons vous présenter. Et pour cela, j'accueille Dylan Aubier de l'Office du tourisme de Royan-Atlantique. Bonjour Dylan.
3: Et bonjour.
0: Cette presqu'île, c'est donc la presqu'île d'Arvert, hein, qu'on va situer au nord de Royan, on va dire entre Royan et l'île d'Oléron. Pourquoi, selon vous, Dylan, elle mérite qu'on s'y attarde, cette presqu'île d'Arvert ?
3: Eh bien, tout simplement parce que la presqu'île d'Arvert, souvent quand on parle de presqu'île d'Arvert, on pense au balnéaire, à la plage. Mais il y a également d'autres petites pépites à découvrir qui sont un petit peu plus cachées, j'ai envie de dire, qui sont un peu plus dans les terres. Tout ce qui est sur la façade ostréicole, bien évidemment, mais également tout un terroir plus terrien, avec une agriculture et une viticulture présentes.
0: Ouais. On pense aux huîtres, hein, bien sûr, hein, dans cette région, cette presqu'île. Est-ce qu'il y a, je suppose, certains ostréiculteurs qui permettent la visite de leur parc au public, aux vacanciers, ou pas dans cette presqu'île d'Arvert ? C'est possible,
3: oui, ça ? Oui, on va en avoir sur la commune de la Tremblade.
0: Tremblade,
3: principalement.
0: Ok. Et donc la Tremblade, c'est à visiter. Effectivement, ça fait partie de cette presqu'île d'Arvert. Il y a beaucoup de... On parle des plages, mais il y a beaucoup de bois, de forêts aussi, non ?
3: Ah, bien sûr, vous êtes le long de la forêt de la Coubre.
0: Ouais.
3: Donc là, effectivement, nous avons de nombreux hectares avec au bout le phare de la Coubre, qui se visite, lui, bien évidemment. Donc effectivement, on a toute cette partie-là à laquelle on pense en premier, souvent. Mais c'est pour cela qu'il est important aussi de voir ce qui se passe plus en intérieur également.
0: Ouais. Par exemple, alors, à part ces parcs ostréicoles, qu'est-ce qu'on peut voir à l'intérieur de cette presqu'île d'Arvert, Dylan ?
3: Eh bien, on va retrouver pas mal de producteurs. Là, on va retrouver pas mal de producteurs de pinot, vin charentais, bien évidemment. Donc, tout cela se fait sur visite. Hein. Vous pouvez y aller en individuel, en groupe.
0: D'accord.
3: Et déguster votre petit verre.
0: Oui, pas oublier, on parle bien sûr des huîtres, hein, c'est la région, mais il y a aussi du bon vin et du bon pinot, il faut le rappeler, vous l'avez bien fait Dylan. D'ailleurs, je crois que certains se réunissent pour nous proposer un festivignoble, c'est ça, bientôt ?
3: C'est ça, exactement, ce sera le 24 juillet, donc vendredi, 24 juillet.
0: Ouais.
3: Donc ça va se passer au domaine des Clercs, qui est donc un domaine sur la commune d'Arvert.
0: D'Arvert, donc sur la presqu'île, voilà. Et sur la commune d'Arvert, qui est aussi une commune Arvert.
3: Et oui, bien vendredi. Sûr.
0: Et ça va se passer comment, à peu près, ce festivignoble, des bonnes choses à manger, sans doute ?
3: Oui, c'est ça. Ben, vous allez d'abord... ça va commencer à 18h, avec l'arrivée des visiteurs. 18h30, va d'abord y avoir une visite du domaine et déchets, avec une dégustation qui suit derrière. Et à 20h30, un concert... avec une restauration sur place. Tout cela est payant, bien évidemment, ouais. Mais sur petit billet d'entrée, vous voyez, 10 euros pour la visite et 5 euros pour le concert, si c'est seulement le concert uniquement.
0: Ouais, et j'imagine des produits locaux, hein, à manger sur place, hein, on l'a dit, un petit peu de pinot, par exemple, sans doute.
3: Exactement.
0: Et des huîtres, peut-être. Hein. C'est pour le 27 juillet, vous avez dit, donc là, j'imagine... Le vendredi 24 juillet, avec plein de bonnes choses à manger, donc j'imagine que c'est préférable de réserver sa place ou ses couverts, hein, sans doute.
3: Oui, c'est préférable de réserver, on a déjà des réservations qui ont déjà été effectuées, mais il reste encore des places, donc n'hésitez pas.
0: Pour le festivignoble, donc au domaine des Clercs, c'est à Arvert, sur la presqu'île d'Arvert, hein, pas très loin de la Tremblade, au nord de Royan. On peut appeler bien sûr l'Office de tourisme de Royan pour en savoir un peu plus, forcément, sur ce festivignoble, Dylan.
3: Oui, bien évidemment.
0: Bien sûr.
3: Vous pouvez appeler l'Office de tourisme de Royan, on va vous renseigner. Et bien sûr, après, il faudra passer dans les bureaux d'information touristique pour plutôt procéder après à une réservation payante.
0: Ah ouais, bon, on en profitera pour vous faire un petit coucou, un petit bonjour. Hein. Merci beaucoup, Dylan.
3: Voilà.
0: Je sais qu'il y a pas mal de boulot, hein, cet été, forcément, dans cette région de Royan, tout le pays royanais, c'est le presqu'île d'Arvert. Je vous dis à très très bientôt sur Ici La Rochelle. À bientôt, Dylan.
3: Merci, bonne journée.
0: Merci, au revoir. Alors, rendez-vous comme ça des offices de tourisme, hein, tous les matins aux quatre coins des Deux-Charentes. C'est à 10h05 sur ICI.

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0: C'est au Brésil. Chico Buarque avec Essa Bocata Diferente. 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
0: C'est l'été, hein. C'est aussi la saison des barbecues et des planchas qui a commencé. Mais attention, bien sûr, à ne pas faire ce barbecue n'importe où en raison de toujours du fort risque d'incendie et des feux de forêt que vous pourriez provoquer. Soyez prudent avec les barbecues, mais si vous êtes tout sécurisé, que vous avez une plancha, écoutez maintenant, comme chaque matin de cet été, les bonnes recettes de Claire-Marie Restoux sur ici La Rochelle. Claire-Marie Restoux, elle propose des ateliers cuisine toute l'année à Étré, près de La Rochelle. Et ce matin, aux côtés de Camille Esnault, elle va donc nous proposer une recette de poulet à l'ail et au citron.
3: Du poulet, des chipolatas, des merguez aussi à faire au barbecue à la plancha. On vous donne toutes ces recettes en les agrémentant, bien sûr, de la petite touche de Claire-Marie Restoux de l'atelier gourmand d'Étré. Claire-Marie, oui, on va cuisiner des ailes de poulet, le classique du barbecue, mais avec une petite sauce voilà, de votre confection.
4: Bien sûr, et là vraiment, l'aile de poulet, c'est très sympa. Mmh. Ça met du temps à cuire, un petit peu plus que d'autres viandes. Donc, on va déjà bien le mariner. La marinade que je vous propose là, elle est plutôt classique, c'est à l'ail et au citron. On comprend une gousse d'ail, un petit peu de jus de citron, du beurre. On va venir couper vraiment et hacher finement notre gousse d'ail et on va enrober tout ça autour de notre aile de poulet.
3: D'accord.
4: Et ensuite, on peut faire mariner ça donc au frigo 30 minutes à 1 heure. Et ensuite, quand on est prêt pour passer à table, eh bien, on va venir cuire notre viande directement donc au barbecue ou à la plancha. Au barbecue, donc c'est très simple, c'est-à-dire qu'on va venir déposer notre viande directement sur notre barbecue pour avoir le côté fumé qu'on aime bien. Et à la plancha, on est bien attentif à la chaleur de notre plancha. Et il faut bien que notre plancha soit bien chaude pour qu'elle saisisse notre viande. Et ensuite, on attend bien que notre viande soit cuite et que la cuisson ait formé une petite croûte sur notre viande. Parce que si on met la viande et qu'on la retire trop tôt, bien c'est là où vous allez venir arracher un peu votre viande. C'est un peu comme si on cuisait à l'inox. Enfin, ça accroche et c'est pas bon. C'est parce que notre viande n'est pas assez cuite. Donc on attend, on patiente cette fameuse petite croûte. Et au final, quand tout est OK, eh bien on peut venir retourner pour cuire de l'autre côté. Et ça, c'est très sympa.
3: Et c'est ça qui indique donc la petite croûte sur la peau du poulet.
4: Ben oui, et puis il faut que ça soit bien cuit avant de vouloir l'enlever, de notre plancha.
3: Voilà, bien sûr. Voilà, pour réussir vos ailes de poulet, pour vos barbecues, en invitant vos amis, votre famille cet été, avec une petite marinade ail-citron concoctée donc par Claire-Marie Restoux de l'Atelier Gourmand, c'est à Étré.
0: Ouais, une petite marinade très simple à réaliser, hein, délicieuse, et version touche, Marie-Claire Restoux, la chef des Ateliers Gourmands à Étré. Si vous souhaitez la réaliser à la maison, ce soir ou plus tard, vous pouvez la réécouter auparavant, bien sûr, en podcast sur notre site ici.fr et sur l'appli Ici.
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0: Allez, Pierre Nuss va nous dire, lui, dans un instant, comment bien aérer sa maison ou son appartement. C'est important, juste après William Scheller et ses filles de l'Aurore.

0: Ah, les belles chansons françaises hein, sur Ici La Rochelle avec William Scheller à l'instant, Les Filles de l'Aurore, mais les chansons étrangères aussi, hein, bien sûr. Dans un instant, Sinéad O'Connor ou encore le groupe REM ainsi que François Feldman. Mais tout de suite, on va retrouver les astuces de ma mama. Ça, c'est chaque jour cet été sur Ici La Rochelle aux alentours de 10h25. C'est ce qu'on appelle des astuces de grand-mère, très souvent efficaces et pleines de bon sens. Et aujourd'hui, Pierre Nus, vous vous êtes fait houspiller, je crois.
1: Ouais, même carrément engueulé. En bon alsacien, j'ai husklift, comme on dit chez nous. C'est un sport régional de la plaine du Rhin d'aérer l'appartement ou la maison plusieurs fois par jour. Mais ma maman m'a repris sur la manière. Oui, il paraît qu'il y a une bonne manière d'aérer. Et c'est pas comme je le faisais moi, visiblement, en mettant mes fenêtres en oscillobattant. Elle m'a amené devant la maison du voisin. Elle m'a montré des traces noires au-dessus de certaines fenêtres, parfois sur les côtés, mais toujours en partie haute de l'ouverture. Et sentencieuse comme elle sait l'être, ma maman m'a dit « Tu vois ?» Lui, il le fait mal, il y a des traces. Elle m'a expliqué que ce sont des traces de condensation et de pollution, et que pour éviter ces traces sur vos murs extérieurs, la clé réside dans la méthode d'aération. Il faut privilégier une ventilation intensive, technique très germanique. Les fenêtres grandes ouvertes et avec courant d'air, c'est encore mieux. Aération totale pendant 5 à 10 minutes, deux fois par jour, avec décollage des papiers non lestés, plutôt que de laisser mollement une fenêtre en position oscillobattante pendant des heures. Si vous laissez seulement un peu ouvert, ça refroidit le mur à l'intérieur, sans renouveler l'air efficacement, et ça favorise la condensation de l'air intérieur humide, ce qui fixe les poussières et crée des coulures sombres à l'extérieur. Il faut donc plutôt adopter la technique théorisée sous le nom de aération transversale, qui renouvelle l'air rapidement sans refroidir durablement les parois. Voilà, maintenant vous pourrez repérer qui parmi vos voisins aère mal, et vous pourrez leur donner ce conseil de ma mama, à qui on dit merci, pas pour l'engueulade, d'accord, mais pour le conseil.

0: Nothing compares to you, c'était le succès de Sinéad O'Connor.
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0: Avec des bons plans, hein, sortis dans la région. Samedi et dimanche, par exemple, c'est une immersion au temps des chevaliers qui vous est donné de vivre à la Rochefoucauld, tout près d'Angoulême. Ce sera la 13e édition de cette grande fête médiévale.

Et sur ici La Rochelle, la radio des Deux Charentes, on va de La Rochefoucauld à l'île de Ré. Dans un instant, le festival Jazz au Phare arrive à grands pas, hein, à la fin du mois. On vous offre deux places pour la grande soirée du mardi 28 juillet. Un grand groupe de jazz en concert au pied du phare des baleines. Eh bien, on vous offre vos deux places dans un instant au jeu de la carte postale, juste après cette chanson, ce tube du groupe REM, Shiny Happy People. Bonne journée.

The Group REM chantait Shiny Happy People. 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Je vous écris d'une ville ceinturée de remparts, classée au patrimoine mondial de l'UNESCO. Ici, les volets sont verts, les roses trémières s'invitent le long des façades et les vélos sont rois. Impossible de manquer les remparts Vauban, l'imposante citadelle ou encore le clocher de l'église dont on

0: grimpe les marches pour admirer la vue panoramique sur les toits et le port. 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

0: François Feldman qui chantait ses valses de Vienne. Moi, je vous invitais plutôt au jazz hein, sur l'île de Ré, avec le festival Jazzophare hein, qui se profile, et le concert du mardi 28 juillet dans un cadre magnifique face à la mer à Saint-Clément-des-Baleines, hein, au pied du phare, avec le concert notamment du Avishai Cohen Trio. Et deux places certainement pour Catherine ce matin. Bonjour Catherine.
1: Bonjour.
0: Vous habitez au Gond, hein, c'est ça vous Catherine?
1: Oui, tout à fait.
0: Bon, tout près de Saint-Est.
1: Oui,
0: oui. Il a plu un peu hein, chez vous aussi Catherine?
1: Oui, bon, de l'orage cette nuit et de l'orage ce matin également, bon, avec des belles averses qui ont bien arrosé le jardin.
0: Ouais, ouais, ça fait du bien. Et puis nous aussi, un petit peu aussi.
1: Bah, ce matin, quand... Oui, je crois.
0: Ah, mais quand j'ai vu les grosses gouttes, moi, je suis allé sous la pluie comme un chien fou, vous voyez.
1: Ah, j'en avais envie, moi aussi.
0: Ah,
1: ce
0: il
1: matin,
0: fallait.
1: J'ai même pas pris le parapluie pour aller dans le jardin.
0: Non,
1: oui.
0: C'est vrai que ça fait tellement du bien, effectivement. Puis surtout, vous, au Gond,
1: ah,
0: hein,
1: oui.
0: ça chauffait dur. Hein. Bon, tant mieux, ça a baissé un petit peu.
1: Ouais.
0: Là, j'espère que le mardi 28 juillet, il fera moins chaud. Bon, normalement, au bout de l'île Dorée, c'est très agréable.
1: Il
0: hein,
1: y a quand même l'air marin qui est là.
0: Voilà, ça sera certainement moins chaud avec du grand beau temps. J'espère que c'est un magnifique spectacle, un magnifique concert, un magnifique festival, hein, ce festival Jazzophare tous les ans. Et là, des grands noms du jazz, de la musique. Vous avez passé une belle soirée, vraiment, Catherine, avec ces deux invitations. Mais vous pouvez aussi les offrir à qui vous voulez, bien sûr, hein, Catherine, ces invitations.
1: Oui, bien sûr.
0: Si vous me dites, parce que c'était le but du jeu,
1: oui, c'est vrai quand même.
0: De quelle commune cette carte postale qu'on a reçue ce matin nous a été envoyée? Vous avez pensé à quelle commune, Catherine?
1: Eh bien, moi, j'avais pensé à Saint-Martin-de-Ré.
0: Bah oui, tout simplement.
1: Avec les remparts, avec la Martinière. Avec que je connais bien, j'ai l'habitude d'y aller assez souvent dans l'île de Ré, j'aime bien.
0: Et les bonnes glaces, bien sûr, de la Martinière, hein, sur le port, entre autres.
1: Exactement.
0: Et puis,
1: voilà,
0: bien sûr, il y avait les remparts Vauban, Saint-Martin, la capitale de l'île de Ré, on va dire ça comme ça, Catherine. En tous les cas, bravo, c'est la bonne réponse. Vous avez été la toute première à nous la donner. On vous gagnait vos deux places, hein, pour ce concert du mardi 28 juillet. Restez peut-être encore quelques secondes en ligne avec nous, hors antenne, qu'on ait bien le temps de noter toutes vos coordonnées pour vous faire profiter de ce beau festival jazz. À bientôt, Catherine.
1: D'accord. Je vous remercie beaucoup et je vous souhaite une très bonne journée.
0: Bonne journée à vous aussi. À bientôt. Au revoir. Et on joue comme ça hein, chaque matin avec des places pour les différents concerts et festivals à gagner. Donc demain, bien évidemment, autre carte postale. Mais tout de suite, c'est votre rendez-vous, l'histoire du jour, comme chaque matin de la semaine avec Vincent Bretagnol qui nous raconte l'histoire justement des deux Charentes. Et ce matin, Vincent, c'est l'arrivée du train et de Napoléon Bonaparte à Angoulême que vous nous racontez.
2: Imaginez, des décors de fête, une foule en délire et le sifflement d'une locomotive. Voici le jour où Louis-Napoléon Bonaparte met Angoulême sur les rails. Alors, on a peut-être du mal à s'imaginer aujourd'hui la révolution que représente l'arrivée du train au 19e siècle. Avant cela, il fallait des jours, voire des semaines pour traverser la France. Et avec le chemin de fer, on parle désormais en heures. Paris-Bordeaux en 13 heures. Alors évidemment, ça fait sourire aujourd'hui, mais à l'époque, c'est un bouleversement. Pour la Charente, tout commence avec la loi de 1842 sur les grandes lignes de chemin de fer. Une voie Paris-Espagne est décidée via Tours, Poitiers, Angoulême donc, Bordeaux et Bayonne. Et en Angoumois, les travaux sont colossaux. Un tunnel de 750 mètres sous le plateau d'Angoulême, le viaduc de Coutaubière ou encore le tunnel de l'Hivernan. Mais malgré ces travaux importants, en 1852, la ligne Bordeaux-Angoulême est enfin achevée. Le 20 septembre, les premiers voyageurs font le trajet. Le départ est prévu à 6 heures du matin, mais il y a un retard de 45 minutes. Bon, décidément, avec le train, ça arrive souvent. À la suite de son coup d'État de décembre 1851, Louis-Napoléon Bonaparte a entamé une tournée des provinces françaises. C'est comme ça que c'est appelé à l'époque. Et ce 10 octobre 1852, c'est en train qu'il débarque à Angoulême en provenance de Bordeaux. Il profite de cette occasion pour inaugurer officiellement la nouvelle gare dans une ambiance de liesse générale. Le sifflet de la locomotive se mêle aux salves de canons, les maisons sont pavoisées, le public crie « Vive l'Empereur !» alors qu'il ne l'est pas encore officiellement. Le prince président poursuit son petit tour d'Angoulême à la cathédrale Saint-Pierre avant d'être reçu à la préfecture. Puis le lendemain, il prendra la direction de Rochefort. Près d'un siècle et demi avant le TGV, cette arrivée marque l'entrée de la Charente dans la modernité ferroviaire. Ce jour-là, Angoulême n'inaugure pas seulement une gare, elle inaugure une nouvelle époque.
0: Et cette histoire de Napoléon en gare d'Angoulême, hein, racontée par Vincent Bretagnol, vous la retrouvez bien sûr en podcast sur notre site ici.fr. Benabar, maintenant, quoi qu'on dise.
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0: Nouveau titre, un extrait de son album sorti en janvier dernier. C'était Quoi qu'on dise, et bien sûr c'était Benabar.
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0: Allez, comme chaque matin à 11h-10, on va tester et approuver maintenant votre rendez-vous chaque jour sur votre radio. Ici La Rochelle avec Chloé Bidet, et c'est un moment bien sûr de découverte, et c'est un album jeunesse des éditions Biscotto, une maison d'édition angoumoisine qu'on vous propose ce mercredi.
3: Le dinosaure électrique. Et cette BD, on la doit à Benoît Pretzel qui vit à Angoulême. Alors j'adore, hein, c'est une bande dessinée jeunesse qui raconte l'histoire de Chayennes et Gigi, deux amis inséparables à qui il va arriver une nouvelle aventure. Et cette aventure, elle tourne autour des dinosaures. Chayennes et Gigi vont aller à la rencontre d'une amie qui est passionnée par les dinosaures, qui a son papa qui travaille dans un musée. Il va leur arriver tout un tas d'aventures farfelues, il y a beaucoup d'humour. Les dessins sont vraiment très chouette. On a interrogé justement Benoît Pretzel pour savoir comment sont nés ces deux personnages.
4: Ça fait des années que je travaille avec le journal Biscotto, qui est un journal jeunesse pour à peu près les enfants à peu près entre 7 et 12 ans, quelque chose comme ça. Et en fait, ça m'a vraiment appris beaucoup de choses. Je ne pensais pas du tout travailler pour ce public-là au départ, mais c'est vraiment les éditrices qui m'ont encouragé. Et ça amène à se poser des questions. Qu'est-ce qui peut intéresser des enfants de cet âge-là? Et moi, ce qui m'intéressait, c'était d'explorer des choses que j'avais jamais faites, et notamment de mettre en scène des petites filles. Parce que quand on est auteur, on a souvent tendance à faire des créations un peu en miroir, quoi. Du coup, quand on est un garçon, on met en scène un garçon. Si on est blanc, on va mettre en scène quelqu'un de blanc. Et en fait, moi, j'avais envie de partir un peu à l'opposé de ça et essayer de trouver des personnages qui me ressemblent pas vraiment au premier abord, quoi.
3: C'est farfelu, c'est rigolo, c'est bien pensé, et honnêtement, on prend autant de plaisir en tant qu'adulte ou en tant qu'enfant à lire cette bande dessinée jeunesse que je vous recommande absolument, Le dinosaure électrique aux éditions Biscotto. C'est testé et approuvé par ici La Rochelle.
0: Eh ben super, merci beaucoup Chloé Bidet. Testé, approuvé, hein. Rendez-vous également retrouvé sur notre site ici.fr. Dans quelques instants, on va jouer, bien sûr. C'est Objectif 5 points, votre grand jeu du matin entre 11h et midi. Si vous avez des bonnes réponses aux questions de culture générale que je vais vous poser, vous avez toutes vos chances de gagner un super cadeau, une belle grande télé toute neuve, une Smart TV, grand écran 108 cm, 4K HD, écran QLED, bref, magnifique télé d'une valeur de 300€. Elle est en jeu, elle est à gagner assez facilement tout à l'heure après les infos de 11h.
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0: Ah, ça, c'était un énorme succès hein, du milieu des années 80. La chanteuse Deborah Harry et son groupe Blondie qui chantait la Call Me.
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0: Bon mercredi 15 juillet, aujourd'hui il est tout juste 11h. Le flash d'information est présenté par Catherine Berchetsky. Bonjour Catherine.
2: Bonjour David, bonjour à tous. Et plus aucun département de France n'est en vigilance rouge pour la canicule. L'alerte a été levée à 6h pour la Charente, comme pour les derniers départements encore en rouge. La Charente qui rebascule en orange au niveau de la Charente-Maritime. Un air plus frais est arrivé de l'océan, provoquant des orages parfois accompagnés de grêles, comme à Saint-Georges-de-Didonne, Jazenne ou Tanzac au sud de la Charente-Maritime. Un front orageux qui se déplace vers la Bretagne et vers le centre du pays en passant par la Charente. Victime d'un malaise cardiaque en pleine mer, le capitaine du chalutier le Petit Boer est décédé hier après-midi au large du phare de la Coubre près de la Tremblade. C'est le matelot à bord qui a lancé un appel de détresse sur le canal 16 de la VHF. Il a lui-même tenté de réanimer le patron de pêche en lui prodiguant un massage cardiaque mais en vain. Deux bateaux de la SNSM et l'hélicoptère Dragon 17 de la Sécurité Civile ont été dépêchés sur place mais le médecin urgentiste n'a pu que constater le décès du marin. Les députés appelés à se prononcer aujourd'hui sur la loi instaurant une aide à mourir. Vote final et solennel après plus de 2 ans de parcours législatif. Un droit au suicide assisté ou à l'euthanasie très encadré. Un texte qui a été porté par Olivier Falorni quand il était député de La Rochelle-Île-de-Ré. Il sera d'ailleurs à l'Assemblée pour suivre le vote cet après-midi. Tant que ce texte ne sera pas voté, je serai toujours dans l'action, assure Olivier Falorni, le maire de La Rochelle. Et à la fin, c'est l'Espagne qui gagne. Pas de troisième étoile pour les Bleus qui ont été battus hier 2-0 en demi-finale à Dallas. Une cruelle désillusion. Les Bleus, pourtant grands favoris, n'ont pas tenu la distance dans aucun secteur de jeu. On n'a pas fait le match qu'on voulait faire, a reconnu l'attaquant Kylian Mbappé. La France disputera samedi la petite finale. Le match pour la troisième place à Miami, ce sera contre le perdant de l'autre demi-finale qui se joue ce soir entre l'Angleterre et l'Argentine.
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2: On respire, hein, David.
0: Ouais, c'est plus frais, effectivement, mais attention, encore des orages, des averses, de la grêle, vous l'avez dit, Catherine, dans notre région, plutôt en Charente ou encore en Saintonge en ce moment, mais ça se décale aussi, vous l'avez dit, vers la Bretagne. Et on va retrouver cet après-midi, normalement, un grand beau soleil à nouveau et des températures en hausse, malheureusement, pour la plupart, hein, 25 degrés. Ça reste très correct sur les îles cet après-midi, mais jusqu'à 33 degrés dans les terres de Saint-Onge ou de Nice, 33 degrés également cet après-midi, prévu dans la région d'Angoulême, sur la côte ça sera un petit peu moins chaud, hein, 28 degrés quand même à La Rochelle, 28 à Rochefort ou encore à Royan, et cet après-midi ce sera avec un vent qui va rester faible à modéré.
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0: La bonne musique avec Eddie Mitchell dans un instant qui va nous emmener du côté du Rio Grande. Et puis ça, c'est une chanson qui va peut-être nous réchauffer aussi encore un petit peu plus. Sister Sledge avec We Are Family. Et bien sûr, on joue dans un instant Objectif 5 points. Une grande et belle télé toute neuve est à gagner. À tout de suite.

0: Et les Sister Sledge à l'instant avec ce succès We Are Family.
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0: Bon, c'est vrai, l'équipe de France de foot n'a pas gagné sa demi-finale de Coupe du Monde hier soir face à l'Espagne. Mais il y a encore des beaux matchs à voir hein, jusqu'à la finale dimanche. Puis il y a aussi le Tour de France, vélo qui continue. On va pas oublier vos émissions préférées aussi, hein, comme Fort Boyard sur France 2. 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Hein, vous n'hésitez pas à nous appeler jusqu'à 11h45, dernier délai. Et là, vous aurez toutes vos chances de jouer. Vous serez 4 candidats aujourd'hui encore à devoir répondre à mes questions hein, de culture générale. Avec un maximum de bonnes réponses, vous pouvez gagner cette belle télé. N'hésitez pas, on vous attend pour jouer. 05 46 50 67 68.

0: Grande, Monsieur Eddie Mitchell sur Ici La Rochelle. Comme ça qu'on l'appelle, hein, paraît-il, Monsieur, ou alors Monsieur Schmoll également pour Eddie Mitchell. 11h11 et presque 11 secondes, on accueille maintenant Thierry en direct sur Ici La Rochelle. Bonjour Thierry.
1: Bonjour. Bonjour.
0: Dites-moi tout. Alors vous êtes pas forcément du coin ou peut-être pas encore installé du coin. Vous êtes de Dijon,
1: alors,
0: c'est ça Thierry?
1: Récemment. Les racines commencent à prendre un petit peu. Ça fait deux mois que je suis installé à côté de Saintes, à Brisembourg.
0: À Brisembourg.
1: De Bourgogne, voilà.
0: Ah, d'accord, ouais. Donc Dijon, la région de Dijon, c'est ça, Thierry?
1: C'est ça. Bon. Oui, oui, tout à fait.
0: Et là, c'est quoi? C'est pour la retraite, tout simplement pour,
1: Exactement.
0: Ah,
1: exactement.
0: Bien. Et je peux vous demander.
1: Profiter du bon air et de la sympathie de la Charente.
0: Ah, j'allais vous demander pourquoi avoir choisi cette région et cette commune même de Brisembourg pour la sympathie des Charentais-Maritimes, Thierry, alors?
1: C'est ça.
0: Ouais, c'est
1: ça,
0: vrai.
1: Tout à fait.
0: Oui. Vous serez bien, je pense, ici, hein, avec désormais votre radio locale, ici La Rochelle. Hein, nous, on est la radio des deux Charentes, Charente et Charente-Maritime, bien sûr, pour vous donner comme ça des infos sur toute la région et puis vous offrir des beaux cadeaux. Il y a une belle télé qui est en jeu, Thierry. Donc, peut-être pour la mettre dans votre nouvelle maison à Brisembourg, Thierry, je ne sais pas.
1: Oui.
0: Bon, où vous voudrez, hein, ça grand écran, tout beau, tout neuf, hein, pour mettre. Et il est en jeu sur. Il faut répondre à des petites questions de culture générale, Thierry. Vous avez toutes vos chances.
1: Ça me va bien.
0: Bon, le but du jeu, c'est d'avoir ces bonnes réponses, mais rapidement, hein, Thierry. 3 secondes, pas plus à chaque fois. Et si c'est le cas, vous avez toutes vos chances de la gagner. On va y aller mollo-mollo, comme on dit. Hein. Première question, que voici. Elle vaut un point en cas de bonne réponse. Dites-moi, Thierry, qui était, ou qui est d'ailleurs toujours, le chanteur des Rolling Stones?
1: Mick Jagger.
0: Oui, bravo. Je pensais au sketch de Coluche. Je ne sais pas si vous en souvenez. Tu fumes de la kick et tu écoutes du Mick Jagger. Non, Mick Jagger, bravo. C'est bien lui toujours, hein, parce que le groupe existe toujours et il fait toujours des concerts un petit peu partout pour notre plus grande satisfaction. Avec une curieuse façon de chanter ou de danser. Hein. Je ne sais pas si vous voyez Thierry Mick Jagger.
1: Oui,
0: c'est
1: une
0: grande star. Bravo, un point. Voilà, vous avez tout compris.
1: Quelle longévité.
0: Pardon ?
1: Quelle longévité pour lui.
0: Oui, je crois qu'il a plus de 70 ans. Il y en a beaucoup comme ça qui tiennent hein, et qui font toujours des concerts parce que c'est assez physique. Hein. Surtout comme là, au Francofolie, par exemple, quand il fait 40 degrés, il faut tenir hein, sur scène, effectivement. Ouais. C'est le cas. Mick Jagger, bravo, un point, Thierry. Deuxième question.
1: Merci.
0: Quel est le numéro d'urgence à composer pour appeler les pompiers?
1: Le 15.
0: Ah non.
1: 17. Oh,
0: non,
1: 17.
0: Non plus.
1: 17.
0: Non, c'est le... Voilà.
1: Bon.
0: Le problème, c'est qu'au jeu, on a le droit qu'à une seule bonne réponse, malheureusement.
1: Ah, bon.
0: Non, le 15, c'est le SAMU. Le 17, c'est la police.
1: Ah, bon.
0: Et le 18, c'est bien les pompiers. Bon, voilà.
1: Bien après, je le saurais.
0: En cas de très grosse urgence, vous en faites un des trois. Je pense qu'il y aura quelqu'un qui viendra vous aider. Mais le 18, c'est les pompiers, effectivement.
1: D'accord.
0: On en profite pour les soutenir là, en ce moment avec tous les feux qu'il y a un petit peu partout en France. Là, ils ont du boulot hein, et c'est très très urgent. Bon, heureusement, les orages là font du bien. Il a plu un peu cette nuit par chez vous aussi.
1: Toute la nuit.
0: Bon, tant mieux.
1: Ça s'arrête à 10h ce matin.
0: Tant mieux. Ça a bien refroidi les sols toujours.
1: Oui.
0: Et bon. Pas de point pour vous sur cette question. C'est pas grave. Vous allez avoir deux petites erreurs. Première erreur. Écoutez bien celle-ci. Quel est le nom de l'émission de télé-réalité qui est présentée par Karine Le Marchand sur M6 depuis 2010?
1: Alors, l'amour est dans le pré.
0: Voilà, bravo. Elle en présente d'autres, hein, mais pas depuis aussi longtemps, Karine Le Marchand, et c'est bien l'amour est dans le pré 2010 pour la présentation de cette émission pour Karine Le Marchand, qui est l'une des animatrices préférées des Français. Bravo. 2 points, Thierry. Un troisième, peut-être. Là, on va remonter encore quelques années plus loin, même. Dans le film de Gérard Houry, L'As des As, quel acteur français, aujourd'hui décédé, joue le rôle principal du pilote d'avion?
1: Belmondo.
0: Oui. Ouh là là, sur le juste à temps comme il faut. Ben bravo. Ouais, Jean-Paul de son prénom. L'As des As, effectivement, il a fait plusieurs hein, bien sûr des rôles principaux mais notamment L'As des As de Gérard Houry. 3 points pour vous Thierry, c'est bien. Je vous en propose 2 de plus et donc un objectif qui serait atteint, objectif des 5 points et vous seriez qualifié pour gagner ensuite éventuellement par tirage au sort cette grande et belle télé d'une valeur de 300 euros, mais il faut la bonne réponse maintenant à cette question musicale qui vous rapporte 2 points. On va jouer avec le mot caché, Thierry. C'est-à-dire qu'on va écouter une chanson française, très connue, ouais. un extrait d'une chanson, pas toute la chanson entière, mais un extrait de cette chanson très connue. Il va falloir deviner, me dire, quel est le mot qu'on a caché dans les paroles de cette chanson. D'abord, on écoute. Oui. On écoute d'abord, Thierry, et après 5 secondes, pas plus, pour me donner le bon mot caché dans cette chanson.
1: D'accord.

0: Elle aimait ça. Ça quoi?
1: Elle aimait sa maison.
0: Ouais, c'est. Ouais, sa maison, c'était la chanson de Jean-Jacques Goldman, bien sûr, hein, comme toi, l'histoire de cette petite fille juive durant la Seconde Guerre mondiale dans cette chanson de Goldman. Elle l'aimait, on va vérifier.
2: 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Elle apprenait les livres, elle apprenait les lois.
0: Petite fille, hein.
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1: Et sa maîtresse,
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0: Elle aimait sa poupée. Ouais, pas évident, voilà. Sauf si on est un grand fan de Goldman, mais peut-être pas un grand fan, vous Thierry, vous, ça va Goldman, ça vous plaît, oui?
3: Jean-Jacques Goldman.
0: Bah, voilà, vous n'êtes pas le grand fan pour connaître les paroles par cœur, malheureusement. Aïe, aïe, aïe. Non, il fallait, c'était pas sa maison, c'était sa poupée. On reste à 3 points, Thierry, c'est le jeu, hein. C'est pas grave.
1: Oui, tout à fait. Non, c'est un plaisir.
0: Puis maintenant que vous êtes installé à Brisonbourg, vous pouvez revenir jouer, hein, quand vous le voulez, tous les
1: Exactement.
0: Matins. Entre 11h et midi.
1: Je connais l'adresse.
0: Bah, à très bientôt, Thierry.
1: Merci.
0: Au belle au journée à vous, à bientôt.
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0: Et sur votre radio, on joue ensemble, hein, chaque matin entre 11h et midi. C'est votre jeu objectif 5 points. Vous nous appelez tout simplement maintenant au 05 46 50 67 68. Et en jouant, vous allez pouvoir gagner une très belle télé, toute neuve bien sûr, télé connectée, grand écran, 108 cm. Elle est en jeu. Maintenant, on vous attend pour jouer.
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0: Elle est de Phil en duo, hein. Philip Bailey, le chanteur du groupe Earth, Wind & Fire, et le chanteur du groupe Genesis, Phil Collins, avec ce duo, c'était Easy Lover. 11h25, on joue ensemble bien sûr une grande et belle télé toute neuve et ton jeu hein, pour regarder ce que vous voulez bien sûr. Alors non plus les matchs de l'équipe de France en Coupe du Monde, malheureusement, mais pourquoi pas l'autre demi-finale ce soir, ou alors la finale dimanche, hein, parce que la télé elle est en jeu cette semaine, c'est vendredi que vous allez pouvoir la gagner, mais il faut jouer auparavant pour la gagner, cette grande belle télé toute neuve, grand écran QLED 4K HD. Avec tout ce qu'il faut, les prises pour brancher les consoles, les box, etc., etc. C'est en jeu et c'est une télé que va peut-être gagner Christine. Bonjour Christine.
1: Bonjour.
0: Vous habitez à Pessines, vous, hein, c'est ça Christine?
1: Oui, c'est ça.
0: On est là encore pas très très loin de Sainte. Hein. Et vous faites quoi vous Christine? C'est quoi votre profession peut-être?
1: Je suis retraitée.
0: Retraitée. Bon, et vous faisiez quoi alors avant d'être retraitée Christine? Votre boulot à vous c'était quoi?
1: Infirmière,
0: ok. En hôpital, en clinique ou en libéral?
1: En libéral.
0: En libéral, sur les routes, hein. De la région aussi ou c'était ailleurs, en France, Christine, vous?
1: Non. Sur les routes de la région, ouais.
0: D'accord, ouais, bon voilà. Un petit coucou peut-être à celles et ceux qui vous reconnaîtraient ou vous reconnaîtront peut-être, Christine.
1: Ok, oui.
0: Infirmière dans la région, bah oui. Et là, vous êtes bien tranquille chez vous. Il y a du monde pour vous aider, vous souffler, Christine, éventuellement?
1: Là, je suis dans la voiture avec mon fils et mon mari. Ouais.
0: Ah, bien, ça va être un jeu familial. Donc, bien sûr, ils peuvent vous aider, vous souffler hein, avec les questions qu'ils vont entendre dans l'autoradio. Mais la règle, c'est de vite, vite me répéter ce qu'ils peuvent vous dire. Il y a 3 secondes seulement pour me donner votre réponse. Et puis, évitez de mettre le haut-parleur au téléphone, hein, parce que sinon, je ne vais pas vous entendre. Et puis, rassurez-moi, vous êtes arrêté, bien sûr, Christine. Hein, la voiture est arrêtée.
1: La voiture est arrêtée, bon, oui, pour l'instant.
0: Tant mieux.
1: Non. Oui, mais c'est pas moi qui conduis. Hein.
0: Ah bon, oui. Ah d'accord, ok. Bon, quand même, c'est mieux. Voilà, comme ça, votre mari pourra plus vous aider facilement si la voiture est arrêtée. Et comme ça, bien concentré sur mes questions. Christine, voici la première. Écoutez bien. 3 secondes pour me dire, dans quel sport Zverev, Alcaraz ou Sinner sont-ils de grands champions?
1: L'automobile.
0: Ah non. Ah non, ah, pas un des trois, là, là. Alors, ce sont les 3 meilleurs au tennis. Alcaraz, l'espagnol, Sinner, l'italien qui vient de gagner Wimbledon, et puis Zverev qui lui avait gagné Roland-Garros. C'était le tennis que j'attendais.
1: D'accord.
0: Bon, petite erreur sur cette première question, comme ça on s'en débarrasse, c'est pas plus mal. J'espère que là vous avez à avoir la deuxième question, la bonne réponse. On est dans du cinéma maintenant. Quel humoriste nous plonge dans une colonie de jeunes handicapés dans son film Un petit truc en plus?
1: Je le sais, mais je ne me rappelle pas.
0: Ah ouais, parce que c'est un humoriste, hein, mais c'est aussi un acteur. Oui. Et c'est lui qui a aussi réalisé un petit truc en plus, c'était Artus. Christine,
1: oui, voilà.
0: Aïe, très très drôle, très talentueux. Mince,
1: c'est sûr.
0: C'est pas venu le nom, mais numéro de mari. Attention, là, vos 2 jokers sont utilisés, Christine. Il faut absolument la bonne réponse et en moins de 3 secondes à cette question.
1: Oui.
0: Dites-moi, combien de faces possède un dé classique?
1: 2.
0: Ah non. Un dé, vous voyez un dé pour jouer. Vous avez joué au dé déjà, Christine. Un dé, il y a 1, 2, 3, 4, 5, 6.
1: Ah, un dé, j'avais compris un CD. Après,
0: j'avais
1: compris un
0: 10. Un CD, aïe.
1: Aïe.
0: Ah oui, alors en plus, hein, on passe, Christine. Un dé ou un DD des champs, peut-être, éventuellement, mais non, c'était 6 faces. Ah, j'attendais. Bon. C'était une première, ça n'a pas été une réussite, Christine, mais c'est pas grave.
1: Non.
0: Ça reste un jeu. Vous êtes dans la région, du côté de Pessines, de Sainte. Vous pouvez venir rejouer quand vous le voulez. Peut-être à la maison, peut-être un peu moins stressé, peut-être, Christine.
1: Voilà,
0: n'hésitez
1: exactement.
0: Pas. Voilà, rejouez quand vous le voulez. Bonne route à vous, Christine. À très bientôt.
1: Merci,
0: au revoir.
1: À bientôt. Au revoir.
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0: Et oui, l'importance, hein, voilà, de pas mettre de haut-parleur quand vous jouez au téléphone parce qu'on n'entend pas forcément bien les questions et du coup on n'a pas la bonne réponse. Donc n'hésitez pas, vous avez un bon téléphone qui fonctionne, vous êtes bien tranquille et pas stressé. Appelez-nous pour jouer. Une grande et belle télé toute neuve est en jeu maintenant. 05 46 50 67 68. À tout de suite.

0: Gérard Blanc sur votre radio, ici La Rochelle, qui chantait une autre histoire.
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0: Avec votre météo marine, pour vous qui allez vous rendre peut-être à la plage cet après-midi, à la pêche à pied aussi sur l'Estran, il y a des gros coefs en ce moment, peut-être surfer ou naviguer dans les Pertuis. Sachez qu'il y a encore quelques orages isolés, possibles ici ou là, nous dit Météo France, et donc peut-être de fortes averses encore, notamment au début d'après-midi, mais après ça va être du grand beau soleil.

0: Très très vite, en raison de ce gros coefficient, la marée haute, elle est prévue à La Rochelle pour 18h39.
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0: Et Ronan Luce maintenant, qui va nous chanter son premier succès. Ouais, les voisins, les voisines, c'était juste après. Son premier succès à l'instant de Ronan Luce, c'était La Lettre.

0: Paya paya papa, la lettre chantée par Renan Luce. C'est le jour des Christines, semble-t-il, sur Ici La Rochelle. C'est une nouvelle Christine qui va tenter sa chance maintenant à Objectif 5 points. Bonjour Christine. Allô, allô Christine. Ah, une petite Christine qui s'affiche devant mes yeux, mais qu'on n'entend pas. Est-ce que ça vient de notre téléphone ou de votre téléphone, Christine? Nouvel appel, allô, allô Christine, qui est du côté de l'île de Ré. Bon, elle est toujours au téléphone, semble-t-il. Allô Christine, oui, non? Dernier essai, bon. Bon bah tant pis pour Christine de l'île de Ré, on va relancer la machine, hein. Si vous avez un téléphone qui fonctionne, vous nous appelez, hein, 05 46 50 67 68 à nouveau pour tenter votre chance. Je rappelle qu'il y a une grande belle télé toute neuve qui est en jeu, une Smart TV connectée avec toutes les applis qu'il faut, les plateformes bien sûr, payantes ou pas payantes, par contre il faudra vous payer l'abonnement, hein, si c'est Canal Plus ou Netflix ou autre, mais par contre on vous offre nous la belle grande télé, grand écran 108 cm avec un écran QLED 4K, tout ce qu'il faut pour passer des bons moments. Alors, peut-être plus regarder les matchs de l'équipe de France, malheureusement, parce qu'elle a perdu hier, faut-il vous le rappeler, contre l'Espagne, sa demi-finale, mais l'autre demi-finale, pourquoi pas, ce soir, à partir de, je crois que c'est 21h, 22h, hein, le match entre l'Argentine et l'Angleterre, l'autre demi-finale, mais vous pourrez le Tour de France, les émissions, ce qui vous plaît, bien sûr, à la télé. Oh, on a retrouvé Christine, semble-t-il. Nouvel essai. Allô, allô, bonjour Christine.
1: Allô, allô.
0: Ah, ça y est, ça
1: bonjour.
0: Marche.
1: Bon, bonjour, ça marche.
0: Bon, je sais pas ce qui se

0: passer. Ce qui compte,
1: c'est qu'on... j'étais dans ma cour. J'étais pas dans la maison. J'étais dans ma cour.
0: Et voilà. Dans la cour, les ondes passent peut-être un petit peu moins bien, Christine.
1: Un peu moins bien, c'est ça.
0: Dans la cour, vous êtes à Saint-Martin, sur l'île Dorée, hein, c'est ça, Christine?
1: Voilà, c'est ça.
0: Là, vous m'entendez bien, c'est parfait. Une belle télé est en jeu, je le disais. Vous regardez quoi, vous, plutôt à la télé, Christine? En général, des films?
1: Surtout les infos, et puis le jeu de l'Espagne le midi, et puis un peu le soir, suivant ce qu'il y a. Ouais. Voilà.
0: Vous n'êtes pas fan d'une série, vous, Christine? Plus belle la vie, ou Sous le soleil?
1: Non, pas du tout. Les infos et le soir, c'est tout.
0: Bon, c'est bien. Vous faites bien d'écouter la radio plutôt le matin, par exemple. Hein.
1: Exactement, tous les matins, c'est la radio.
0: C'est beaucoup mieux que la télé, Christine.
1: Le matin, du matin au réveil jusqu'à midi.
0: Bon, et en plus,
1: midi c'est la télé, et après je réécoute la radio quand
0: Puis vous dormez un petit peu aussi la nuit, Christine, sans doute.
1: Heureusement.
0: Et comme ça vous avez les idées bien claires pour répondre à mes questions, Christine. C'est parti. Allez, il faut me donner vos réponses rapidement, surtout, Christine. Hein. Ma première question. C'est 3 secondes, pas plus, pour me donner votre bonne réponse. Dites-moi, dans la bande dessinée Tintin, quel est le nom de la cantatrice qui rit de se voir si belle en ce miroir?
1: La Castafiore.
0: La Castafiore, bravo. Yes, bonne réponse. Avec Tintin, un premier point. Deuxième question. Quel compositeur, chanteur, a écrit pour Céline Dion les chansons « Pour que tu m'aimes encore » et « S'il suffisait d'aimer » ?
1: Goldman ?
0: Oui, bien sûr. Il lui a écrit quasiment toutes ses chansons, hein. C'est
1: oui,
0: même les dernières d'ailleurs. Donc voilà, vous avez un petit doute, faut pas hésiter. Et celle-là notamment. Tu m'aimes encore. C'était Jean-Jacques Goldman, bien sûr. Christine, ouais. 2 points. Attention, 3e question. Selon l'expression, que met-on dans le plat quand on a fait une gaffe ?
1: Oh, les pieds.
0: Les pieds. Eh ben oui, on a mis les pieds dans le plat.
1: On met les pieds dans le plat.
0: Ben oui, comme vous dites. 3 points pour vous, là. C'est pas une gaffe, c'est la bonne réponse. Ouh là là, Christine, attention. Ouais. Ça s'est pas bien passé pour l'instant pour nos 2 premiers candidats. Pour vous, ça se passe bien en ce moment. On va parler bricolage un peu maintenant. Comment est-ce qu'on appelle la petite pièce souvent en plastique qui sert à maintenir une vis dans du béton ou du plâtre?
1: La petite pièce en plastique.
0: Mais oui.
1: En fait, c'est béton.
0: Voilà,
1: c'est la rondelle?
0: Non. Ah non. Quand on fait un trou dans du plâtre, du béton, avant de mettre la vis,
1: La
0: cheville, voilà, c'est comme ça qu'on l'appelle. Ouais. Aïe. Un peu trop tard, la bonne réponse.
1: C'était trop tard, là.
0: Bon, c'est pas grave. Vous aviez bien vos 3 points, les 3 premières questions. Et donc, maintenant, la question musicale. Blind test pour vous, Christine. Un jeu de l'intro. Une chanson très connue qu'on va vous faire écouter, en tous les cas les tout débuts, les 10-12 premières secondes d'introduction de cette chanson. À vous de nous dire qui en est le chanteur, la chanteuse ou le groupe de cette chanson très connue. Ok, Christine ?
1: Ok.
0: Écoutez bien, dites-moi qui chante ceci ?

0: Non. Combien de temps?
1: Ouais, et c'est qui chante ça?
0: Et qui c'est qui chante ça? Combien de temps? Combien de temps?
1: Hey. Oh. Aïe, aïe, c'est ce que je vous demandais, Christine. Aïe, aïe, aïe. Combien de temps? Il y a 5 secondes, pas plus. Écoutez la réponse.
0: Oui, voilà.
1: C'était bien la bonne chanson, mais avec son petit accent là. Ouais, il a un petit accent suisse-allemand. C'était Stéphane Eicher.
0: Stéphane
1: Eicher. Avec cette chanson Combien de temps, très connue. Malheureusement, ouais, son nom n'est pas arrivé à temps dans votre cerveau.
0: Temps, hein. J'ai pas arrivé
1: de suite. Bon, Christine, gardez votre sourire, votre bonne humeur, et puis revenez jouer, bien sûr, Christine, d'accord?
0: D'accord, entendu.
1: À bientôt, bisous. Merci sur l'île dorée, à bientôt, au revoir.
0: Merci, au revoir.
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0: La belle voix de la chanteuse Pink et sa toute nouvelle chanson All Out of Fight. Et à 11h48, on accueille la voix de Chantal maintenant. Bonjour Chantal.
1: Bonjour monsieur.
0: Chantal, j'aime bien, vous m'appelez monsieur, pourquoi pas. Chantal, madame Chantal, vous êtes à Chagnier, vous, hein, c'est ça, tout près de Sainte?
1: Ah non, pas du tout.
0: Ah, pardon.
1: Je suis là, stationnée au bord de la route entre Jonzac et Montendre.
0: Ah, d'accord.
1: Mais
0: okay.
1: Je suis, voilà.
0: Mais vous habitez à Chagnier ou pas alors?
1: À Jonzac. Ah non.
0: À Jonzac, d'accord. Bah, je sais pas pourquoi c'est écrit Chagnier sur ma petite fiche.
1: Mais c'est que la dame m'a demandé mon nom, c'est tout.
0: Ah bon, d'accord. Ah pardon, je pensais que c'était la commune. Bon Chantal, en tous les cas, soyez la bienvenue. Ça va, à Jonzac, il a plu aussi un peu ce matin ou pas? Oui, sans doute. Hein.
1: Un tout petit peu, quelques gouttes.
0: Ah, pas beaucoup vous. Ah mince, parce que c'est, oui, il y a besoin d'eau. Hein. Chantal, bon, écoutez, moi j'ai une télé à vous proposer pour les longues soirées d'hiver, mais pourquoi pas dès dimanche, hein, pour voir la finale de la Coupe du Monde, par exemple, ou ce que vous voulez, bien sûr, Chantal, à la télé. Vous êtes plutôt branché, vous, sport, info, série, qu'est-ce que vous regardez, vous, à la télé, Chantal?
1: Sport, et puis info.
0: Et info aussi, bien sûr. Ah, sport, donc j'ai quelques questions sport aussi, hein, parfois, Chantal. On verra si vous avez... Ouais, ça dépend. Ouais, vous êtes plus spectatrice que compétitive, on va dire, Chantal.
1: Exactement.
0: Vous avez regardé le match de l'équipe de France de foot hier, sans doute, Chantal, alors?
1: Oui, très déçue, comme tout le monde.
0: Bah, oui. Bon, on va pas trop en parler, Chantal, hein, ça arrive, hein, c'est le foot, c'est les défaites. Mais bon, Chantal, j'espère que vous allez gagner votre partie d'objectif 5 points maintenant. Voici ma première question. Et vous avez 3 secondes tout d'abord pour me dire, comment est-ce qu'on appelle les gants qui laissent apparaître le bout des doigts?
1: Je ne sais pas. Oh là là,
0: ouais.
1: C'est une question.
0: Oui, vous savez, hein, y a des... Alors, je ne sais pas pourquoi d'ailleurs, parce qu'en fait, les gants, ça sert à nous couvrir du froid. Et il y en a certains qui ont les bouts des doigts découverts, coupés. On appelle ça des mitaines, Chantal. Les mitaines.
1: Oh, purée, et j'en ai en plus.
0: Ah bah, vous le saurez maintenant quand vous allez les mettre en hiver. Oh, je vais mettre mes belles mitaines.
1: Je pensais que c'était les mitaines, c'était pour l'hiver et il y avait des doigts.
0: Ouais, non, c'est des gants en fait. Bon, c'est pas grave, c'est que la première question, Chantal. Les mitaines, c'était la réponse que j'attendais. Écoutez bien la deuxième question. Qu'est-ce qui commence par la lettre P, comme Patrick, par exemple, et peut-être de chute, de suture ou de rupture? Ah, de suture, non, vous n'avez jamais été coupé.
1: Point.
0: Ah oui, oui. Ah oui, le point, mais c'est trop tard, Chantal. Aïe, aïe, aïe.
1: Ben oui, j'avais pas entendu le premier mot. J'ai entendu les 2 secondes et puis c'est un peu. Oh là là.
0: Aïe,
1: mais
0: aïe, aïe.
1: Aujourd'hui, je vais pas répondre. Bon. D'habitude, je réponds, mais aujourd'hui, je vais pas répondre.
0: Bah, c'est ça, c'est le stress des fois, hein, quand on est en direct.
1: C'est le
0: stress. Et puis, on entend un petit peu moins bien au téléphone, mais ayez bien le téléphone près de l'oreille, pas de haut-parleur, hein, du coup, Chantal. Écoutez bien la troisième question. Quel est le nom de l'équipe de super-héros dont font partie Iron Man ou Capitaine America? Ce sont les... Ah, ça vous regardez peut-être pas à la télé, hein, ces films de super-héros. Il y a Hulk également qui en fait partie de cette équipe. Hulk, le Capitaine America, Iron Man, c'était les Avengers, Chantal.
1: Non, je connais pas.
0: Non, vous ne l'avez pas. Hein. Ah, peut-être sur le point. Le point de suture, le point de rupture et le point de chute. Malheureusement, c'est un jeu qui se termine mal. Mauvaise chute pour vous, Chantal. Bon.
1: Oui.
0: Écoutez, là vous n'étiez pas dans les bonnes conditions, hein, la voiture, tout ça, c'est pas facile pour bien réfléchir. Quand vous serez plus tranquille, plus à l'aise, n'hésitez pas à rejouer, d'accord Chantal?
1: D'accord.
0: Belle route à vous, attention.
1: Merci.
0: Surtout, hein, y a encore quelques orages qui sont prévus, et puis je vous dis à très très bientôt sur Ici La Rochelle. À bientôt Chantal.
1: Merci,
0: au revoir.
1: Merci, au revoir.
0: À bientôt, au revoir, et bah, demain, du coup, vous pourrez retenter votre chance. Bon, de toute façon, c'était pas la journée, hein. On a eu 4 candidats. Aucun gagnant à 5 points aujourd'hui. On en a que 3 hein, depuis lundi. 3 sur 12. Bravo déjà à vous. Je vois Eliane hier, Laurent également du côté de Migron et puis Mathieu qui s'est qualifié lundi. Et sont tous les 3 à pouvoir gagner la télé. Mais peut-être que vous allez pouvoir vous ajouter à la liste. Hein. Dès demain, n'hésitez pas à tenter votre chance. Objectif 5 points, c'est à partir de 11h demain.
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0: Le clandestino Manu Chao sur ici La Rochelle. Dans 5 minutes, votre journal d'info locale. On écoutera notamment le maire de La Rochelle, Olivier Falordi. Ce sera juste après la petite pause fraîcheur.
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0: dit plus trop, hein. Je suis bidon aujourd'hui en 2026, plutôt. Je suis naze.
1: Has-been.
0: Oui, has-been. Oh, même ça, ça se dit plus trop. Je suis claqué au sol. Allez, bonne journée à tous, il est midi.
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0: Mais mercredi 15 juillet, avec le soleil qui revient normalement. Un point météo complet juste après vos infos et le journal présenté par Catherine Berchetsky.
1: Olivier Falorni, dans les tribunes de l'Assemblée nationale cet après-midi où se joue le texte de loi sur la fin de vie qu'il porte depuis des années. Les députés sont appelés à se prononcer une dernière fois en fin de journée sur la loi instaurant une aide à mourir en France. Un vote final après plus de 2 ans d'un parcours législatif mouvementé. 3 rejets par le Sénat, 3 votes favorables à l'Assemblée nationale et in fine des députés qui ont le dernier mot après plus de 2 ans de processus législatif et des centaines d'heures de discussion au Parlement. Ce n'est plus tout à fait le texte initial qui est soumis au vote, mais il a le mérite d'exister, se félicite Olivier Falorni.
3: C'est mon texte, mais ça n'est pas mon texte idéal, parce qu'en tant que rapporteur général, j'ai œuvré pour un texte d'équilibre, et cet équilibre, il s'est construit aussi par le compromis. Il y avait plusieurs nuances de pour dans cette majorité transpartisane, parce qu'il faut savoir que cet après-midi, comme je l'espère, ce texte sera voté par des députés de tous les bords politiques. Il y aura des députés de LFI jusqu'au Rassemblement National qui voteront ce texte. Et moi, ce que je veux saluer, c'est que ce texte, il est le fruit de l'initiative parlementaire. On n'aurait pas eu de loi sur la fin de vie si des députés, dont votre serviteur, ne s'étaient pas saisis du sujet. C'est une proposition de loi issue de l'Assemblée nationale qui sera votée et le président de la République a contribué en permettant que ce débat ait lieu jusqu'au bout, que nous puissions être en mesure de le voter le 15 juillet, aujourd'hui même.
1: Et si le texte est adopté ce soir, sachez d'ores et déjà que le Premier ministre Sébastien Lecornu saisira le Conseil constitutionnel sur une partie des dispositions. Victime d'un malaise cardiaque en pleine mer, le capitaine du chalutier, le petit Boer, est décédé hier après-midi au large du phare de la Coubre près de La Tremblade. C'est le matelot à bord qui a lancé un appel de détresse via le canal 16 de la VHF. Il a lui-même tenté de réanimer le patron de pêche en lui prodiguant un massage cardiaque, mais en vain. 2 bateaux de la SNSM et l'hélicoptère Dragon 17 de la Sécurité civile ont été dépêchés sur place, mais le médecin urgentiste n'a pu que constater le décès du marin. La canicule qui s'éloigne de nos deux Charentes, nos deux départements sont désormais en vigilance orange. Les orages se sont invités dans la nuit et ce matin, de quoi rafraîchir l'atmosphère et mouiller un peu plus la végétation. C'est toujours ça de prix dans un contexte où les incendies ne laissent aucun répit aux sapeurs-pompiers. En Charente, les agriculteurs se sont même mobilisés aux côtés des soldats du feu. C'était dimanche à Roussines, dans l'est du département, entre Montbron et Montembœuf. 80 pompiers engagés pour combattre les flammes qui menaçaient un espace boisé. Les agriculteurs ont très vite réagi avec leurs tracteurs spécialement équipés. Pierre Marsat.
4: C'est avec des déchaumeurs, des tracteurs munis de herses pour gratter la terre et des cuves alisiers remplis d'eau que les agriculteurs ont réussi à arrêter la progression de l'incendie. Ils étaient les premiers sur le terrain avant les sapeurs-pompiers. Stéphane Terrade est l'un d'entre eux.
5: On est arrivé forcément avant les pompiers parce qu'on est un peu à l'extrême des 2 casernes de pompiers, Montbron et Chasseneuil. Et eux, ils ont déjà 15 kilomètres à faire. Donc vous voyez, il leur faut au moins 20 minutes le temps d'arriver. Et nous, on est au plus près, donc forcément, on intervient un peu plus vite.
4: Le déchaumeur retourne la terre devant les flammes pour les canaliser. Ça laisse un peu plus de temps pour le travail des pompiers. C'est Alexis Terrade, le fils aîné de Stéphane, qui est intervenu le premier sur l'incendie.
6: Ça n'a pas arrêté le feu partout. On ne peut pas non plus intervenir dans les rigoles, dans les haies. Mais en plein champ, c'est sûr que ça coupe vraiment le feu sur des dizaines de mètres rapidement.
4: Même le petit frère Elliot a été mis à contribution pour lutter contre l'incendie.
7: J'ai pas fait grand chose, mais j'ai aidé à atteler le déchaumeur. Il a gagné quoi, 10-15 secondes. J'ai guidé un autre agriculteur qui est arrivé sur les lieux et je suis resté avec lui après.
4: Une convention a été signée récemment par la Chambre d'agriculture, le service d'incendie de la Charente et le syndicat agricole Coordination Rurale. Les adhérents du syndicat les plus proches d'un début d'incendie sont alertés par téléphone pour préparer le terrain pour les pompiers.
1: Un reportage à retrouver sur ici.fr et en marge de cette sécheresse, des orages de grêle ont été signalés en Charente-Maritime à Saint-Georges-de-Didonne, Tanzac, Hirsac ou encore Jazenne, près de Pont. Après la défaite des Bleus face à l'Espagne hier, la 2e demi-finale de la Coupe du Monde de foot se joue ce soir entre l'Angleterre et l'Argentine. Le perdant affrontera la France en petite finale samedi soir avant la finale dimanche.
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1: Un point précis avec vous,
9: ouais,
1: David.
9: Quelques orages, mais plutôt sur l'est ou le nord Charente. Attention, il y a eu des gros grêlons ce matin dans la région de Jarnac aussi, gros comme des œufs de pigeon. Là encore quelques orages, mais très vite le ciel s'éclaire par l'océan. Un ciel qui sera bien dégagé cet après-midi, un soleil encore bien présent et des températures qui iront de 25 degrés sur les îles jusqu'à 33 degrés du côté d'Angoulême. Belle journée maintenant avec Valérie Damido, Eric Bastien.
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10: Hola Francia, comment estás? Dormiste bien?
11: Oh là, non.
10: Hein? Dormiste bien?
11: Ah non, la bouche en vrai, là.
10: No está demasiada?
11: Oh là, non.
10: Ah, no te preocupes. Te amo, Francia.
11: Ah, là,
10: mais oui, on t'aime, la France.
11: Bon. Porque t'es basse.
10: Porque t'es basse, exactement. Porque t'es basse. C'est pas grave, la France, on t'aime quand même.
11: On est triste.
10: On a gagné ensemble, mais on a perdu ensemble. Je continue de t'aimer. Ça va, Eric? T'as pas pleuré?
11: Allez, bah, tu peux quand même.
10: Je vous cache pas que j'ai failli annuler mon voyage en Espagne cet été, mais bon, ce que vous voulez.
11: Je comprends. Ouais.
10: Voilà. Viens, allez.
11: Bravo Didier quand même, bravo Didier.
10: Ah, bravo Didier. Alors, nous sommes mercredi, nous sommes en milieu de semaine. J'ai eu un gagnant lundi, il a eu un gagnant
11: exactement,
10: hier.
11: Exactement, madame.
10: Bon, bah, j'espère qu'aujourd'hui c'est moi qui vais gagner, comment vous
11: le
10: dire.
11: Le hasard, le destin.
10: Oh, el destino.
11: El destino.
10: El destino de la Valeria. Et donc, je vous rappelle qu'à la fin de la semaine, le premier prix, c'est un voyage à La Ciotat. On n'a pas le droit de vous dire ce que vous allez écouter comme concert, mais ce qu'on peut vous dire, c'est que ça va être dément.
11: Il y a Sabine Paturel.
10: Il y a 3 nuits d'hôtel. Évidemment, il y a tous les soirs des passes pour aller au concert, pour aller dans les coulisses. Vous ferez même une croisière en bateau. Ça va être magnifique.
11: La croisière.
10: Et vous aurez évidemment le voyage pour aller là-bas en train, pris en charge. Bien, si on ne gagne pas ça, on gagne quoi?
11: El señor Balongo.
10: El señor Balongo.
11: Sí, el señor Balongo. El gringo. Le gringo de les chapeaux. Eh oui, Joe Malongo qui, dans cette dernière ligne droite, dans cette dernière semaine, prépare la dernière et l'unique dernière machine à café 32 dosettes.
10: Ah bah oui, après il n'y en aura plus les gars, c'est fini.
11: Il y aura peut-être 34 dosettes sur celle-là, figurez-vous.
10: Peut-être.
11: Et pas si vert en vert, peut-être 8, allez savoir.
10: Sorpresa. Allez, on accueille tout de suite nos deux candidats d'aujourd'hui, Edgar et Sylvie. Vamos.
11: On va se faire pourrir.
10: Hola los amigos, ¿cómo estás?
12: Bonjour.
10: Comment ça va Edgar?
12: Ça va, très bien. Je vous écoute, vous savez la pêche.
10: Oh, mais toi, un accent de quel...
11: De l'Espagne.
10: De l'Espagne que...
12: Non. Ça vient de Mexico.
10: Ah, Mexico. Oh, c'est presque comme l'Espagne, c'est chantant. C'est le soleil dans la voix, mon petit chou. Alors, tu joues avec ici Paris, Île-de-France. Tu as 55 ans, tu vis avec Marianne, tu as 2 enfants. Comment s'appellent tes enfants?
12: Paloma et Perla.
11: Oh là là.
10: Oh.
11: Mais oui, attendez, allez. Oh.
10: Bah oui. Alors le cliché dans toute sa splendeur.
11: J'adore. Mais je le connais Edgar en plus. On a déjà parlé ensemble.
10: Ok. Ok. Tu as un petit chat qui s'appelle Albine.
12: Oui.
10: Et tu es responsable commercial dans les technologies. J'ai tout dit là.
12: Oui, c'est un peu ça. Oui.
10: C'est un peu ça. Ok. D'accord. Tu fais beaucoup de vélo, il paraît que tu es un énorme sportif en vélo. Tu fais tout en vélo.
13: Fais du vélo.
12: Je fais beaucoup Paris à vélo, oui. Je préfère me déplacer en voiture et à Paris à vélo.
10: Ah bah oui, bah ça, à Paris, de toute façon, si t'es pas en vélo, tu n'avances pas. Voilà, donc à un moment donné, bon. Tu as fait du football américain, dis donc.
12: Oui.
10: Tu es donc très musclé.
12: Non, je suis comme beaucoup de personnes, normal.
10: Ouais, enfin, le football américain, si tu prends un coup, c'est... Hein? Bon, t'as arrêté, t'en fais plus.
12: C'est comme les rugby, en fait.
10: Oui.
12: Il faut être costaud, oui. Il faut supporter les coups, oui.
10: Voilà, donc c'est bien ce que je dis. T'es un peu costaud, quand même. À un moment donné, bon. Tu ne fais pas trop de bricolage. C'est pas ton truc, le bricolage. C'est ton... Hein? Bon.
12: Oui, je sais faire, mais c'est vrai que c'est pas... Tu peux pas faire ça tous les jours. C'est une fois de temps en temps.
10: Oui.
12: La même chose que les jardinages. Ouais. C'est de temps en temps, mais c'est pas ma passion.
10: Oui, c'est pas ta passion, on est d'accord.
11: La passion.
10: Mais par contre, t'aimes bien cuisiner.
12: Oui.
10: Ah, alors qu'est-ce que tu cuisines? Qu'est-ce que tu sais cuisiner de bon?
12: De bon? mais j'aime bien dire presque toutes les recettes françaises, les tartes, tartiflettes, même faire des pizzas, voilà.
10: Mais tu fais quand même des plats mexicains, rassure-moi.
12: Oui, des plats mexicains, des choses qu'on connaît, des tacos, des guacamole, des choses pour les amis.
10: Ah, voilà. Ah, oui. La vie, la bouffe, c'est la vie. Alors, oui. Edgar... on va tout de suite marquer un point parce que j'ai décidé que c'était toi qui allais gagner. D'abord parce que tu as un accent qui me ravit. J'adore les gens qui ont des accents. Ça c'est comme ça. Et donc là, je te pose la première question, vrai ou faux. Tiens, je te fais écouter Dorothée.
13: Allô, allô, monsieur l'ordinateur.
14: Dites-moi.
13: Ça c'est mon cœur.
10: Bon alors, écoute-moi bien. Il paraît que la première souris d'ordinateur était en bois. Est-ce que c'est vrai ou faux? Top chrono, 5 secondes. La première souris d'ordinateur était en bois.
12: C'est vrai.
10: Oui, c'est vrai, bien sûr. Et oui, en 1964, c'est Douglas Engelbart qui l'a fait. Et elle avait un seul bouton. Elle était nommée la souris parce qu'elle avait un petit câble qui la reliait, qui on dirait une petite queue. Bravo, un point pour Edgar.
11: Je me souviens toujours de Jacques Chirac qui demande, il est où le mulot, quoi. Voilà,
10: bah oui, mais Jaco, quoi. Laissez Jaco tranquille.
11: Eh bien sûr, Sylvie est avec nous à Quissy-Isère. Sylvie qui est très stressée, mais je ne suis que amour et bienveillance, Sylvie. Bonjour.
15: Bonjour Eric et Valérie.
10: Voilà. Salut Sylvie, n'aie pas peur, tout va bien.
11: Ouais, tranquille, c'est la dernière semaine, c'est l'été, il fait beau.
10: Franchement, toi.
11: Voilà.
10: Bien.
11: Enfin, au pire, t'auras passé un bon moment. Au mieux, tu repars avec un cadeau et tu vas à la Ciotat ou une machine, café, c'est top ça. Sylvie, qui habite à Saint-Apollinard dans l'Isère, ça va un petit peu moins chaud aujourd'hui. T'es pas dans les départements, c'est fini le rouge là.
15: Bah, il fait quand même 26 chez moi, et puis là, je sais pas, j'espère que l'orage va attendre que l'émission soit terminée. Hein.
11: Et oui, c'est des temps un peu orageux. Non mais 26, on est loin des 40 qu'on a eu encore 15 jours, hein, donc ça va, on respire 26. C'est pareil.
15: 26 à l'intérieur, hein, dehors, il fait plus chaud.
11: Ah, 26 à l'intérieur, d'accord, ok. Je croyais qu'il faisait 26 dehors, je me suis dit, c'est quand même pas mal, 26. Tu es séparée, tu as deux filles, comment elles s'appellent, les filles sont grandes, quoi.
15: Oui, elles sont grandes. Hein. Donc, Lydie, 27 ans.
11: Oui.
15: Et Emma, 25 ans.
11: Oui, qu'est-ce qu'elles font?
15: Une petite fille.
11: Ah, une petite fille.
15: 7 mois.
11: 7 mois. Et elle s'appelle comment, une petite fille?
15: Tessa.
11: Tessa. Et t'es grande, là, Emma et Lydie. Elles font quoi dans la vie, comme métier?
15: Ah, ben alors, donc, la grande, elle est ingénieure en complément alimentaire.
11: Pas mal.
15: Dans un laboratoire.
11: D'accord.
15: Et puis, la deuxième, elle veut faire. Professeur des écoles, okay. Elle a passé son
11: concours.
15: Elle a réussi son master l'année dernière, mais elle a raté le concours et l'année dernière, comme elle était enceinte, elle n'a pas pu. Ouais. Elle n'était pas en forme pour le passer.
11: Non, mais c'est très dur, hein, l'UFM, le concours de prof des écoles. Donc voilà, généralement la première fois, pas top, quoi. Donc elle l'aura l'année prochaine. J'en suis convaincu.
15: Voilà, il faut.
11: Bon,
15: voilà,
11: alors avant de jouer, juste un truc, j'ai découvert que toi, t'es en mode petite maison dans la prairie, t'étais comme Caroline Ingalls, c'est comme ça qu'elle s'appelait, hein. Toi, tu voulais la maison, la campagne, et tu voulais 12 enfants dans ta vie. 12, j'exagère pas, hein.
15: Ah oui, carrément. Ben, en plus, je regardais la petite maison d'un prairie, en plus, je crois que j'étais imbibée de ça.
11: Mais ton rêve, c'était ça, c'est de perdre au foyer d'avoir 12 enfants. Bon, t'en as eu 2, t'es loin du compte.
15: Mais bon, oui, ça me suffit bien, les deux.
11: Bah, oui, ça suffit. Allez, Sylvie, détente, on y va tout de suite pour une question à un point avec un extrait. Écoute.
16: C'est pour la petite bourgeoisie qui boit du champagne. C'est pour tous les quotas français que je parle plus anglais.
11: Eh bien, le champagne, c'est tellement français, avec modération, évidemment. Les professionnels conseillent de conserver le champagne au freezer pour une meilleure dégustation. Est-ce que selon toi, c'est vrai ou faux que l'on conseillerait, top chrono, de conserver le champagne au freezer pour qu'il soit meilleur?
15: Non.
11: Tu dis que c'est faux. T'as raison, parce qu'en fait, il serait servi trop froid, et là, le champagne voit une partie de ses arômes masqués. Donc, pas du tout, il faut une température entre 8 et 10 degrés. C'est pas le freezer qu'il faut pour ça. Bravo, Sylvie.
10: Allez, Edgar, un point. Sylvie, un point. Et là, tout de suite. Oh, oh, oh, oh, oh, oh, oh. Et viva Espagne.
11: On dirait une supportrice de l'Espagne.
10: T'as vu ou pas? Frédéric Goldman, Jones, vous écoutez ici à nos actes manqués.
11: Ouais. Allez, les bleus.
10: Ah, Dembélé, Mbappé, je vous aime quand même. Bah, allez.
11: Allez, Didier.
10: Allez.

0: Zach de Ronquier. Ah, mais t'as pas assez crié hier soir, toi.
1: Ah, jingle, non.
0: Ça fait la paix quand même.
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0: On m'a dit que tu te baladais dans les rues tard le soir en plus.
1: Absolument, oui. J'avais des tas de feux d'artifice dans la rue, c'était très beau.
0: Très artificiel.
1: Très artif. Alors, voilà. Edgar un point, Sylvie un point. Edgar qui joue avec ici Paris-Île-de-France, qui habite à Sucy-en-Brie, qui cuisine beaucoup, qui adore cuisiner, qui adore bricoler, qui a refait toute sa maison à main nue. Non, je déconne, il n'aime pas ça. En revanche, Edgar, t'es un très bon papa, hein, parce que t'emmènes Paloma et Perla, tu les emmènes, elles font des compétitions d'équitation.
3: Oui.
1: Et donc, alors elles montent depuis, parce qu'elles ont quel âge? Elles ont 14 et 11 ans, c'est ça? Elles montent depuis qu'elles ont quel âge?
3: Oui, 14 et 11 ans. Et justement, on vient de rentrer des championnats de France d'équitation qui se déroulent à la Motte d'Oron.
1: Ouais.
3: Et il a eu qui était championne et l'autre était en finale, il n'a pas gagné, mais bon, il représente bien l'Île-de-France.
1: Ah bah du, voilà. Du dent, c'est pas mal. C'est bien. Et alors, elles montent où? C'est où leur club? C'est
3: À la Capucherie, à Paris.
1: Ah, d'accord.
0: À Vincennes.
3: À Paris. On voit des Vincennes.
1: Ouais. Voilà. Eh ben oui, mais non, elles montent bien. Championnat de l'Île-de-France. J'ai jamais été si loin, moi. Alors, tu as fait de la figuration dans le film Two Days in Paris.
3: Oui.
1: Alors, tu faisais quoi? Dis-moi, raconte.
3: Dans ce film, en fait, Julie Delphi qui venait avec son ami à Paris, il devait se balader, il devait trouver des amis, des copains. Et donc, c'était la catastrophe pour les copains parce qu'il avait trouvé beaucoup des amis de Julie. Et bon, voilà, je devais passer, dire bonjour, et voilà, faire semblant qu'on se connaissait.
1: Ah.
3: Voilà, et être dans la... Dans la figuration, dans l'ADA, oui.
1: Ah bah c'est marrant, c'est rigolo. Ah
3: oui.
1: C'est rigolo ça, voilà, tu es dans un film, c'est bien. C'est très bien. Bien, tu vas marquer le deuxième point, tu vas t'envoler, tu vas gagner, tu vas triompher. On va parler.
0: On
1: va parler de ça, tiens. Ouais, on va parler de la Française des Jeux.
0: Ah, ça m'intéresse.
1: Alors, écoute bien, il paraît que c'est la Française des Jeux qui a inventé les jeux à gratter. Est-ce que c'est la Française des Jeux qui a inventé les jeux à gratter? Vrai ou faux? Top chrono, 5 secondes.
3: Ouais, je dirais oui.
1: Et non, les cartes à gratter, elles ont été mises au point dans les années 70 par un informaticien, figure-toi, qui s'appelait John Cosa et son associé qui s'appelait Daniel Bauer. Elles étaient distribuées gratuitement dans les commerces et c'était surtout pour faire de la pub, c'était des trucs de promo. Et la Française des Jeux s'en inspirait, mais c'est pas la Française des Jeux qui les a inventés. Voilà.
0: Sylvie qui est avec nous, qui est à Saint-Apollinard, dans l'Isère, en Isère. Alors Sylvie, pas de sport, mais j'ai vu que c'est un petit regret dans ta vie, parce que t'aurais aimé être une grande sportive.
4: Oui, enfin quand j'étais jeune, au collège je faisais du sport, et après quand j'étais jeune je faisais du vélo, je faisais du fitness après mon travail.
0: Très bien.
4: Et puis après avoir les enfants, ben bon... Après, j'ai fait un peu de la randonnée, mais...
0: Bon, ok, voilà. Ok. Bon, mais tu te maintiens, tu fais des choses comme ça pour t'entretenir. Alors, côté cuisine, parce que ça nous a mis un petit peu en appétit, hein, les bons plats que prépare Edgar. Tu fais light en ce moment? Tu fais quoi?
4: Alors là, je fais tomates et puis des salades de carottes ou...
0: Ouais.
4: Céleri rémoulade. Enfin, là, je fais rien chauffer.
0: Oui, alors c'est normal parce qu'il fait très chaud avec la canicule. D'autant qu'en plus, t'as plus rien au potager. J'imagine que c'est tout sec, quoi.
4: Oh là là, bah, de toute façon, le potager, faut pas en parler.
0: Bah oui, tu m'étonnes. On va pas en parler.
4: C'est un autre temps, le potager.
0: Bah oui, bah alors, en temps normal, tu sais quand même préparer de bons gratins, notamment les gratins de courgettes.
4: Oui. Et puis mes filles, quand elles invitaient leurs copines, elles disaient qu'elles aimaient bien mon gratin de Martienne. Parce qu'il était tout vert.
0: Ah, le gratin de Martien, parce qu'il était vert. C'est drôle, ça. C'est très drôle. Sylvie, tu t'es lancée dans une collection d'affiches de films également. Ça, c'est sympa. Tu vas souvent au cinéma?
4: Ben, ça fait quelques temps que j'y suis pas mal allée. Oui, j'ai acheté plusieurs fois des cartes d'abonnement. Et okay. Donc, j'ai pu voir pas mal de films.
0: Bon, bah tant mieux. Puis t'as des affiches.
4: J'ai vraiment bien aimé. Certains qui m'ont fait rire, d'autres qui m'ont appris des choses, comme l'affaire Bojarski.
0: Ben voilà.
4: Puis là, sur Charles de Gaulle, les deux films en deux parties.
0: Ah, c'est vrai, il paraît que c'est très joli. Alors, je te parle de cinéma parce que justement, c'est l'objet de ta question qui arrive. Et alors, c'est assez marrant parce que t'as parlé du gratin de Martien. Tiens, écoute la bande originale. Jouer avec E.T., c'est drôle. Pour pour jouer... Oui, bah oui, tu l'as vu, j'imagine, c'était cinéphile. Pour jouer le personnage de E.T., un des comédiens dans le costume de E.T. était un enfant qui était né sans jambes. Est-ce que c'est vrai ou faux ? Top chrono, 5 secondes. Vite !
4: Aucune idée. Je vais dire oui.
0: Allez. Ouais, c'est un peu tard, là. Valérie, on prend pas ?
1: Bah, c'est trop tard. Ah, Maître Ticandon vient de trancher. Ah,
0: non, non, bien 5 secondes. Alors, c'est dommage parce que c'était vrai. Pour incarner E.T., il y a plusieurs comédiens qui sont relayés, on l'imagine, hein, dans le costume. Et notamment un petit garçon de 12 ans qui s'appelle Matthew Demerit et qui était né sans jambes et qui intervenait dans les scènes où bah, voilà, E.T. devait marcher, tomber ou ramper. Désolé, Sylvie, attention, reste bien concentré. Hein.
1: Allez, Edgar 1, Sylvie 1. Et là, tout de suite, c'était... Je sais pas si on va chanter tous ensemble cette chanson parce que là, on va tous rentrer, les Français, hein, ah, de là-bas.
0: La ville d'Alas. Hein.
1: Voilà, voilà. Allez, c'est Joe Dassin. Vous écoutez ici, on part en Amérique, on vous aime, à tout de suite. 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

0: Je veux l'avoir, je l'aurai. Bah, on l'a bien vu, on l'a pas eu, hein, l'Amérique, Jodassin.
1: Ah oui.
0: Bah attends, Dallas, c'était en Amérique, là, c'est mondial. Moi, je suis triste, quoi.
2: Ne développe pas tes vannes de merde avec Jingle.
0: Je suis triste. C'est le supporter qui parle,
3: ici,
0: madame.
3: À midi,
0: voilà, déception.
3: Taquet.
2: Alors, Edgar, t'as un point, Sylvie, t'as un point. Ça va être le quiz musical, l'occasion de marquer deux points chacun. Juste avant de savoir qui chante quoi, on va juste. Edgar, il paraît que si t'étais un animal, tu aimerais être un requin.
4: Oui.
2: Pourquoi un requin?
4: Parce que j'aime bien l'indépendance, ils peuvent se balader, et voilà, j'ai l'impression qu'ils sont vraiment un peu plus libres que nous.
2: Les requins sont plus libres que nous.
4: Oui.
2: Alors celle-là, on ne l'avait jamais faite. C'est-à-dire que tu vois, un oiseau, ça peut être libre, tu vois, mais un requin, bon, écoute, why not?
0: Ah, vous imitez le requin, vous?
2: Non, j'ai
0: vous
2: mis le
0: pas
2: dauphin.
0: Ah, c'est le dauphin, vous pouvez me faire le dauphin, ça fait longtemps. Ah voilà, ouais, regardez son grand-père.
2: Oui, oui, bah oui.
0: Ça, c'est son grand-père.
2: Flipper.
0: Écoutez un peu, là.
2: Écoutez,
0: ça, c'est l'ancêtre.
2: Non, mais ça, c'est un gros requin,
0: oui, c'est un gros requin.
2: Ça, ça a traumatisé mon enfance.
0: Oui, oui.
2: Alors, Edgar, il va falloir trouver deux personnes, deux interprètes, l'un après l'autre. Je vais te faire écouter des morceaux, tu vas me dire qui chante. Écoute bien, premier morceau.
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0: Ah, j'avais fait celle-là.
1: Alors,
2: ouais.
1: Qui c'est qui chante? 10 secondes.
2: Non, c'est compliqué pour moi, c'est un tien.
1: Ah, c'est compliqué pour toi. Tu comprends. C'est même compliqué pour moi. C'est Guy Marchand.
2: Ah,
0: ouais. Toi, oui, ça me... Eh oui. Okay. Avec le cri.
1: La passionnata. Alors, tu vas peut-être trouver le deuxième. Parce que le deuxième, c'est un énorme tube. C'est très simple. Tiens, écoute.

0: qui c'est qui chante?
1: Waouh, aïe, aucune idée.
0: Oh non, non.
1: Qui chante, ça va, mais pas celui-là.
0: Mais enfin, c'est...
2: Mais oui.
0: C'est Pino D'Angio. Ma quoi l'idée? Oh, allez.
2: Pas facile. Bon, Sylvie, juste avant de jouer, j'ai découvert que tu ne jetais rien. Alors, ça peut arriver d'avoir du mal à jeter les choses, mais est-ce que c'est vrai que tu gardes, par exemple, des barquettes en plastique de viande? Non mais, allô?
3: Oui, c'est pour mettre en guise de dessous de peau pour mes fleurs.
0: Ah bah voilà, bah ça sert alors.
2: D'accord, mais au bout d'un moment, tu pas tous quoi. Une fois que t'as tes pots de fleurs, tu les jettes quand même. Bah non, les autres barquettes en plastique.
3: En fait, j'entasse. Et puis à un moment, j'ai plus de place. Alors donc, il faut que je passe à l'action.
0: Voilà. Place à l'action.
2: Allez, bah Sylvie, passons justement à l'action avec ton quiz musical. Deux points peut-être à prendre. Qui chante? On est sur des tubes. Allons-y.

0: bien voulu faire ça hier soir. Qui chante Top Chrono? Magic in the Air.
1: Comment?
0: Bah, je te donnais le titre, Magic in the Air.
2: Mais t'as pas le droit.
0: Je fais ce que je veux.
2: Mais tu la fermes. Mais ça va pas en fait. Mais
0: c'est Magic System.
2: Eh ben oui, bah alors.
0: Oh là là là là. Ah, tu connais ça quand même. Allez, le stade,
1: oui,
0: allez.
1: Connu, bon, c'est vrai que je connais pas.
0: Et Magic System.
2: Non, mais tu nous as choisi un bingo de...
0: Attendez, c'est vous qui avez sélectionné les morceaux pour la plupart.
2: Non, absolument pas. Moi, j'ai absolument pas choisi ça. J'ai choisi que Pino Danjou. Le reste,
0: j'ai
2: c'est
0: que
2: toi.
0: Du tube qui sent bon l'été. Écoutez,
2: ouais,
0: le deuxième.
2: Raison, vas-y.

0: Alors, qui chante Angela? Oh, il le dit dans le titre.
1: Non plus, je sais pas.
0: Connu à l'international. Hein.
2: Connu dans ton salon, toi.
0: Vous plaisantez ou quoi? Vous aviez quitté les années 2000.
2: Non, non, enfin, qu'est-ce que c'est? Personne.
0: Ça ne soupe pas gros.
2: Oui, mais enfin bon.
0: Oh là là.
2: Excusez-moi, on avait dit des gros tubes d'été.
0: On est sorti de Joe Dassin, là, ça y est, plus personne.
2: Non, je ne veux pas parler de Joe Dassin, moi, c'est vous. Moi, je ne veux absolument pas parler de Joe Dassin, vous dites de n'importe quoi. Bon, Edgar Unpunto, Sylvie Unpunto, et là, maintenant, Aura, est-ce la publicidad?
0: La publicidad.
2: Et pas seulement, parce qu'il y a la publicidad, mais il y a...
0: 44.
2: Il y a l'actualité de todos las regiones.
0: Si.
2: Grâce aux 44 locales de notre radio ici.
0: Oui,
2: allez, andiamo, vamos.
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13: À partir de samedi et jusqu'au 30 août, la commune de Sainte-Soule, près de La Rochelle, accueille le Parc en délire. C'est un parc de loisirs éphémère entièrement consacré aux structures gonflables. C'est la société des Bons Délires qui est installée au tout près d'Aigrefeuille qui revient avec une programmation renouvelée et une nouveauté cette année puisque c'est le public qui choisit lui-même la composition du parc. Ainsi, une opposition entre deux structures gonflables est publiée chaque jour sur la page Facebook du parc et les internautes votent en commentaire pour désigner leur préféré. Le parc en délire, c'est donc à partir de samedi et tous les jours au parc de Longueuil à Sainte-Soule, à une petite dizaine de kilomètres de La Rochelle. Le tarif est de 7 euros pour les enfants. C'est gratuit, bien sûr, pour les parents ou les accompagnants qui ne peuvent pas sauter, eux, bien sûr, sur ces structures gonflables. Vous avez toutes les infos sur la page Facebook, le parc en délire.

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2: Et je vous rappelle que toute la semaine, nos candidats s'affrontent pour se sélectionner pour la finale de vendredi. 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Le voyage est compris. 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Et si vous ne gagnez pas ce magnifique prix, vous gagnez la machine à café Malongo.
3: La dernière.
2: 32 dosettes, 6 verres en verre. Jingle, on reprend la compète. Edgar a toujours un, Sylvie a toujours un. Alors, juste avant d'écouter nos amis là de l'Amérique, tout ça, machin, on parlait du fait que, Edgar, tu voulais être un requin, voilà, bon.
4: Oui.
2: Et si tu avais dû rencontrer quelqu'un de connu, tu aurais aimé rencontrer Machiavel.
4: Oui.
2: Requin, Machiavel, il y a une petite thématique quand même.
3: Il y a un dossier,
2: hein,
3: là.
2: Pourquoi ? Qu'est-ce que tu aurais voulu lui demander à Machiavel ?
4: Parce que c'est, ça m'intéresse la politique et les comportements de l'être humain, surtout les hommes politiques. Et donc, je pense que j'aurais bien voulu comprendre et savoir comment on pourrait faire pour mieux faire dans ce monde qui est quand même pas mal compliqué.
2: Ah là voilà. Là, bah je ne sais pas si Machiavel aurait été le meilleur interlocuteur, mais je ne sais pas si ça n'a pas un peu une cause perdue. Mais bon, écoute, qu'est-ce que tu peux faire ? On essaye tout ce qu'on peut, hein, voilà. Qu'est-ce que tu vas faire là ? Tu pars en vacances quand, mon petit chou ? Tu pars où en vacances ?
4: Au début des mois d'août, on part 15 jours à Marseille,
2: ouais.
4: Et 15 jours des côtés de Bretagne.
3: Oh, c'est les opposés.
2: C'est les opposés, là.

0: Et après, avec le temps, j'ai compris que si j'arrivais à me toucher plusieurs fois, j'avais, avec les mains, j'arrivais un peu à bouger les horloges comme ça doucement. Donc c'est trop marrant.
1: Ah bah, tu m'étonnes que c'est marrant.
2: C'est sa femme qui doit être contente s'il fait des étincelles dans les draps.
1: Oh là là là là, la lourdeur du gars.
2: Il n'y a que vous qui voyez le deuxième sens.
1: Ah oui, c'est
2: hein,
1: sûr que les étincelles dans les draps, c'est pour faire quoi la semoule. Allez, tais-toi. Bon, allez, c'est la question à choix multiple. Écoute bien, je vais te poser la question. Je vais te proposer des réponses et tu auras 10 secondes pour faire des étincelles dans ta réponse. Alors tiens, je te fais écouter une chanson. Alors, on va parler de la marmelade.
2: C'est une chanson d'Andros ? Ah, je vous la fais jusqu'à vendredi, à la totale. Hein.
1: Quel fruit est à l'origine du mot marmelade ? Alors, est-ce que c'est la myrtille ? Le pamplemousse ? Le coin ou les larmes d'Éric Bastien qui perd depuis 2 ans. Allez, quel fruit est à l'origine du mot marmelade ? Myrtille, pamplemousse, coin, les larmes d'Éric Bastien. Top chrono, 10 secondes.
0: Je dirais myrtille.
1: Et non, c'est pas myrtille, mon petit chat. Non, c'est le coin. Parce que le mot marmelade, ça vient du portugais marmelada, qui désigne à l'origine une confiture de coin. Et c'est beaucoup plus tard que le mot a servi à désigner toutes les confitures d'agrumes, notamment d'orange. Pas de point.
2: Sylvie, alors tu aimerais déjeuner, on pose souvent cette question, avec un acteur qui fait partie des acteurs préférés de comédie d'ailleurs en France, c'est Gérard Jugnot. Alors, pourquoi Gérard Jugnot ? Parce que je crois que tu as une idée bien en tête si tu déjeunes avec lui.
3: Comme je sais qu'il est scénariste.
2: Oui.
3: Metteur en scène et tout, enfin, qui fait le film en fait.
2: Oui.
3: Du coup, parce qu'en fait, j'aurais bien voulu que ma vie passe au cinéma ou. Enfin, je voulais écrire le livre, mon autobiographie, mais bon, c'est trop compliqué, puis ça rapporte pas d'argent, et je me suis dit, si quelqu'un pouvait faire un film sur les temps de ma vie, ça
2: serait. D'accord. Ah, t'aimerais le convaincre de faire un film sur ta vie ? Tu penses que ta vie, on peut la voir au cinéma ? C'est possible, hein ?
3: Bah, c'est vrai que je vois des films, c'est pas plus ni moins que...
2: Écoute, chaque personne peut inspirer
1: temps,
2: effectivement un sujet
1: dire,
2: de film. Hein,
1: elle a raison. Hein. Il y a des films que j'ai vus où tu te dis.
2: Ah ben c'est vrai.
1: Dis donc, les scénaristes, ça va au niveau du rien ? Voilà.
2: Ouais. Voilà. J'espère que tu pourras la rencontrer en tous les cas. Et puis un petit point mode, tu t'habilles un peu comme un garçon manqué, toi. C'est ton style.
3: Oui, c'est vrai que les robes, ça n'a jamais été ma tasse de thé.
2: Okay. Ouais, il faut tous les styles. Hein. Non, mais c'est pratique en plus. Hein, que c'est le côté pratique qui t'intéresse. Voilà.
3: Oui, c'est ça. Oui, moi j'aime tout ce qui est pratique, qui a des poches, tout ça. Quoi.
2: Sylvie, tu restes à la mode et tu es ma préférée, parce que d'ici 13h, c'est toi qui vas l'emporter. Mais oui, elle sera avec nous vendredi pour la finale. Question extrait.
1: Ferme-la.
2: C'est votre tube cet été, ça ?
1: Ouais,
2: ça va être sympa, je vais en acheter. Quel animal est caché dans le logo de Toblerone ? Chocolat, bien sûr. Alors, une marmotte ? Un ours, un bouquetin ou la vilainie, méchanceté de Valérie Damidon envers moi. Top chrono, 10 secondes.
3: Un ours.
2: Valérie, ours, sensiblement pareil.
1: Oh, je serais
2: avec ses griffes. C'est pour le côté griffes. Hein.
1: Je ferais bien attention à pas tacler trop le physique.
2: C'est l'ours, oui.
1: C'est une bonne réponse.
2: Oui, le logo qui représente le Cervin, le célèbre sommet des Alpes suisses. Mais un ours est dissimulé dans la montagne. C'est un clin d'œil en fait à la ville de Berne où Toblerone est né. Voilà.
1: Voilà, tu as 4, ma petite Sylvie. Voilà, et tout de suite, le temps de la chanson qui va durer à peu près 3 minutes.
2: Elle va me frapper.
1: Le temps où je vais lui fracasser son petit corps.
2: C'était pour le côté miel. Vous voilà. Aimez le miel.
1: Allez, on va écouter Queen. I want it all. Vous écoutez ici, on vous aime. À tout de suite.
2: C'est moi qui vais couiner.

0: Je veux tout. Ah, I want it all. Super. I want it all. Je veux tout, c'est ça, c'est la bonne phrase ou pas?
1: Ouais, ouais, c'est ça, je veux tout. Allez, jingle, ouais, ma petite.
0: C'est bien,
2: allez. Au taquet.
0: Oui, votre jeu de midi, allez, fin d'année.
1: Ici.
3: Oui, bien sûr.
0: Bonne note quand même.
1: Allez, nous sommes avec Edgar qui a un point et Sylvie qui en a quatre.
0: Eh oui, eh oui, eh oui, eh oui.
1: Attends, il peut gagner le bingo, il peut gagner la prochaine question. Je serai toi, je serai profil bas.
0: Ouais. Hein,
1: voilà. Alors.
0: Elle m'a griffé pendant la disque.
1: Non, hein, non, mais je vois.
0: Je m'en fait mal.
1: Plus, je m'en peux plus. T'es quoi comme signe astrologique, Edgar?
3: Bélier.
1: Ah oui, Bélier, c'est mieux que Lion. Moi, je peux plus te présenter.
0: Votre mec est Lion quand même. Attends.
1: Oui, bah c'est pas pour ça que je divorcerai pas. Alors, il paraît qu'on va parler maintenant de la rencontre avec ta chérie Marianne. C'était dans une boîte à Saint-Germain-des-Prés. Comment s'appelait la discothèque?
3: La Peña Saint-Germain.
1: La Peña, d'accord. Alors c'était il y a 20 ans. Hein. Et alors, qu'est-ce qui s'est passé? Comment vous vous êtes rencontrés? Coup de foudre immédiat? Comment ça s'est passé?
3: Non, c'est pas. En fait, c'est plus la politesse. Je veux qu'il est arrivé avec des amis, beaucoup de filles. Et, bon, pas de filles, deux, trois copines à elle. Et donc, il avait beaucoup de garçons qui s'approchaient. Donc, du coup, comme je connais les propriétaires de la discothèque, donc, je les ai invités de venir un peu s'éloigner de tous les garçons. Et voilà.
1: Oui, oui, bah oui, tu lui as dit venons dans un coin. Hein, voilà.
3: Voilà. Voilà.
1: Ouais, voilà. Oui,
0: voilà. Oui, je vais te montrer comment je fais des éclairs.
1: Voilà,
0: tout ça, quoi.
1: Je vais te montrer les éclairs, voilà. Magnétisme. Voilà.
3: Les sauver des requins.
1: Oui, bien sûr, évidemment.
0: Machiavel, tout ça, quoi.
1: Machiavel, le requin, sûr. Tout ça. Allez, donc du coup, ça fait combien de temps que vous êtes ensemble?
3: Oui, 20 ans.
1: Oh là là, 20 ans. Mon Dieu, comme le temps passe vite. Oh là. Elle est quoi, elle, comme signe?
3: Et je pense que c'est commencé en novembre, c'est poisson, je pense.
1: Non, poisson. Novembre, c'est scorpion. Hein.
3: Ouais, c'est scorpion, voilà.
1: Voilà, c'est pas le poisson, c'est pas pareil, hein. C'est pas le même animal, hein, mon petit chou. Hein.
3: Non, c'est pas.
1: T'as un signe qui est un peu genre qui te déchire le visage à chaque fois, et le poisson, bon, bah, qui se barre tout le temps.
0: Mais tu veux pas faire l'horoscope à la rentrée?
1: J'adorerais faire l'horoscope, sur ici, tirer les cartes, tout
0: et
1: ça.
0: Tout de suite, l'horoscope, Valérie Dabido.
3: Fin novembre, oui, ça va être.
1: Ah, tata, fin novembre, ça peut être Sagittaire, c'est mieux.
3: Voilà, c'est Sagittaire, c'est Sagittaire.
1: Ah, voilà, le merveilleux
0: Elisabeth
1: signe.
0: Elisabeth Tessier d'ici, quoi.
1: Voilà, bon, alors, nous allons tout de suite essayer de marquer 5 points. Ça serait pas mal que tu marques 5 points. Alors, je vais te poser une question. Est-ce que tu aimes les super-héros?
3: Oui.
1: Ben voilà, alors donc c'est une question pour toi. Écoute bien. Quel est le super-héros qui arrache sa chemise quand il est en colère? Comment il s'appelle, ce super-héros?
3: Hulk.
1: Hulk. Tu m'as dit Hulk?
3: Oui.
1: Oui, c'est Hulk. Oui, bien sûr que c'est Hulk.
0: C'est
1: évidemment. C'est Bruce Banner, le pauvre. Il se transforme en géant vert. Mais oui, le pauvre. En plus, il est triste. Il peut pas. Il est. Oh là là, bon, bref.
0: Pourquoi il est triste?
1: Bah parce que il peut pas vivre son histoire d'amour comme il veut. Enfin, tu vois, il faut que tu regardes.
0: On dirait une musique à la Lucinda Riley.
1: Et c'est un peu la vie de Hulk. C'est un peu un roman de Nadine Mousselet.
0: Les papillons cadavres.
1: Voilà, exactement. Eh ben, Edgar, t'as 6. Bravo.
0: Bon, Sylvie. J'adore cette musique très triste, c'est terrible. Sylvie, on a 4, il a 6 là. Il a pris un petit peu le devant. Attention, Sylvie. Attention.
1: Eh, ça y est, ça va commencer le coaching toxique.
0: Non, mais bon, un petit coup de petite pression qui va bien. Sylvie, qui est avec nous, on disait, on l'a dit à Saint-Apollinaire, qui aimerait voir Gérard Jugnot pour lui dire qu'elle a une vie formidable et que Gérard devrait l'écrire et la scénariser. Peut-être qu'il pourrait parler de ton mariage. Parlons-en de ton mariage. Le jour de ton mariage, au moment de quitter les invités et puis de rentrer à la maison, qu'est-ce qu'il a fait ton mari?
4: Eh bien, comme il tenait donc dans ses mains la cagnotte, enfin une espèce de boîte où il y avait toutes les félicitations et la cagnotte.
0: Et l'argent de la part des invités.
4: Je lui ai demandé de m'aider à rentrer la robe dans la voiture parce que j'y arrivais pas.
0: Ouais.
4: Alors, il a posé la boîte dessus de la voiture.
0: Et oui.
4: Il a rangé la robe. Et puis après, il a pris le volant et la boîte, elle est restée dessus le toit de la voiture.
0: Oh là là!
4: Et donc, après, donc dans le virage de Saint-Apollinaire, la boîte est tombée. Et heureusement, ma sœur, qui devait nous apporter la chichelle, est passée sur cette même route et a vu la boîte. Elle a dit, mais qu'est-ce qui se passe? Pourquoi il y a la boîte là?
0: Ouais.
4: Elle l'a ramenée et elle nous l'a donnée, quoi.
0: Moi, je vois bien Catherine Deneuve là-dedans. Voilà. Là, Gérard Jugnot au premier plan, la voiture qui part, Catherine qui est là. Mais où est la boîte à pognon?
1: La boîte à pognon a été volée par les demoiselles d'honneur aller boire des coups
0: bien
1: en boîte.
0: Bien sûr, Alexandra Lamure, demoiselle d'honneur. Parfait. Ah non, mais là, on a le casting, on est bien. Sylvie.
1: Est-ce qu'on va marquer les 5 points?
0: Ah bon, on espère. On y va. Santiano, s'il vous plaît.
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0: Il s'est qualifié lui-même comme le chanteur le plus vieux du monde. Je crois qu'il a 96 ans, Hugo Frey, truc de fou. Il continue les tournées et se produire. Alors
1: attention, question. Ça c'était Jean-Michel Anecdote Musicale.
0: Jean-Michel de quoi raconte?
1: À chaque fois qu'il y a un truc
0: vous adorez
1: sur un vieux chanteur, il nous raconte une anecdote. Alors Rémi Bricard. Rémi achetait tous ses costumes chez Célio.
5: C'est la vie en couleur.
1: Voilà. Voilà, je vais avoir cette merde dans la tête pour toute la journée.
0: Je crois que c'est Rémi Bricard qui fera la musique du film.
1: Voilà, allez.
0: Sylvie. Question. Par quel terme désigne-t-on l'avant d'un navire? Le devant d'un navire. Top chrono, 10 secondes. Comment ça s'appelle?
4: La proue.
0: Tu sais pas où tu dis la proue, tu dis la proue. Ne doute pas de toi, Sylvie. Bien sûr que c'est la proue, c'est la partie qui fend l'eau, qui guide le navire dans sa direction. La proue qui est renforcée pour mieux résister aux vagues et aux chocs. Et derrière, c'est la poupe. Voilà. À l'arrière du bateau.
1: Voilà. Alors, ça fait 6 pour Edgar, 9 pour Sylvie. Et là, tout de suite, nous allons écouter une nouveauté, la nouveauté de Mylène Farmer, qui s'appelle C'est à qui le tour. Vous écoutez ici, on vous aime. À tout de suite, mes chéris.

0: c'est le nouveau titre de Mylène Farmer. C'est à qui le tour? Bonjour, pardon, merci.
1: Alors, est-ce que tu aurais une anecdote sur Mylène à nous raconter?
0: Alors, Mylène Farmer, ça fait deux ans qu'on l'a pas vue sur scène depuis 2024, donc on a hâte. Et je crois qu'elle habite vers le parc de Sceaux et qu'on la voit régulièrement promener ses chiens. C'est une vérité, ce que je vous dis.
1: Alors ça, c'est magnifique. Ça, voilà. C'est une anecdote, tu vois, qui va bouleverser nos auditeurs.
0: Je pense que Gérard Julio est déjà sur le coup là pour l'écriture du film.
1: Allez, on va écouter tout de suite des moments magnifiques de réclame.
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1: Et nous sommes au taquet. Alors, nous sommes au taquet avec Edgar, qui a 6,
10: oui.
1: Et Sylvie, qui a 9. Voilà, pas mal. Edgar, alors, malheureusement, je veux dire, j'ai préparé un bingo qui va peut-être être un petit peu difficile pour toi. Bon, pour t'encourager pour ce bingo, mon petit chat, on va quand même écouter des chansons que tu adores. Tiens, on va écouter un petit bout de ça. Rolling Stone. Rolling Stone, les cailloux qui roulent, on adore. Mais tu aimes aussi notre ami Alain.
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0: Alors j'ai une anecdote.
1: J'ai 10 ans. Ah, il a une anecdote sur Alain Souchon.
0: Non, pas du tout.
1: Jean-Patrick, anecdote. Allez. Bien, allez, Edgar, concentre-toi.
10: Oui.
1: Nous allons faire ce magnifique bingo.
0: Ça va le faire pour lui.
1: Ça va être dur, hein. Je te le dis tout de suite. Ouais. Alors, il va falloir que tu me donnes, à mon top chrono, tu auras 10 secondes pour le faire, un maximum de mots anciens, les mots français qu'on utilisait dans le temps, des mots surannés, c'est-à-dire des mots qu'on n'utilise presque plus. Par exemple, je vais t'en donner un que tu ne pourras pas utiliser.
0: Oui.
1: Il y a longtemps, au Moyen-Âge, un voleur, ça s'appelait un maroufle. Tu aurais pu dire ce genre de mots. Tu vois, des vieux mots comme ça qu'on n'utilise plus en français. Voilà, tu te sens prêt?
0: Oh oui.
10: Oui.
1: Allez, top chrono, 10 secondes.
10: Qu'est-ce que je pourrais dire? Peut-être que... Chevalier.
0: Ouais.
1: Alors, écoute, il y avait Baliverne, Bagnodé, Palsambleu, Cesbaudir, Gourgandine, Paltoquet, Saperlipopette, Sapristi,
0: Arsouille,
1: Hurluberlu. Bon, évidemment, c'était très dur pour toi. Bon, je vais quand même prendre, je vais prendre Chevalier vraiment pour te faire plaisir parce que je t'adore. Mais voilà. Allez.
0: Bien. Sylvie, nous allons jouer dans un instant, juste pour faire le triptyque Gérard Jugnot, puisqu'on a parlé tout à l'heure de ton inspiration, la vie qui pourrait inspirer Gérard Jugnot pour un prochain film. On a écouté la bande originale du Père Noël, et là, les bronzés. Parce qu'il paraît que t'es aussi mauvaise que dans le film. T'as passé ta vie à te vautrer.
12: Ah oui, carrément. Parce que pour la première fois, j'ai mis les pieds sur des skis à 21 ans.
0: Ah oui.
12: Donc, ski de piste au Grand Bornand. Donc, je suis restée 2 ans sur la piste verte, en fait, parce que j'étais toute seule.
0: Pendant 2 ans, tu n'as plus bougé. On est venu, personne n'est venu te chercher pendant 2 ans.
12: Je m'asseyais dans. Tellement j'en avais marre de tomber, je restais.
0: Eh oui, je comprends.
12: Ouais. Assise dans. Et quand j'avais trop froid, je recommençais.
0: Eh oui, mais la neige, elle est trop molle. C'est bien connu. Écoute, je pense qu'avec tous ces arguments, il n'y a aucune raison qu'un jour, on ne sait pas. Ça peut arriver. Allez, Sylvie. Bon. Edgar, il a fait un point. Quoi. Voilà,
1: on va quand même l'encourager.
0: Si. Oui, alors on va l'encourager avec la musique qu'elle aime, bien sûr. Allons-y.
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0: Oui, parce que Sylvie aime Jeanne Masse, France Gall et Michel Berger. C'est de plaisir, ça.
1: Qui n'aime pas Michel Berger?
0: Daniel Balavoine. Évidemment. Sylvie, j'ai besoin d'un point. Enfin, de deux points. Tu le sens bien ou pas?
12: Bah, ça dépend, on sait jamais. Ça peut être très dur.
0: Bon, écoute, c'est le bingo. Il a fait un point. Si tu fais deux, tu reviens avec nous vendredi. Mais c'est pas facile non plus. Est-ce que je donne un exemple comme tu l'as fait avec Edgar ou restons équitables. Je vais donner un exemple. Allez, on va te demander un maximum de mots d'argot ou des mots très familiers. Par exemple, quand on parle d'une baraque. Voilà, une baraque, dire maison, on dit une baraque. C'est familier et c'est de l'argot. OK? Allez, top chrono, 10 secondes.
12: Les gamins, les biocs.
1: Les vioques, tu es sauvé sur le gong. Très bien, il y en avait plein, une caisse, des pompes, du fric, une gratte, des fringues, des clopes, des bécanes.
0: Des potes,
1: des frangins, enfin bon bref.
0: Un mec. Ouais, c'est vrai, deux, ça suffit. Bravo,
1: tu seras évidemment en finale vendredi. Edgar, je suis très déçu.
0: Bah, désolé Edgar.
1: Je suis tellement déçu. J'aurais tellement aimé passer cette dernière finale avec
0: c'était pas
1: avec
0: facile.
1: Toi. Bon, c'était pas facile. Écoute, bravo Edgar d'avoir joué. Bravo Sylvie. On se retrouve vendredi. 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
1: Si vous ne gagnez pas ça, vous gagnerez quoi?
0: Qu'est-ce qu'on gagne? Une machine à café, 32 dosettes.
1: Non mais le gars, écoutez-moi bien, il vient de prendre son téléphone, on n'a pas fini l'émission, et il faisait un selfie avec sa bouche en cul de poule. 17 ans qu'il fait la même gueule.
0: Je coupe mon téléphone qui sonne.
1: Merci à Paola pour la technique, Céline à la réal, Maître Kikandon, savoir Alexandra au standard.
0: C'est vrai, la belle Alexandra.
1: Beyoncé au selfie. Et n'oublie pas la France.
0: Jay-Z.
1: Después de todo, te amo, tanto.
0: Gracias, ma porque te vas.
1: Gracias. Et à demain.
0: Et muchas.
1: Et muchas. Hola, hola.
0: Ah, on est déçus, Marine Eugénie, on est déçus.
13: Mais pourquoi?
0: Parce que la France a perdu. Bonjour,
13: Marine. Oui, bien sûr. Et on va commencer par ça, évidemment. Une France un peu sonnée après la défaite des Bleus. On ira faire un point aussi dans le journal sur l'incendie à Fontainebleau, avec malheureusement quelques reprises de feu ce matin. Et puis, notre invité à 13h15, il s'appelle Mehdi Faradji. C'est un ancien enfant placé et il fait le tour de France cet été pour aller à la rencontre de ceux qui aident les enfants à se construire un avenir, et sa parole est précieuse.
0: Bah, c'est comme ça. Ça va être très intéressant. Merci beaucoup, Marine.
1: Merci beaucoup.
0: À tout de suite.
1: Belle émission.
13: À tout de suite.
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0: C'est une très belle journée. Vive le 15 juillet. Vous écoutez ici, quelle heure il est, Valérie?
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0: C'est ça, 13h comme les 13 desserts. 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
13: Bonjour à toutes et à tous et bienvenue dans Ma France. Une France un peu sonnée, il faut le dire. Après la défaite des Bleus en demi-finale de la Coupe du Monde face à l'Espagne, vous étiez 20 millions devant votre télé hier soir. On consacre un grand dossier à la loi fin de vie. C'est le jour J, jour du vote final ce soir à l'Assemblée. On fera le point également avec les pompiers de Seine-et-Marne sur l'incendie de Fontainebleau. Des pompiers toujours mobilisés à cette heure sur de nouveaux départs de feu. Enfin, notre invité de 13h15 part à la rencontre de celles et ceux qui aident les enfants placés à se construire un avenir. Mehdi Faradji, ex-enfant placé, vient nous parler de son tour de France, Enfance en lumière. Une équipe de France surclassée, au triste visage et sans aucune personnalité. La presse française est sévère avec les Bleus après leur défaite hier soir en demi-finale de la Coupe du Monde de foot, 2-0 face à l'Espagne. Et les supporters alors en colère, groggy, déçus, tristes. Morgane Guillaumard, vous leur avez posé la question.
14: Assise à une terrasse de café, Manal a du mal à se remettre de cette défaite.
15: Ah, un effet gueule de bois, hein. Au sens figuré du terme, un effet gueule de bois. C'était inattendu, c'était très triste.
14: Elle a regardé tous les matchs des Bleus durant cette Coupe du Monde, mais là, le cœur n'y est plus pour la petite finale de samedi.
15: Très étrangement, c'est vrai que la troisième place, c'est pas forcément quelque chose qui... auquel je prête attention, donc je ne sais même pas si je vais regarder le match.
14: Plus loin, Ismaël, 20 ans, attend son bus.
16: C'est catastrophique. Le goal, il a plus joué que certains joueurs qui étaient sur le terrain.
14: Il est écœuré par la performance de la France face à l'Espagne.
16: C'est passé, c'est passé. Je ne vais pas pleurer parce que ça ne va pas nous faire aller en finale. Je vais travailler, je vais oublier. C'est mieux.
14: Déception partagée par Nicolas, un autre supporter.
17: Je suis surtout fatigué parce que je me suis levé à 6h en plus ce matin. Donc de la déception, plus en plus de la fatigue. Mais bon, ça ne va pas me changer la vie. Donc ça sera pendant 4 ans, c'est pas grave. Même la 3ème place, à la limite, c'est beau, mais ça ne rajoute pas une étoile sur le maillot, quoi.
14: Et il espère que Zinedine Zidane, qui doit normalement succéder à Didier Deschamps, fera des belles choses avec l'équipe de France.
13: On espère aussi. Morgane Guillaumard, ici Paris-Île-de-France. Les Bleus vont devoir se remobiliser donc pour la 3ème place du mondial. La France affrontera soit l'Angleterre, soit l'Argentine samedi à 23h. L'Angleterre et l'Argentine qui jouent leur demi-finale ce soir à 21h. Et puis cette place pour justement la 3ème place du mondial sera à vivre sur ici, sur ici.fr. On y revient dans le journal du mondial avec Bruno Salomon dans quelques minutes. Le risque incendie reste très élevé en France. La sécheresse est exceptionnelle et très préoccupante selon la ministre de la Transition écologique. Illustration à Fontainebleau. On prend tout de suite la direction de la Seine-et-Marne où les opérations se poursuivent pour contenir les reprises de feu. Bonjour, commandant Paul-Édouard Lorrain.
18: Bonjour.
13: Vous êtes chef du service communication du SDIS 77. Aux dernières nouvelles, les incendies qui ont parcouru plus de 2050 hectares sont fixés. Quelle est la situation à l'heure où on se parle ?
18: Effectivement, comme vous le disiez, les deux feux à proximité de Fontainebleau et de l'autoroute A6 sont maintenant fixés depuis hier soir. Pour un temps, le travail n'est pas terminé parce que les conditions climatiques, elles restent particulièrement complexes. La chaleur qui va augmenter cet après-midi avec un léger vent sur zone, ce qui explique que depuis ce matin, on a traité déjà plusieurs reprises sur les parcelles à proximité de Fontainebleau sur lesquelles on a mobilisé à la fois les 800 sapeurs-pompiers qui se trouvent au sol mais également les Canadair et le Dash qui sont mis à profit du département de Seine-et-Marne pour lutter contre ces incendies.
13: Non, météo défavorable cet après-midi. Vous craignez désormais un feu zombie, c'est comme ça qu'on les appelle. Vous pouvez nous expliquer ce que c'est ?
18: Alors disons qu'on parle surtout de reprise et de fumerolles en ce qui nous concerne. Fumerolles, ça veut dire quoi ? Ça veut dire que le feu en lui-même couve dans le sol, notamment dans la tourbe qui recouvre le sol de la forêt de Fontainebleau. La tourbe, c'est un agglomérat d'écorce, de feuilles, d'épines de pin également, qui brûle très bien malheureusement, et puis qui peut conserver des points incandescents pendant plusieurs jours, voire plusieurs semaines. Et c'est précisément contre ce phénomène qu'on est obligé de lutter, en grattant avec des râteaux, en arrosant avec des lances à incendie et en répandant de l'eau avec les moyens avions qui seraient à notre disposition encore pendant les prochains jours.
13: Commandant Paul-Édouard Lorrain, est-ce que vous avez une information concernant la réouverture de l'autoroute A6 ?
18: Alors non, on est en train de faire une réévaluation justement pour pouvoir réouvrir cet axe majeur qui dessert l'Île-de-France. Mais effectivement, pour l'instant, l'autoroute A6 reste encore fermée. On va répondre à cet élément sans doute dans la journée.
13: Merci beaucoup Paul-Édouard Lorrain, chef du service communication du SDIS 77 pour ces dernières précisions. Concernant le volet enquête, 4 gardes à vue sont toujours en cours. 2 hommes sont passés aux aveux, dont un pompier volontaire de 19 ans qui a utilisé un briquet de l'essence pour enflammer des brindilles. Et puis, autre garde à vue en cours, un homme de 46 ans, cette fois suspecté d'avoir voulu provoquer un incendie, arrêté hier soir sur un parking de Fontainebleau. De nombreux papiers journaux froissés et un briquet ont été retrouvés dans son véhicule. Cette bonne nouvelle, en revanche, en provenance de Savoie, la route qui mène au Planet et à Pralognan-la-Vanoise a rouvert ce matin sous escorte des gendarmes. Les deux villages de montagne étaient isolés, coupés d'accès depuis une semaine en raison d'un incendie et puis de feux en haute sont en cours et ont parcouru plus de 165 hectares. Situation en direct sur ces incendies à retrouver bien sûr sur ici.fr et sur l'appli ici. Avec ce texte, on regarde la mort en face. Cette déclaration est signée Emmanuel Macron et elle remonte au 10 mars 2024. Plus de 2 ans après, l'aide à mourir s'apprête à rentrer dans la loi en France. L'Assemblée nationale va voter une dernière fois pour créer ce droit qui sera accessible sous de très strictes conditions, Victor Dolande.
19: Oui, avec quatre critères pour accéder à cette aide à mourir. Le patient devra être majeur, de nationalité française, capable de discernement et atteint d'une maladie incurable en stade avancé ou terminal ou avec des souffrances insupportables. Sur l'administration du produit létal, il y a eu de longues discussions. Le Rassemblement national a tenté d'exclure les médecins de ce geste mortel quand la gauche a voulu imposer le libre choix du patient. Aucun de ces amendements n'a été retenu. C'est finalement le malade qui s'administrera lui-même le produit, sauf bien évidemment s'il n'est pas en mesure de le faire. Autant de conditions très strictes posées donc par les parlementaires pour être sûr de bien respecter la volonté du patient.
13: Et pour respecter un peu plus la volonté des patients, un délai de réflexion a été ajouté dans le texte.
19: Oui, après la demande du patient d'accéder à cette aide à mourir, une procédure collégiale est prévue. Le médecin et un spécialiste de la pathologie en question regarderont de près la motivation du patient. Au bout de 15 jours, le médecin rendra sa décision et le malade aura encore 2 jours de réflexion pour confirmer sa demande. Enfin, le texte prévoit une clause de conscience pour les soignants qui ne voudraient pas réaliser le geste mortel si le patient est inapte. Dans ce cas précis, ils devront fournir le nom d'autres professionnels de santé disposés à mettre en œuvre cette aide à mourir.
13: Voilà, toutes les précisions signées Victor Dolande pour ici. On poursuit cette discussion avec Jonathan Denis. Bonjour.
20: Bonjour.
13: Vous êtes président de l'Association pour le droit à mourir dans la dignité. Qu'est-ce que vous ressentez aujourd'hui ? Est-ce que c'est l'aboutissement d'un long combat pour vous ?
20: C'est un combat qui a commencé il y a un demi-siècle. Donc rendez-vous compte qu'effectivement, on se dit que c'est un vote historique qui peut avoir lieu dans quelques heures à l'Assemblée nationale. Mmh. Mais c'est un demi-siècle de bataille demandée par des personnes malades, demandée par des proches de personnes malades. C'est un demi-siècle de bataille qui ont vu des Français ne pas toujours être respectés dans leurs décisions, parfois devoir fuir leur pays, en Belgique ou en Suisse par exemple, pour bénéficier d'une aide active à mourir, ou clandestinement en France, comme moi je l'ai connu avec mon papa. Donc c'est une loi qui effectivement, comme l'a dit le président de la République, regarde la mort en face, mais surtout permettra de ne pas abandonner des personnes qui sont allées au bout du bout de leur souffrance et qui nous disent que la vie n'est devenue que de la survie.
13: Et est-ce que ce texte, il est suffisant pour vous ? Est-ce qu'il va assez loin ?
20: Alors, c'est l'un des textes les plus restrictifs au monde. C'est-à-dire que quand aujourd'hui on entend des opposants, notamment sur les bancs de l'Assemblée nationale, nous dire que c'est l'un des textes les plus permissifs au monde, soit ils n'ont absolument pas compris le texte de loi, ils ne se sont pas intéressés aux législations étrangères, soit ils nous mentent depuis le début. Donc ça, c'est déjà la réalité. Moi, je regrette effectivement qu'il y ait des points qui ne soient pas dans le texte. Ce n'est pas le texte qu'a poussé l'Association pour le droit de mourir dans la dignité. Par exemple, le libre choix entre l'auto-administration de la substance létale et l'administration par un médecin ou un infirmier. Dans cette loi, il faut qu'il y ait une incapacité physique pour que ce soit un médecin qui puisse administrer la substance létale, c'est-à-dire le libre choix entre le suicide assisté et l'euthanasie. Je regrette que les souffrances psychologiques soient à ce point ignorées dans le texte, puisque une souffrance psychologique seule ne permettra pas de demander l'accès à une aide active à mourir. Et puis je regrette finalement qu'il n'y ait pas les directives anticipées non plus dans ce texte. Vous ne pourrez pas demander à être accompagné dans le cadre d'une aide active à mourir par vos directives anticipées, puisqu'il faut avoir ce caractère libre et éclairé jusqu'au bout. Ce sont les 3 points que je continuerai à pousser en tant que président de la DND.
13: Donc Jonathan Denis, le combat n'est pas tout à fait terminé.
20: Le combat n'est pas terminé parce qu'il y a aussi une saisine du Conseil constitutionnel sur 3 points du texte, parce qu'il faut la loi promulguée, des décrets d'application, et parce que effectivement il faudra que on puisse répondre le plus rapidement possible, j'espère dès début 2027, aux demandes qui se présenteront de personnes qui veulent être accompagnées avec toutes les conditions, les strictes conditions qui entourent ce texte, qui va protéger à la fois la personne malade et à la fois les soignants, et c'est tout le but de ce texte profondément républicain.
13: Merci beaucoup Jonathan Denis, président de l'Association pour le droit à mourir dans la dignité, d'avoir été avec nous dans Ma France. Pour les opposants, au contraire, à ce texte, il est trop permissif. Le député européen et vice-président du Parti Les Républicains, par exemple, François-Xavier Bellamy, dénonce même une régression incroyable. Dossier complet à retrouver là aussi sur ici.fr. Une nouvelle nouvelle étape dans l'affaire Grégory, le cold case le plus célèbre de France. La cour d'appel de Dijon s'est prononcée sur les poursuites qui visent Jacqueline Jacob, 81 ans, grand-mère, grand-tante pardon, du petit garçon assassiné dans les Vosges en 1984. Les faits qui lui sont reprochés sont prescrits. Elle avait été mise en examen le 24 octobre 2025 pour association de malfaiteurs soupçonnés d'être un des corbeaux qui ont harcelé la famille Villemain. Plus aucun département en vigilance rouge, canicule. On voit le bout de cette troisième vague de chaleur qui va avoir des répercussions économiques, notamment à la SNCF. Elle ne sortira pas indemne de cet épisode exceptionnel, même si c'est pour l'instant difficile de chiffrer avec exactitude les pertes, Maxime Debs.
3: Ce qui est sûr, c'est que la facture sera salée de plusieurs centaines de milliers d'euros, car aux indemnités compensatoires qui s'appliquent passé 30 minutes de retard, s'ajoutent en effet parfois d'autres frais plus coûteux encore pour la SNCF. Lorsqu'un train arrive au milieu de la nuit, que des clients, des usagers manquent une correspondance, la compagnie délivre des bons pour dormir à l'hôtel, pouvant monter à 200-300 euros. Dimanche soir, par exemple, un millier de passagers en ont bénéficié, faites le calcul. 200 à 300 000 euros pour cette seule soirée, sachant qu'il y a aussi les frais de taxi lorsque les passagers doivent rentrer chez eux. Tard, moyenne d'une course, 40 à 50 euros. Dimanche soir, là encore, près de 9 000 personnes sont arrivées passées 1h du matin. Une grande partie, ne voulant attendre, sont rentrées via leurs propres moyens.
13: Maxime Debs, des vagues de chaleur successives et meurtrières, avec 142 décès par noyade depuis le 19 juin dans notre pays, selon le dernier bilan du gouvernement. La 11e étape du Tour de France entre Vichy dans l'Allier et Nevers dans la Nièvre, au programme pour le peloton aujourd'hui, un parcours de 161 km. Départ réel de la course à 14h05.
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13: 13h12, vous écoutez Ma France. On poursuit notre série, notre plongée rare dans le monde de la justice. Chaque jour, cette semaine, proposée par Ici Picardie, votre radio vous ouvre les portes du tribunal judiciaire d'Amiens. Aujourd'hui, on vous emmène voir à quoi ressemble une audience un peu spéciale qu'on appelle audience d'homologation. Elle permet à un magistrat, le juge des libertés et de la détention, de valider une peine proposée dans le cadre d'une procédure de plaidé coupable. Nicolas Fillon, vous avez assisté à ce moment particulier avec le président du tribunal.
21: Le téléphone sonne dans le bureau d'Éric Brama.
22: Oui, je descends. Vous avez pu préparer ? On fait du numérique, hein ? Je descends tout de suite.
21: Costard cravate, le magistrat enfile ses habits de juge.
22: Là, j'ai mis la robe, absolument. On parle de juge des libertés de la détention. C'est une délégation du président du tribunal, ça tombe bien, c'est moi. C'est une audience à juge unique, correctionnelle, dans laquelle on va homologuer, ou pas, selon comment ça se passe, ce que le procureur et le prévenu auront un petit peu négocié en amont. Et là, on est en direct, à la suite de la garde à vue. Hein.
21: Direction une petite salle d'audience avec grande hauteur sous plafond. Dossier déjà en tête, le juge des libertés et de la détention s'installe.
22: L'ensemble de la procédure est sur l'ordinateur. Je lis simplement le procès-verbal de ce qui s'est passé devant le procureur. C'est le dernier événement qui a eu lieu, où je vois qu'il est proposé à ce monsieur une peine d'emprisonnement de 8 mois avec sursis probatoire pendant 18 mois. Voilà. Vous voulez vous asseoir en face de moi, monsieur ?
21: Rentre dans la salle un homme de 41 ans, son avocate à côté de lui, deux gendarmes, un rang derrière. Ivre avec 2 grammes d'alcool par litre de sang sur la voie publique la nuit dernière, il a reconnu avoir insulté les forces de l'ordre.
22: En l'espèce, en les traitant de cons et de connards.
21: Il a aussi proféré des menaces de mort à l'encontre d'un gendarme.
22: Il souhaite qu'il y ait la guerre pour pouvoir lui mettre une balle dans la tête.
21: L'homme aux 18 mentions à son casier judiciaire reconnaît de nouveau les faits.
22: Cette histoire de guerre, là, m'a un peu surpris. C'est la première fois que je le lisais, ce truc. Vous vous imaginez derrière les lignes et pas devant, alors ?
23: Non.
22: Bon, un peu curieux, ça.
21: L'avocate parle d'addiction ancrée chez son client, déjà inscrit pour participer à une cure. Pour elle, la peine proposée est cohérente.
22: Merci, maître. Vous acceptez la peine ?
23: Oui.
21: Là, l'audience est pliée en 10 minutes. Avant de signer numériquement, le juge des libertés et de la détention alerte le prévenu.
22: C'est 8 mois de prison qui pèsent au-dessus de vous. Et l'obligation de soins qui est ordonnée dans le cadre de cette décision, elle n'est pas uniquement par rapport donc à « Ah tiens, j'ai un problème avec l'alcool ». Donc le problème, vous ne l'avez pas uniquement par rapport à l'alcool, vous l'avez par rapport à la loi. Il faut que vous arriviez à faire ce chemin, sans quoi ça continuera. Hein.
21: Ces plaidés coupables en matière de délit, c'est ce qui allège le tribunal d'Amiens, souligne son président Éric Brama.
22: Ça nous permet de tenir, parce que sinon les audiences de comparution immédiate, elles finiraient jusqu'à 2-3 heures du matin, elles iraient.
23: Vous avez tout compris, monsieur ?
22: Hein ? Bon. Au revoir, monsieur. Bon retour, au revoir. Au revoir, maître, merci.
13: Nicolas Fillon, ici Picardie. Cette série exceptionnelle est à retrouver sur ici.fr et l'appli ICI.
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13: À 13h15 sur ICI, place un Tour de France qui met en lumière celles et ceux qui aident nos enfants. Le Tour de France de l'aide sociale à l'enfance, il a débuté le 23 juin et se termine à la fin du mois d'août pour sortir de l'ombre les familles d'accueil et les professionnels qui offrent une vie meilleure aux enfants placés, qui prouvent qu'une autre voie est possible. Dans quelques minutes, nous serons avec Mehdi Faradji qui a lancé cette tournée Enfance en Lumière, ancien enfant placé, un parlementaire au Parlement des jeunes et militants pour les droits des enfants et des familles, qui part donc à la rencontre cet été de tous ceux qui aident ces enfants placés. Bonjour Mehdi Faradji.
5: Bonjour.
13: Merci d'être avec nous ce midi. Très concrètement, qui rencontrez-vous dans ces villes de France et pourquoi vous êtes lancé dans ce Tour de France ?
5: Eh ben, tout concrètement, on rencontre du coup tous les acteurs de la protection de l'enfance, hein, donc les professionnels, les associations, les MECS, les familles d'accueil et aussi principalement les enfants. On est venu à un constat, on sait très bien que la protection de l'enfance dans notre pays va mal. On l'a très bien eu, il y a eu beaucoup de drames en France et néanmoins tout ça gâche quand même beaucoup de professionnels, des femmes, des hommes qui eux se réveillent tous les matins justement pour protéger nos enfants dans l'intérêt supérieur.
13: Alors, Mehdi Faradji, je vous propose d'écouter ce reportage. Je ne sais pas si vous êtes passé à Saint-Julien, près de Limoges. En tout cas, depuis plusieurs mois, une maison accueille une trentaine d'enfants âgés de 3 à 18 ans. C'est géré par l'association Don Bosco, spécialisée dans la protection de l'enfance, financée par le conseil départemental de la Haute-Vienne. Clémence Cavalieri a visité ce pavillon pour ICI Limousin.
6: Une maison en pierre toute neuve avec un grand jardin, c'est là que vit Dominique, 10 ans.
7: On fait beaucoup d'activités et il y a des personnes que j'aime bien.
6: Chaque pavillon accueille un petit groupe de 9 enfants. Malik Kawan est le directeur de la structure.
8: C'est des enfants qui ont perdu confiance à l'adulte parce que malheureusement leur contexte familial a été défaillant, négligent ou maltraitant. Et donc forcément il y a tout un travail et qui prend beaucoup de temps de relation de confiance entre l'enfant et l'équipe qui accompagne l'enfant.
6: Pauline fait partie de cette équipe pour l'éducation. Éducatrice, travailler avec des effectifs réduits, c'est une vraie chance.
24: On va pouvoir travailler de manière individualisée le projet et les besoins de l'enfant, mais aussi travailler le côté collectif par rapport à leurs besoins, que ce soit dans les apprentissages et les gestes du quotidien, mais aussi les activités ludiques et éducatives.
6: Une maison qui travaille en lien avec la municipalité pour que les enfants puissent aller à l'école et avoir des loisirs. Alex Gerbeau est adjoint à l'éducation à la mairie de Saint-Julien.
25: C'est important de garder les enfants au plus proche de leur lieu de vie originel. Et là, c'est le cas puisqu'ils peuvent intégrer les écoles de Saint-Brice-sur-Vienne, de Saint-Junien également et les différents établissements, collèges et lycées sur la ville.
6: Depuis 10 ans, le nombre de placements en foyer a fait un bond de presque 50%.
13: Un reportage ici Limousin, Mehdi Faradji, vous avez prévu un passage en Haute-Vienne près de Limoges à Saint-Junien lors de votre Tour de France ?
5: Non, pas forcément. On est passé par la Haute-France. C'est notre dernière étape, à Valenciennes précisément.
13: Et là, c'est ce genre de pavillon qui accueille donc des enfants placés. C'est ce genre d'initiative que vous souhaitez mettre en valeur ?
5: Ah bien sûr, on a déjà fait 4 dates et en fait dans les 4 dates ce qu'on a pu voir c'est que c'était effectivement des associations qui mettaient le lien entre l'enfant, le parent et également les professionnels au cœur. Donc on avait des petites unités de vie. Je pense à Alès, c'était notre première date de notre Tour de France où effectivement on était face à des mini villas partout dans la ville d'Alès où effectivement il y avait 4-5 jeunes.
13: Et à Alès, par exemple, vous avez fait des rencontres. Racontez-nous un petit peu la vie de ces jeunes.
5: Ils étaient beaucoup pour le coup, ouais. Mais effectivement c'était des jeunes de tout horizon qui effectivement avaient pas mal de difficultés que ça soit dans les familles ou autres, mais effectivement ces petites unités de vie reconstituaient un peu un cadre familial, avaient pas mal d'éducateurs, effectivement ils construisaient un lien et effectivement c'était des jeunes qui moi en tout cas dans les échanges que j'ai eu parce qu'on a partagé on a partagé une activité et un moment d'échange avec eux et effectivement c'est ce qu'il vous leur fallait
13: et eux ça et leur fait leur quoi ils en sont heureux. Ça leur fait quoi aussi de rencontrer quelqu'un qui connaît, qui a eu le même passé qu'eux? Quelles sont la teneur de vos échanges?
5: En tant qu'enfant placé, moi j'ai été placé de mes 9 ans à mes 18 ans. Il y a une chose qui nous manque, nous, en tant qu'enfant placé, c'est un exemple. Un enfant, ça a besoin d'une personnalité, qui est un exemple pour nous. Et effectivement, bah, dans les échanges que j'ai eu avec eux, il y avait des petits, 8 jusqu'à 18, même 21. Et bah, effectivement, c'était un peu comme un exemple. Et ils étaient fiers. Et ils étaient fiers de savoir aussi que la protection de l'enfance peut sauver des vies.
13: Et le fait de connaître ça aussi, ça vous permet d'avoir un regard extérieur. Qui connaît de l'intérieur les réalités du placement et de conseiller les professionnels que vous rencontrez de manière concrète là aussi?
5: Bien sûr, les premiers, les plus attentifs, c'était les professionnels. Et effectivement, ils ont beaucoup questionné moi sur mon passé, sur le lien que je pouvais avoir avec des éducateurs maintenant, qui pour moi, entre guillemets, sont devenus comme ma famille, une famille qu'on choisit. Et effectivement, ils se nourrissent de ces exemples-là. Mais il y a aussi une chose que cette tournée de France apporte, c'est que ça leur apporte peut-être effectivement de la ressource pour eux, pour travailler au quotidien, mais également au niveau des départements. Vous savez, la protection de l'enfance, elle est cloisonnée. Oui. Chaque département gère l'aide sociale à l'enfance. Et ben, ça permet à certains départements de se dire, ah ben, regardez, en Isère, on a répondu à telle demande. Ça marche bien ici. Et puis de l'autre, à l'autre bout de la France, ça marche bien également sur ce domaine. Et ça permet de casser ces cloisons,
13: de décloisonner,
5: et de commencer un peu à regarder ce qui marche. Donc, décloisonner, exactement.
13: Vous rencontrez aussi les élus lors de votre tournée?
5: Effectivement, ça peut arriver de rencontrer des élus. C'est ce qui va arriver par exemple le 21 juillet, où je serai aux côtés de François Ruffin. J'ai invité François Ruffin à venir visiter un lieu de vie qui a ouvert il y a pas très longtemps avec moi.
13: Et vous trouvez que les politiques ils sont un peu plus ouverts qu'avant? Est-ce que les mentalités vont dans le bon sens?
5: Je pense que à un moment donné, on est tous rattrapés par la responsabilité et par la réalité des choses. On n'a pas le choix en fait d'être concerné et on n'a pas le choix d'agir. Donc en fait, d'un autre côté, on n'a pas le choix d'aller regarder ce qui marche, parce que on ne fait pas le futur avec les cendres du passé.
13: Vous dites d'ailleurs qu'il faut montrer ce qui marche pour améliorer ce qui ne marche pas. Ça aussi, c'est un objectif.
5: C'est le plus important avec ces petites structures qui sont petites. Hein. En règle générale, c'est des petites structures, des petites associations qui sont pas forcément en national. De généraliser, et eux ils sont au contraire. Moi j'ai discuté avec des présidents d'assos qui nous disent bah, nous on est ouverts à aller dialoguer avec la politique, à aller dialoguer avec les départements pour vraiment remettre à plat la protection de l'enfance et faire les choses mieux.
13: Et de ce tour de France, toute dernière question, Mehdi Faradji, va naître un documentaire en septembre pour ne pas perdre toutes ces rencontres.
5: Bah effectivement, déjà, c'est pour pas perdre ces rencontres et c'est pour permettre, comme je vous ai dit, le décloisonnement. C'est-à-dire qu'on va repasser dans chaque étape, dans chaque département, pour diffuser ce documentaire et pour montrer tout ce qui marche.
13: Merci beaucoup, Mehdi Faradji, d'avoir été avec nous ce midi. Voici quelques dates où on peut vous rencontrer. Le 24 juillet, la Côte Saint-André, c'est en Isère. Le 29 juillet, à Montpellier. Le 20 août, vous serez à Grenoble. Le 26 août, à Bobigny. Vous retrouvez bien sûr toutes ces dates sur notre site.
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13: Et c'est le journal de la Coupe du Monde. On n'avait pas envie que ça se termine comme ça, Bruno Salomon. Vraiment pas. Mais là, c'est la fin de l'aventure pour l'équipe de France qui ne remportera pas la Coupe du Monde.
1: Là, je vous ai pas mis un bruit de bus, mais c'est le terminus. Tout le monde descend en demi-finale. Défaite 2-0 contre l'Espagne. La presse ce matin s'en donne à cœur joie pour évoquer la supériorité des Espagnols. Car pour ceux et celles qui n'ont pas vu le match et qui s'y sont pas intéressés, juste pour rappeler, la France n'a pas vu le jour. Pêle-mêle, on a pu lire ce matin dans les journaux, surclassé, triste visage, sans aucune personnalité, ça, ça pique. Mmh. Le journal L'Équipe souligne même la leçon de football des Espagnols. Bref, ce matin, et hier soir aussi, on n'était pas bien après ce genre de rencontre. Je sais, Marine, que vous étiez pas au mieux après le 2-0. Exemple à Sens, en Lyon, bien sûr, dans le 89, où 1200 personnes s'étaient retrouvées dans une fan zone pour vivre un bon moment. Bon, après, ça s'est mal passé.
4: Rien à dire, un match pourri.
9: C'était long en fait, ça a été un match long.
10: On a très mal joué, on était très endormis. Donc je pense qu'ils ont trop pris la confiance et là malheureusement ils ont relâché la pression.
11: C'est désastreux, on a fait une putain de Coupe du Monde. Le pire scénario, on n'a rien fait, on n'a vu personne. Le Ballon d'Or, il n'était pas là, faut le dire. Mbappé, j'en parle même pas. Olise, il a été affreux, rien à dire. On va aller se coucher, on est dégoûté, on va aller boire un verre quand même avant. Désastreux.
1: Bien sûr, une tisane avant de se coucher, ça c'est très important. Énorme déception, et c'était partout pareil en France. Sachez quand même que M6, le diffuseur de cette demi-finale, a annoncé il y a quelques heures une audience record de plus de 20 millions de téléspectateurs. Et nous aussi, on peut annoncer un record à ICI. Notre chaîne YouTube a enregistré hier, une chaîne YouTube ICI, a cumulé fièrement plus de 115 000 vues pour cette rencontre vécue sur notre antenne.
13: Bon Bruno, je vais retourner le couteau dans la plaie, mais la France était favorite de ce mondial, donc ça depuis le début, cette élimination, elle fait tâche.
1: Oui, en tout cas, elle fait tâche et très mal. C'est ce qui est le plus dur aussi à encaisser hier soir, comme l'a dit le sélectionneur espagnol Luis de la Fuente, un brin chambreur, mais il a le droit. La France avait les meilleures individualités, mais nous, on a la meilleure équipe du monde. On ne peut que lui donner raison. Et après le match, Didier Deschamps, le sélectionneur français, ne pouvait aussi dire autre chose.
0: On était un temps en dessous, mais on sait la capacité qu'a cette équipe d'Espagne. Pour pouvoir espérer plus, il fallait qu'on soit au maximum, mais on l'a pas été malheureusement, donc ça nous amène à une énorme déception, même s'il y a eu encore une fois des décisions pour le moins discutables. Faut accepter la défaite et féliciter cette équipe d'Espagne, c'est le football de très haut niveau.
1: Et sachez que Didier Deschamps est proche de la fin de sa carrière de sélectionneur avec les Bleus après 14 ans et 183 matchs avec l'équipe de France. Samedi, il dirigera une dernière fois la sélection à Miami pour la petite finale, 23h face aux perdants du match de ce soir entre l'Argentine et l'Angleterre, demi-finale qui se joue du côté d'Atlanta à 21h. Un conseil, ne ratez pas cette rencontre, il se passe toujours quelque chose entre les Argentins et les Anglais. Je vous parle juste de la main de Dieu comme ça en 86. Ça
13: oui,
1: me rappelle
13: ça dit quelque chose. Alors, histoire de terminer sur une note un peu sucrée, Bruno, on terminerait pas sur un Argentine-France ?
1: Mais si, allez les Argentins, venez qu'on vienne s'amuser un tout petit peu, histoire de terminer sur une troisième place un peu plus fun. Parce que sinon, c'est vrai que la troisième place, bah même Kylian Mbappé hier soir l'a dit, elle sert à pas grand-chose et lui, il vaudrait s'en débarrasser. Ah, donc en tout cas, Nicolas Perronnet, on va aller retrouver.
12: Et ben voilà, ça y est, je quitte le stade, il est là dans mon dos, j'entends encore des supporters espagnols qui chantent, c'est assez horrible et c'est comme si moi aussi je quittais la Coupe du Monde, alors que c'est pas le cas, hein. Dans quelques heures je serai à Atlanta pour Argentine, Angleterre, il y a encore la petite finale, la finale, mais c'est vraiment l'impression que ça donne, que c'est la fin, parce que nos Bleus, bah, c'est comme s'ils étaient plus là, parce qu'on s'est tous vus trop beaux, parce qu'on est tous tombés de haut, voilà, c'est spécial aussi pour nous qui avons la chance de vivre ça en tribune et de commenter ces moments-là, parce que bah, c'est comme les joueurs en fait, on ne sait pas si le train repassera, s'il y aura une autre Coupe du Monde ou pas à couvrir comme ça dans ces conditions-là, c'est ce qui donne d'ailleurs de la valeur à ces moments-là qui sont rares et qui arrivent pour nous aussi tous les 4 ans, donc oui, sentiment bizarre parce que ça fait 5 semaines comme plein de collègues que je vis au rythme des Bleus et que même s'il y a petite finale, franchement à l'heure où on se parle, eh ben, on s'en fout complètement, donc à dans 4 ans peut-être la Coupe du Monde, à dans 4 ans peut-être l'étoile, c'est que du foot, mais Dallas c'est vraiment un univers impitoyable. Allez, je vous embrasse.
1: Là, notre Bobby à nous, Nicolas Perronnet, le vocal du mondial à retrouver sur notre site ici.fr. et maintenant préparez-vous les amis puisque la rumeur Zizou est lancée à la tête de l'équipe de France, c'est lancé depuis hier soir.
13: Rendez-vous samedi pour suivre donc ce Argentine-France.
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3: Et bonjour et bienvenue sur la route du Tour de France, place à la 11e étape et cette diagonale que l'on est en train de remonter, que remonte le peloton entre le sud-ouest de notre pays et le nord-est. Vichy-Nevers au programme aujourd'hui, 161 km, une étape dédiée aux sprinteurs sur le papier, quasiment toute plate après l'étape de montagne hier jusqu'au Lioran. Probablement un sprint massif à l'arrivée, de quoi donner des idées à Hugo Page de la Cofidis qui roule pour son sprinteur, lui le français Hugo Page, le normand, pour son sprinteur belge Milan Fretin, écoutez-le.
7: C'est les dernières vraies opportunités pour nous, on va dire, sur le papier, parce que faut être honnête, quand ça se fait à la pédale et les étapes comme hier, on a beau essayer d'être présent, d'être devant dans l'échappée, malheureusement on peut pas lutter contre les meilleurs. Donc aujourd'hui collectivement on a une équipe forte, je pense qu'on l'a montré sur les premières étapes, forcément parfois un petit peu tôt, parfois oui, placé trop tôt, mais après c'est des ajustements et après faudra tout faire pour essayer d'être opérationnel aujourd'hui, parce qu'effectivement le tour mine de rien ça passe vite. Et ben les opportunités maintenant elles se comptent sur les doigts d'une main, donc faudra pas se louper.
3: Hugo Page au micro de Thomas Coignac juste avant le départ de cette 11e étape qui aura lieu dans quelques minutes. On voit ici à l'arrivée l'écran géant avec tout simplement les coureurs aux signatures et avec des supporters danois qui ont tout à l'heure scandé le nom de Vingegaard, le danois qui est pour le moment deuxième du classement général à 3 minutes et 36 secondes. Il a perdu pas mal hier, Vingegaard, de Tadej Pogacar. Le premier français, c'est Paul Sexas. Il devrait vivre une étape assez tranquille au cœur du peloton après avoir un petit peu marqué les esprits hier. Cette étape, vous la vivez sur votre radio ici, cette étape du Tour de France. À tout à l'heure.
17: Salut tout le monde, bienvenue sur Ici La Rochelle, vous entrez dans les 3 heures de programme. Et oui, moi, Hugo Cousseau, je vous accompagne de 13h à 16h, je vous tiens la main, là je vous présente des gens, par exemple dans moins de 10 minutes, on va voir Pierre Demar qui nous chante Je pense à vous, du cyclisme également avec le Tour de France toutes les 30 minutes, et votre journal hein, bien sûr, pour être au courant de toutes les dernières nouvelles. Et on est d'accord, hein, on parle pas de ce qui s'est passé hier, hein. Vous savez le jeu là avec un ballon et deux buts là, je sais plus le nom là, je sais pas ce que ça me dit. Bon, le temps que je trouve, les offres d'emploi.
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17: En Charente, à Rouillac, au Super U, ils cherchent un ou une préparatrice pour le drive. Vous devrez préparer les commandes en respectant les procédures, accueillir le client et charger sa commande jusque dans son véhicule. Bien sûr, un peu d'administratif avec la facturation. C'est un CDD de 9 mois, 35 heures semaine, des jours travaillés le week-end et les jours fériés. On passe du côté maintenant de la Charente-Maritime. Un CDI à temps partiel est à pourvoir dans une boutique de bijoux à Saintes. C'est 20 heures semaine, avec le samedi de travailler. Vous ferez l'accueil de la clientèle, il y aura bien sûr du conseil, de la vente et de l'encaissement. Petite particularité quand même, vous serez seul en magasin. Une expérience de 2 ans est quand même requise hein, en vente-conseil, dans le prêt-à-porter et un CAP vente aussi sont exigés. Toutes ces offres d'emploi sont à retrouver sur France Travail.
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0: Train to London d'Electric Light Orchestra sur ICI La Rochelle. Un des zoos les plus emblématiques de France fête ses 60 ans cette année. Vous avez une idée chez vous ? Bah ouais, c'est le zoo de la Palmyre, et oui, Garance Rouvredi a pris son micro et a discuté avec le directeur du zoo quand même, hein, Pierre Caillé, pour comprendre un peu le fonctionnement d'une telle machine. Et il nous parle aussi de son animal préféré. Indice, elle a un très très long cou. Pierre Demar, je pense à vous tout de suite.
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1: Je suis au zoo de la Palmyre avec le directeur du zoo, Pierre Caillet. Bonjour.
2: Bonjour.
1: Quelles ont été les étapes majeures de ce zoo ?
2: Alors, il y en a plusieurs, vous imaginez, sur 60 ans. Je peux parler de la création 66 sur 2 hectares 5. On a commencé avec un petit nombre d'espèces. L'entrée est toujours la même d'ailleurs, du coup. On a eu rapidement des girafes dans les animaux emblématiques qui étaient avec les zèbres à l'époque, mais dans un espace beaucoup plus petit que ce qu'on a maintenant. Je dirais qu'il y a eu beaucoup d'espèces emblématiques au parc, avec les grands singes notamment. On est l'un des rares parcs en France à présenter gorilles, chimpanzés, orang-outans. Donc là, c'est une espèce qui affectionne. Ce sont des espèces qui affectionnaient particulièrement mes grands-parents, mm-hmm. pour en avoir élevé quelques-unes à la main justement quand elles étaient plus jeunes. Les éléphants d'Asie, pareil, dans les mégarvivores, rhinocéros blancs. Voilà, ils n'ont cessé d'investir, d'accueillir de nouvelles espèces. Justement avec le souci de les présenter au public, car à l'époque il y avait quand même peu de parcs zoologiques en France. Et voilà, c'est un peu l'histoire de la Palmyre.
1: Et vous, Pierre, quel est votre animal préféré ?
2: En vrai, je pense que les girafes font partie de mes animaux préférés. Peut-être aussi parce que lorsque j'ai travaillé en tant que soigneur, du coup, quand je suis revenu au parc, c'est l'une des premières espèces avec lesquelles j'ai travaillé réellement en autonomie. Et ouais, animal majestueux. Parfois imprévisible, et du
1: Pourquoi
2: coup, ça oblige à avoir. En fait, c'est une proie dans la nature, et du coup, elle va être amenée un peu comme les chevaux à réagir très vite à un stimuli que nous on n'a pas forcément perçu. Donc, ça oblige à être vraiment très vigilant sur l'environnement des girafes et aussi la manière que l'on a d'être avec elles. Donc, voilà, c'est assez gratifiant quand on gagne leur confiance.
1: Donc, vous avez dû adorer la naissance de la petite Justine.
2: Oh, c'est super. Là, c'est vrai que en plus, je dirais que c'est cette famille. Là, en l'occurrence, pour la girafe, c'est mon père qui leur donne le nom, qui les baptise, et c'est la fin du jour. Donc c'est assez spécifique pour cette espèce en particulier, parce que mon père lui-même, c'est une espèce dont il s'est beaucoup occupé jeune.
1: Pierre, quel rôle joue ce zoo dans l'économie du pays royanais ?
2: Le parc a 60 ans cette année, et on est inscrit dans un territoire. C'est-à-dire que le parc a pu se développer aussi bien parce que le territoire a su se développer, et inversement, il y a une réelle synergie entre les deux. Avec plus de 500 000 visiteurs par an, on joue vraiment le rôle de locomotive touristique, donc on communique bien au-delà de la Charente-Maritime, au niveau. On est l'un des parcs les plus renommés en France et voire même en Europe du fait de la diversité de notre clientèle. Et du coup, du fait de s'inscrire dans ce territoire, on est attaché aussi au soutien des initiatives locales. Alors, il y en a qui sont d'ampleur, hein, comme les Violons sur le Sable, qu'on soutient quasiment depuis les débuts, donc l'une des plus grosses manifestations culturelles sur le territoire, mais également sportifs. Je vais prendre l'exemple des Pirates, l'équipe de volley professionnelle.
1: C'est génial.
2: Une super saison cette année, là, qui va monter en première division. Voilà, donc c'est plus de 50 000 euros qui sont investis annuellement sur le territoire pour ces différentes initiatives. Le Rêve d'Icar, là d'ailleurs, qui vient de se terminer. Le Palm Fest, là, qui est pareil, qui est un super festival sur la Palmyre. Après la saison, justement, ils ont fait le choix d'une période plus compliquée, mais aussi dans le but de réattirer du monde sur le territoire après la saison. Donc voilà, dès qu'il y a un impact social et de développement économique pour le territoire, on essaie d'être présent.
1: Ok, super. Eh ben, merci beaucoup, en tout cas, Pierre Caillet, d'avoir été avec nous.
2: Merci à vous.
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0: tu restes d'Amel Bent, coécrit par Diams sur Ici La Rochelle. Votre info nationale à 14h, c'est dans même pas 5 minutes. Et avec ça, allez, on ajoute le point Tour de France. Et comme vous êtes plutôt sympathique, je vous mets de la musique. Attendez, je regarde ce que j'ai en stock. Ouais, on va mettre ça. Maniaque de Michael Sambello. Bon début d'après-midi.
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4: Ce matin, nous avons un ciel qui est partiellement couvert. Température de l'air, elle est de 14,5 degrés et celle de l'eau à 16 degrés.
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1: Il est 14h, bienvenue sur Ici La Rochelle. Tout de suite, vos infos.

0: de cette édition. Vichy Nevers, voici le programme que vous allez vivre cet après-midi sur votre radio ici. 161 kilomètres au départ de la ville, eh bien de Vichy, avec une arrivée à Nevers après un kilomètre de plat. Une étape probablement dédiée aux sprinteurs. Le départ réel n'a pas encore eu lieu. Dans 2 kilomètres, rapidement, Thomas Coignac, vous êtes sur la moto ici au départ de Vichy avec un petit invité, hein. Que l'on n'a pas connu depuis le début de la course.
1: La pluie, quelques gouttes qui se remettent à tomber là sur la ligne de départ à Vichy. Conséquence, ça rafraîchit considérablement l'atmosphère. 25 degrés sur la moto ici d'Alexandre Abergel. Ça pourrait poser quelques problèmes pour le sprint, nous disait tout à l'heure le Lyonnais Dorian Godon.
0: On le verra tout au long de l'après-midi sur l'antenne de votre radio ici où vous vivez le Tour de France.
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3: La Charente et Charente-Maritime sont en vigilance orange canicule encore. Hein. Le ciel cet après-midi sera légèrement nuageux. Et au niveau température, 32 degrés à Vouzan et Chalais, 31 à Jonzac et Ruffec. Un vent quand même de 40 km/h sur Rochefort et Maran. La nuit commencera à se rafraîchir, mais il faut le dire vraiment très très vite, hein, puisque les températures ne descendent pas quand même en dessous de 19 degrés.
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0: Tracy Chapman, Baby I Can I Love You, sur votre radio, ici La Rochelle. Aujourd'hui, nous sommes le 15 juillet, peut-être, je sais pas, c'est votre anniversaire, ou celui de vos enfants, ou peut-être de vos parents, déjà, Happy Birthday. Eh bien, vous savez que ces gens-là, ils sont nés le même jour que Patrick Timsit, Diane Kruger ou Vincent Lindon. Franchement, il y a pire, hein, c'est stylé. Et même si c'est pas votre anniv, j'ai un cadeau pour vous. Les trois chansons françaises à la suite. Véronique Sanson, Obispo et Cabrel, et tout de suite, la salle ça de Bernard Lavilliers. Bonne journée.
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2: 161 km entre Vichy et Nevers, effectivement, entre l'Allier et la Nièvre, la capitale de la Nièvre, Nevers, tout à l'heure, pour une possible arrivée au sprint. Encore quelques opportunités pour les équipes de sprinteurs et aujourd'hui et demain. Ensuite, il faudra probablement regarder vers les Champs-Élysées dans 10 jours. Donc, il faut aussi observer tout simplement cette échappée qui se dessine avec 4 hommes en tête, dont 2 Français, le Breton Mathis Lebert de la Total Energy. Il y a Julian Alaphilippe de la Tudor, et puis un Danois, Anton Charming de UnoX, sans oublier le Portugais de la Movistar, Nelson Oliveira. Il possède 1 minute et 40 secondes d'avance sur le peloton. Intercalé, Liam Slok, que l'on a déjà vu à l'attaque cette année sur le Tour de France, il est à une quarantaine de secondes. Le Belge Thomas Coignac, vous êtes sur la moto ici.
3: Il a tenu tête au peloton jusqu'à 1 km de la ligne, un peu plus. Si on prend un Anton Charming, le Danois qui a gagné une étape sur le Tour Auvergne-Rhône-Alpes cette année après 232 km devant. Et puis bien sûr Julian Alaphilippe, même s'il est loin de sa meilleure forme, le double champion du monde. On ne l'attendait pas forcément à l'attaque sur ce terrain qui ne lui convient pas, c'est trop plat pour lui. Mais après plusieurs jours à traîner sa peine dans le groupe Eto, il avait peut-être envie de se faire une journée un petit peu plaisir, Julian Alaphilippe, à aller devant sur une chaussée qui est quand même un petit peu humide parce qu'il a plu au départ. Vigilance donc pour les coureurs.
2: L'eau sur le Tour, c'est une grande première après tous ces jours de forte chaleur, voire de canicule. 45 secondes d'avance pour les échappés sur l'intercalé Slok et 1 minute 40 sur le peloton. Cette 11e étape du Tour de France, vous la vivez tout l'après-midi sur votre radio ici. À tout à l'heure.
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0: Paul Simon, vous êtes sur Ici La Rochelle. On va retrouver nos journalistes pour toute l'actu nationale dans une dizaine de minutes, ça à 15h. Et aussi, comme toutes les demi-heures, un petit point Tour de France. Et allez, un peu de musique avec Céline Dion, Bonjour, Pardon, Merci, et Joueur de blues de Michel Jonas. Bon après-midi.
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1: Il est 15h, bienvenue sur votre radio ici La Rochelle. Vos infos, tout de suite.
2: À l'Assemblée nationale, les députés doivent approuver définitivement cet après-midi la loi créant un droit à l'aide à mourir. Quatrième et dernier vote sur ce texte qui prévoit d'autoriser l'assistance au suicide, voire l'euthanasie avec une série de conditions. Le Premier ministre Sébastien Lecornu va saisir le Conseil constitutionnel après le vote en concertation avec le Président. Objectif, vérifier que la loi respecte les principes de la Constitution. Le parti Renaissance engage des poursuites contre le Rassemblement national. Le problème, l'utilisation du mot Renaissance sur les affiches de campagne de Marine Le Pen. Gabriel Attal, le président du parti, dénonce une appropriation indue de son identité politique et de ses marques. Les parents du petit Grégory Villemain restent sereins, selon leur avocat, après un nouveau rebondissement dans cette affaire. 42 ans après les faits, Jacqueline Jacob, la grand-tante de l'enfant, va bénéficier de la prescription par la justice. Elle avait été mise en examen en octobre dernier car soupçonnée d'être un des corbeaux qui ont harcelé les parents. Plus aucun département français en vigilance rouge canicule aujourd'hui, mais ces vagues de chaleur successives accentuent la sécheresse dans le pays. Une situation exceptionnelle et très préoccupante, alerte la ministre de la Transition écologique. 99 départements sont déjà soumis à des restrictions d'eau, et ce alors que la France fait face à plusieurs incendies toujours en cours. C'est la première fois qu'il remonte. Le ministre de l'économie, Roland Lescure, annonce relever le taux du livret A au 1er août. Il va passer de 1,5 à 1,7%.
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3: Et on suit la 11e étape de ce tour sur l'antenne d'ici. 161 km entre l'Allier et la Nièvre, entre Vichy et Nevers. Quatre hommes en tête, quatre échappés, dont deux Français, Julien Alaphilippe et le Breton Mathis Lebert. Ils sont accompagnés d'un Danois, Anton Charming, et d'un Portugais, Nelson Oliveira, un quatuor qui possède 1 minute et 11 secondes d'avance sur le peloton. Il y avait un peu de pluie et finalement une route humide au départ de cette étape. Thomas Coignac, vous êtes un petit peu notre expert météo, on parle de vent désormais là.
4: Oui, exactement, parce qu'on est sur des longues lignes droites très exposées au vent et ça souffle de 3 quarts d'eau environ. Et ça, c'est un terrain propice pour créer des bordures. C'est quand une équipe profite de ce vent pour lâcher les coureurs qui sont derrière eux.
3: Voilà pour les informations. Sachez qu'on vient de passer à la mi-tour de France. Déjà 1660 km, la moitié du Tour de France. Pour les échapper, la route du Tour, c'est tout l'après-midi sur votre radio ici. À tout à l'heure.
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1: La Charente et Charente-Maritime sont en vigilance orange canicule encore. Le ciel cet après-midi sera légèrement nuageux. Et au niveau température, 32 degrés à Vouzan et Chalais, 31 à Jonzac et Ruffec. Un vent quand même de 40 km/h sur Rochefort et Maran. La nuit commencera à se rafraîchir, mais il faut le dire vraiment très très vite, parce que les températures ne descendent pas quand même en dessous de 19 degrés.
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0: Cannibals, She Drive Me Crazy avec Issy La Rochelle. Vous êtes au travail, ça parle peut-être, je sais pas, agrafeuse et rame de papier, ou au contraire, vous êtes en vacances. Là, c'est plus, ouais, t'aurais de la crème solaire à 10-4. Non, moi, je préfère l'huile de monoeil. Au moins, tu bronzes. Bon. Dans tous les cas, vous êtes au bon endroit et surtout au bon moment parce que les trois chansons françaises à la suite arrivent. La maison près de la fontaine de Nino Ferrer, Je partirai de Hochy et Né quelque part de Maxime Le Forestier. Très très bonne journée sur Ici La Rochelle.
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2: Et une arrivée qui pourra avoir lieu ici à Nevers un petit peu plus tôt que prévu parce que ça roule vite cet après-midi sur la route du Tour. On voit sur le bord de la route se vivre le Tour dans un champ avec un vélo. C'est toujours très sympathique de voir tout ce monde autour de la route. Vichy-Nevers, voici le programme cet après-midi. 161 km entre l'Allier et la Nièvre. On est parti avec le peloton et quelques gouttes d'eau. Une chaussée humide, ça va beaucoup mieux. Le soleil est de retour. On est loin d'une température caniculaire, mais c'est vrai que cet après-midi c'est pour certains un peu plus calme. Effectivement, 4 échappés à 86 km de l'arrivée, 1 minute 28 d'avance sur le peloton pour le français Mathis Lebert de la Total Énergie. Pour un autre tricolore au lendemain du 14 juillet, Julian Alaphilippe de la Tudor. Ils sont accompagnés, les deux hommes, d'Anton Charming, le Danois de l'Uno X, et puis également d'un Portugais de la Movistar, Nelson Oliveira. Il possède, je vous le disais, 1 minute et 30 secondes d'avance. On a des petits soucis pour joindre Thomas Coignac sur la moto ici au cœur du peloton. Il me disait il y a quelques instants que ça roulait très très vite avec notamment un vent de dos qui poussait effectivement les échappés et le peloton, et avec également les équipes de sprinteurs qui roulent derrière, parce que c'est probablement l'une des dernières possibilités pour les équipes de sprinteurs avec l'étape de demain pour lever les bras. Il y a déjà eu 3 arrivées au sprint. Il y aura aussi probablement les Champs-Élysées. En tous les cas, cette étape, la dernière, est cochée par les équipes de sprinteurs. Mais on voit la Soudal Quick-Step, on voit l'équipe Astana qui roule, l'équipe NSM également de Guirmay qui était présente tout à l'heure pour tenter de maintenir cet écart avec les échappés qui est d'une minute et 30 secondes. Le Tour de France est tout l'après-midi sur votre radio ici. À tout à l'heure.
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3: Si vous voulez découvrir la Seudre autrement, sachez que le bateau passeur entre Marennes et la Tremblade reprend du service. Enfin, que vous soyez cycliste ou à pied, vous en prendrez plein les yeux à bord de ce bateau. La traversée se fait à la demande. Elle est très rapide, hein. Elle dure 10 minutes et elle se fait tous les jours de juillet et août entre 9h et 19h. Les tarifs, 3 euros pour les piétons cyclistes plus vélo standard et 4 euros pour cyclistes plus vélo hors catégorie. Bien sûr, c'est gratuit pour les moins de 5 ans. Pour plus d'infos, vous pouvez appeler le 07 73 66 25 94.
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0: Buffalo Soldier de Bob Marley et The Wailers sur votre radio ici La Rochelle. Un retour des infos et du Tour de France dans moins d'un quart d'heure. Et ensuite, vous allez retrouver Daniel Gymnot qui vous fait gagner de magnifiques cadeaux en jouant au jeu de l'énigme. Et moi, je vous laisse avec la chanson de la Coupe du Monde de Shakira. Ça me rappelle de très très bons souvenirs. Et Eddie Mitchell, il ne rentre pas ce soir. Bon après-midi.
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1: Il est 16h, bienvenue sur Ici La Rochelle. Maintenant, vos infos.
2: Jérôme Barella a entendu par un juge d'instruction. Il doit statuer sur la mise en examen du principal suspect dans le viol et le meurtre de Liana dans le Gers. Pour l'instant, Jérôme Barella n'est mis en examen que pour des faits d'enlèvement et de séquestration. L'affaire Liana qui a eu un retentissement national. Le ministre de la Justice avait demandé une revue de toutes les affaires de pédocriminalité avant le 14 juillet. Aujourd'hui, Gérald Darmanin annonce que près d'un millier de dossiers considérés comme prioritaires ont été identifiés. Les pompiers sur le qui-vive en Seine-et-Marne après les incendies dans la forêt de Fontainebleau. Ils ont été fixés hier après avoir parcouru plus de 2000 hectares. Mais ce matin, trois reprises de feu ont été observées. Par ailleurs, un homme de 46 ans a été placé en garde à vue hier soir pour tentative d'incendie. Il a été arrêté sur le parking près de Fontainebleau avec dans sa voiture un briquet et des boulettes de papier froissé. Attention aux orages aujourd'hui. 16 départements placés en vigilance orange, de la Manche à la Sarthe et du Doubs à la Drôme. De la pluie, bienvenue après ces derniers jours de canicule, notamment pour les coureurs du Tour de France. 11e étape entre Vichy et Nevers aujourd'hui avec quelques gouttes pour rafraîchir le peloton. Qui sera l'adversaire de la France lors de la petite finale samedi soir au Mondial de football? Les Bleus qui ont perdu hier soir 2-0 contre l'Espagne en demi-finale. Ce soir, c'est la deuxième demi-finale entre l'Argentine et l'Angleterre. Le coup d'envoi, ce sera à 21h.
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3: 161 km au menu de cette 11e étape, l'une des plus courtes du Tour cette année. Et après désormais, eh bien, combien 80 km, un petit peu moins de l'arrivée. Eh bien, les échappés comptent toujours 1 minute et 20 secondes d'avance. Les quatre échappés, hein, qui sont Nelson Oliveira, le portugais. Il y a le danois Anton Charming et deux français, Julien Alaphilippe et Mathis Lebert. Mathis Lebert de la Total Energy, Alaphilippe de l'équipe Tudor. Des échappés qui maintiennent l'écart. Thomas Cognac, vous êtes sur la moto ici au cœur de ce peloton. 1 minute 10 à 61 km de l'arrivée. Ça roule très vite, hein.
4: Ouais, 51,3 de moyenne depuis le début de l'étape. On est sur l'une des étapes les plus rapides de l'histoire du Tour, puisque le record c'est 50,3. C'était en 99 entre Laval et Blois.
3: Ouais, ils sont aussi poussés par un vent favorable, les coureurs. La suite du Tour, cette 11e étape, c'est à vivre bien évidemment cet après-midi sur votre radio ici. À tout à l'heure.
5: Le soleil qui s'impose plus franchement pour cette fin de journée avec un vent d'ouest à nord-ouest modéré qui va se renforcer pour ces prochaines heures. Les températures, 33 degrés actuellement sur le Vieux-Port à La Rochelle pour cette nuit. Les températures se situent en dessous de 21 degrés. Et pour demain c'est une journée assez bien ensoleillée, des nuages qui deviennent de plus en plus nombreux et dans l'après-midi, les orages seront accompagnés de pluie. Le vent se renforcera notamment sur le secteur de la Charente avec des rafales de vent qui seront bien présentes autour de 65 km, notamment sur le nord Charente. Les températures demain pour les maximales, 33 degrés à Angoulême, contre 29 degrés pour le Vieux-Port à La Rochelle.
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5: La canicule me donne envie de changer le titre collecteur de Queen. Ce sera I Want to Break Free.

0: I want to break free. Le Mercury, cet après-midi, 29 degrés. On se régale. Dans un instant, les souvenirs d'Arty Dancing, ne bougez pas.
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0: Bonjour tout le monde, très heureux de vous retrouver. On poursuit cette belle semaine. Les francopholies se sont achevées, mais notre jeu de l'énigme continue dans un instant. Le souvenir avec Patrick Swayze. Et on ne laisse pas bébé en plan, bien évidemment. Kiss from the Rose, que du bon hein, cet après-midi. Bon souvenir signé de Seal. Ça arrive juste le battement hein, de Seal, vous l'avez compris, et c'est très rapide. Comme vous sur la piste de cette ambassadrice qui va nous rejoindre cet après-midi, un petit peu avant 17h, vous en avez l'habitude, le jeu d'énigmes, des indices pour géolocaliser ces personnalités qui viennent vous rendre visite, liées à ces destinations que nous recherchons à leur actualité. J'ai pour vous le cadeau de l'été idéal. C'est le coup de cœur de votre radio ici, La Rochelle, et le coup de cœur de Charente Tourisme, c'est notre partenaire cette semaine. Vous allez pouvoir profiter en famille, passe-famille, deux adultes, deux enfants, des 8 sites majeurs de nos deux départements. Je les énonce, le Château des Énigmes à Pont, le Port Miniature à Saint-Savinien-sur-Charente, le CEP Enchanté à Macville, le Palais au site à Saint-Césaire, le site du Phare à Barzan, le Parc Aventure Colou-Galouc à Royan, l'Acrobranche, c'est génial. Le parc archéologique Casino Magus à Chassenon. Et puis l'esprit zen de la Bambouseraie à Mata. Valeur 200 euros à gagner. Nous avons déjà deux inscrits pour le tirage au sort de ce vendredi, à savoir Elisabeth de Royan et François de Saint-Sevet de Saint-Onge. Qui va accrocher le billet cet après-midi? Un premier indice pour géolocaliser cette destination. Le voici. Ici, on y relaie un titre minime, mais d'envergure nationale. Quelle est cette destination? Chaque mois de l'importance, vous le savez. Hein. Ici, on y relaie un titre minime, mais d'envergure nationale. 05 46 50 67 68, c'est le top départ et je vous souhaite une bonne chance à tous.

0: Ici La Rochelle, c'est le son de Seal qu'on écoutait dans la Batmobile. Le jeu de l'énigme qui nous réunit chaque après-midi des indices pour géolocaliser une ambassadrice qui sera là à 16h40. Et puis ce cadeau exceptionnel qu'on vous offre, découvrir la Charente maritime au travers d'activités, c'est le pass coup de cœur des 8 sites de Charente Tourisme pour cet été 2026. Avec notamment cette immersion autour d'énigmes également du côté de Pont, très beau château. 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C'est très beau pour toute la famille. Il faut vous inscrire et pour s'inscrire, pour vendredi, une chance sur 5 de gagner ce beau cadeau, il faut résoudre l'énigme du jour. Un premier indice, ici on y relaie un titre minime et d'envergure nationale. Ici on y relaie un titre d'envergure nationale, même s'il est minime. Allez, je rajoute un deuxième indice qui va vous faire accélérer dans vos recherches. Chaque année, ici, les amoureux de musiques anciennes s'y retrouvent pour vibrer au rythme du festival. Chaque année, les amoureux de musiques anciennes s'y retrouvent pour vibrer au rythme du festival. Quelle est cette ville? En Charente ou en Charente-Maritime, à vous de le découvrir. 05 46 50 67 68.
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C'est La Rochelle, on était à Hong Kong pour célébrer Hong Kong Star. Écoutez la voix de France Gall. On se rapproche du moment où notre ambassadrice va nous rejoindre dans une grosse poignée de minutes. On aura bien sûr le Tour de France. Nous sommes sur les routes de la Mièvre. C'est Nevers qui se profile pour les coureurs. Ça roule vite, hein. 51 km/h de moyenne, c'est incroyable. Bon, on va faire le point avec la moto ici dans un instant. Nous sommes lancés sur la piste de cette ambassadrice avec des indices. On y relaie ici un titre minime, mais d'envergure nationale. Chaque année, les amoureux de musiques anciennes s'y retrouvent pour vibrer au rythme du festival. Le troisième indice, histoire de sprinter et d'arriver au 05 46 50 67 68 pour me proposer la bonne réponse. Offrir une place en finale vendredi, une chance sur 5 de gagner le pass famille, deux adultes, deux enfants pour les 8 sites coup de cœur en Charente et Charente-Maritime. Pour cet été, vous allez vous régaler. Les Moniales en Saint-Onge y célèbrent Saint-Benoît. Ici, les Moniales en Saint-Onge y célèbrent Saint-Benoît. Quelle est cette ville? Il faut faire vite maintenant. 05 46 50 67 68.

0: Et c'est La Rochelle de Souvenir, Michel Delpech qui chantait que Marianne était jolie. Marianne qui était en pleurs hier soir. Incroyable déception. Ah, c'est comme ça, le football. Bon, allez, le cyclisme, c'est autre chose. Ça roule même très vite. 51 km heure de moyenne, c'est complètement dingue. Nous sommes à quelques kilomètres de l'arrivée à Nevers et on rejoint la moto ici.
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3: Et l'une des plus courtes de ce Tour de France entre Vichy et Nevers, cette 11e étape, 161 km. Le constat pour le moment, il est simple, 4 échappés à 39 km de l'arrivée. Il possède une petite minute d'avance sur le peloton. Parmi ces 4 échappés, 2 Français, Mathis Lebert, Julien Alaphilippe. Il y a également à leur côté, depuis le 13e kilomètre de l'étape, hein, Anton Charming, c'est un Danois, et puis un Portugais, Nelson Oliveira. Thomas Coignac, vous êtes sur la moto ici. Ici, derrière ces échappés depuis un bon petit moment, alors qu'il y a bientôt la deuxième difficulté de la journée, une cote de quatrième catégorie. Trois questions, principalement, avez-vous déjà enlevé votre poncho rose du début d'étape, parce qu'il y avait quelques gouttes? Allons-nous battre ou pas le record de vitesse moyenne sur une étape du Tour de France? Et puis, un sprint massif ou pas, Thomas, d'après vous?
4: Alors, si j'ai bien mémorisé l'ordre de vos trois questions, je vous dirais oui, non et oui. Oui, j'ai enlevé mon poncho parce qu'effectivement il a arrêté de pleuvoir et il fait 35 degrés. Non, je suis pas sûr parce que le rythme a un petit peu baissé et que là on est à 500 mètres à présent du sommet de la difficulté, la côte de Billy Chevan. Et puis sprint massif, évidemment, hein, les équipes de sprinters qui ne veulent pas laisser partir cette échappée. Je discutais tout à l'heure avec le directeur sportif de Julien Alaphilippe, Julien Alaphilippe qui est décroché là, qui se laisse glisser dans cette échappée et qui avait attrapé une musette mais qui n'a pas suivi le rythme, voilà, décroché Julien Alaphilippe dans cette côte, mais ça lui fait du bien à la tête, disait le directeur sportif, de passer une journée à l'avant plutôt qu'à l'arrière, comme il avait fait dans ses dernières étapes plutôt vallonnées.
3: Avec un homme qui semble fort devant, c'est Anton Charming, le Danois, qui mène beaucoup de relais. 38 km de l'arrivée ici à Nevers sous le soleil, on attendait des orages, manifestement ça a l'air de sentir bon pour la météo. Une minute d'avance pour le quatuor de tête, même si Alaphilippe, on le sent, est un petit peu décroché. La fin de cette étape, vous la vivez bien évidemment en direct sur votre radio, ici à tout à l'heure.
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0: Puisqu'on était à Royan, sauveteur des mers, Daniel Balavoine, qui sauve l'amour.

trouver l'amour ici La Rochelle, Daniel Balavoine. Notre jeu de l'énigme va arriver à son terme. On va savoir où nous attend notre ambassadrice. Quelle est cette destination? Je rappelle le cadeau exceptionnel cette semaine. S'appréhender, s'approprier la Charente et la Charente-Maritime au travers de différentes thématiques. L'histoire, notamment avec votre passe-famille, deux adultes, deux enfants pour le Paléocyte à Saint-Césaire, l'interprétation préhistorique, les Gallo-Romains.

Les amoureux de musique ancienne s'y retrouvent pour vibrer au rythme du festival. Ici, en Saintonge, important, les Moniales y célèbrent Saint-Benoît. Le dernier indice, c'est un peu comme le Port Salut, c'est écrit dessus, en religion, femme canonisée par l'Église. Quelle est cette ville? Là, c'est cadeau. 05 46 50 67 68 en religion, femme canonisée par l'Église. Vous avez la bonne réponse, on vous attend. Allez, voici Alain Souchon.

0: Light, le son de Taylor Swift ici La Rochelle. Le jeu de l'énigme arrive à son terme. Son dénouement, Martine est à Fouquier en Charente. Bonjour à vous, chère Martine.
1: Et bonjour.
0: Martine, des orages, attention, ça va souffler, ça va buffer dans les prochaines heures. Vous restez vigilant, vous avez...
1: Ça nous fera du bien.
0: Ça va faire du bien, vous avez raison. Après tout, les orages, c'est bien.
1: De l'eau,
0: rien que de l'eau. Bon, pour vous, des indices avec notamment le dernier que je vous donnais en religion, enfin canonisé par l'Église. Je rajouterai la bonne limoniale en Saint-Orgis. Célèbre Saint-Benoît. Et ici, on y relaie un titre minime, mais d'envergure nationale. Et chaque année, les amoureux de musique ancienne s'y retrouvent pour vibrer au rythme du festival. Vous répondez, Martine?
1: Alors, c'est Sainte.
0: Sainte, la Bravo, je vois votre auréole qui s'illumine autour de votre tête. Sainte Martine est avec nous. Eh bien, bravo Martine, effectivement. Alors, reprenons les indices. Ici, on y relaie un titre minime, mais d'envergure nationale. Je faisais référence à l'athlétisme et à l'épreuve de relais où l'US Sainte est championne de France minime. Le titre acquis début juillet. Chaque année, les amoureux de musique ancienne s'y retrouvent pour vibrer au rythme du festival. On va en parler de ce festival. Avec l'autre ambassadrice, bien évidemment sainte, voilà, femme canonisée, et puis l'émoniale, abbaye aux dames, qui est célèbre Saint-Benoît dans cette abbaye bénédictine. Bravo Martine, vous êtes dans le coup, et peut-être que le sort vous désignera vendredi pour gagner le pass découverte en famille des 8 sites coup de cœur de Charente Tourisme été 2026, un cadeau d'une valeur de 200 euros. Croise les doigts Martine et on vous embrasse. Bravo.
1: On va tout croiser et je vous remercie infiniment. Et puis, plein de bonnes choses pour vous parce que je vous adore tous. J'adore votre
0: radio. Voilà. Merci à vous Martine, on vous en adore également. Et nous sommes à Sainte avec une ambassadrice prestigieuse, Ophélie Gaillard, violoncelliste franco-suisse, est avec nous. Bonjour madame l'ambassadrice.
2: Bonjour.
0: J'entends du violoncelle derrière vous. Vous êtes en train de répéter ou vous êtes en train de faire
2: vos
0: gammes?
2: Ah mais oui, toujours, il y a de la musique et des sons à Sainte toute la journée et parfois même la nuit.
0: Ah ben ça n'arrête pas. Bon, on est avec vous parce que vous êtes conseillère artistique et violoncelliste, on a compris, membre de l'ensemble Pulcinella et on est au cœur de ce festival, bien évidemment, festival prestigieux, cette grande famille des festivaliers de l'abbaye. Ce festival de Sainte, comment vous le définiriez, vous ?
2: Oh, c'est un festival, c'est un feu d'artifice de 4 siècles de musique avec toutes les générations qui se croisent, aussi bien dans le public que parmi les artistes invités. On a beaucoup de jeunes talents, on a des stars internationales. Et puis, c'est à l'abbaye, bien sûr, mais c'est aussi un festival qui rayonne sur toute la ville. Bah, par exemple, aujourd'hui, c'était ce matin à 9h à l'abbatiale, ensuite dans l'auditorium de l'abbaye, à 11h, à la cité entrepreneuriale à 15h pour le concert des jeunes talents, et puis ensuite de nouveau à l'abbaye et à la cathédrale. Donc on visite la ville et ses belles pierres en cherchant un peu l'ombre évidemment au coin des rues. Mais il fait frais dans ces magnifiques lieux. Tout cas, plus frais que dehors.
0: Absolument. Ophélie Gaillard, vous êtes violoncelliste franco-suisse, vous avez été lauréate des victoires de la musique classique. Vous jouez plutôt de la musique baroque, mais également des créations. Mais voilà, également des créations contemporaines. C'est-à-dire vous êtes donc à la confluence de ce que vous venez de nous dire, les classiques, mais également le regard tourné vers le futur.
2: Oui, et c'est un peu aussi la signature de cette édition de festival, hein, c'est qu'il y a de la création, il y a de la musique baroque, mais pas que, de tous les continents, du médiéval jusqu'à la musique romantique. Il y a des gestes aussi audacieux qui sont nouveaux et qui rencontrent un large public, comme le spectacle avec la compagnie de Mourad Merzouki hier au Théâtre Le Gallia. Il y aura demain matin à l'abbatiale une danseuse qui se joint à un programme médiéval autour de femmes compositrices. Donc c'est un festival qui est très pluriel, très ouvert sur le monde et un petit peu, je crois, à l'image de ce qu'est aussi ma façon de voir ce métier. Et finalement, en accord avec mon violoncelle, qui c'est le violoncelle, c'est vraiment un instrument par excellence qui voyage dans tous les répertoire aussi bien classique que pop.
0: Comment votre violoncelle réagit face à la canicule ?
2: Ben, il souffre un peu, hein. Il souffre un peu aussi. Alors mon violoncelle, en l'occurrence, il est vénitien, donc il a un peu l'habitude de l'humidité. Mais c'est vrai que nos instruments sont avec des montages historiques, donc avec souvent des cordes en boyau pour le répertoire baroque. Et c'est comme nous, êtres humains, c'est de la matière vivante. Donc le bois, ça réagit, ça travaille, et c'est pas simple.
0: On nous annonce un avis de tempête, Ophélie. On nous annonce cette création. Cette tempête, est-ce que vous pouvez nous en parler ?
2: Ah, la création de la tempête. Alors ça, c'est un spectacle total. Il faut venir pour le vivre à la cathédrale. Donc ça, c'est vendredi 17, si c'est de ça que vous parlez.
0: Oui.
2: Avec la compagnie La Tempête. Et c'est un voyage à travers les âges, parce qu'on va de Roland de Lassus, de William Byrd, donc médiéval. Renaissance, à Arvo Pärt, qui est un compositeur qui nous a quittés il n'y a pas longtemps. Et il faut se laisser guider, il faut y aller les yeux fermés. Et faire confiance, c'est une expérience sensorielle, interactive, où les musiciens sont plus du tout uniquement en frontal comme ça se fait dans certains autres concerts plus traditionnels, plus classiques. Donc c'est vraiment une expérience à vivre au cœur de la nuit, puisque c'est le titre du programme.
0: C'est donc le Festival de Sainte. Nous étions avec la directrice artistique, la grande violoncelliste Ophélie Gaillard. Donc c'est jusqu'à samedi, hein, ce festival.
2: Ça bat son plein jusqu'à samedi, avec un final avec l'Orchestre National de Bordeaux et Aquitaine pour un concert en plein air. Et il fera beau, donc on vous attend nombreux.
0: Merci d'être venu nous rendre visite, puisque votre violoncelle n'est pas très loin. Vous ne pouvez pas juste faire un petit aller-retour d'archer là, comme ça ?
2: Allez, vous faites ça.
0: Ah, génial.
2: C'est bien parce que c'est vous, hein.
0: Mais c'est très hâte. On est très honorés. Mille merci, c'est un vrai privilège et bravo.
2: Et voilà.
0: Merci beaucoup. Au revoir.
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0: retour de Mylène Farmer pour le son ici La Rochelle.
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0: Ici, c'est un bel après-midi qu'on partage. Merci d'être avec nous. Il est 17h. Un point sur l'actualité avec vous, Catherine Merchanski.
2: Une quinzaine d'hectares de vignes touchés, dont 7 à 8 hectares parfois détruits à 50%. Les orages de grêle ont une nouvelle fois fait des dégâts importants la nuit dernière en Charente-Maritime. Pour le domaine Quintard, qui produit du pinot et du cognac, à Chadenac, près de Jarnac-Champagne, c'est la 7e fois depuis 2013 que l'exploitation subit de lourdes pertes à cause de la grêle. Nous entendrons Thomas Quintard dans les infos de 18h. Je ne redoute absolument pas la censure du Conseil constitutionnel. Les mots d'Olivier Falorni, le maire de La Rochelle, ancien député et auteur de la proposition de loi créant un droit à l'aide à mourir. Il était au micro de nos confrères de France Info ce matin. Les députés doivent se prononcer définitivement sur ce texte dans la soirée lors d'un quatrième et ultime vote. Après 2 ans de navette entre l'Assemblée nationale et le Sénat, le dernier mot revient ce soir à l'Assemblée nationale. L'ancien député Olivier Falorni a souligné que ce n'était pas son texte idéal, expliquant qu'en tant que rapporteur général, il a œuvré pour un texte d'équilibre. Le Premier ministre Sébastien Lecornu a lui décidé de saisir le Conseil constitutionnel sur une partie du texte si les députés adoptent la loi ce soir. Sensibiliser la population au risque routier et en particulier en période estivale, c'est le sens des ateliers qui sont organisés cet après-midi jusqu'à 19h sur la plage de Nauzan à Vaux-sur-Mer. Des animations ludiques à l'occasion de la tournée d'été de l'association Prévention routière qui passe dans 70 villes et 15 festivals de France. Elle sera d'ailleurs demain entre 16h et 19h devant l'office de tourisme de Saint-Martin-de-Ré. L'association qui rappelle que sur le mois de juillet et d'août 2025, on a comptabilisé en moyenne 11 personnes tuées chaque jour sur les routes de France. Une bonne nouvelle pour 60 millions de Français détenteurs du livret A. Ils retrouvent des couleurs à partir du 1er août. Le ministre de l'économie Roland Lescure a décidé aujourd'hui de remonter le taux du livret A à 1,7% contre 1,5% actuellement et de maintenir celui du livret d'épargne populaire, le LEP, réservé aux ménages modestes à 2,5%. Il s'agit de limiter les effets de l'inflation et notamment du prix du pétrole dans un contexte lié à la crise au Moyen-Orient. Cette décision conforme à la préconisation faite plus tôt dans la journée par la Banque de France, entrera en vigueur donc au 1er août. En rugby, on connaîtra demain la liste des joueurs du 15 de France, retenus pour affronter le Japon samedi dans le championnat des nations. C'est déjà que le troisième ligne, Oscar Jégou, touché à une épaule depuis l'Australie, devrait laisser sa place a priori au Toulousain Alexandre Rouma. Et puis on s'attend à la première sélection en équipe de France du Toulousain Paul Graou, doublure d'Antoine Dupont chez les Rouges et Noirs, qui devrait succéder sur le banc au Rochelais Nolan Le Garec. En football, après la défaite des Bleus face à l'Espagne hier, la deuxième demi-finale de la Coupe du Monde se joue ce soir entre l'Angleterre et l'Argentine. Le perdant affrontera donc la France en petite finale. Ce sera samedi soir à la veille de la finale dimanche.
0: Cauchemar qui se poursuit en football. Hein.
2: Eh oui.
0: Après les Bleus. La désillusion également pour les Girondins. 6 fois champions de France, les Girondins qui évolueront au 6e niveau.
2: Et la justice a tranché.
0: National, en régional 1, les Girondins de Bordeaux. Merci Monsieur Lopez. Bon, côté météo pour ces prochaines heures, nous avons de belles éclaircies qui se développent. Des températures pour cette nuit autour de 21 degrés pour demain jeudi. C'est un début de journée assez bien ensoleillée. Des nuages qui deviennent de plus en plus nombreux. Dans l'après-midi, les orages seront là, bien accompagnés de pluie, du vent qui se renforcera notamment sur le Nord Charente autour de 65 km/h. Avec des températures en maximale 30 degrés attendus à Surgères, 33 degrés pour Angoulême, 28 degrés pour La Rochelle.
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0: Et un chanteur qui ne se sent plus. Étienne Dao, week-end à Rome. Bel arôme de tube, ça tient. Allez, et le tour, ça sent l'arrivée également. Hein. Ils sont à presque 10 km de l'arrivée à Nevers. Ça roule très vite. Peut-être l'étape la plus rapide de l'histoire du tour. 2 échappées. La moto ici nous attend pour l'arrivée.

0: La Dolce Vita, vacances à l'italienne. Étienne Daro, ici La Rochelle, week-end à Rome.
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0: On quitte la ville éternelle et on revient bien évidemment sur la route du Tour. Ils ont traversé le Morvan. Ils s'en rapprochent de Nevers. Dans quelques instants, l'arrivée du Tour en direct. Et puis vous restez bien avec nous puisque nous continuons à dérouler notre après-midi. Chloé Bidet, son testé et approuvé, nous proposera un bel album jeunesse en ce jour de mercredi. Et puis, nous irons aussi du côté de Port des Barques, qui célèbre ce week-end la Polynésie. Alors, bien évidemment, il y aura des pirogues polynésiennes, il y aura des vainées, il y aura de la musique, il y aura des colliers à fleurs. On vous détaillera tout cela en détail, bien évidemment, un petit peu avant 18h. Juste après le tour, la suite du son aux petits oignons avec The Police et une soirée mondaine proposée par Auria. C'est la nouveauté, c'est la découverte ici, La Rochelle. Il est grand temps de retrouver la route du Tour. Nous sommes à quelques kilomètres de l'arrivée. On rejoint la moto ici.
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3: Ah, nous avons le droit à un quatrième sprint massif d'ici quelques instants depuis le départ de ce Tour de France, puisque les échappés viennent d'être repris à 6 kilomètres de l'arrivée. Nous basculons dans les 5 derniers kilomètres à l'instant avec le peloton qui est regroupé, les équipes de sprinteurs qui ont bien roulé derrière pour reprendre les 4 hommes échappés dans un premier temps, parmi lesquels 2 Français. Mathis Lebert dans cette échappée, le coureur breton originaire de Saint-Brieuc, le coureur de la Total Energy qui était avec Julien Alaphilippe, le français de l'équipe Tudor, deux hommes accompagné également du Danois Anton Charming, probablement l'homme fort de cette échappée qui a longtemps pris de sacrés relais, mais il a dû finalement renoncer, tout comme ses compagnons et notamment le Portugais Nelson Oliveira. Désormais, ça s'est calmé en tête de peloton avant de lancer les sprinteurs. Julien Alaphilippe qui a fini par craquer dans la dernière difficulté. Il y en avait deux, véritablement, sur cette étape. La côte de Billy-Chevannes, c'était à une quarantaine de kilomètres de l'arrivée, un petit peu plus d'un kilomètre, 400 à 5% de moyenne. C'est là où il n'a pas pu suivre Julien Alaphilippe et du coup les trois échappés ont fini seuls avant d'être rattrapés. Vous l'aurez compris, il y a quelques instants, 4 kilomètres de l'arrivée. On va retrouver Thomas Coignac dans quelques instants, qui est descendu de la moto, qui est en train de s'équiper pour les interviews après la ligne. Thomas, on va voir aussi, parce que ça roulait très très fort, vous étiez derrière les échappés, on est potentiellement sur un record de vitesse moyenne d'une étape du Tour.
4: Exactement.
3: Ce pourrait être historique.
4: De toute l'histoire du Tour, on n'aura jamais fait une étape aussi rapide aujourd'hui. 50,3.
3: C'est pas encore fait,
4: je crois. Mais c'est probable que ça ralentisse.
3: Là, ça se calme un petit peu, en tête de peloton. Effectivement.
4: C'est probable que ça ralentisse pas. Donc effectivement, on était aux dernières nouvelles aux alentours de 50,7 ou 8, je crois.
3: Exactement.
4: Et le record est à 50,35, qui date de 1999, une étape gagnée au sprint à Blois par l'Italien Mario Cipollini. Et les coureurs, ils ont été aidés par un vent dans le dos, notamment au début de l'étape, mais ils ont quand même sacrément bien appuyé sur les pédales.
3: Exactement, et c'est vrai que même si ça se calme un petit peu, on a eu aussi le vent dans le dos sur la fin de l'étape. À 20 km, il y avait encore une petite dizaine de kilomètres heure de vent de 3/4 dans le dos, ce qui a permis à l'échappée de bien rouler et au peloton de maintenir cet écart. Ils ont pourtant bien roulé, les échappés, Thomas, mais comme souvent depuis le début du Tour, dès que les équipes de sprinteurs mettent en route, c'est beaucoup plus compliqué de tenir.
4: Ouais, c'est sûr, ils ont bien roulé et pourtant ils n'ont jamais compté plus d'une trentaine d'avance et il y avait des sacrés gaziers dans cette échappée. Quand on pense à Anton Charming qui a gagné, qui était le plus fort, je pense, aujourd'hui dans ce groupe-là, et qui a gagné une étape du Tour Auvergne-Rhône-Alpes, anciennement Dauphiné Libéré, avec plus de 230 km passés dans l'échappée. Il avait résisté finalement au retour du peloton. Nelson Oliveira, c'est aussi une sacrée machine à rouler, le Portugais. Donc quand on voit ces deux là.
3: Et puis Lebert qui est souvent dans les échappées, hein, qui aime bien partir effectivement.
4: Ouais, qu'on avait vu sur la première étape du Tour l'an dernier, hein, Mathis Lebert, c'était du côté de Lille. C'est sa deuxième grosse échappée de sa carrière sur un Tour de France. Non, c'est des gens habitués à l'échapper, mais bon là, il y avait vraiment rien à faire.
3: Allez, les équipes de sprinteurs qui sont en place, mais pour le moment, on est loin du peloton en file indienne à 2,5 km de l'arrivée. Voilà pour la tête de la course, ça s'est bien calmé avec une ligne droite d'1 km, hein, pour le sprint. On voit notamment l'équipe Décathlon CMA CGM pour Olaf Koy qui a déjà gagné sur ce Tour de France. Il y a aussi la formation de Guirmay qui est là, la NSM, et puis le grand favori probablement, Thomas, pour la passe de 3, c'est Tim Merlier, hein, le Belge de la Soudal.
4: Ah bah oui, hein, dès qu'il y a eu un sprint massif, il a été battu une seule fois par Olaf Koy et depuis c'est du sans faute. Pourtant c'est rarement le mieux emmené par son équipe. Souvent c'est Jasper Philipsen qui est déposé par Mathieu Van Der Poel, mais très souvent c'est Merlier qui se montre le plus fort dans les derniers hectomètres.
3: Ah, il a perdu aussi son poisson pilote, hein, son grand copain, mais il se débrouille tout seul. Ça y est, on est vraiment en train de se mettre en place à 1 km. Et demi de la ligne d'arrivée. Bientôt la flamme rouge ici à Nevers qui accueille une arrivée du Tour pour la première fois depuis 23 ans. Et tout à l'heure, Thomas, on parlait de Cipollini. Effectivement, c'était un autre vainqueur italien au sprint ici, en la personne de Petacchi, grand sprinteur également. Et ça va récidiver aujourd'hui.
4: Il y a peu de chances que ce soit une victoire italienne, hein, ceci.
3: Ah, c'est ça aussi le problème, effectivement, pour les Italiens. Mais parmi les favoris, on citera bien évidemment Tim Merlier, le Belge, à 1 km. Là, nous sommes à la flamme rouge sur cette étape entre la ville de Vichy et celle de Nevers, la préfecture ici de la Nièvre. Les coureurs qui sont en train de basculer sur une diagonale de remontée du sud-ouest vers le nord-est de la France avec une quatrième étape qui va se terminer au sprint. On est à un petit peu plus de 700 mètres de la ligne désormais et cette fois-ci on est en train de lancer les sprinteurs. On voit l'équipe notamment d'Olaf Koy qui est présente, 500 mètres désormais. Il est parti sur le côté gauche pour le moment. Olaf Koy, ça prend un petit peu d'avance, il va y avoir un dernier virage peut-être. Il a été passé et on est seul en tête, ça y est. C'est définitivement lancé avec la possibilité peut-être pour Warren Scholt d'y aller tout seul. Il a énormément d'avance. Là, cette fois-ci, le Norvégien de l'équipe Uno va-t-il se faire attraper? Olaf Koy est juste derrière et c'est lui manifestement qui s'impose. Soren Warren Scholt, le Norvégien de l'Uno X. Ça se joue véritablement au boyau. C'est lui qui lève les bras, le Norvégien, pour une première victoire sur le Tour de France. Il a joué placé jusqu'à présent. Il lève, ça y est, les deux bras, il est sûr de lui. Malgré le retour d'Olaf Koy, le Néerlandais déjà victorieux, c'était à Pau il y a quelques jours. On l'a vu partir avec une dizaine de mètres d'avance et il a tenu bon. Il a tenu bon malgré le retour de la meute et notamment d'Olaf Koy. C'est une grande victoire pour l'équipe norvégienne que l'on a beaucoup vu, Thomas Coignac. Et bien à l'œuvre depuis le début de ce tour, notamment dans les échappées.
4: Ouais, qui a porté le maillot jaune avec Thorsten Train et qui là s'offre cette victoire d'étape. Félicité juste devant moi, Soren Warren Scholt, par le champion du Danemark, Magnus Cort Nielsen. Tous les équipiers qui se saluent ici devant moi à l'arrivée. Très très belle victoire de l'équipe Uno X Mobility.
3: Ouais, c'est franchement magnifique, mais qu'ont fait les autres sprinteurs? Parce que très honnêtement, la Décathlon CMA CGM a dans un premier temps roulé avec un coureur qui s'est échappé sans que ce soit Olaf Koy et puis il l'a suivi, il est parti sur la droite vraiment de la route à peu près 200 mètres de la ligne. Ils ont creusé un écart d'une dizaine de mètres et ensuite il a filé tout seul sur la gauche une fois qu'il était parti 10 mètres d'avance, notamment sur Philipsen qui tente de revenir, Olaf Koy également, pour finalement s'imposer en jetant le vélo et dire qu'il y a une demi-heure, il était le Norvégien Soren Warren Scholt, il était à la voiture médicale parce qu'il est tombé hier dans l'étape du Lioran et finalement ses équipiers ont aussi roulé pour lui et le voilà victorieux. C'est tout simplement un nouveau sprinter qui s'impose. Il y a eu Mats Pedersen, on s'en souvient, en début de tour, alors il avait profité d'une échappée pour s'imposer. le Danois. Et finalement, Olaf Koy également a réglé un sprint massif du côté de Pau. Tim Merlier, c'est beaucoup plus frais. C'était il y a 3 jours avec le doublé en 2 jours pour des victoires au sprint à Bergerac et Bordeaux. Et là, un autre sprinteur qui était placé, je vous le disais tout à l'heure, et qui commençait vraiment à être intéressant. Et c'est lui qui s'impose. Warren Jold, Thomas Coignac en fond de ligne. Il nous reste 1 minute, Thomas. Y a-t-il une réaction possible ou pas?
4: Oui, aux côtés d'Anthony Turgis, un des sprinteurs français de cette équipe Total Energy. Anthony, est-ce que vous pouvez nous raconter ces derniers hectomètres?
5: Ouais, ben, y avait une courbe, ça s'est posé entre le 6 et le 3e kilomètre, on va dire, avec les blocs de sprinteurs qui étaient en bonne position. Donc, c'était un peu un sprint d'attente et puis un sprint très rapide, encore une fois. Donc voilà, je suis content que Mathis ait pris part à une bonne échappée devant qui allait très loin. Donc, ça fait plaisir.
6: Tu reviens de nouveau top 10 pour toi?
5: Oui, un top 10. J'aurais voulu faire un dans les 5. Bon, je crois que je dois faire 7. Il y a eu un petit temps mort sur les 200 mètres, ça fait que ça bouchait un peu. Sinon, ouais, je pense que sur la pointe de vitesse, je pouvais revenir un peu. Donc, c'est comme ça.
3: Voilà, il fait 7e effectivement, Anthony Turgis. Merci beaucoup, Thomas Coignac. 7e et premier français, Clément Russo. Et juste derrière, en 8e position, victoire donc norvégienne cet après-midi ici à Nevers au sprint Soren Warren Jold de la Uno X. Le maillot jaune reste sur les épaules de Tadej Pogacar. Demain, étape entre Nevers, Manicourt, le fameux circuit Échalon sur Saône, probablement encore pour les sprinteurs. Le journal du Tour à 18h30 pour faire le point sur cette étape.
0: On sera là, bien évidemment, pour revenir sur cette formidable étape et ce sprint. Aurillac, c'est soirée mondaine, c'est la suite de votre après-midi, c'est La Rochelle.

0: C'est la voix d'Oria, ici La Rochelle, soirée mondaine. Nous, on attend avec impatience la soirée éclipse totale le 12 août prochain. On a des lunettes ici, d'ailleurs, à vous proposer. Allez sur notre site. Avant d'apercevoir ou de plus apercevoir la Lune, on va danser dessus avec les polices qui arrivent. Et c'est la suite du son. Tester, approuver, c'est maintenant.
1: Le dinosaure électrique. Et cette BD, on la doit à Benoît Pretzel qui vit à Angoulême. Alors j'adore, hein, c'est une bande dessinée jeunesse qui raconte l'histoire de Chayennes et Gigi, deux amis inséparables à qui il va arriver une nouvelle aventure. Et cette aventure, elle tourne autour des dinosaures. Chayennes et Gigi vont aller à la rencontre d'une amie qui est passionnée par les dinosaures, qui a son papa qui travaille dans un musée. Il va leur arriver tout un tas d'aventures farfelues, il y a beaucoup d'humour. Les dessins sont vraiment très chouette. On a interrogé justement Benoît Pretzel pour savoir comment sont nés ces deux personnages.
2: Ça fait des années que je travaille avec le journal Biscotto, qui est un journal jeunesse pour à peu près les enfants à peu près entre 7 et 12 ans, quelque chose comme ça. Et en fait, ça m'a vraiment appris beaucoup de choses. Je pensais pas du tout travailler pour ce public-là au départ, mais c'est vraiment les éditrices qui m'ont encouragé. Et ça amène à se poser des questions. Qu'est-ce qui peut intéresser des enfants de cet âge-là? Et moi, ce qui m'intéressait, c'était d'explorer des choses que j'avais jamais faites, et notamment de mettre en scène des petites filles. Parce que quand on est auteur, on a souvent tendance à faire des créations un peu en miroir, quoi. Du coup, quand on a un garçon, on met en scène un garçon. Si on est blanc, on va mettre en scène quelqu'un de blanc. Et en fait, moi, j'avais envie de partir un peu à l'opposé de ça et essayer de trouver des personnages qui me ressemblent pas vraiment au premier abord, quoi.
1: C'est farfelu, c'est rigolo, c'est bien pensé et honnêtement, on prend autant de plaisir en tant qu'adulte ou en tant qu'enfant à lire cette bande dessinée jeunesse que je vous recommande absolument, Le dinosaure électrique aux éditions Biscotto. C'est testé et approuvé par ici La Rochelle.
0: Merci Chloé Bidet, testé et approuvé, à retrouver également sur ici.fr. Les dinosaures, ils sont pas très loin les dinosaures, même si on va remonter un petit peu dans la frise chronologique. Nous sommes sur les traces de Lascaux dans quelques instants avec cette série formidable tout au long de cet été pour célébrer les 10 ans de Lascaux 4. Voici le son de Police.

0: Walking on the Moon, la voix de Sting, The Police, dans un instant. Musique de rêve qui se poursuit avec De Palmas qui arrive.
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0: Depuis 10 ans, l'ASCO 4 permet à chacun d'approcher au plus près le génie des artistes préhistoriques. Depuis Montignac, l'ASCO en Dordogne, Clément Leblanc nous invite à cette découverte cet été sur notre radio Ici La Rochelle. C'est l'atelier des facsimilés du Périgord qui a eu en charge la copie de la grotte pour la restituer au public.
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3: L'atelier des facsimilés du Périgord, hein, ce sont ceux qui sont derrière les parois ornées de l'ASCO 4. C'est une aventure exceptionnelle, hein, pour ces artistes qui commencent déjà dans la grotte originale. On va y mettre un scanner, un laser qui va vraiment scanner absolument toutes les aspérités de la grotte. C'est vraiment très précis. Ensuite, tous ces reliefs vont être fraisés dans du polystyrène au 16e de millimètre. Et à la FSP, une fois qu'ils vont avoir ces moules en polystyrène, ils vont en faire un négatif avec de l'élastomère. Dans ce négatif en élastomère, ils vont projeter ce qu'on appelle un voile de pierre, un mélange de différentes poudres pigmentaires. Puis, sur ce voile de pierre, ils vont appliquer un mélange de résine et de fibres de verre. Ils démoulent, ils ont les parois de la grotte telles que c'est dans la grotte originale. Puis ensuite, ces artistes, on parle de 32 artistes qui vont de peintre bâtiment à restaurateur d'art, un peu comme des faussaires finalement, recréer les nuances, recréer des patines, recréer les nuances de la grotte. Puis ensuite, on va créer ce qu'on appelle un nuage de points pour pouvoir se localiser sur ces parois. Ils vont projeter les photos. On a fait beaucoup de photogrammétrie à l'ASCO et vont projeter toutes ces photos, les adapter aux parois, et ces artistes vont venir les peindre directement grâce à ces projections. Ils vont pas peindre de façon aléatoire, déjà ils vont utiliser les mêmes pigments qu'à la préhistoire, hein, les mêmes ocres, parfois le même manganèse, et ils vont venir appliquer la couleur du plus pâle au plus foncé. Et une fois qu'ils ne peuvent plus faire de différence entre ce qu'ils voient et la projection, on sait qu'on est à la bonne couleur et qu'il faut s'arrêter. Donc c'est un travail de longue haleine, c'est un travail qui a duré environ 3 ans. Pendant ces 3 ans, ils ont réalisé le facsimilé dans l'atelier, et puis ensuite on est venu tout installer ici dans le bâtiment. Et là, il y a eu la deuxième grosse partie de travail, la jointure. On parle d'environ 56 pièces de puzzle à mettre les unes à côté des autres, et donc là, ils ont dû venir faire ces joints directement en condition dans la grotte.
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0: Pour cette nuit, des températures en dessous de 21 degrés pour demain, jeudi 16 juillet, un début de journée bien ensoleillé, assez bien ensoleillé. Les nuages vont devenir de plus en plus nombreux en Charente-Maritime, et les orages seront là, avec du vent qui se renforcera autour de 65 km/h, avec des températures pour demain au maximal. Nous aurons 30 degrés attendus à Surgères, 28 degrés pour La Rochelle, 33 degrés attendus à Angoulême.
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0: Vous en rêviez, Gérald De Palmas l'a fait.

0: Ici La Rochelle, programmation estivale pour le spécialiste des tubes. Monsieur Benjamin Biolay, tube, oui, mais écran total de rigueur. Gardons l'écran total, on part en Polynésie ce soir.
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0: Avant de parler de ces journées polynésiennes qui vont nous réunir à Port-des-Barques ce samedi et ce dimanche, accueillons Monsieur David Jauret, organisateur, membre du comité des fêtes de l'Estuaire. Bonjour David.
3: Bonjour.
0: La Polynésie, ça vous a toujours passionné. Vous avez eu la chance de vous y rendre plusieurs fois.
3: Oui, effectivement, on s'est déplacé plusieurs fois là-bas et on a découvert une culture qu'on a adorée et on a voulu la transmettre et la faire connaître au plus grand nombre. Et ça fait maintenant 8 ans qu'on organise ce festival sur Port-des-Barques.
0: Un festival complet, hein, puisque c'est toute la culture polynésienne avec des invités à chaque fois. Alors, quand on pense à la Polynésie, bien évidemment, on pense à la danse, on pense au tatouage, on pense peut-être à la cuisine aussi polynésienne. Qu'est-ce qui est le fil conducteur finalement de cette tradition polynésienne ?
3: Nombre au public de découvrir tout cet univers et toute cette culture, puisque dès le samedi matin, on va ouvrir un village d'artisans où on va pouvoir les initier à la musique, au ukulélé, à faire du tressage, à nouer des pareos. Il va y avoir aussi de la danse, il va y avoir beaucoup, beaucoup de choses. Et le samedi après-midi, vers 17h, on a même une course de pirogue en 20A, qui est la pirogue traditionnelle polynésienne en monoplace. Et maintenant, on est en train de venir une course qui s'installe de plus en plus, puisque l'année dernière, on a eu plus de 40 coureurs qui étaient en place, et ça va continuer. Et puis, pour clôturer, entre guillemets, cette journée qui va être assez intense, le soir, on proposera aux gens qui veulent de se restaurer aussi à la mode polynésienne, puisqu'on a un traiteur spécifique pour ça, et les gens peuvent réserver dès maintenant, s'ils veulent, sur notre site du comité des fêtes de l'Estuaire. Et puis après, qui dit Polynésie dit festif. Et là, on a un spectacle de plus d'une heure qui est animé par des troupes traditionnelles polynésiennes avec un show d'une qualité assez incroyable puisque l'ensemble des troupes se représentent aussi bien au niveau national qu'international. Et on a même une petite surprise cette année en fin de spectacle de quelque chose qui ne se pratique pas en France encore, mais je laisserai des visiteurs découvrir cette surprise en fin de spectacle.
0: David, on a un petit souci de connexion, on a le sentiment que vous êtes à Papeete, mais vous êtes bien à Port-des-Barques, mais on a compris l'essentiel. À partir de samedi, ouverture du festival à 10h avec des démonstrations de danse, avec initiation au ukulélé, avec de la percussion tahitienne, défilé de pareo, enfin ça va s'enchaîner tout au long de la journée jusqu'en soirée avec la bringue tahitienne le samedi soir, ça va être génial à Port-des-Barques. Dimanche 19 juillet, ça sera pareil, ouverture 10h, 10h30, ouverture du festival déambulation dans le marché. Il y a plein de choses, de repas. Le plus simple, c'est de vous connecter sur le site du festival. Vous faites journée polynésienne, vous arrivez sur internet directement au comité des fêtes de l'estuaire.com. Vous pouvez réserver pour votre repas, notamment polynésien. Ça se passe à Port-des-Barques samedi et dimanche. Et là, Isla Bonita, reste en ambiance ibérique, même si ça fait mal aux oreilles un petit peu aujourd'hui, avec la Madonna. Cranberries, dans un instant, pardonnez-moi Madonna, avec le son de zombies, un petit peu comme nos Français quand ils sont rentrés dans les vestiaires.

Le son de légende, la chanteuse Dolores, The Cranberries, nous accompagne ce soir. Du bon son pour la prochaine heure que nous allons passer à apéro avec modération, mais aucune modération au niveau des infos, au niveau des bons plans également autour du barbecue, les indiscrétions de la télévision avec Johan Rock, la charentaise du jour avec Chloé Bidet, c'est une horlogère que vous allez découvrir, soyez bien à l'heure. Et puis le son des années 80, on se met un petit peu dans l'ambiance de ce qui nous attend à partir de 19h avec Laurent Petit-Guillaume, 100% années 80, voici le souvenir, The Riddle, c'est Nick Kershaw pour vous amener gentiment vers notre début de soirée avec l'info qui se précise, le journal de 18h à suivre et puis un autre son de légende également, les guitares, David Gilmour, la légende de Another Brick in the Wall, c'est Pink Floyd qui arrive dans un instant, vous restez bien avec nous.

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0: Les Pink Floyd avec Gilmour, Another Brick in the Wall. Vous restez bien avec nous. Une heure 100% apéro, bon son et bon plan arrive juste après votre journal.
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0: Ici, c'est une belle soirée qui s'annonce. Merci d'être avec nous. Il est 18h. Le journal, c'est avec vous, Catherine Barcheski.
2: Des grelons gros comme des balles de ping-pong la nuit dernière en Charente-Maritime. Après la canicule et la chaleur qui s'accumulent, le ciel a fini par craquer. De violents orages ont frappé la façade ouest du pays, avec parfois des impacts de foudre, des bourrasques et de la grêle. Parmi les secteurs les plus touchés, la Haute-Saintonge, entre Pont et Jonzac, des toitures et des voitures ont souffert, mais pas seulement. À Chadonnac, près de Jarnac-Champagne, par exemple, plusieurs vignobles ont été sérieusement touchés. C'est le cas du domaine Quintard, qui produit du pinot et du cognac. Le ciel leur est une fois de plus tombé sur la tête. Thomas Quintard est désabusé.
3: Oui, c'est ça. Surtout quand c'est la 7e fois depuis 2013. Voilà. Il y a une 15aine d'hectares de touchés, dont 7-8 à au moins 50%, voire plus. Feuilles forcément, parce que c'est le plus fragile. Et après, grappes, raisins, sur raisins, les raisins touchés, les impacts. Et après, des grappes entières tombées par terre.
0: Il n'y a aucun moyen de parer à ces chutes de grêle?
3: Il y a toujours des moyens. Bah, déjà, il y a le réseau en place de lutte anti-grêle, mais je crois qu'il n'y avait rien d'annoncé. Donc c'est là où c'est d'autant plus embêtant pour nous. Et puis après, aujourd'hui, il y a quelques nouveaux outils qui commencent à voir le jour avec des canons à ultrasons, entre autres. Maintenant, ça a des coûts quand même assez importants. Il faudra peut-être réfléchir à l'avenir.
0: C'est un investissement.
3: Oui, mais l'assurance grêle en est un autre.
2: Thomas Quintard, joint par Éric Le Billan. Autre commune impactée, celle de Jarnac-Champagne. La maire Christelle Nau confirme ce mercredi à Issy-La Rochelle que le haut de sa ville a été touché, privant les habitants d'électricité une partie de la matinée. Des toitures et des voitures ont été endommagées, comme celle des salariés du groupe Chalvignac, spécialiste dans la fabrication de cuves et autres citernes. Face à une sécheresse exceptionnelle et très préoccupante en ce début d'été, la ministre de l'Écologie tenait une nouvelle réunion de crise ce matin pour faire le point sur la ressource en eau dans le pays. Monique Barbu appelle les habitants à la responsabilité pour limiter leur consommation d'eau. Message relayé par le préfet de Charente qui a placé cet après-midi l'ensemble du département au niveau alerte pour l'usage de l'eau potable, comme c'est déjà le cas pour la Charente-Maritime depuis samedi midi. Ça veut dire qu'il y a des horaires pour arroser les jardins, les golfs et autres terrains de sport. À La Rochelle, la sécheresse oblige aussi les plaisanciers à limiter leur usage de l'eau. Le port a pris des mesures de limitation. Pas de lavage ni de rinçage des navires de plaisance sur les pontons du port, sur les cales de mise à l'eau ou sur les terre-pleins, sauf pour les professionnels équipés de matériel haute pression. Le lavage des bateaux reste toutefois possible au ponton 19 où la station de lavage utilise de l'eau de mer. La loi sur la fin de vie, une nouvelle fois soumise ce soir au vote des députés. Après plus de 2 ans d'un parcours législatif chaotique, le texte porté par Olivier Falorni, maire de La Rochelle et ex-député de la Charente-Maritime, est sur le point d'aboutir, même si le Premier ministre Sébastien Lecornu a annoncé saisir le Conseil constitutionnel sur une partie des dispositions. La nouvelle loi doit instaurer l'aide à mourir de façon très encadrée. Ça concernera les personnes atteintes d'une maladie incurable qui souffrent et dont les jours sont comptés. Une loi qui arrive trop tard pour Loïc Rézibois, serait été atteint de la maladie de Charcot, qui avait fini par être placé en sédation profonde, la seule aide médicale autorisée en France, avant de décéder en septembre 2024. Sa sœur, Lise Rézibois, poursuit le combat de son frère pour faire évoluer la loi sur la fin de vie.
4: J'ai énormément d'émotions aujourd'hui. On pense beaucoup à Loïc, ma famille et moi. C'est bien évidemment à lui qu'on va penser en premier et à tous les malades. Je souhaite vraiment que les députés écoutent davantage les malades atteints de maladies graves et incurables parce que c'est eux qui sont concernés directement par cette loi. Contrairement à ce qu'en disent les détracteurs qui insinuent parfois que les personnes en situation de handicap seraient concernées par cette loi, c'est faux. Il faut bien se rappeler que cette loi est assez restrictive et qu'elle est extrêmement bien encadrée. Je pense qu'effectivement, il faut faire des compromis, donc c'est déjà un très grand pas. Il est vrai que d'autres malades qui sont atteints de maladies neurodégénératives ne pourront pas, quand ils seront concernés par le bout du bout de leur maladie, avoir accès à cette loi. C'est frustrant pour certains, mais c'est une avancée pour d'autres qui attendent cette loi avec impatience.
2: Lise Rézibois qui précise qu'une fois la loi adoptée, les comptes des réseaux sociaux de son frère Loïc seront fermés dès la fin du mois de juillet, conformément à sa volonté. des faucons pour faire fuir les pigeons. La ville de Saint-Jean-d'Angély organisera à la fin du mois une opération d'effarouchement et de régulation des pigeons. Une intervention qui va durer 3 jours. Les habitants qui seraient embêtés chez eux par des pigeons peuvent se faire connaître auprès des services techniques de la ville avant le 24 juillet pour bénéficier de l'intervention d'un fauconnier. Les coordonnées sont sur ici.fr.
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0: Pour cette nuit, les températures minimales entre 18 et 21 degrés annoncées par Météo France pour demain jeudi. Un début de journée assez bien ensoleillé, les nuages deviendront plus nombreux dans l'après-midi. Les orages accompagnés de pluies importantes seront possibles et le vent se renforcera, des rafales autour de 65 km/h, notamment sur le nord Charente. Les températures maximales, 30 degrés attendus à Saintes, 28 degrés pour La Rochelle, comptez 33 degrés pour Cognac.
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0: Et les souvenirs, Michael Jackson, Liberian Girl.

0: Le son de Michael Jackson, ici La Rochelle, Liberian Girl. Que du bon son pour s'accompagner, pour vous amener directement pour votre soirée 100% années 80 avec Laurent Petit-Guillaume. Là, nous aurons du Néné Chéri et Woman Oda à la féminité, et puis Pascal Obispo, Francis Cabrel. Enfin, il y a de la pluie. Oui, il pleut de l'amour et il pleut également de la passion autour de notre charentaise du jour. Et il s'agit de Solène. Elle est horlogère. Vous allez faire votre, vous allez faire sa découverte dans quelques instants.
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2: Ce que j'ai beaucoup apprécié en restauration d'art, c'était sur une pendule de l'horloger du roi à l'époque. Donc là, avec des très belles dorures, un beau marbre et un mécanisme sublime.
3: Racontez-nous, Solène, qu'est-ce qui vous a mené vers le métier d'horlogère ?
2: Alors moi, j'ai baigné dedans depuis toute petite. Mon papa était horloger, mon grand-père aussi, mes oncles, mes tantes. Toute ma famille était dans l'horlogerie, donc je suis née là-dedans.
3: Quels sont les premiers souvenirs que vous avez justement de ce métier dans votre entourage et votre famille ?
2: Alors déjà, c'était le sujet numéro un dans tous les repas de famille. Donc c'est un langage bien connu. Après, on a été beaucoup à l'établi petit avec mon petit frère. Donc c'est des souvenirs très familiaux dans l'atelier familial à côté de la maison. Avec mon frère, on faisait des petits concours. On s'amusait à remonter les pendules, à remonter les montres plus vite, pour voir qui c'est qui allait gagner la course.
3: Et qu'est-ce que vous aimez alors dans ce métier ?
2: La minutie. Les objets d'art, travailler toujours sur des objets différents, c'est agréable, vraiment agréable d'avoir des beaux objets entre les mains.
3: Donc du coup, pour vous, c'était une évidence après de reprendre la boutique L'Air du Temps ?
2: Exactement. Alors là, c'est un hasard, parce que j'étais plutôt en Touraine avant, et on a déménagé en Charente pour la vie de famille, et j'ai retrouvé ce local qui était auparavant une horlogerie aussi. Donc ça m'a permis de reprendre une entreprise qui était là depuis 1982.
3: Au quotidien, Solène, quel type de travaux est-ce que vous faites du coup chez L'Air du Temps ? Qu'est-ce qu'on vous confie comme genre de mission ?
2: Alors, à l'atelier, on a de tout. On va de la petite montre mécanique de dames ou des montres hommes, jusqu'aux montres automatiques chronographe, la pendulerie, beaucoup de comptoises. Dans la campagne, on a beaucoup de pendules. Donc la comptoise, des pendules, des coucous, des réveils, tout ce qui a des aiguilles au final. On fait de tout.
3: Et Solène, parmi tout ce que vous avez fait dans votre carrière, est-ce qu'il y a des objets, des expériences qui vous ont marqué plus que d'autres ?
2: Alors, on a l'opportunité de travailler sur des jolies pièces, donc sur le plus classique, les montres de marque. On va avoir du Breitling, des belles Cartier, des belles Omega, ce genre de choses. Et après, ce que j'ai beaucoup apprécié en restauration d'art, c'était sur une pendule de l'horloger du roi à l'époque. Donc là, des très belles dorures, un beau marbre et un mécanisme sublime.
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0: Né des chéris avec Woman. Hommes et femmes, nous sommes tous logés à la même enseigne, ou en tous les cas, nous devons tous l'être. En ces périodes estivales, nous devons mettre de la crème solaire pour protéger notre épiderme. Oui, mais pourquoi on s'applique de la crème solaire? Ça semble évident, pour éviter les coups de soleil. Ah, pas tant que ça! C'est l'heure du bain dans quelques instants, notre série de l'été, et plein de réponses à cette question. Pourquoi doit-on mettre de la crème solaire? Pierre Demar pense à nous, et on célèbre le retour de Cool and the Gang. C'est la suite du son, vous restez bien avec nous.
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1: Pourquoi mon papa me force toujours à mettre de la crème solaire ?
2: Parce que certains rayons du soleil sont tellement forts qu'ils traversent la couche d'ozone et peuvent nous brûler la peau.
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2: Louise Lempire. Notre peau est composée de trois couches. Hypoderme, tout en dessous, le derme au milieu et l'épiderme, c'est ta peau visible. Le soleil, c'est de la vitamine D. C'est bon pour le moral et c'est essentiel pour faire rougir les tomates. Mais certains de ces rayons ne sont pas bons pour nous, les humains. On les appelle les UV. Les UVB sont ceux qui donnent des coups de soleil. Ils viennent brûler ton épiderme et ils l'abîment. Et les UVA, ce sont les plus méchants. Après une brûlure, un coup de soleil donc, ta peau peut se désquamer. Ça veut dire que tu pèles, comme une baleine en plein soleil. Et c'est pour te protéger de ces mauvais rayons du soleil que ton papa veut que tu mettes de la crème solaire. Histoire d'éviter d'être tout fripé avant d'être vieux. Et c'est valable pour toutes les peaux. Notre corps produit de la mélanine pour nous protéger un peu du soleil. Mais ta peau est aussi sensible aux mauvais rayons, que tu sois blond, roux, que tu aies des taches de rousseur, que tu sois métisse ou que ta peau soit noire.
1: Mais si je vais me baigner après, la crème solaire va partir dans l'eau et les poissons vont la manger.
2: La crème solaire peut partir dans l'eau, tu as raison. On a retrouvé des échantillons jusque sur la banquise arctique. Chaque année, c'est 25 000 tonnes de crème solaire qui partent dans la mer et ça participe au blanchiment des coraux. Alors pour limiter les dégâts sur les océans, tu peux utiliser une crème qui est résistante à l'eau et surtout être patient. Si tu mets de la crème solaire en arrivant à la plage, ne pars pas à l'eau en courant tout de suite. Tu as d'abord le temps de construire ton plus beau château de sable et 30 minutes plus tard, tout le monde à l'eau. Et si par accident, tu attrapes un coup de soleil, un petit tour à la pharmacie pour savoir quoi mettre dessus, tu trouveras tout un tas de produits naturels comme l'aloe vera par exemple.
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1: Une étape en mode TGV aujourd'hui sur le Tour de France de Vichy à Nevers, près de 51 km/h de moyenne. C'est un nouveau record, l'étape la plus rapide de l'histoire de la Grande Boucle. Le précédent record datait de 1999, étape Laval-Blois et la victoire de Mario Cipollini. Bonsoir Bruno Blanza.
2: Bonsoir.
1: Aujourd'hui, on a assisté à une victoire norvégienne, une arrivée au sprint dans la préfecture de la Nièvre, un final assez curieux.
2: Oui, étonnant, parce que on s'attendait effectivement à un sprint massif et Søren Warenjold, il a réussi à déjouer les pronostics. Alors, il avait déjà fait deuxième de l'étape à Bordeaux il y a 5 jours, au sprint également. On le sentait en forme, mais très honnêtement, il a accéléré à 250 mètres à peu près. Il était tout seul pour attraper un équipier de Paul Sexas qui a amené Olaf Coy au sprint. Donc, ça a été un peu surprenant et ça a probablement également surpris les cadors. On pense à Merlier, effectivement, qui l'a déjà emporté. Il a su résister, le gaillard d'1m95, partir de loin pour jeter son vélo sur la ligne. C'est énorme quand même, Gilda, parce qu'hier, il a terminé dernier de l'étape. Il est tombé dans l'étape de montagne du Lioran. Il était encore à la voiture médicale.
1: Blessé au doigt.
2: Il s'était fait mal à la main et finalement, il réussit à s'imposer en levant les bras, donc aujourd'hui ici.
1: Et c'est la deuxième victoire de son histoire pour l'équipe Uno X, l'équipe norvégienne. On va l'écouter, ce coureur d'1m95 et 92 kilos. Les jours se suivent effectivement et ne se ressemblent pas.
3: C'est tout à fait différent d'hier. J'ai chuté dans le même virage que tout le monde, dans l'épingle à gauche, là, après la dernière ascension. Alors là, le contraste est on ne peut plus important. Grosse surprise aussi pour moi.
1: Une échappée de 4 coureurs a animé cette étape. Elle a été reprise encore une fois, mais cette fois un peu moins de 6 kilomètres de l'arrivée, Bruno.
2: Oui, ils étaient partis au 13e, donc ils ont sur les autour de 140 km d'échappée sur les 161 km de l'étape. Ils y ont cru. Julien Alaphilippe à un moment donné a fini par craquer, puis il y avait toujours ce trio avec Lebert le français et puis deux bons rouleurs, Olivera le portugais et Charming le danois. Ils y ont cru, on le voyait vraiment dans les derniers kilomètres à ne pas se retourner, mais à un moment donné quand les équipes de sprinteurs mettent en route, c'est vrai que ça fait totalement la différence. Moins cadenassé peut-être cette étape-là, mais au final, encore une fois, il reste aujourd'hui et demain, Gilda, pour les équipes de sprinteurs, et il ne voulait pas manquer ça.
1: Julien Alaphilippe est le premier des 4 à avoir lâché dans la dernière difficulté de la journée, repris à 35 km de l'arrivée par le peloton. Il a même ensuite perdu le contact avec ce peloton, le double champion du monde qui a terminé dernier de l'étape à plus de 7 minutes.
4: Fallait tenter le coup et ça a roulé très vite toute la journée. Je me sentais vraiment bien au départ et puis après il a commencé à faire plus chaud et j'ai tout de suite eu les sensations que j'ai eues les derniers jours, c'est-à-dire pas superbe et ouais, c'est comme ça.
1: Du vent, pas mal de vent dans le dos aujourd'hui alors que le Tour passait à Moulins lors de cette 11e étape et on vous le disait en début de journal, record battu, 50,91 km/h lors de cette étape assez courte de 161 km. Bruno, on parle d'un peloton exténué, alors comment expliquer ce nouveau record ?
2: Disons que le profil de l'étape s'y prêtait, bien évidemment, parce que il y avait des routes larges. On a dans la Nièvre notamment, avec ces routes larges, on a longé des champs de blé, de tournesols, et puis il y avait le vent dans le dos. Vous l'entendez peut-être dans mon micro, mais il y avait une dizaine de kilomètres heure à peu près de vent, 3/4 d'eau, qui a poussé les échappés, qui a poussé le peloton aussi à revenir sur les échappés. Faut pas oublier qu'il y a d'énormes progrès au niveau de l'aérodynamisme également sur les vélos, et du coup on atteint ces vitesses assez impressionnante. Et encore le peloton, sur la fin, dès qu'ils ont rattrapé les échappés, le peloton s'est un petit peu mis à gérer avant de lancer le sprint. Ça aurait pu être même plus important. Rapidement, Gilda, 25,7 km/h de moyenne. C'était la moyenne sur le premier Tour de France. La moyenne sur le Tour, attention, pas sur une étape. Mais c'est vous dire les progrès réalisés, bien évidemment, en 113 éditions.
1: Effectivement, une étape filante qui a surpris l'ancien maillot jaune du Tour, le manager vendéen Jean-René Bernodeau.
5: C'est vrai que le vent était un peu favorable, mais les attaques se font au kilomètre zéro. Vous savez, pour faire une grande moyenne, il faut que ça attaque dès le départ. Et c'est vrai que la première heure m'a très surpris. Et faire 51 de moyenne au bout de 2 heures, donc 102 km en 2 heures, c'est quand même énorme. C'est énorme, c'est à l'image de ce tour. Ça ne s'arrête jamais, donc quand l'étau va se desserrer, je pense qu'il y aura des belles surprises.
1: Les sprinteurs devraient encore être à leur avantage demain à Chalon-sur-Saône. Le départ, lui, sera donné de Nevers, plus précisément à Magny-Cours, sur le fameux circuit automobile. Des coureurs cyclistes sur un circuit de voiture. Image pour le moins atypique et qui plaît aux patrons patron du Tour de France, Christian Prudhomme.
6: Circuit de Magny-Cours qui a accueilli de nombreux grands prix de Formule 1 à l'époque d'Alain Prost, à l'époque de Michael Schumacher. Circuit de Formule 1 de Nevers-Magny-Cours qui avait accueilli aussi un contre-la-montre de Paris-Nice il y a quelques années. Et nous irons pour une étape, là encore, réservée aux sprinteurs a priori, direction Chalon-sur-Saône, où la photo finish sera peut-être nécessaire. Au pays de Nicéphore Niépce, l'inventeur de la photographie, il y a plus de 200 ans, c'était précisément en 1816.
1: Ta photo finish ou pas, réponse demain pour cette étape qui sera à vivre dès 13h30 sur votre radio ici, à demain.
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0: Terry Moïse, les poèmes de Michel. La musique se poursuit sans interruption. Le son collecteur d'Eric Clapton, le cinquième Beatle sera là. Leila, il sera bien là, oui. Et puis, bienvenue chez moi. Si vous revenez à la maison après le boulot, Florent Pagny vous accompagne. La télé à l'honneur. Johan Rock nous rejoint maintenant pour nous plonger dans les coulisses d'une toute nouvelle émission sur France 5.
1: Plus que jamais dans l'émission du groupe M6, on met les petits plats dans les grands. Et pour cause, toute cette semaine, c'est une spéciale dîner étoilé à moins de 10 euros durant laquelle 5 chefs vont devoir rivaliser d'ingéniosité pour espérer gagner. Et parmi ces 5 cuisiniers d'exception qui participent à l'émission, on trouve Claudio, le finaliste de la 16e saison de Top Chef, autre émission culinaire de M6, à qui j'ai demandé comment sa médiatisation soudaine avait été perçue par ses pairs.
2: C'est très mitigé. Il y a les gens qui passent toute une vie pour essayer de décrocher une étoile, qui donnent corps et âme. Et en fait, en sachant que nous, avec une seule émission, en sortant, on pourrait avoir une étoile.
1: Peut y avoir de la jalousie.
2: Justement, je pense que voilà, ça crée une certaine frustration parce qu'ils se disent bon, ok, j'ai donné toute ma vie, je dors presque pas. Il faut une émission sur 3 mois, il a une étoile, en fait, tu comprends plus rien.
1: Ceci étant dit, revenons à nos casseroles et à cette spéciale du dîner presque parfait. Est-il vraiment possible de cuisiner un menu gastronomique avec seulement 10 euros, Claudio, dites la vérité.
2: Oui, c'est possible. Pour être un bon cuisinier, il faut savoir tout utiliser.

0: Et quand on utilise tout le produit en entier, ça permet de réduire nos coûts et de faire des choses assez surprenantes à moins de 10 euros. En fait, il faut apprendre à cuisiner comme ça. Tout est cher. Et donc, si on ne fait pas attention de ce qu'on met dans son assiette, si on ne fait pas attention à nos coûts, bah, on va droit à la perte. Ce qu'il faut, c'est être astucieux.
1: On verra donc à l'issue de cette semaine si Claudio a été le plus astucieux de ces 5 cuisiniers finalistes de Top Chef. Toujours est-il qu'à l'écouter, il semble s'être beaucoup amusé à participer à cette édition spéciale du Dîner Presque Parfait.
0: En fait, c'est une série, en tant que professionnel du métier, on se met devant et on rigole. Pourquoi ? Parce que on voit que c'est des gens, déjà il y a beaucoup d'amateurs, qui se donnent de mal à faire des choses. Bon, il y a des ratés, il y a des choses très réussies, mais c'est plaisant de se voir que les gens en fait se prêtent l'exercice de faire notre métier. Parce que pour nous, c'est un métier, pour eux, c'est une passion, mais ils se prêtent à l'exercice qui n'est pas facile. Ils trouvent des astuces ou ils trouvent des façons de faire pour réussir leur plat.
1: Un dîner presque parfait à voir tous les après-midi de la semaine, 17h50 sur Gulli.
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2: Bien sûr, et là vraiment, l'aile de poulet, c'est très sympa. Mmh. Ça met du temps à cuire, un petit peu plus que d'autres viandes. Donc, on va déjà bien le mariner. La marinade que je vous propose là, elle est plutôt classique, c'est à l'ail et au citron. Mmh. On comprend une gousse d'ail, un petit peu de jus de citron, du beurre. On va venir couper vraiment et hacher finement notre gousse d'ail et on va enrober tout ça autour de notre aile de poulet.
1: D'accord.
2: Et ensuite, on peut faire mariner ça donc au frigo 30 minutes à 1 heure. Et ensuite, quand on est prêt pour passer à table, eh bien, on va venir cuire notre viande directement donc au barbecue ou à la plancha. Au barbecue, donc c'est très simple, c'est-à-dire qu'on va venir déposer notre viande directement sur notre barbecue pour avoir le côté fumé qu'on aime bien. Et à la plancha, on est bien attentif à la chaleur de notre plancha. Et il faut bien que notre plancha soit bien chaude pour qu'elle saisisse notre viande. Et ensuite, on attend bien que notre viande soit cuite et que la cuisson ait formé une petite croûte sur notre viande, parce que si on met la viande et qu'on la retire trop tôt, bien c'est là où vous allez venir arracher un peu votre viande. C'est un peu comme si on cuisait à l'inox. Enfin, ça accroche et c'est pas bon. C'est parce que notre viande n'est pas assez cuite.
1: D'accord.
2: Donc on attend, on patiente cette fameuse petite croûte et au final, quand tout est ok, eh bien on peut venir retourner pour cuire de l'autre côté. Et ça, c'est très sympa.
1: Et c'est ça qui indique donc la petite croûte, sur la peau du poulet.
2: Ben oui, et puis il faut que ça soit bien cuit avant de vouloir l'enlever de notre plancha.
1: Bien sûr. 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
1: Shade, you love is king. Ah, l'amour. Ouais, c'est royal. Et le plateau est royal également avec le son vinyle qui arrive les années 80 pour s'ambiancer dans un instant. Laurent Petit-Guillaume et après on file au camping, Radio Camping. C'est la belle soirée estivale qui s'offre à nous. Vous restez bien là. Belle soirée à tous.
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1: Une très belle soirée qui démarre, merci d'être avec nous, il est 19h. Avant de retrouver Laurent Petit-Guillaume, l'essentiel de l'actualité, voici le journal de la rédaction.
2: Mourir strictement encadré, un texte qui a créé un bras de fer politique entre le Sénat et l'Assemblée. Bonne nouvelle pour les automobilistes, sauf nouveau départ de feu, l'autoroute A6 devrait rouvrir demain en milieu de journée. Les deux incendies qui ont parcouru plus de 2000 hectares dans la forêt de Fontainebleau sont fixés depuis hier. Deux suspects de 18 ans sont présentés ce soir à un juge. Ils ont reconnu leur implication dans ces départs de feu. L'un d'eux est un pompier volontaire. Plus aucun département français en vigilance rouge canicule aujourd'hui. 69 encore en vigilance orange, mais on respire déjà un peu mieux. Et dès la fin de semaine, on devrait retrouver des températures proches des normales de saison. Le Pas-de-Calais, lui, vient de basculer en vigilance jaune et à Stella-Plage, sur la côte d'Opale. La plage est à nouveau bondée l'après-midi, Jules Hausse.
3: Il est 14h et c'est l'heure qu'a choisi Isabelle pour claquer ses tongs et rejoindre la plage.
4: On vient d'aller manger une poutine et puis on arrive pour aller marcher vers le Touquet.
3: L'enseignante est arrivée il y a 2 semaines à Stella-Plage. Ce sont d'autres vacances qui commencent désormais avec la baisse des températures.
4: Tout à fait, on ne pouvait rien faire. On restait chez soi, les volets fermés dans le noir. Mais là, c'est voilà, on est super bien. Le bonheur, vive les vacances.
3: Au bord de la mer, à marée haute, il fait 27-28 degrés avec un vent qui rafraîchit et pousse les vagues. Les conditions sont réunies pour que Sophie vienne avec ses deux filles.
5: Je m'appelle Eline et elle
6: est là. Là, aujourd'hui, on vient que l'après-midi. On a attendu qu'il fasse un peu plus de vent pour pouvoir venir.
5: On va jouer dans la mer et on s'amusera au sable aussi.
3: Ces températures un peu moins chaudes, c'est aussi un soulagement pour Elodie, directrice d'un centre aéré à une centaine de kilomètres de là. Elle n'est plus obligée d'annuler ses sorties plages.
4: Donc là, il y a une soixantaine d'enfants. Ils ont tous été se baigner en plus, donc parfait. C'est mieux pour eux, effectivement, parce que je pense qu'on n'aurait pas pu venir à la plage si on aurait été en vigilance. Donc ouais, je suis contente que ça a baissé.
3: La fin de la canicule à Stella-Plage va s'accompagner du retour du petit pull en soirée pour les vacanciers. Météo France annonce un peu plus de 20 degrés ce week-end sur la côte d'Opale.
2: Mais ces dernières vagues de chaleur ont accentué la sécheresse en France. 99 départements déjà soumis à des restrictions d'eau. Une situation exceptionnelle et très préoccupante, alerte la ministre de la Transition écologique. Sur le Tour de France, victoire aujourd'hui du Norvégien Søren Warren Skjold pour cette 11e étape entre Vichy et Nevers. Et Gilles Damingui, cette étape a une particularité, c'est la plus rapide de l'histoire de la Grande Boucle.
7: Et c'est seulement la 3e fois qu'une étape du Tour passe la barre symbolique des 50 km/h. Cet après-midi, sur les routes de l'Allier et de la Nièvre, c'était un PGV, un peloton à grande vitesse, moyenne sur les 161 km, 50,91 km/h du jamais vu sur la Grande Boucle. Le précédent record, il datait de 1999, la victoire de Mario Cipollini entre Laval et Blois, une étape toute plate et à l'époque, un fort vent dans le dos. Cet après-midi aussi, il y avait vent favorable pour pousser les coureurs, un peloton que l'on dit pourtant exténué avec la chaleur depuis le départ de Barcelone. Alors comment expliquer ce record? La bagarre pour prendre l'échappée a une nouvelle fois débuté dès le premier kilomètre. Et puis autre élément, depuis le record de 99, évidemment le matériel a fait d'énormes progrès et les records, on le sait, sont faits pour être battus.
2: Merci Gilles Damingui. Qui sera l'adversaire de la France lors de la petite finale samedi soir au Mondial de football? Les Bleus ont perdu hier soir 2-0 contre l'Espagne en demi-finale. Alors ce soir, deuxième demi-finale entre l'Argentine et l'Angleterre. Le coup d'envoi, c'est à 21h.
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1: Pour cette nuit, les températures minimales entre 18 et 21 degrés annoncées par Météo France pour demain jeudi. Un début de journée assez bien ensoleillé. Les nuages deviendront plus nombreux dans l'après-midi. Les orages accompagnés de pluies importantes seront possibles et le vent se renforcera. Des rafales autour de 65 km/h, notamment sur le Nord Charente. Les températures maximales, 30 degrés attendus à Saintes, 28 degrés pour La Rochelle, comptez 33 degrés pour Cognac.
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8: Bonsoir à tous, j'espère que vous avez passé une belle journée. C'est l'heure de l'apéro pour certains, c'est l'heure du retour du boulot pour d'autres, c'est l'heure de 100% années 80 pour tout le monde, et ça commence comme ça.

0: Dépêche Mode, Just Can't Get Enough.
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0: Et c'est avec ce tube que des adolescents de Basildon, à 40 km de Londres, passionnés de synthétiseurs, un nouvel instrument qui apparaît à la fin des années 70, deviennent les pionniers de ce que l'on appelle la New Wave. On est en 1981 et ce titre est leur premier tube international. Alors très vite, ils seront suivis par beaucoup d'autres. Hein. Tears for Fears, notamment, un duo qui connaît ses premiers succès mondiaux en 85, par exemple, Everybody Wants to Rule the World. Tout de suite.
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0: Lio, c'était Fallait pas commencer. Il faut revoir encore et encore le clip génial qui accompagne cette chanson. Une vraie comédie musicale où Lio, dans le rôle d'une femme trompée qui ne compte pas se laisser faire, démontre son talent d'actrice, danseuse, performeuse, comme jamais. Moi, il me rend dingue ce clip, un vrai coup de cœur. Ah, un vrai coup de folie aussi. Tiens, Thierry Pastor arrive dans un instant pour la suite de 100% années 80.
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0: L'ambiance des années 80, ça continue sur votre radio. Ici La Rochelle, juste après ces petites infos.
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2: À partir de samedi et jusqu'au 30 août, la commune de Sainte-Soule, près de La Rochelle, accueille le Parc en délire. C'est un parc de loisirs éphémère entièrement consacré aux structures gonflables. C'est la société des Bons Délires qui est installée au tout près d'Aigrefeuille qui revient avec une programmation renouvelée et une nouveauté cette année puisque c'est le public qui choisit lui-même la composition du parc. Ainsi, une opposition entre deux structures gonflables est publiée chaque jour sur la page Facebook du parc et les internautes votent en commentaire pour désigner leur préféré. Le parc en délire, c'est donc à partir de samedi et tous les jours au parc de Longueuil à Sainte-Soule, à une petite dizaine de kilomètres de La Rochelle. Le tarif est de 7 euros pour les enfants. C'est gratuit, bien sûr, pour les parents ou les accompagnants qui ne peuvent pas sauter, eux, bien sûr, sur ces structures gonflables. Vous avez toutes les infos sur la page Facebook Le Parc en délire.
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0: Status quo, c'était In the Army Now.
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0: On pourrait croire que ce titre est une invitation à envisager une carrière militaire, et bien pas du tout. Il a été créé par deux frères hollandais, Bolland and Bolland, en 81. C'est plutôt une chanson anti-guerre, et oui. Reprise en 86 par les Anglais de Status Quo, elle est devenue un tube mondial, vendu à 75 millions d'exemplaires. Une belle somme, hein, qui n'est rien à côté de la fortune de Sir Elton John. Oui, c'est lui l'homme qui jouait du piano debout. Ben, vous avez compris la transition. 100% années 80 tout de suite, c'est avec France Gall.
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0: Renaud, c'était dans mon HLM. Un soir, Renaud est invité à dîner chez son frère Thierry Séchant dans le 13e arrondissement de Paris. Il vit dans un HLM, il lui parle de ses voisins et le talent de l'observateur devient une chanson, un portrait des classes moyennes de l'époque. Et ben voilà. À 20h, vous avez rendez-vous avec Émilie Mazoyer, les essentiels de Décibel, mais avant cela, une star 80. Jeanne Mas arrive avec Johnny Johnny.
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2: Vous écoutez ICI, il est 20h, l'heure de retrouver Émilie Mazoyer.
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3: Comment ça va ?
4: Ça va très bien et toi ?
3: Ça va super. Je suis très très contente de te revoir parce que finalement cette année on s'est croisés à des moments clés. Je me souviens t'avoir vu le soir des victoires de la musique.
4: Ouais, ouais, c'était intense. Je pense que j'étais à moitié là dans ma tête. Donc effectivement. Ouais.
3: Alors je sais pas moi comment on peut, en étant comme toi une jeune artiste qui porte en plus beaucoup de choses sur ses épaules parce que c'est vraiment ton album. C'est-à-dire que tu y as mis vraiment ton cœur, ton âme, tes tripes, etc. Et ce soir-là, du mois de février, tu étais nommée donc, dans cette catégorie révélation. Et tu l'as eue.
4: Oui, c'était intense. Honnêtement, cette soirée, elle est encore un peu floue dans ma tête.
3: Ouais.
4: Parce qu'il y a tellement de pression. Et puis même juste de se dire qu'on chante en live devant je sais pas combien de milliers de personnes, même plus.
3: Ah oui, je pense que c'est pas en milliers.
4: Oui, mais je sais, oui, mais j'aime pas.
3: D'accord, on dit pas.
4: Voilà.
3: On dit pas millions.
4: Non, ça me stresse. Mais justement, cet aspect-là m'a tellement terrifiée qu'une fois que c'était fini, vu que l'annonce de la catégorie était après, moi, je pense qu'il y a eu un boost d'adrénaline, j'ai eu toutes les hormones qui se sont mélangées en même temps. J'ai été satellisée, peut-être très loin.
3: Et elle l'a eu. Alors, elle est où la victoire?
4: Elle est chez ma grand-mère sur la cheminée.
3: Oh.
4: Évidemment.
3: Oh.
4: Et non mais ma grand-mère elle a c'est à la fois c'est adorable et de l'autre tu me dis ça va devenir creepy parce qu'elle a mis mon EP, mon album, la réédition, la victoire, le disque, le single d'or justement de Rome, ça tu l'as donné à elle parce que déjà ça fait bizarre de l'avoir chez soi. Puis voilà, et en fait il y a tout un hôtel à ma gloire et c'est un peu comme il y a la cheminée juste en dessous, je me dis à tout moment elle fait des sacrifices dedans pour moi.
3: c'est ça pour avoir des streams.
4: Exactement, je pense qu'il y a ici on n'achète pas des streams, juste on sacrifie des chèvres et c'est tout.
3: Exactement. J'aime bien ce côté sorcière de grand-mère en petite fille.
4: Oui, c'est toutes les femmes de ma famille, on a ça. Ouais.
3: Et à la fois, est-ce que c'est pas ça justement le secret de Solane, que cette chanson, Rome entre autres, parle à la fois à une grand-mère, à une mère, à une fille, à une petite fille. Mais c'est...

0: extrêmement transgénérationnelle, cette chanson et ce thème.
1: C'est ce que je vois quand je vois les différentes personnes dans mon public, et ça me fait beaucoup, beaucoup de bien, parce que... Mais même, j'allais dire, ça parle aux femmes, mais je vois aussi beaucoup d'hommes qui la chantent aussi. Ça, c'est une victoire pour moi. Pareil, je suis assez honorée, mais c'est pas du tout un truc que j'avais prévu. Par contre, donc c'est bien, c'est une bonne surprise.
0: Alors, avant d'explorer cette réédition de Si on sombre, ce sera beau, souvenons-nous des chansons qui nous ont fait tomber amoureux de ce disque.

0: est sorti, je me souviens, j'avais pris le pari, j'avais dit ça en concert, ça va être énorme. Solane 2025, c'est aussi l'année où tu fais des salles de plus en plus grandes et des zéniths, etc. Est-ce que les ogres, comme Rome, c'est des moments à part dans le concert?
1: Les ogres, on a fait beaucoup de concerts, et il y en avait où on était dans un endroit où c'était pas forcément notre public, où c'était des gens qui étaient assis parce que c'est des théâtres. Et c'est parfois un peu rude, mais les ogres, c'est le moment où tout le monde se lève, et ça, il fait beaucoup de bien, ce morceau. Ouais.
0: Solane, qui est ce soir, je dois vous le dire, honorée par la SACEM, qui est donc la Société des auteurs, compositeurs et éditeurs de musique, donc honorée par tes pairs,
1: voilà,
0: les artistes, qui ont décidé donc de te remettre le prix de la révélation de l'année. Aux Victoires, c'était aussi ça, c'était les gens de la profession qui te récompensaient. Est-ce que cette année de concert, ça t'a aussi montré que le public répondait autant présent que la profession?
1: Oui, et c'était assez fou. Déjà, c'est comme déjà de me dire que j'avais fait un Olympia, c'était beaucoup, mais qu'il était complet et que ça continue. Enfin, dès qu'il y a une date parisienne, elle se remplit vite, et c'est génial. C'est même pas que parisienne, je sais pas pourquoi je me focus là-dessus, mais pour moi c'était un peu une étape, cette Olympia, donc je l'avais en tête. Ouais. Mais
0: oui, puis on dit que c'est dur le public parisien, que les gens sortent de chez eux, que si vraiment
1: voilà. Non, là c'était très beau. Oui, j'ai eu la chance de rencontrer beaucoup de monde de mon public, et d'avoir beaucoup de témoignages, et c'est beaucoup émotionnellement, mais c'est la chance d'une vie, quoi. Donc moi j'adore.
0: Raconter une histoire avec une réédition, ça peut sembler parfois étonnant, parce que là il y a vraiment beaucoup de nouvelles chansons. On se dit, en fait, Solane, elle avait presque de la matière pour un nouvel album, et à la fois, est-ce que c'est parce que ces chansons-là justement continuent l'histoire de Si on sombre, ce sera beau?
1: Je pense que toutes les chansons que je vais faire à partir de maintenant vont continuer de toute façon une histoire, parce que comme je me base sur moi, je suis très nombriliste, mais comme je me base sur moi, ça va, il y aura toujours un fil rouge. Oui. Ce sera toujours la continuité. Mais en fait, c'était le fait de sortir une réédition, c'était plus un besoin qui fait partie de ce milieu. C'est pas un truc que je voulais faire. Moi, justement, j'avais pas envie que les gens doivent racheter déjà des chansons qui étaient sorties. Mais ça fait partie. Il faut le faire. Donc, en fait, je me suis dit, quitte à sortir des chansons en plus, je vais en mettre beaucoup. Donc j'en ai mis 7.
0: Ouais, 7 nouvelles chansons.
1: Voilà.
0: Et croyez-moi, voilà, c'est pas bâclé. C'est des chansons qui sont incroyables. C'est pour ça, moi, plus je les écoutais, plus je me disais, mais dites donc, on est à deux doigts du deuxième album. Mais ok,
1: moi,
0: okay,
1: je voulais me lancer dans le deuxième, mais bon, bah non, je me suis retenue. C'est bien.
0: Si on sombre, ce sera beau, entre parenthèses, promis. C'est bien ce petit côté rassurant.
1: Ouais, allez, venez. Non, je sais vraiment, c'est pas de souci. Je promets, on est bon. Ouais, c'était. J'aimais bien ce petit côté parenthèse.
0: Vous allez croiser le loup.

0: déjà dans l'esthétique, effectivement, s'inscrit dans l'histoire de Sion Sombre, ce sera beau, avec ce côté très synthétique, électronique, et à la fois la voix tellement pure. C'est un mélange qui fonctionne, qui glace un peu, mais c'est voulu, j'imagine.
1: Oui, en fait, c'était dans ma tête, c'est un peu une suite de Rome, parce que ça parle de ce loup, justement. Et Rome, ce que j'avais aimé faire, c'est vrai que quand je la réécoute aujourd'hui, je me dis, comme on l'a fait il y a 3 ans et quelques, je me dis, il y a des choses que je referais différemment aujourd'hui. Mais ce que j'aime, c'est le contraste entre les couplets qui sont tout doux, qui sont très purs, et les refrains assez produits. Et là, en fait, on voulait recréer cette sensation pour le loup, qui était très, très cathartique à faire, dans tous les cas. Sur scène, elle fait un bien fou, c'est génial. Puis j'aime bien parce qu'en plus, j'ai fait les stacks de voix qu'on entend sur les refrains, je les ai faites aussi avec mon compagnon et j'aime bien les entendre à chaque fois que je suis sur scène. Et j'aime bien ce morceau. En fait, à la fois, j'aime bien, il y a de la colère dedans et de l'autre, je fais « Ah ouais, mais c'est sa voix, lui aussi ». Donc j'étais contente.
0: C'est mignon. Ouais. On va reparler de lui d'ailleurs. On le garde sous le coude.
1: Un garçon
0: l'amoureux,
1: okay, ouais,
0: parce qu'il est ailleurs dans la réédition. Il faut aussi poser la question, est-ce que tu aimes cette sensation? Est-ce que tu aimes le voir dans l'œil du public ou quelqu'un qui écouterait ton album au casque? T'aimes bien quand même nous secouer, nous choquer un peu.
1: Dans quel sens choquer?
0: Eh bien, tu vois, par exemple, sur la chanson qu'on vient d'entendre, Le Loup, si on ne fait pas attention, on danse sur le refrain, on est là, on ne sait pas trop. Et là, bim, tu nous secoues avec un couplet, au contraire, très calme, où on comprend parfaitement les paroles, on comprend de quoi tu parles. Est-ce que ça te plaît, ça, de choquer, c'est peut-être un peu fort, mais en tout cas, de surprendre ou de n'être pas ce qu'on pense à la première écoute?
1: Oui, j'aime bien ce côté-là, justement, de faire passer des messages qui sont parfois un peu, entre guillemets, rudes, par justement une voix toute douce et un truc très clair.
0: Ouais.
1: Et j'ai bien aimé, surtout au fait, parce que pendant un temps, on l'a joué sur scène sans qu'elle soit sortie, et j'aimais bien regarder les gens pendant que je racontais ça, parce que vraiment, ils ne connaissaient pas du tout, ils n'avaient pas pu l'entendre sur le disque. Et justement, de voir que ça leur rappelait ce qui a pu plaire dans Rome, justement.
0: Ouais.
1: À la fois, ils étaient un peu... C'est un peu déconcertant quand on réalise le sujet. Et en même temps, bah, du coup, ils retrouvaient quelque chose qu'ils aimaient bien.
0: Solane, sur la réédition de Sion Sombre, ce sera beau, il y a le banc.

0: tous ces recoins.
1: Alors là, c'est dépouillement total. On se dit, est-ce qu'elle l'a enregistré dans sa chambre? C'est un effet presque de démo. Pourquoi?
2: C'était vraiment voulu. En fait, ce morceau, il a une sensation de one shot du début jusqu'à la fin. Ce morceau, il est vieux en plus parce que je l'ai écrit. C'est là que je réalise que l'idée de rentabiliser mes névroses, je l'avais depuis longtemps. Je me suis fait larguer genre un 12 juillet et le 14 juillet, je l'ai écrit d'un coup, pareil en 10 minutes. Donc c'est un morceau fleuve un peu. Et pareil en studio, je voulais garder ce truc-là. Et on a posé les accords au piano et j'ai enregistré du début jusqu'à la fin. Il n'y a pas de coupe, il n'y a pas de truc qui a été repris parce que je voulais ce côté. Je suis dans ma chambre sur mon piano en train de chialer comme c'est pas possible. Et c'était l'énergie qu'on voulait garder. Il y a une sensation un petit peu de mémo vocal. C'est ça qu'on voulait. Ouais. Enfin, ce mémo vocal qu'on ne devrait pas envoyer, mais qu'on envoie quand même. Et c'était un peu. C'est un message. Si je m'arrête pendant que je le dis, je ne le dirai pas jusqu'à la fin. Donc, il fallait faire du début jusqu'à la fin.
1: Vous voyez, les amis, c'est ça faire de l'art. Parce que nous, qu'est-ce qu'on fait avec nos ruptures? On met la poussière sous le tapis.
2: Sauf que moi, je vais chanter tous les soirs, ça.
1: Alors, c'est là quand même où je me pose la question, à quel point ça fait du bien et à quel point c'est trop, Solane?
2: C'est bien que je sois en paix avec cette période de ma vie parce que sinon ça peut être rude. En fait, les chansons où c'est trop douloureux, je les chante plus sur scène. Il y en a, je les fais plus, ça me fait trop de mal.
1: Ouais.
2: Mais sinon, c'est toujours un risque à prendre et c'est comme faire une chanson d'amour. Hein. On sait que
1: ça
2: s'arrête, quoi.
1: Ouais. Non, c'est pas évident. Est-ce que les personnes concernées par les paroles de ces chansons sont toutes au courant qu'elles sont concernées par telle chanson en particulier?
2: Cette chanson-là, oui, la plupart. Et les personnes qui sont concernées pour des chansons plus agressives se reconnaîtront tout seuls et ne se montreront pas trop, je pense, ou ne me le feront pas savoir. Mais oui, non, les gens savent, les gens autour de moi savent.
1: En tout cas, il y a des déclarations d'amour pas banales sur la réédition de l'album de Solane.
0: Je te

0: Je t'aime et j'en suis désolée.
1: Eh oui.
0: Alors, ça va paraître complètement bateau de dire à Solane que sa voix est géniale, mais j'ai trouvé que particulièrement dans cette chanson-là, j'ai remarqué, tu vas me dire si c'est le cas, que ta palette vocale s'est élargie, t'as beaucoup bossé, ou c'est les concerts, ou c'est quoi?
1: C'est les concerts. J'ai pris deux cours de chant, mais je pense que ça n'a pas tant joué que ça. Enfin, si, quand même, mais c'est les concerts, et c'est aussi le fait que l'autre album, on l'a fait sur une période de temps où c'était il y a un long temps, donc j'étais très timide, je le suis moins maintenant, et même en studio, j'avais ce truc où j'osais pas faire beaucoup de choses. Là, je sortais justement, on était en plein milieu de la tournée d'été, et c'était un peu... Je suis en forme, je suis dans le mouvement, je vais y aller. Je voulais surtout ce sujet-là, il me faisait très très mal, il me fait toujours mal, et donc j'avais cette envie de pouvoir le lâcher aussi vocalement.
0: Donc la puissance vocale, elle vient et de l'entraînement, ouais, et de la tournée, et de...
1: Ouais, de ce qu'il y a dans la tête.
0: De ce qu'il y a dans la tête aussi. On va écouter Si tu m'aimes. Ah, oh, eh bien, pourquoi ce petit rire?
1: Parce que justement, la lune et Si tu m'aimes sont sur la même personne, et à chaque fois, je me dis, c'est fait partie de ces chansons où c'est bien douloureux, mais je les aime beaucoup, beaucoup, beaucoup, donc je les garde, mais c'est un peu, c'est du masochisme, ça se passe vraiment. Non.
0: Est-ce qu'il y a des infos essentielles qu'on doit avoir pour l'apprécier?
1: Ah non, pas du tout, vraiment, là, à ce stade, c'est juste, c'était cette chanson-là, on a voulu la construire comme vraiment son sujet, c'est-à-dire, ça parle un petit peu de... ça parle d'une personne qui se perd beaucoup dans, vraiment, le milieu de la teuf, dans prise de substance et tout ça, et d'un amour qui reste au milieu de ça aussi, qui est parfois très naïf, mais donc on a voulu le construire comme ça, c'est-à-dire, l'amour, il est tout clair, il est tout mignon, mais ça dure pas très longtemps, et après, c'est des basses comme si on était en teuf.

0: ne sauve pas un garçon. Est-ce que c'est compris?
1: On ne sauve personne. On peut essayer, ça va être sympa.
0: Voilà, alors c'est mieux dit et de manière plus poétique quand c'est Solane qui chante Si tu m'aimes, mais on voulait passer le message. Mm-hmm. C'est radio de service public, Solane.
1: Bah là, clairement, mais le syndrome de l'infirmière, il ne faut pas. Hein. Il ne faut pas. Hein.
0: C'est ça. Voilà. Ou alors, faites l'école d'infirmière et
1: exactement.
0: Allez aider les gens.
1: Voilà. Il semblerait que ce soit moins payé, donc mauvaise idée.
0: C'est vrai. Et un bisou, tiens, à tous les soignants qui nous écoutent.
1: On les embrasse.
0: J'aime bien l'idée, Solane, de te savoir entourée par d'autres artistes. Parce que c'est vrai qu'au début, quand on t'a découverte avec Rome, etc., on s'est dit, waouh, elle fait cavalière seule.
1: C'était pas un choix, c'était...
0: Voilà. Et à chaque fois que moi j'ai pu te voir, soit à des cérémonies, soit sur scène, tu es aussi très impliquée aux côtés de la Fondation des Femmes, voilà, pour qui t'as chanté. Et donc je me dis, voilà, elle mérite un crew, cette artiste. Eh bien, elle en a. Par exemple, tu as rencontré un garçon qui a dit beaucoup de bien de toi, ici même la semaine dernière. Tu l'as rencontré sur le tournage d'une émission de télé autour de Daniel Balavoine. C'est Gaëtan Roussel, ça c'est votre premier duo.
1: Oui.
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0: Ça s'est tellement bien passé qu'il t'a invité, Gaëtan Roussel, à chanter une chanson sur son nouvel album qui s'appelle Marjolaine. Mm-hmm. Et toi, en fait, t'as grandi en écoutant Louise Attaque.
1: Oui, on en parlait, j'ai beaucoup de souvenirs quand j'allais avec mes grands-parents en vacances. Ils avaient quelques albums sur leur ordi et il y avait Louise Attaque. Et j'ai toujours été très très en admiration, et quand je l'ai rencontré, en fait, on est rentré en contact avant justement ce duo là, mais c'est pour ça qu'on a voulu le faire ensemble. Et il a été de très très très bons conseils de se retrouver en studio avec Gaëtan Roussel. J'étais en train de me pincer toutes les 4 secondes en disant c'est en train d'arriver, je vais prendre des photos pour ma grand-mère, elle sera contente.
0: Il y a que deux invités sur l'album de Gaëtan, il y a Bernard Lavilliers et Solane.
1: Voilà, j'aime bien le
0: franchement
1: le contraste, il me plaît.
0: Le gang est cool.
1: Voilà. Oui.
0: Et le dîner serait très sympa aussi.
1: En fin de soirée, ça peut être drôle.
0: Évidemment. Alors c'est pas ton... Il y a deux duos, plusieurs duos dont on a envie de parler, mais c'est pas tes premiers évidemment sur cette réédition. Tu avais chanté avec Patrick Watson une chanson qui s'appelle Ça va. Mm-hmm.

0: Ça va avec Patrick Watson. C'est quel plaisir, tiens, de chanter en duo pour toi, trouver l'harmonie, le contraste avec la voix de l'autre.
1: Ce morceau-là, c'était vraiment particulier parce que c'est le premier duo que j'ai fait. C'est la première fois que je travaillais avec quelqu'un. Le côté cavalier seul, niveau parole, j'avais ça en tête parce que j'ai travaillé avec des gens pour faire la musique, les prods, parce que j'y connais pas grand-chose. Mais j'ai toujours eu beaucoup d'ego en me disant je veux que ce soit mes paroles. Je veux pas qu'on m'aide, c'est moi qui écris mes trucs. Et donc là, de travailler avec quelqu'un, surtout Patrick Watson. Patrick Watson, c'est depuis mes 15 ans, ça fait partie des gens que je cite quand je veux mettre de l'émotion dans ma musique comme lui. Et donc de pouvoir travailler avec lui, c'était à la fois fou et super, mais aussi très très intimidant. Et il m'a laissé tellement de place dans l'écriture de ce morceau. Ça a été une journée où je pense que les trois premières heures, juste on a parlé parce qu'on se connaissait pas. Et c'est très important quand on écrit et qu'on va livrer des choses de comprendre qui est la personne en face. Et on s'est trouvé sur notre côté un petit peu joueur, un petit peu sarcastique. Et on voulait, voilà, une image de parisien et un peu cliché. Et j'ai le droit parce que je suis née à Paris, donc j'ai un peu ce truc de je me permets de critiquer parce que je suis, voilà, c'est moi. Et c'était fou. Et puis c'est un musicien de génie. Il faisait des envolées qui faisaient que ça donnait envie, justement. Ça faisait rentrer dans la chanson tout de suite.
0: J'adore parce que je posais une question sur elle-même à Solane en disant quel plaisir tires-tu du duo. Et en fait, elle me répond en me disant du bien de la personne avec qui
1: elle faisait. Oui, mais bon, c'est difficile de dire du mal de
0: voilà
1: Patrick Watson.
0: Pourquoi elle mérite un crew. Alors là, il y a un crew très très chouette, ouais. Sur Si on sombre, ce sera beau, promis. Puisque nous avons, mesdames et messieurs, la délicieuse November Ultra qui partage avec toi ce morceau qui s'appelle Parfois.

0: dit quelques mots en français, mais bon, voilà, un November Ultra, on sait que ces langues, c'est vraiment le l'anglais puis l'espagnol.
1: Oui, oui. Me fout les poils à chaque fois.
0: Ouais. Pourquoi? Alors, pourquoi elle? Pourquoi là? Pourquoi...
1: En fait, quand on l'écoute, c'est un peu une évidence quand même de se dire pourquoi elle. Et
0: sa voix est un câlin.
1: C'est dingue. Et en fait, je viens de me souvenir que Nova, enfin November Ultra, c'est la première personne qui est venue me voir en me disant, parce que je commençais à peine, c'était quand je faisais les premières parties de Patrick Watson justement, qui est venue me voir en me disant si un jour ça devient fatigant, compliqué, pesant la tournée, parce qu'elle a fait une énorme tournée, appelle-moi. Viens, on pourra en parler, je sais. Et c'est quand même très très doux quand on commence et qu'on nous balance toujours que cette industrie, c'est de la rivalité entre les artistes féminines et tout. Donc ça m'avait laissé une très très bonne, un très bon souvenir. Et puis je voulais mettre des artistes féminines qui me faisaient du bien sur cette réédition. Et puis du coup, je lui ai envoyé un message. Et elle me disait, en ce moment j'ai du mal à écrire, je suis pas, mais on peut manger ensemble, peut-être après on va au studio. Et donc on a mangé ensemble, on s'est raconté nos vies. Je crois que c'est vraiment un truc d'artiste de raconter absolument toutes nos vies en 40 minutes. Et on s'est retrouvés au studio, et j'avais cette chanson que j'ai faite il y a 4 ans maintenant, mais qui pour moi, il manquait quelque chose, et je lui ai proposé, parce qu'il y a un côté vintage qu'elle peut avoir aussi, oui. Cette guitare un petit peu toute douce. Et ça me fait toujours beaucoup rire, parce qu'elle, je la vois griffonner 2-3 trucs, elle me dit non, mais j'ai peut-être quelque chose, mais ça va pas être très très bon. Elle fait une prise, on la garde, et c'était fini, quoi, évidemment. Logique, et c'est un énorme cadeau qu'elle m'a fait d'être là, parce que le morceau, je le voulais un peu éthéré, un peu tout doux, qui flotte, et là, il montait très très haut, donc j'étais contente.
0: Ça s'appelle Parfois, et c'est à écouter sur Si on sombre, ce sera beau, promis de Solane. Alors, l'amoureux. Partage une chanson. Alors, il n'a pas de nom, hein. C'est pas que je sois comme ça à pas vouloir le citer, c'est que c'est écrit comme ça sur l'album. Oui. Solane, dénouement, entre parenthèses, avec.
1: J'aime bien les parenthèses.
0: Avec l'amoureux. C'est une belle parenthèse. Alors,

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1: Solène, c'est possible. Ah, ça va, c'est bon, côté fleur bleue, j'y peux rien. C'est...
0: Alors, ça fait quoi de chanter avec l'amoureux?
1: Ben, ça fait qu'il faut pas que je me sépare. Hein. Clairement, ce serait. Surtout pas. Non, au-delà
0: en tout
1: de...
0: cas, vous êtes pour toujours ensemble sur cette chanson.
1: Et c'est très beau. Et j'espère dans la vie aussi, ça me ferait plaisir. Mais non, c'était une chance. J'aime son travail depuis très longtemps. Il m'a fait un peu l'honneur d'être ok de chanter sans avoir écrit, parce qu'en tant qu'artiste, moi je le sais, j'adore, j'ai envie d'écrire mes mots, tout ce qui sort de ma bouche. J'aimerais que ce soit moi qui l'ai façonné, et lui, il a été suffisamment gracieux pour juste chanter mes mots. Et c'est émouvant, forcément. Et quand j'entends, j'aime bien entendre cette voix, elle me rassure. C'est pour ça que je l'ai fait chanter aussi, parce que sa voix de base me rassure, me fait du bien. Et donc je me suis dit, tant qu'à faire, ça va sur la réédition.
0: Ah, et c'est pour ça que tu l'appelles l'amoureux, que tu ne mets pas son nom. Alors c'est parce que c'est pas une chanson qu'il a fabriquée.
1: C'est pour ça. C'était un accord entre nous. Et puis je trouve ça. Je l'appelle comme ça dans la vie aussi. Donc,
0: c'est beau quand j'aime bien.
1: C'est, ouais. Ouais, effectivement, je rougis, je vais boire de l'eau, c'est mieux.
0: Allez, chin-chin, Solane. À tes amours, ça c'est important.
1: Qu'ils durent toujours, par pitié.
0: Oui, exactement. Et célibataires qui nous écoutaient, que les vôtres commencent un jour. Parce qu'on est avec vous aussi. Oui. Bonne route, Solane.
1: Merci.
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0: Bonsoir, comment ça va?
8: Bonsoir Émilie, ça va bien. Quand je vous vois, ma vie change. Oui.
0: Eh ben, ça commence bien. Oui. Vous êtes très en forme, maestro. Oh. Je le disais tout à l'heure en disant la joie qu'on avait à vous accueillir ce soir. Vous êtes indissociable des musiques, des grandes comédies françaises. Il n'y a pas que ça dans votre carrière, mais quand on pense à vous, on pense à ça d'abord. Certains acteurs disent « Les comédies, c'est moins noble que les drames. C'est dommage que je sois que un acteur de comédie. » Vous, quel est votre rapport avec ces comédies? Est-ce que vous les aimez? Est-ce que vous en êtes fier?
8: Écoutez, je les aime puisqu'elles me donnent l'occasion d'écrire la musique que le public aime.
0: Ouais.
8: Et comme je ne fais pas de musique comique, si vous avez remarqué dans toutes mes musiques de comédie, entre guillemets, il n'y a pas de musique comique.
0: C'est
8: parce
0: vrai.
8: Que la musique de comédie, ça implique le pastiche, à la manière de... C'est une forme de moquerie de la musique et je n'aime pas ça. Et comme je considère que la musique ne décrit rien et qu'elle ne doit rien décrire, il donne une atmosphère un peu vague. Finalement, vous pouvez mettre n'importe quelle musique, du moment qu'elle est bonne, sur n'importe quelle image, du moment qu'elle est bonne. Et voilà, si l'image est moins bien, la musique va l'embellir. Voilà.
0: Et en l'occurrence, des belles musiques et des images géniales. Ça se passe par exemple dans Les Aventures de Rabbi Jacob.

0: incontournable de Vladimir Cosma, la chèvre. Et c'est vrai ce qu'il disait Vladimir, là c'est pas du tout une musique rigolote, c'est même une musique un peu mélancolique.
1: En quelque sorte, puisque mes musiques, la plupart de mes musiques sont écrites en mode mineur, alors que les musiques de ce qu'on appelle les musiques de comédie et tout ça, elles sont écrites en majeur.
0: D'accord.
1: Et moi je n'aime pas le mode majeur, vous voyez, tonitruant et qui dévoile tout d'un coup tout. La musique mineure a un arrière-pensée de larmes,
0: De mélancolie.
1: De mélancolie, voilà.
0: Ça, c'est beau. Un éléphant, ça trompe énormément.

0: petit aperçu de ces bandes originales de films composées par mon invité de ce soir, Vladimir Kosma. J'étais curieuse, tiens d'ailleurs, parce que vous êtes un musicien, vous êtes un chef d'orchestre, vous êtes un compositeur. Quand on vous demande quel est votre métier, si vous rencontrez quelqu'un à un dîner qui vous dit « Ah tiens monsieur, qu'est-ce que vous faites dans la vie ?» Qu'est-ce que vous répondez ?
1: Je dis dans le meilleur des cas que je suis compositeur de musique. Et d'une manière plus simple, je dis « Je suis musicien ».
0: Musicien, voilà. C'est ça. C'est ce qui vous a toujours animé. Au départ, d'ailleurs, vous étiez musicien. Qu'est-ce qui a fait que vous êtes passé du côté obscur de la force, du côté composition ?
1: En fait, depuis que je suis petit, malgré le fait que mon père m'a fait travailler le violon,
0: oui.
1: Depuis que je suis petit et depuis que j'ai 4 ans, je travaille 3-4 heures par jour le violon, j'avais mon esprit à composer de la musique et j'ai commencé à écrire de la musique à partir de l'âge de 7-8 ans. Déjà à 7-8 ans, je donnais des concerts de violon accompagnés par mon père au piano et je composais certaines musiques, pas définitives, mais qui allaient devenir parfois le Rabbi Jacob ou ouais. Le Grand Blond ou autre chose, puisque j'avais rencontré un professeur quand j'étais petit qui savait que je compose et que je fais des petites choses et il m'avait dit, écoute, fabrique-toi un gros cahier de musique et dès que tu as un thème qui te plaît ou quelques notes qui te disent, marque-les dans ce gros cahier, mais jamais sur des feuilles volantes parce que tu vas les perdre et comme ça sera... Sinon, tu les auras dans ce cahier, tu pourras toujours les travailler et les retrouver là. Ce que j'ai fait, et maintenant je suis au deuxième cahier parce que les cahiers sont gros comme
0: ça. Ah oui, ils doivent être énormes parce que vous avez composé quoi, plus de 1500 bandes originales.
1: Non, oui, non, pas autant que ça. Ah. 500 bandes originales de films,
0: oui,
1: et des téléfilms,
0: oui,
1: etc. Oui. Mais dans ces cahiers, je ne marque pas tout, je marque selon le début d'un thème ou une idée ou quelque chose pour que je puisse la retravailler.
0: D'accord. Donc depuis vos 7-8 ans, vous êtes à votre deuxième cahier. Et vous les mettez au coffre-fort ? Vous les mettez où ces cahiers ?
1: Je les ai dans ma chambre de torture, qui est en fait ma chambre où il y a mon piano à queue.
0: Ouais.
1: Et où je garde tout ce qui est... musicalement dans l'immédiat. Et donc j'ai eu un premier cahier que j'ai tout le temps, que je garde précieusement, et j'ai été obligé de faire un deuxième cahier qui est aux trois quarts maintenant de plein. Mais j'ai des milliers d'idées musicales.
0: Waouh.
1: Et vous cherchez parfois des thèmes qui sont déjà connus et vous trouvez le début dans le premier cahier à la page 35, le thème d'un éléphant, ça trompe énormément, les premières notes d'idées avec les tierces comme ouais. Ça, eh bien je l'avais à l'état d'ébauche et quand le film est venu et que j'avais choisi ce thème-là, je l'ai développé, je l'ai complété.

0: Mais c'est génial. Mon invité ce soir, c'est Vladimir Cosma. Et merci d'être venu nous voir, Vladimir. Ça me fait trop plaisir.
1: C'est moi qui vous remercie de penser à moi et m'appeler pour faire de la musique ensemble.
0: Ah ben oui. Voilà. Regarde, attendez, j'ai répété. Je pourrais... Non.
1: Mais c'est juste, j'aurais pu vous mettre dans les cœurs.
0: Dans les cœurs.
1: Est-ce que vous voulez venir participer au concert?
0: Ce serait génial. Ce serait
1: alors, vous êtes la bienvenue.
0: Oh, c'est trop sympa, Vladimir, mais le pays n'est pas prêt. Vous avez été récompensé, Vladimir Cosma, deux fois au César de la meilleure musique originale. Vous l'avez eu pour Diva,

0: de se dire que celles-ci, qui sont a priori les préférées du métier, puisque vous avez été récompensées pour ces bandes originales-là, ce ne sont pas des comédies.
1: Mais vous savez, les comédies ne sont jamais récompensées.
0: C'est fou ça quand même, c'est snob.
1: Oui, c'est snob, c'est ce que vous voulez. Mais Louis de Funès n'a jamais eu de César. Ouais. Woody Allen n'a jamais eu d'Oscar. Les gens du métier aiment bien pleurer, aiment bien les drames, là. Les meurtres, les choses comme ça, mais pas la comédie, pas. Ouais. Donc, c'est pas étonnant. J'étais déjà très étonné d'avoir ces deux Césars. J'étais nommé, c'est vrai,
0: oui,
1: pour des comédies. Pour la Boum, j'ai été nominé, comme on dit, mais j'ai pas eu le
0: prix,
1: le trophée.
0: Ouais. Ouais, ouais, ouais.
1: Ou pour La Gloire de mon père aussi, mais. Voilà, mais ça ne fait rien, ça n'a pas une importance capitale.
0: Quand
1: ce qui est plus important, oui, c'est le goût du public, c'est-à-dire le fait que les disques d'or, ça représente des centaines de milliers de disques vendus dans le monde entier. Le fait d'avoir des disques d'or, et j'en ai beaucoup de disques d'or, montre que la musique a beaucoup plu à, oui, beaucoup de gens dans le monde entier.
0: C'est vrai. Vous évoquiez La Gloire de mon père, forcément.

0: merveilles de bande originale des années 90, La gloire de mon père, Les cigales et la valse d'Augustine, la maman de Marcel.
1: Qu'est-ce que vous préférez entre les deux ?
0: Qu'est-ce que je préfère entre les deux ? Alors, moi j'ai grandi...
1: La gloire de mon père et Château de,
0: Château de ma mère. Moi, j'ai grandi en regardant ces deux films et en lisant du Pagnol. Donc vraiment, c'est dans mon ADN. Et vos deux musiques, pour moi maintenant, sont indissociables du bouquin et des films. Mais le moment le plus émouvant, c'est la valse d'Augustine. Parce que c'est avec cette musique que se termine le Château de ma mère.
1: Oui.
0: Quand il raconte que la vie est triste.
1: Mais bien, je vais...
0: Il n'est pas nécessaire de le dire aux enfants, c'est beau ça.
1: Oui. Je vais le choisir pour le concert, pour le jouer, parce que j'hésitais entre les deux. Et maintenant, voilà, vous avez fait pencher la balance du choix.
0: Merci, Vladimir. Ouais. Ah, c'est beau. Mais oui, la valse d'Augustine, c'est une merveille. Mmh. C'est vrai qu'elle est merveilleuse.
1: Mais vous laissez tomber les cigales.
0: Promis, c'est pas grave. C'est pas grave. Augustine, elle est au-dessus. Et cette valse, elle est si belle. Elle est tellement émouvante, elle fait pleurer d'ailleurs. C'est pour ça, quand on dit Vladimir Cosma, ah oui, ces films tellement rigolos, vous nous avez fait beaucoup pleurer aussi.
1: Oui, mais les films vous ont fait rigoler.
0: Oui, c'est vrai. C'est vrai. Vous avez beaucoup parlé du public. Plusieurs fois, plusieurs questions que je vous ai posées, vous me répondez en parlant du public. Je me souviens qu'il y a quelques années, vous avez sorti vos mémoires, un livre de souvenirs sur votre enfance en Roumanie, vos débuts dans la musique, etc. Comment vous êtes devenu compositeur, plein d'anecdotes de films, etc. Vous avez fait des signatures de ce livre et à chaque fois, le public est venu en masse. Il y avait des centaines de personnes à chaque signature. Est-ce que ça vous a fait plaisir de les rencontrer en vrai, ces gens qui écoutent vos musiques depuis plus de 50 ans?
1: Mais écoutez, ça m'a fait un énorme plaisir, parce que j'ai vu matériellement se concrétiser ce que je vivais en quelque sorte, parce que je regardais sur mes relevés de SACEM, de droit d'auteur, je voyais qu'il y avait du monde et qu'il y a quelque chose qui se passe.
0: Ouais.
1: Mais les voir au concert, acheter leur place, des salles pleines et des gens qui connaissent la musique, ça fait un autre effet, quoi.

0: quand même, pour qu'on se souvienne, c'est ces notes-là qu'il voulait couper, alors que ce sont des notes signatures de reality, là, ces petites notes-là. Et en plus... Ah non, il ne fallait pas enlever ça. Vous n'avez pas cédé, alors?
1: Non.
0: Vous n'avez pas cédé, vous avez bien fait. C'est bien. Vous vous êtes souvent battu pour des chansons, pour des morceaux?
1: Oui, je me suis souvent battu.
0: Ouais.
1: Parce que j'ai une façon qui n'est pas tout à fait courante d'aborder les films, la musique. Je trouve qu'il n'y a pas de rapport entre la musique et le film. C'est-à-dire que ce sont deux choses différentes. La musique n'exprime pas une histoire. Elle vous plonge dans une atmosphère, elle vous fait fond, mais elle ne vous donne pas la clé du sujet. Il faut laisser ça aux scénaristes, aux acteurs qui jouent, mais pas essayer de transposer en musique ça. Donc, c'est une musique qui est parfois décalée par rapport à ce qu'il y a dans le film. Et j'ai toujours insisté pour ce type de traitement musical. Et c'est ça qui troublait un peu les metteurs en scène, et donc je me suis battu. Le grand blanc avec une chaussure noire, c'est pareil. La flûte de Pan et le cymbalum, ça n'avait strictement rien à voir avec l'histoire du film, au point que le scénariste du film, quand il a vu en projection au début le film, et il a entendu cette musique, il a dit, mais qu'est-ce qu'elle vient, cette flûte de Pan, là, on dirait un mariage tzigane. Ça n'a strictement rien à voir avec le film. Il aurait voulu une musique style James Bond, d'espionnage, etc. Mais ce n'était pas du tout ce que je pensais il faut un décalage, il faut surprendre les gens. Il faut que les gens... Le rire peut venir par la surprise aussi que le spectateur a par rapport à ce qu'ils attendent.
0: Bien sûr.
1: Et voilà, c'est ce que j'ai essayé.
0: La surprise, le décalage, le talent, le génie de mon invité, Vladimir Cosma. Est-ce que vous avez le trac, Vladimir, avant un grand concert comme ça?
1: Ah oui, énormément le trac.
0: Qu'est-ce que vous faites alors pour le combattre?
1: J'y vais, quoi, je me lance.
0: Vous n'avez pas le choix.
1: J'ai pas le choix, voilà. Souvent, jusqu'à la dernière seconde, je me dis, mais je n'irai pas, je peux pas y aller, c'est fou, quoi. C'est une fois avant le début du concert, la voiture était en bas, on m'attendait pour partir. Moi, je me suis déshabillé, je suis entré dans le lit, je voulais plus partir. Ils sont venus, ils ont insisté, etc. Et finalement, j'ai pris un camarade chef d'orchestre, je lui ai dit, écoute, tu viens, tu vas diriger à ma place, et c'est comme ça que je viendrai dans ces conditions, mais pas autrement. Et bon, on est allé, quand je suis arrivé là-bas, je me rappelle, c'était Henri Chapier, je ne sais pas si ce nom vous dit quelque chose.
0: Ah oui, il animait le Divan, Henri Chapier, entre autres. Il animait, oui, des émissions de télé.
1: Voilà, il présentait le programme, etc. Et dès qu'il est entré sur la scène et il a annoncé le concert, etc., mon trac avait disparu comme par
0: enchantement.
1: Et voilà, et je suis monté sur scène et mon camarade bienveillant qui est venu me remplacer à la dernière seconde, il a assisté au concert comme un simple spectateur, mais il m'a rendu un grand service.
0: Vladimir Cosma, j'en parlais tout à l'heure en écoutant Reality, la chanson de la Boom. Dans vos bandes originales, il y a très très souvent des chansons. Et la bonne nouvelle, c'est que dans vos concerts, vous faites venir des solistes qui chantent les chansons. Florilège, les amis, des chansons signées Vladimir Cosma, que vous connaissez par cœur. Destinée, elle est tellement bien qu'elle est dans deux films, Les Soudoués en vacances et Le Père Noël est une ordure.
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0: Chanté par Guy Marchand. Nana Mouskouri aussi a chanté sur une musique de Vladimir Cosma, L'amour en héritage.
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0: Et puis si vous êtes né dans les années 80, vous avez grandi en regardant ce dessin animé, Les Mondes Engloutis. C'était les mini-stars qui chantaient

la chanson composée par Vladimir Cosma. C'est vrai, Vladimir, que vos plus grands tubes, ce sont ces chansons associées à la Boom. On a entendu Reality tout à l'heure. Dans la Boom 2, il y avait Your Eyes.

0: des incontournables dont vous parlez tout à l'heure. Est-ce que quand vous faites un concert, il doit y avoir Richard Sanderson qui chante Reality?
1: Absolument, absolument. Et la plupart des chansons dont vous avez parlé et que vous avez donné font partie
0: du programme
1: des incontournables.
0: Ouais.
1: Bah, l'étudiante, par exemple, je ne sais pas si j'aurai la place pour la mettre.
0: Ouais.
1: Mais il y a des chances.
0: Est-ce que vous avez, vous, une bande originale préférée dans toutes vos créations? On en a dit, il y en a 500. Est-ce que vous avez une favorite?
1: Écoutez, ça dépend des jours.
0: Ah.
1: Maintenant qu'on parle comme ça, j'avais envie de vous dire la Boom, parce que c'est celle que les jeunes ont adoptée.
0: Oui.
1: Et c'est une musique qui, depuis 50 ans, ne nous quitte pas et ne quitte pas les jeunes. Il n'y a pas une chanson qui a remplacé dans le cœur des jeunes, des filles ou des garçons.
0: La Boom, non.
1: La Boom. Ouais. Elle n'est pas. J'ai jamais fait de la musique à la mode ou moderne. Quand on me dit votre musique est moderne, je ne sais pas ce que ça veut dire, puisque la musique de la Boom, par exemple, elle a 50 ans presque, et elle est au top de l'actualité et de tout ce que vous voulez.
0: Ah oui, il n'y a pas une soirée où on n'a pas un slow qui tue, on met la Boom, évidemment, on met Reality.
1: Voilà, donc je vous répondrai tout de suite.
0: La boum.
1: Mais avec un peu de réflexion, je vous dis non, c'est Le Grand Blanc avec une chaussure noire. Parce que il n'y a pas de parole, c'est une chanson de musique très originale.
0: Ouais.
1: Et qui reste aussi, et qui est la première, qui a premier succès vraiment énorme, populaire.
0: Ben vous savez quoi, je suis d'accord avec vous et c'est pour ça que j'avais prévu qu'on se dise au revoir en écoutant Sirba, Le Grand Blond avec une chaussure noire, film d'Yves Robert, musique de Vladimir Cosma. On est en 1972 et franchement, c'est ce qui se faisait de mieux déjà à l'époque et encore aujourd'hui. Qui peut tester Vladimir Cosma? Voilà ma question. La réponse étant personne. Merci beaucoup, Vladimir, d'être venu nous voir.
1: Merci, Émilie.
0: À bientôt.
1: Quoi? C'est déjà fini?
0: Oui, c'est l'heure.
1: Oh.
0: Mais c'est l'heure du Grand Blond.
1: Oui,
0: ça
1: c'est formidable.
0: Fait plaisir.
1: Moi aussi.

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1: Originaire de Normandie, c'est à Concarneau que Grégoire Théry, alias Havre, a décidé de poser sa guitare. Le chanteur, auteur et compositeur signe son premier 5 titres où se mêlent pop-rock et poésie. Nord en est le premier extrait.
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3: Les médias, les réseaux sociaux, les moyens aujourd'hui sont multiples pour connaître une célébrité mondiale, mais fut un temps où l'arc était loin de posséder autant de cordes.
4: En plein dans le mille.
3: 8 septembre 1886, des cordes, cette fois vocales, retentissent dans la maison de Félix Philippe Valin, clerc de notaire à Montalieu-Versieux. Cette voix, c'est celle de Joséphine Eugénie, que l'on surnommera plus tard Ninon, et si c'est la première fois qu'on l'entend, ce ne sera certainement pas la dernière. D'ailleurs, la première fois qu'elle l'emploiera en spectacle, ce sera chez nous. En 1909, après un passage au Conservatoire de Lyon, sa première expérience de soliste, c'est à Bourgoin, pas encore jumelée à Jallieu à l'époque.
5: Quelle histoire, ça aussi.
3: Une histoire de maladie, figurez-vous. La première chanteuse de l'Opéra de Lyon tombe malade, et Ninon la remplace pour le premier rôle, et c'est un triomphe. Cette réussite, elle poussera son entourage à l'envoyer à Paris pour tenter sa chance, mais les débuts sont difficiles. Ninon s'aguerrit, fait des rencontres, notamment l'un de ses premiers fans, un certain Claude Debussy. Et puis en 1912, c'est le tournant grâce à un deuxième fan de la voix si particulière de Ninon. Elle auditionne à l'Opéra Comique.
6: Un comique, toi, tu regardes les Simpsons le soir.
3: Et Albert Carré, le directeur, est séduit. Il l'engage aussitôt. Mais l'idylle ne durera pas. Pierre Barthélémy Gueusi succède à Albert Carré à la tête de l'Opéra Comique.
6: Ça va trancher, chérie.
3: Il déteste Ninon et lui fait subir des crasses en tout genre. C'est le cauchemar.
7: Personne ne peut être aussi con que ça.
3: Son salut viendra d'un gala. En 1916, elle chante au profit des blessés de guerre. Le destin aura voulu que dans la salle soit présent le directeur du Colonne de Buenos Aires, une salle aussi prestigieuse que la Scala de Milan ou l'Opéra de Paris.
8: Ça, c'est énorme.
3: Et Ninon, elle lui a tapé dans l'oreille au directeur. La chanteuse n'hésite pas. Elle casse son contrat avec Gueusi et s'embarque dans le plus grand voyage de sa vie.
9: Oh, ça fait du bien, ça.
10: C'est bon, ça.
9: C'est ouais. Bien.
3: Pour la Montalieu-Lande, c'est le début d'un triomphe de 10 ans en Argentine qui lui assure une célébrité mondiale.
11: C'est Darty mon kiki.
3: Ninon Valin est accueillie comme une star en Grèce, en Turquie. Elle donne un récital privé à la Maison Blanche pour le président Roosevelt. La reine-mère d'Angleterre réclame au président Lebrun de l'entendre pour sa venue diplomatique en 1938.
12: Soit on est quelqu'un, soit on est personne.
3: Les tournées s'enchaîneront jusqu'en 1945, date à partir de laquelle Ninon préférera rester dans sa propriété lyonnaise de Millery. Héroïne dans les opéras qu'elle interprète, Ninon Valin le deviendra aussi dans la vraie vie. Pendant l'occupation, elle cachera des juifs et sauvegardera, en la soustrayant aux Allemands, la collection inestimable de François Lang, l'un de ses amis, pianiste et mécène français qui décédera en déportation.
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14: Ce sont nos anges gardiens.
3: Si sa carrière a fait d'elle une voix incontournable à l'étranger, son héritage dépasse la simple performance. Elle est à l'origine de la création du conservatoire de Montevideo, en Uruguay. Elle a tourné les cinéphonies, les premiers clips de l'histoire. Elle a été l'artiste la plus radiodiffusée dans les années 20 et 30.
15: Enfin, c'est fou.
3: C'est également à Ninon Valin que l'on doit l'éclosion de jeunes talents comme Georges Guettari ou encore un certain Luis Mariano. Mexico. Comme un symbole ou une reconnaissance ultime du destin, Ninon Valin décède le 22 novembre 1961, jour de la Sainte Cécile, patronne des musiciens. La plus grande cantatrice du monde a été pendant longtemps Ninon Valin, une iséroise, illustre iséroise.
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16: La recette des petits bonheurs, elle est on ne peut plus simple. Il faut un micro ici, le plus discret possible, à la main. Et il suffit de faire des rencontres, sans rendez-vous, sans se présenter, et le tout en quête de bonheur. En voici donc un petit bonheur que je vous ai trouvé à Aurel, un petit village de Maurienne. On est donc en Savoie. Et pour ceux qui croyaient que l'Arche de Noé pouvait se trouver au bord de la mer, eh ben non, c'est à Aurel.
17: Eh ouais, comme quoi. Ouais. Vous vous rendez compte? C'est incroyable, hein.
16: Alors c'est quoi cette Arche de Noé?
17: C'est mon écurie avec quelques brebis, quelques chèvres, un poney et voilà.
16: Bon, en même temps, je la croise, elle passe avec son petit déjeuner à la main. Crème de cassis et martini blanc. Ouais. Quelle santé.
17: Ouais. Ça, c'est pour les jours à venir. C'est pas pour tout de suite. C'est quand il y a quelques amis qui passent, je les invite à boire un petit coup quand même.
16: En cette saison, Aurel, ça voit le soleil encore un peu?
17: Ici, au chef-lieu, non, on l'a pas pendant 2 mois.
16: J'ai l'impression que ça dégèle pas souvent, là, oui.
17: Mais les deux hameaux, vous avez Bonvillard et Orlette, oui, ils l'ont toute l'année.
16: Oui, mais pas vous. Donc il faut le bar bien rempli.
17: Il faut boire avec modération.
16: Alors pourquoi l'Arche de Noé?
17: Non, c'est parce que quand il y a un souci, l'animal, il arrive ici, quoi. Les chats, et voilà, donc un peu de tout et...
5: Voilà, en même temps, effectivement, là, j'ai un chien sous les yeux, il y a un chat pas loin.
17: Oui, puis j'en ai quelques-uns aussi dans la grange. Donc, ben, je les accueille, puis je leur donne manger, puis je leur fais pas du mal, quoi.
5: Ouais, ils sentent que c'est un refuge.
17: Oui, puis voilà, quand il y a un souci, les animaux, ils arrivent ici, quoi. Voilà, c'est un fluide. En fait, j'ai pas besoin de flécher. Ils viennent tout seuls.
5: Et là, ce chien qui est là, c'est à vous aussi?
17: Oui, c'est le mien. Je l'attache à la barrière, comme ça, il me voit. Et... il est trop gentil, mais il est fugueur. Et...
5: ah, comment? J'avais pas vu. Là, il vient de bailler. Comment ça s'appelle, ces chiens qui ont la langue bleue?
17: Eurasier. C'est un chien de race, de pure race.
5: Il a l'air impressionnant, quand même.
17: Oui, il impressionne, mais voilà, c'est tout.
5: J'avais vu, en passant, là, avant de vous rencontrer, il y a un biberon, il y a des restes de lait. C'est-à-dire qu'il y en a quelques-uns qui ont besoin d'être maternés.
17: Oui, oui, la maman n'a pas assez de lait, donc je lui redonne le biberon.
5: Des chats?
17: Non, c'est des agneaux.
5: Oui, parce qu'à l'origine, c'est vraiment une bergerie.
17: Oui, oui, bah, attendez, je vais vous la faire voir. C'est...
5: oh, bah, ils sont bien, là.
17: Là, c'est lui. C'est deux petites dernières que je donne le biberon là-bas. Puis celle-là, elle est déjà un peu grande.
5: Il y a plein de races différentes, là, j'ai l'impression, non?
17: Oui, il y a plein de races différentes, ouais.
5: Je peux vous demander votre prénom?
17: Je m'appelle Noël.
5: J'ai croisé donc la mère Noël à côté de l'arche de Noé, c'est pas mal. C'est quoi le dernier petit bonheur de Noël?
17: Oh, je sais pas. Bah, c'est d'avoir une vie simple et voilà, de soigner mes animaux et une vie toute simple.
5: Et d'être aimé des animaux, si ça se trouve.
17: Oui, aussi. Ils vous les rendent, de toute façon, si vous êtes gentil avec eux. Ils sont gentils avec vous et ils vous aiment bien. Ils sont très reconnaissants, les animaux.
5: Plus que les hommes.
17: Oui.
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7: Elle est complètement dingue, cette histoire, Hugo, et pourtant son nom ne vous dit rien. Je pense presque à personne. Marcel Chaumien, un homme discret, devenu vauclusien d'adoption, maire d'un petit village quand même du Luberon, et en même temps, l'un des personnages clés des services secrets français de l'après-guerre.
8: Vous voulez dire un maire espion?
7: Exactement. En fait, maire, c'était sa couverture. C'est quand même assez dingue, cette histoire. Marcel Chaumien n'est pas né en Provence, il voit le jour à Reims, dans la Marne, mais tout change en 1944, lorsqu'il est envoyé en mission dans le Vaucluse, en pleine Seconde Guerre. C'est là, en fait, qu'il découvre le territoire et qu'il va s'engager autour de la résistance locale, aux côtés de la résistance surtout vauclusienne, et qui ensuite s'installera après la guerre chez nous. Alors avant ça, Chaumien était un militaire d'élite, un parachutiste d'essai. C'était un métier assez risqué, hein, puisqu'il consiste en fait à mettre au point des parachutes, les équipements, mais aussi les techniques de saut.
8: Et être sûr déjà que ça s'ouvre ou pas, en fait, c'est
7: ouais,
8: ça.
7: Oui, puis surtout les ennemis aussi. Ouais. Il pouvait sauter de nuit, dans les forêts, voilà. Donc c'est assez dur, et cette expertise va faire de lui en fait un homme clé des opérations clandestines.
8: Et c'est là qu'il bascule dans le renseignement.
7: Bah oui, parce que son CV est super beau, ancien résistant, parachutiste, membre du service Action. Marcel Chaumien va travailler d'abord pour le SDECE, c'est l'ancêtre de la DGSE en fait. On le retrouve dans les années 40-50 sur des missions ultra sensibles, et en fait il va entraîner nos agents secrets dans le parachutage notamment. Il va participer aux opérations du rideau de fer en Afrique, en Europe de l'Est, et dans les archives, son nom apparaît, alors son nom d'emprunt, hein, puisqu'il avait un pseudo, vous imaginez bien, oui. Aux côtés de figures centrales. Tiens, par exemple, Jacques Faucard, c'est le conseiller très secret du général de Gaulle, s'il vous plaît. Donc c'est quand même du très haut niveau. Chaumien qui circule entre ambassades, pistes africaines, aéroports parisiens et réseaux clandestins. Et pendant ce temps-là, notre Marcel, donc, il est élu dans le Vaucluse.
8: Et oui, incroyable ce parcours.
7: Exactement. C'est là que l'histoire devient fascinante. Marcel Chaumien devient maire de Viens en 1959. Il va le rester jusqu'en 1977. Trois mandats, 18 ans donc au service du village. Il faut s'imaginer, la journée, il va s'occuper d'assainissement, d'école, de voirie. Et régulièrement, il reprend l'avion pour Paris-Orly, Roissy, ouais, pour retrouver les services secrets où il va mener cette double vie pendant des années.
8: Et on comprend mieux pourquoi on ne connaît pas son nom. Hein.
7: Oui, je vous ai parlé de Jacques Faucard, le conseiller très spécial de Gaulle. Il dira que c'est un homme très bien, courageux, un agent secret qui ne cherchait aucune reconnaissance. Marcel Chaumien meurt en 1979, décoré, respecté dans les cercles du pouvoir, mais finalement presque inconnu du grand public. Ce destin, c'est comme un roman d'espionnage, il faut le dire quand même. Et aujourd'hui, eh bien, c'est Catherine Chaumien, sa fille, qui le raconte dans des conférences en Vaucluse. On a pas mal d'archives aussi qui existent, notamment au service historique de la Défense. On a des ouvrages sur l'histoire du service secret français où il est nommé souvent.
8: Ouais.
7: Et aujourd'hui, bah, je vous mets tous les documents et les photos grâce à sa fille Catherine, que je salue, sur notre appli. Ici, vous le voyez au bras de Gaulle et aussi pendant ses missions. Enfin, c'est juste exceptionnel, ce discours et surtout ce destin de Marcel Chaumien.

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1: En 2012, cela fait 2 ans que Georges, on va l'appeler Georges aujourd'hui, a ouvert un gîte à Néfiès, à côté de Pézenas. Il est anglais et ce jour-là, il attend qu'un de ses hôtes revienne quoi au gîte. C'est un concitoyen, un anglais aussi, comme lui. Il s'appelle Marc-Anthony McGovern, il a la cinquantaine sympathiquement rougeaude et il a payé son séjour en cash quelques semaines avant, à la fin du mois de février. Sauf que Marc ne revient pas. C'est les gendarmes qui arrivent. Marc-Anthony McGovern a été arrêté juste avant avenue de la gare. C'est un fugitif et ça fait 6 ans que Interpol le cherche. Avant d'atterrir dans le gîte de Néfiès, il a vécu en Espagne, il a séjourné à Marseillan. Il a été condamné en 2008 par un juge de Canterbury pour avoir mené une escroquerie à la TVA pour un montant total de 7 millions de livres, c'est-à-dire à l'époque 8,5 millions d'euros. Marc-Anthony McGovern a alors envoyé une lettre au juge en lui disant que la perspective de la prison était bouleversante et le terrifiait, et il s'est tiré. D'autant plus qu'il savait de quoi il parlait, puisqu'en fait, une dizaine d'années auparavant, il avait déjà mené une affaire de fraude, il avait déjà été découvert, et il avait déjà pris la tangente, en Belgique cette fois-là. Il avait été arrêté en 2001, extradé en Angleterre et condamné en 2002. En 2012, donc, Marc-Anthony McGovern est arrêté le 28 mars à Néfiès, écroué à Villeneuve-les-Maglones, et le 16 avril, la police britannique vient le chercher à l'aéroport de Toulouse. Il est incarcéré ensuite à Gatwick. Et puis bon, plus de nouvelles pendant quelques années. Tout est tranquille, voilà, on n'a plus de nouvelles de Marc-Anthony McGovern. Jusqu'en 2020. Une entreprise, la Westway Holdings Limited, domiciliée en Estonie, a reçu 26 millions de livres de la part d'investisseurs pour les placer dans l'immobilier. Cette entreprise est placée en liquidation en 2021. Et le propriétaire de ce fonds d'investissement, c'est un dénommé Anthony Marx. Hein, vous noterez que c'est quand même assez proche de Marc-Anthony. Anthony Marx donc a caché le fait qu'il avait déjà été condamné pour escroquerie, ce qui est un problème bien sûr pour gérer un fonds d'investissement. Au-delà du fait qu'il ait menti sur son pédigré, il a aussi tapé dans la caisse allègrement. On estime qu'il a dépensé au moins 1,2 million de livres pour des dépenses personnelles. Alors, florilège, je vous fais la petite liste. Il a bien sûr acheté et loué des biens immobiliers au Royaume-Uni et en Espagne. Il a aussi dépensé 53 000 livres pour des Rolex. Il a utilisé 121 000 livres pour aller à Dubaï et en Estonie en jet privé. Il a acheté des parts dans l'entreprise d'un de ses proches pour la modique somme de 30 000 livres. 22 000 livres pour faire installer une salle de cinéma dans un logement privé. 215 000 livres pour acheter des places de foot. On est sur un gros fan de foot, 20 000 livres de shopping dans des boutiques de luxe et puis 450 000 livres pour spéculer à la bourse. Je ne sais pas si notre ami Georges, qui a un gîte à Néfiès, écoute ICI Héros, mais si par hasard il n'avait pas eu de nouvelles de son hôte sympa mais recherché par Interpol, c'est maintenant chose faite.
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2: Sur 25 hectares dans une nature préservée, Jérôme, le propriétaire du parc de Castel dans les Pyrénées-Orientales, nous invite à découvrir des animaux du monde entier.
3: Ça y est, vous avez démarré la voiturette, Jérôme.
4: C'est ça, on est parti pour la visite du parc.
3: Le parc de Castel.
4: Qui s'étend sur plus de 25 hectares et avec un parcours de presque 4 km à pied. Et ben là, on part sur le départ, on a la mini-ferme, on a les ours, dont Willy, qui avait tourné pour des films et des publicités à la télévision, qui a été recueilli par le parc. La mini-ferme aussi, c'est que des animaux qu'on récupère de gens qui abandonnent. Et après, l'essentiel de nos animaux, c'est des animaux qu'on récupère soit saisis par la justice, soit dans des cirques aussi, ou des échanges entre parcs zoologiques.
3: Et les voiturettes, elles sont pour qui ?
4: Ben, les voiturettes en priorité pour les gens qui ont des difficultés à marcher, mais aussi on a des familles avec des gens plus jeunes, et au lieu de porter des porte-bébés, c'est vrai que monter en voiturette, c'est plus sympathique.
3: J'ai l'impression qu'on a des animaux, à regarder les pancartes, qui arrivent vraiment des 5 continents.
4: On a de tout, oui. On a vraiment des animaux de partout. On a des lions blancs aussi. Les lions blancs, il y en a un peu moins de 100 dans le monde. Et du coup, il y en a 2 à Castel.
3: Et comment vous avez réussi à avoir des lions blancs ?
4: Justement, c'est pareil. C'est des lions qui avaient été récupérés dans un parc qui ne pouvaient plus s'en occuper.
3: Là, on est à combien d'altitude ?
4: Ben là, à Castel, vous partez à peu près 900 mètres et on dépasse 1200 mètres d'altitude en haut du parc.
3: Et ça va, les lions, ils arrivent à s'acclimater à cette altitude ?
4: Oui, parce que, bon, déjà... On a la mauvaise idée chaque fois de dire que c'est des lions d'Afrique, mais en fait, ils sont nés souvent en Europe et dans, vers chez nous, donc ils connaissent les climats. Et nous, ils ont des tanières chauffées par le sol, donc ils peuvent rentrer et sortir en permanence comme ils veulent. Et donc là, on va s'approcher bientôt de l'enclos des loups, par exemple, et on arrive aussi à l'enclos des lynx.
3: Alors ça, ce sont des loups de l'Arctique ?
4: C'est ça, c'est des loups blancs, des loups arctiques. Donc on avait récupéré un couple qui était assez âgé, mais on nous avait dit reproduiront pas. Et il y a 2 ans, ils ont fait 6 petits.
3: Ah, ils sont magnifiques.
4: Et maintenant, on utilise un moyen de contraception pour éviter justement la surpopulation.
3: Et là, vous m'emmenez où ?
4: Ben là, on va changer un peu de continent. On va partir voir les lions.
3: Oh, mais que c'est mignon, là. C'est des petits kangourous.
4: Voilà, c'est la même famille que le kangourou. C'est le wallaby. Donc, ça reste un petit kangourou, très, très docile, très gentil, avec un albinos qui est né il y a 2-3 ans sur le parc. Là, juste en face de nous, il y a Elsa qui vient de nous voir et qui s'approche. C'est une lionne d'Afrique. Vous savez, le poil bien, bien jaune. Contrairement au lion blanc qu'on va voir juste un peu plus loin.
3: Elle est décidée à venir nous voir, hein.
4: C'est ça. Là, elle est très curieuse. Elle voit que je suis là. Elle doit se dire, qu'est-ce qu'il fait là? Est-ce qu'il m'emmène encore à manger? Et donc, elle s'approche très près. Et donc, il y a le mâle qui va pas tarder à arriver, je pense. Donc là, c'est Maui, le mâle lion blanc, aux yeux bleus, qui est sorti parce que, comme sa femelle Elsa vient de s'approcher de nous, et il est un peu inquiet, se demande, qu'est-ce qui se passe? Qui sont ces gens?
3: On les voit vraiment, ils sont à quelques centimètres de nous, hein.
4: Ah ben là, vous êtes, elle est collée quasiment contre la vitre, donc, effectivement, elle est très proche.
3: Quel âge il a?
4: Lui, il a plus de 12 ans, déjà. Donc ça vit à peu près une 15aine d'années. Nous, ce qui nous importe, c'est le bien-être des animaux et récupérer des animaux où ils peuvent et pas forcément choisir un animal pour une espèce ou pas. On essaie de s'adapter au maximum.
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5: Mon père, il m'apprend à cuisiner. Du coup, moi, j'adore cuisiner avec lui. Et une fois, moi, j'ai fait des haricots verts et, avec de la viande rouge. Et en fait, maintenant, je veux faire des repas que toute seule.
6: Moi, je cuisine des tagines, des couscous. Des fois, je cuisine avec ma mère des gâteaux, des pancakes.
7: Moi, je cuisine un bon coq et un poulet. Je suis le poulet qui danse, je suis le poulet qui danse, je suis le poulet qui danse.
8: Je sais faire des salades. J'aime bien. Ma maman, elle a cuisiné un repas, mais j'arrive pas à dire parce que c'est dans mon pays. Après, quand j'ai goûté, c'est très bon parce que j'aime bien.
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9: Laissez passer. Laissez passer les rêves.
10: Anne Sebel vit dans le Vézélien quand elle n'est pas aux quatre coins du monde pour inventer des univers au cinéma ou à la télévision.
11: Montez, la tour.
10: Celle qui connaissent d'adoption est chef décoratrice et elle est devenue la référence quand Hollywood veut filmer Paris. Un Paris plus vrai que nature, un Paris recréé, un Paris d'atmosphère.
12: Atmosphère, est-ce que j'ai une gueule d'atmosphère ?
10: Anne Sebel a travaillé avec les plus grands, Spielberg, Clint Eastwood, Sofia Coppola ou encore Damien Chazelle. Et depuis 5 saisons, elle est aussi la directrice artistique de la série « Emily in Paris » dont elle façonne l'univers visuel. Elle a inventé pour la série un Paris fantasmé, celui que les Américains adorent, les immeubles haussmanniens, les chambres de bonne, les placettes charmantes, les bistrots typiques. Une création qui part du scénario, puis elle imagine les lieux, les volumes, les couleurs, la lumière. Derrière chaque décor, il y a des croquis, des maquettes et des artisans qui reproduisent en 3D cet univers.
13: C'est du travail bien fait.
10: Pour une saison d'Emily in Paris, ce sont près de 180 décors créés, démontés, remontés. Un travail colossal qui a aussi un impact très concret. Certains lieux de tournage sont devenus de véritables attractions touristiques. Anne Sebel revendique un cinéma fait à la main, loin du tout numérique. Elle transmet d'ailleurs son savoir-faire à la Fémis, où elle forme la nouvelle génération qui, à son tour, saisira le réel pour bâtir image après image d'autres rêves de cinéma.
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14: Attention, je vous emmène dans vos souvenirs, des souvenirs avec vos enfants.
15: Oh, oh tiens, voilà quelqu'un, petit ours brun. Coucou, c'est toi mon copain, petit ours brun.
14: Le petit ours brun, vous l'avez sûrement en livre chez vous. Eh bien, sachez que l'entreprise Le Jouet Simple assemble les jouets de petit ours brun à Entrammes. Et ça fait un succès de dingue. Pierre Véron, le gérant, nous raconte cette histoire.
11: Qui fêtait l'année dernière ses 50 ans. Et en fait, à cette occasion, on a sorti une gamme de jouets, donc des petits véhicules, des petits camions, des jouets de bain. Et ça a été un véritable virage pour nous. On a sorti ces jouets en septembre dernier et on a eu des très bons retours sur cette gamme de produits.
14: La preuve, l'entreprise existe depuis 4 ans et au début, elle n'avait que 3 petits jouets.
11: Aujourd'hui, on a plus de 300 points de vente en France. Et l'année dernière, on aura vendu donc un peu plus de 60 000 jouets.
16: T'en as beaucoup des jouets.
14: Ça, c'est vrai. Et Le Jouet Simple est la seule entreprise à fabriquer ce style de jouets.
11: Entièrement fabriqué en France, en matière recyclée et à partir d'un seul matériau. Pas de colle, pas de vis, pas d'autocollant. Pour que nos jouets soient entièrement recyclables, lavables et démontables.
14: Et le concept est hyper poussé parce que les jouets sont même consignés.
11: On leur propose de nous renvoyer les jouets quand l'enfant ne jouera plus avec. Et ce qui va nous permettre, nous, de les reprendre et soit de les revendre en seconde main s'ils sont en bon état, soit de les recycler en nouveaux jouets s'ils sont en trop mauvais état. On va réutiliser la matière première.
14: C'est pas bête quand on sait qu'un enfant utilise un jouet que 6 à 8 mois.
17: Pauvre petit lion abandonné au milieu des trucs cassés. Il doit être triste tout seul.
14: Mais heureusement, petit ours brun est là pour prendre soin de lui. Alors, je sais que l'entreprise a un point de chute en région Auvergne-Rhône-Alpes, mais la Mayenne a une place efficace et sentimentale.
11: On a aussi notre propre atelier d'assemblage qui est basé à Entrammes, et notamment ma maman d'ailleurs qui gère tout cet atelier d'assemblage.
18: Oh, tiens, voilà quelqu'un.
14: Eh bien, c'est Mireille.
11: Mireille, voilà, qui est sûrement en train d'assembler des jouets aujourd'hui.
14: Ah, mais c'est tout ce qu'on aime, les histoires familiales. Et de la Mayenne à la France, en passant par l'Europe, l'entreprise continue d'évoluer.
11: Parce qu'en fait, il s'avère qu'on a eu pas mal de commandes venant pour l'export, donc notamment des pays européens. On a fait évoluer le nom de la marque en passant donc de Le Jouet Simple à Simple.
14: C'est simple, on n'a pas fini d'entendre parler d'eux. Pierre Véron continue les partenariats avec d'autres personnages. Mais en attendant, je crois que petit ours brun a aussi envie de participer à l'économie circulaire.
19: Tu sais quoi ? Ce soir, en rentrant de l'école, on va voir si on trouve d'autres pluches à soigner.
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10: Monsieur le jardinier, ce nom vous dit peut-être quelque chose. Il donne de nombreux conseils sur les réseaux sociaux pour tenter de garder nos plantes en bonne santé et surtout en vie. Elle vient de publier un livre qui va vous intéresser si vous aimez le jardinage. Tout le monde peut jardiner. Bonjour monsieur le jardinier.
20: Et bonjour.
10: À quel moment vous avez compris que le jardinage allait devenir un petit peu plus qu'un loisir ?
20: Bah, dès que j'ai goûté mes premières récoltes, la qualité qui était incomparable et c'était vraiment des produits d'exception, j'ai été piqué.
10: Vous expliquez avoir commencé avec des échec comme tout bon jardinier qui se respecte. Qu'est-ce qui a changé dans votre approche entre vos premières frustrations et la méthode actuelle que vous avez pour jardiner ?
20: Alors, je n'ai pas une méthode en particulier pour jardiner et c'est pour ça que ce livre il est intéressant parce qu'il y a plusieurs méthodes et chacun va pouvoir utiliser les méthodes qui sont adaptées à sa situation. Que ce soit un climat qui est différent, un sol qui est capricieux, peu importe, une exposition particulière. En fait, il n'y a pas une vérité, il y a des vérités. Donc, il n'y a pas une méthode mais des méthodes à mettre en pratique en fonction de sa situation. Quoi.
10: Vous parlez du jardinage comme d'un art de vivre. Ça veut dire quoi concrètement dans le quotidien ?
20: Le jardinage, c'est vraiment un art de vivre. Pourquoi ? Parce qu'on va récolter nos propres produits, on va consommer de saison, on va vivre en harmonie avec la nature. C'est pas juste cultiver des plantes, quoi. C'est un véritable art de vivre. Après, tout le monde peut jardiner, mais c'est vrai que tout le monde n'y parvient pas.
10: Vous avez grandi en Moselle, dans les jardins ouvriers. Ça vous a donné des sources d'inspiration ?
20: Oui, on a tous en Lorraine une grand-mère ou une arrière-grand-mère qui cultivait son jardin et qui nous a nourris quand on était petits avec des bons petits plats faits maison, quoi.
10: Dans ce livre, vous affirmez que la main verte, justement, elle n'existe pas. C'est un mythe un peu qu'on essaie d'entretenir ?
20: Oui, parce qu'en réalité, tout le monde peut jardiner. Du moment où on a les bonnes compétences. C'est pour ça que ce livre a été créé. Je l'ai découpé en deux parties. La première partie, c'est 7 règles qu'on doit respecter pour pouvoir jardiner en harmonie avec la nature. Et la deuxième partie, c'est un calendrier mois par mois que pour pouvoir suivre et savoir quoi faire.
10: Est-ce qu'on peut vraiment nourrir une famille toute l'année avec un potager, même ici en Moselle ?
20: Si on prend par exemple mon arrière-grand-mère, elle nourrissait 9 enfants avec son potager. Donc nous, justement, on a une histoire culturelle où vraiment, je pense qu'on est, les meilleurs jardiniers en France, hein, parce que le climat, il est vraiment pas facile. Plus être sur les légumes du soleil, donc tout ce qui va être tomates, aubergines, melons, ça, on va avoir des difficultés. Mais pour le reste, au contraire, vu qu'on a quand même pas mal d'eau, on va pouvoir se nourrir plus facilement qu'à Marseille, par exemple.
16: Vous fédérez plus d'un million de personnes sur Instagram, c'est assez énorme. Qu'est-ce que ça change dans votre manière de transmettre ?
20: Je me rends compte surtout qu'il y a de plus en plus de gens qui veulent se mettre au jardinage, qui veulent retrouver une nourriture qui a vraiment du goût. Et en fait, justement, c'est ce million d'abonnés qui m'a permis de savoir un peu les questions que les débutants se posent. Je suis passé par là aussi. Mais toutes les questions, toutes les semaines, j'ai des questions, et j'y ai répondu dans le livre.
16: Tout le monde peut jardiner. C'est le livre que vient de sortir Monsieur le Jardinier, notre star du potager ici en Moselle. Je vous conseille de vous le procurer, de l'offrir même à ceux qui n'ont pas la main verte. Ça pourra peut-être fonctionner. Merci à vous.
20: Merci, à vous aussi.

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1: On le sait, les histoires de famille sont parfois un peu compliquées. Mais voici quelqu'un qui répare les arbres généalogiques qui ont pris la foudre. Pour une succession, elle peut vous appeler à 14h un mardi pour vous annoncer que vous avez un frère caché qui élève des chèvres dans le Larzac.
2: Alors, je m'appelle Virginie Nguyen Brion, je suis généalogiste successorale.
1: Virginie, voilà un métier bien savant. Ça consiste en quoi exactement?
2: Alors, ce métier consiste à retrouver donc les héritiers dans le cadre de succession. L'objectif, c'est justement la transmission d'un patrimoine. Mais ce qui rend ce métier passionnant, c'est que ça va au-delà, en fait, la transmission du patrimoine. On vient rouvrir une histoire familiale. Ça peut, il peut arriver que ça amène à de véritables retrouvailles.
1: Alors, c'est pas commun comme métier, on y arrive comment?
2: On arrive à ce métier un peu par hasard. Pour ma part, c'était un peu un coup du destin. À la fin de mes études de droit, me dirigeais plutôt vers le notariat. Et j'ai découvert ce métier et j'ai eu la possibilité de rentrer dans un cabinet historique local. Et j'y ai travaillé pendant 16 ans.
1: Et ces gens que vous retrouvez, ils espèrent quoi et ils demandent quoi?
2: Retrouver ces photos, c'est ça qu'on nous demande. Donc c'est pour ça qu'il y a quand même vraiment une vraie partie généalogie. De s'intéresser aux défunts et voir si on n'y a pas des photos de famille.
1: Vous devez en avoir des histoires à raconter. Une en particulier?
2: Pour moi, le cas le plus exceptionnel, c'est toujours ce côté humain. C'est-à-dire quand on vient annoncer à un frère qu'il a une sœur et donc à la sœur qu'elle a un frère. Que le papa, désolé mais c'est souvent le père, n'avait rien dit. C'est-à-dire qu'il avait eu un fils d'une deuxième union. Et il n'avait pas du tout parlé de sa fille d'une première union. Parfois les frères et sœurs ont des destins complètement différents et ça va être compliqué pour eux de bien s'entendre. Mais là, en l'occurrence, ils étaient tellement heureux de se retrouver et je pense qu'ils se voient toujours aujourd'hui. Et ça a changé leur vie, ça a bouleversé leur vie.
1: Comment fait-on dans des histoires aussi personnelles pour que ça se passe bien?
2: Il faut à la fois être méthodique, parce qu'il faut respecter une certaine méthodologie au départ. Ensuite, je pense qu'il faut être empathique, parce que l'empathie, c'est ça qui va faire l'empathie dans les recherches. Parce qu'on va se mettre un peu à chaque fois à la place du défunt, mais pourquoi il serait parti par là, connaître les comportements sociaux de l'époque, etc. Et puis l'empathie, parce que quand on va retrouver les héritiers, en fait, certains ont besoin d'être écoutés, puis il y a certains qui bloquent, mais parce qu'ils ont juste besoin d'être entendus. Alors moi, c'est ici, à Lille, que j'exerce mon métier avec passion de généalogie successorale et que j'ai la chance de pouvoir exercer cette profession qui est toujours pleine de surprises.
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3: 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Ici Picardie donne la parole au Tchou Picard. Annick Bonhomme.
4: Un enfant a-t-il le droit de ne pas être d'accord avec ses parents?
5: Oui, et d'ailleurs, ils n'acceptent pas ça. On fait des choses qu'on n'a pas le droit et eux, ils le font devant nous. Nous, on doit se coucher tôt et ils doivent se coucher tard.
6: Moi, je dis, oui, on a le droit de ne pas être d'accord parce que c'est pas tout le temps eux qui décident, parce qu'on a le droit de prendre un petit peu l'avis. Par exemple, si nous, on mange un truc qu'on n'aime pas et eux, ils mangent un truc qu'on aime bien,
7: c'est un peu injuste. Hein.
8: Bah, en fait, quand, par exemple, nos parents, ils sont pas d'accord avec quelque chose, et que, en fait, nous, on a raison. Ils acceptent pas qu'on a raison. C'est les plus grands et ils veulent toujours avoir raison.
9: Et surtout, parlant de trucs familiales, le plus embêtant avec les parents, c'est que quand t'es l'aîné et que t'as toujours eu une petite dispute avec ta sœur, ils vont croire au plus petit. Pourquoi? Je ne sais pas. Mais alors ça, c'est un truc qui me saoule vachement, en vrai.
10: C'est totalement vrai. Alors, la dernière fois, mon petit frère, il a mis ma chambre en bazar, alors j'avais tout rangé, mais j'ai pris.
4: C'est toi qui as été disputée?
10: Oui.
4: Et tu as réussi à expliquer à tes parents ou pas?
10: Oui, au bout d'un moment, ils ont réussi à me croire. Donc ça va, c'est mon petit frère qui a été puni, pas moi, heureusement, mais c'est de l'injustice.
11: Pour moi, on obéit tout le temps à ses parents, même si c'est un truc grave et tout, j'obéis.
4: Mais quand vous n'êtes pas d'accord avec vos parents, est-ce que vous échangez, est-ce que vous arrivez à discuter?
10: Oui, mais en fait, ils font ça pour notre bien, c'est pas parce qu'ils veulent pas.
4: C'est toujours pour votre bien?
10: Non, c'est pas vrai.
8: Quand, par exemple, je suis pas d'accord avec ma mère, et elle me laisse m'expliquer, mais à la fin, elle dit toujours son dernier mot, du coup, c'est moi qui ai tort et c'est elle qui a raison, alors que c'est moi qui ai raison.
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12: Philippe et Jean-Noël de Paris, ce sont les frangins les plus connus de Savoie et de Haute-Savoie. Ils parcourent la région avec leurs caméras, nous racontent chaque jour leurs rencontres les plus marquantes dans la place du village. Aujourd'hui, Philippe, rencontre et dégustation au programme en Haute-Savoie à Balaison.
13: Balaison, dans le Bas-Chablais, on domine le lac Léman. Et là, nous rencontrons Henri Détourche. Il est viticulteur, producteur d'un vin tout à fait exceptionnel. Un vin qui est déjà appellation depuis 1948. C'est le fameux Crépy, ah, évidemment. Oui. Aujourd'hui, on le connaît sous le nom de l'AOP, appellation d'origine protégée. Vin de Savoie Crépy aujourd'hui. Et Henri nous rappelle que le Crépy a été un temps la seule appellation d'origine contrôlée en Pays de Savoie avec un autre vignoble très connu, Laurent.
12: La Roussette.
13: La Roussette de Frangy, bravo.
12: Eh oui. Alors, c'est quoi le Crépy?
13: Alors le Crépy, c'est d'abord un cépage Chasselas. On l'a déjà dit, mais un cépage qui se plaît énormément sur les bords du Léman, vu les conditions climatiques. Et Henri nous explique qu'il s'agit d'un cépage de première époque, qui a un cycle de végétation très court. Et comme on est à 500 mètres d'altitude, il lui faut beaucoup de soleil, qu'il soit bien exposé, contrairement au cépage Chardonnay, Laurent, que vous connaissez aussi. Et là, on trouve le Crépy uniquement sur trois communes, Douvaine, Balaison et commune d'à côté, Laurent, peut-être.
12: Ça doit être Loisin.
13: C'est bravo. C'est Loisin à côté. 3

0: C'est pas un vin de garde alors.
1: C'est pas un vin de garde, pas du tout. Il ne faut pas attendre pour le boire, nous dit-il. C'est un vin léger qui a un goût, tenez-vous bien, de pierre à fusil. On aime ces expressions-là. Ou de violette, selon les années. Et parfois même, Laurent, il sent l'aubépine, l'abricot, ou même la brioche. Imaginez.
0: Donc on peut le prendre au petit déjeuner, c'est ça.
1: Au petit déjeuner ce matin pour votre matinale. Ouais. C'est un vin extrêmement agréable, qui se boit facilement. Et c'est surtout pas un vin gras, nous dit-il. Un vin gras, ça nous fatigue, nous dit Henri. Et il s'accompagne merveilleusement bien des poissons du lac, des filets de perche, des fondus, des raclettes. Et aujourd'hui, ce domaine continue, domaine de Sénoche, famille d'Étourges. Ils sont en agriculture bio. Voilà, tout sur le vin. Crépy, le bon vin à consommer avec
0: modération.
1: Évidemment.
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1: Nous sommes à Brun, près de Nantes. Voici Johan, c'est un passionné qui a beaucoup donné, jusqu'à en être limite dégoûté. Il a su se recentrer sans jamais perdre l'essentiel, l'envie de transmettre. Parce que s'engager pour les autres, c'est dans son ADN.

0: politique, mais plutôt un sens de la responsabilité. Dans le sens où, pour moi, si on veut continuer à vivre le sport, il faut que des gens expérimentés, des gens qui ont vu des choses, prennent le relais de gens qui l'ont déjà fait et puis qui veulent le faire après à suivre.
1: Comment votre engagement a évolué au fil des années, Johan ?
0: Bah, au début, beaucoup d'idées, beaucoup d'énergie, forcément. J'ai aussi mon métier qui m'a pris de plus en plus d'énergie. Donc, du coup, je pense que c'est l'attitude des gens qui, tout doucement, alors surtout avec le Covid, où là, il y a vraiment eu un fossé qui s'est creusé, ou en termes de comportement, où les gens, c'est ce que je disais à la fin, c'est que j'avais plus de négatifs que de positifs. Même si le positif était très beau, était très bien, et j'arrivais pas à passer le truc, quoi.
1: Ça fait une sorte de burn-out associatif. Qu'est-ce qui s'est passé dans votre tête à ce moment-là?
0: Les demandes des gens. Les demandes des gens qui comprennent pas que c'est pas notre travail, déjà. C'est quelque chose qu'on fait en plus de notre travail, qu'il y a des choses qui nous demandent, qui prennent beaucoup de temps. Qu'il n'y a pas d'effort de leur part, parce que nous, on a donné l'information par mail, par SMS, sur notre site internet, mais les gens n'ont pas envie de chercher, ils se laissent porter. Alors même si on est plusieurs dans le bureau, et c'est vrai que bon, on n'a pas tous le même rôle, mais on a quand même essayé de répondre à beaucoup de demandes, il y a un moment où une boîte à mail, c'est pas une personne. Et ça fait trop. Je pense que les gens se laissent trop porter, ne s'engagent pas assez. On va dire au moins une journée à deux journées dans l'année, bénévolement auprès de l'association pour les aider, peu importe la mission. Tenir un bar, ça peut être aider les gens, tout simplement.
1: Qu'est-ce que vous avez envie de peut-être faire passer comme message pour encourager les gens à s'engager, à donner un coup de main, même quelques minutes de leur temps chaque semaine?
0: Je vais être un peu dur. Je vais dire lâchez vos smartphones et puis vos écrans, et puis allez plutôt passer 2-3 heures avec une association.
1: Qu'est-ce que vous gardez de positif de cette expérience?
0: J'ai énormément de positif, hein. J'ai quand même, on a renoué avec le niveau national. Donc ça, moi j'en suis très content. On a des jeunes qui ont été en championnat de France. Donc ça faisait des années qu'on n'avait pas réussi à ça. Il y en a même certains qui ont fait des podiums. Mais voilà. Après, le positif, c'est vraiment la réussite, moi, de mes adhérents. C'est ça qui me plaît. J'ai vu les enfants tout petits, à 5 ans, 4 ans. Et aujourd'hui, je les vois à 16, 18 ans passer leur ceinture noire avec moi. Je serais prêt à continuer à former les gens, parce que bon, bah, avec 44 ans de judo dans les pattes, forcément, on a des choses à dire. On a encore des choses à apprendre aussi, hein.
1: Qu'est-ce qui vous rend fier, Johan, aujourd'hui?
0: Pour moi, c'est tous ces jeunes. C'est tous ces jeunes qui ont compris ce qu'était le judo et qui ont été au bout de la démarche. Et je pense qu'ils vont continuer à aller au bout de la démarche.
2: Johan, un parcours sincère et une passion intacte pour accompagner les jeunes à grandir sur le tatami, comme dans la vie.
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4: Juan Manuel Fangio a débuté et terminé sa carrière de pilote de F1 sur le circuit de Gueux. Et en 1958, c'est le Grand Prix de Cuba, un pays secoué par l'insurrection menée par Fidel Castro contre le dictateur en place. La veille de la course, le 23 février, Fangio fait les derniers essais sur le circuit. Il a 47 ans, la retraite sportive est proche, mais il est très attendu. C'est la star. Le soir, il est à son hôtel quand il est enlevé par des membres du mouvement révolutionnaire cubain. Une manière d'embarrasser le régime et d'attirer l'attention sur la misère du peuple. La course est finalement lancée dans un climat tendu. Fangio, lui, qui sera retenu 26 heures, sera bien traité. Il sera libéré sain et sauf. L'enlèvement fait la une des journaux du monde et sert la cause révolutionnaire. Après la révolution de 1959, la F1 disparaît de Cuba, jugée incompatible avec le nouveau régime communiste. Fangio est né au début du XXe siècle en Argentine. Il arrive tard en Europe, hein. Il approche des 40 ans quand il se lance dans le premier championnat de F1 en 1950. Il va rapidement impressionner par son talent exceptionnel. Il se distingue par son intelligence de course, sa régularité, sa maîtrise de la mécanique, capable de préserver une voiture tout en restant incroyablement rapide. Fangio court pour les plus grandes écuries de l'époque, Alfa Romeo, Maserati, Mercedes-Benz et Ferrari. À une époque où les voitures sont extrêmement dangereuses et les circuits bordés d'arbres, de bottes de paille ou de simples barrières, sa constance force le respect. Parmi les circuits marquants de sa carrière figure notre légendaire tracé de Gueux à côté de Reims. Un circuit ultra rapide, composé de longues lignes droites sur route nationale, où les voitures dépassent souvent les 250 km/h. Fangio y brille dès le premier Grand Prix de France, le 2 juillet 1950. Il est champion du monde l'année suivante. Il va remporter 5 titres de champion du monde jusqu'en 1957, un record qui va tenir près d'un demi-siècle. Et même quand il ne gagne pas, il impressionne par sa combativité et son sens tactique. Fangio prend sa retraite en 1958 avec un palmarès exceptionnel. 24 victoires en 51 Grands Prix. Aujourd'hui encore, c'est une référence absolue. Juan Manuel Fangio sur le circuit de Gueux, c'est l'un des trésors de Champagne-Ardennes.
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5: Bonjour Médéric Esquesserus.
6: Bonjour Philippe, bonjour à tous.
5: Notre linguiste marseillais, vous m'inquiétez, Médéric, vous avez un drôle de regard inquisiteur ce matin là.
6: Inquisiteur?
5: Ouais, un petit peu, oui.
6: Mais confesseur peut-être. Ah. Je vais commencer par une question. Êtes-vous capable de résister à la tentation? Est-ce que vous êtes capable de résister à, je sais pas moi, un bon aioli provençal?
5: Ah, c'est difficile.
6: L'aioli complet, hein.
5: Ouais.
6: Avec tous les légumes, la morue et gras d'ail dans la sauce. Moi non, j'avoue. Est-ce que vous êtes capable de résister à une daube qui a mijoté pendant des heures et qui embaume la maison?
5: Ah, c'est compliqué.
6: À un morceau de gâteau des rois au frit confit bien pégueux. Ouais. Êtes-vous capable de résister, ça je sais que non, à un chichi fraîchi tout chaud et bien sucré? Et voilà. Alors, je parle que des désirs gustatifs, hein, du plaisir de la chair, car je pourrais aussi vous poser des questions sur les plaisirs de la chair et vous interroger sur votre capacité à résister à la tentation. Mais ce n'est pas mon rôle. Je ne suis ni confiseur, ni confesseur. En revanche, certains en entendent de belles. La semaine dernière, plusieurs temps forts religieux ont commencé, le ramadan pour les musulmans, mais aussi le carême pour les chrétiens. C'est dans ce cadre que l'on m'a envoyé un lien vers le podcast Carême dans la ville, réalisé par des dominicains, avec l'épisode du 22 février, au titre forcément alléchant, Confession marseillaise. Et je n'ai pas résisté à la tentation, j'ai écouté. Et vous aussi, vous allez écouter. C'est le frère Clément Binachon, du couvent de Saint-Lazare à Marseille, qui parle. Et voilà cette drôle de confession marseillaise, avec l'accent, ou pas.
7: Confession marseillaise. Après avoir jeûné 40 jours et 40 nuits, Jésus eut faim. Matthieu, chapitre 1, verset 2. Marseille, il y a quelques années, dans un confessionnal. Bénissez-moi mon père parce que j'ai péché. Je dois vous confesser, mon père, que j'ai peur que d'avoir été infidèle. C'était la semaine passée. Je prenais mon café tranquille à mon poste habituel en terrasse au-dessus de la plage des Catalans. Et là, il y a une petite que le bon Dieu avait drôlement bien proportionné, qui a eu la mauvaise idée que d'aller piquer une tête là, sous mes yeux. Eh bien, je ne vous cache pas que ce spectacle m'a un peu émotionné. Et c'est ça que je voudrais confesser. Vous me pardonnerez cet exemple pagnolesque, mais il me semble éclairer une confusion courante.
6: Ah, la petite des Catalans. Alors voilà, oui, je vous résume l'essentiel de cet épisode. Ce n'est pas un péché que d'éprouver la tentation, le désir, l'envie, tant que vous n'y succombez pas. Bon, on en parle de l'accent. On sent que frère Binachon essaie d'imiter l'accent marseillais, mais sans se lâcher totalement. Ça donne l'accent, avouons-le, très bizarre, hein, une imitation pas trop réussie, mais il faut savoir faire preuve de clémence, et donc on pardonne volontiers à frère Clément Binachon. Vous remarquerez qu'il est resté sobre. Hein. Il aurait pu se laisser aller à répéter ce que l'on peut entendre, hein. Souvent de très mauvais goût, voire très sexiste. Hein. Ça peut aller de « Oh, vé la petite comme elle est charmante, Fada !»« Ah, ting comme elle est bonasse !» en passant par « Oh, elle est bien tankée, celle-là hein. !» Voire, en mode chanson, hein, « Il y a une petite, la belle de mai, coquin de sort, qu'elle me plaît !» Ou « Il y a une petite au catalan, hein, vous pouvez faire ça aussi. » Et ça peut marcher dans plein de sens. Hein. Des filles qui parlent de mecs, des mecs qui parlent de mecs, des filles qui parlent de filles, chacun s'y retrouvera. Mm-hmm. Merci à Sophie pour l'envoi de ce podcast et le bonjour à toutes les femmes folles à la messe, comme le disait Rabelais. Bon carême à toutes et tous, Ramadan Mabrouk si c'est le cas, et méfie à la tentation, espenché. Oui, pécho, c'est péché.
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Carole Labaye est une chanteuse, autrice, compositrice qui mêle douceur, humour et spontanéité. Si vous avez pu la voir dans l'émission The Voice, ce qu'elle affectionne aujourd'hui, c'est sillonner le monde rural pour chanter dans les tout petits villages.

0: m'ennuyer, Lola Baye. Un coup de cœur ici même. 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
1: Bien le bonjour, messieurs.
2: Bonjour.
1: Eh bien, je vois qu'il y a bonne ambiance ici.
2: Regardez, le café qui est servi, vous l'avez ici.
1: C'est quoi ce plaisir, là, de voler, que vous ressentez dans votre avion?
3: Oui, il faut venir avec nous le partager, vous comprendrez mieux.
1: Philippe, qu'est-ce que vous faites ici, là?
4: Ah ben, je fais l'instructeur. J'apprends aux gens à voler. Enfin, j'apprends à essayer de les faire voler. C'est facile, hein, quand tu pars. On met les gaz à fond, on tire sur le manche et puis on sait.
1: Et
4: voler,
1: allez, quoi.
4: Après, on réduit les gaz.
1: Juste l'atterrissage, peut-être?
4: Ah non, il n'y a aucun problème. De toute façon, il n'y a aucun problème. On est sûr de revenir au sol, quoi qu'il arrive. On n'a jamais gardé personne là-haut.
1: Alain Daza, vous êtes monsieur le président.
5: Alors, monsieur le président, il faut aller. C'est bien loin chercher tout ça.
1: ULM, dans ces trois lettres, ça englobe beaucoup de choses quand même.
5: Alors, ultra léger motorisé, ça correspond à une catégorie d'aviation. C'est-à-dire qu'on passe ULM léger dans la mesure où on ne dépasse pas un certain poids. Les machines sont traitées. Pour être surchargé, si vous voulez, on est largement en dessous des minima requis. Il y a une rigueur. C'est-à-dire quand vous montez dans une machine, vous savez que du monde derrière à travailler. Ce sont des ingénieurs qui ont fait les machines. Donc c'est plus l'ULM qu'on a connu des années 80, où le gars bricolait dans son garage avec le moteur de la tondeuse. Ça n'existe plus. C'est terminé.
1: Bonjour Hugo.
6: Bonjour Patricia.
1: Alors, ancien élève et nouvellement breveté.
6: Oui, en effet, donc je suis jeune breveté depuis quelques jours maintenant et j'ai été élève pilote pendant un an afin de suivre la formation. C'est quelque chose qui se fait finalement très bien.
1: C'est-à-dire?
6: Eh bien, on a souvent des idées reçues comme quelque chose d'élitiste ou très compliqué. Et moi-même, je suis ni ingénieur, ni millionnaire. Et en fait, finalement, c'est entre 15 et 25 heures de pratique.
1: C'est tout?
6: Non, c'est pas tant que ça. Après, il y a un petit brevet théorique qui va avec. Et en termes de prix, c'est pas non plus des choses qui sont excessivement chères. On est sur des budgets entre 1500 et 2000 euros pour avoir un brevet.
1: Bon, eh bien, on parle, mais on va aller faire un petit tour de coucou. Hein. C'est ça. Dans celui-ci qu'on monte, là?
7: Dans celui-ci que vous allez monter, oui.
1: Okay.
7: Donc, on va faire avant, si vous voulez, ce qu'on appelle la pré-vol. C'est-à-dire qu'on fait une visite avant le vol.
1: D'accord.
7: Pour s'assurer que la machine est en bon état